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2: Eh ben bonsoir tout le monde et bienvenue sur votre radio Ici. Je suis très heureux désormais chaque soir de partager ce nouveau rendez-vous depuis le début de la semaine d'ailleurs, entre 20h et 21h pour découvrir ou redécouvrir la France à travers le parcours d'une personnalité chaque soir. C'est aussi l'occasion de voyager, de s'arrêter dans une ville, dans un département, une région et de mettre en avant ceux et celles dont vous faites peut-être partie à travers les initiatives qui rendent service et sont utiles à notre pays. Allez, on est parti en balade avec mon invité qui est un homme brillant, talentueux. Il est auteur, producteur, directeur de théâtre, comédien, acteur, metteur en scène. Je pourrais en faire encore des caisses, hein, parce qu'il fait énormément de choses, ce garçon qui est à l'affiche à la Comédie de Paris du mercredi au samedi, dimanche compris, dans Tout Feu, Tout Flamme. Comédie musicale déjantée que notre invité a écrit et mis en scène autour de la vraie fausse histoire de Jeanne d'Arc. Ce soir, jusqu'à 21h, je reçois Arthur Juniau. Bonsoir Arthur Juniau.
3: Bonsoir Eric.
2: Comment ça va Arthur?
3: Mais ça va bien.
2: Est-ce que vous avez passé de bonnes vacances Arthur?
3: Oui Eric, j'ai passé de très bonnes vacances.
2: Ouais, on va se tutoyer alors. Je crois que ça va être plus sympa parce
3: ou
2: que c'est
3: un
2: vrai.
3: Coup sur deux.
2: On se connaît un petit peu effectivement avec Arthur, mais ça m'a pas empêché d'apprendre plein de choses sur ton parcours. Je suis très embêté parce que tu l'as compris depuis lundi, il n'y a pas que Paris dans la vie.
3: Il paraît.
2: T'es quand même un pur parisien.
3: Je suis un pur parisien, mais alors je suis un théâtreux et vraiment je passe ma vie en tournée. Et ouais. Donc j'adore découvrir la France.
2: Alors on va évidemment parler de tout ce que tu as pu découvrir, mais c'est vrai que tu es né à Paris, tu as grandi à Paris. Est-ce qu'il y a un premier lieu comme ça, un endroit qui te revient, l'image de ton enfance? Tu vivais où d'ailleurs à Paris? T'étais où?
3: Tout petit, j'étais à Montorgueil, mais je m'en souviens pas.
2: Ouais.
3: Mais et après, moi, j'ai grandi à la Contrescarpe.
2: D'accord.
3: Dans le cinquième, tout ce coin-là, Contrescarpe, la rue Mouffetard, tout ça, c'est vraiment le quartier latin de mon enfance.
2: C'est un théâtre que tu connais bien, du coup, aujourd'hui, le théâtre de la Contrescarpe, parce que Arthur Juniau dirige, co-dirige 4 théâtres parisiens.
3: C'est vrai.
2: Comment tu veux qu'on ne parle pas de Paris?
3: C'est vrai.
2: Qui est terrible. Est-ce qu'il y a des villes, Arthur, que tu as découvert quand tu étais gamin? Parce que, ok, il y a Paris. J'imagine qu'il va y avoir peut-être un environnement en Île-de-France, peut-être que tu vas être amené à faire des balades, des choses. Mais est-ce que tu as des souvenirs de premières villes comme ça que tu as pu découvrir dans ta vie? Peut-être à l'occasion de ta famille. Moi, je ne sais pas d'où vient ta famille. Hein.
3: Ah, bah, non, vraiment, on est parisiens de
2: tout le monde est parisien.
3: Ah, ouais, vraiment, c'est pas très intéressant.
2: Bon, Gérard Juniau, le papa parisien, Cécile Magnan, décoratrice, costumière parisienne.
3: Ouais. Eh oui, non, on est vraiment sur de la pure souche. Après, l'avantage, c'est que quand on est parisien, on fait tout pour quitter Paris. Donc, on est parti beaucoup en vacances et on s'est baladé dans plein d'endroits.
2: Déjà, t'es un enfant de la balle. J'imagine que t'as dû accompagner papa, maman sur des tournages, gamin, que t'as eu l'occasion, t'as peut-être des souvenirs comme ça d'endroits où tu as été.
3: Il y a un tournage où je me souviens parce que c'était assez fort. C'était quand mon père tournait Sans peur et sans reproche. C'était au Portugal. Et ils avaient recréé un château médiéval. Et je devais avoir 6 ou 7 ans. Donc, tout d'un coup, aller voir le travail de son papa et en fait c'est un Playmobil géant avec un château, ça c'est des souvenirs assez chouettes.
2: Est-ce que tu penses que aujourd'hui c'est bien de respirer autre chose que l'air parisien?
3: Ah oui,
2: avec le recul,
3: moi je fais partie de ces gens qui partent tous les week-ends, mais j'ai un petit coin caché où je m'en vais à 1 heure de Paris au bord d'un lac. C'est en Île-de-France. Alors moi je suis en Île-de-France et mon voisin d'en face est dans Lyon, donc c'est vraiment on est
2: Ça veut dire que tous les week-ends, tu t'en vas?
3: Souvent.
2: Tu peux nous décrire un petit peu, alors je te demande pas l'endroit où tu habites, hein,
3: mais j'ai la chance d'avoir découvert un endroit paradisiaque où voilà, c'est un très grand lac et il y a plein de chalets autour de ce lac et on a tous notre ponton, un canoë kayak, une barque, un petit bateau et on se croirait au Canada.
2: Dis-moi, on va à Angoulême, il paraît que c'est une ville qui compte pour toi.
3: Quand j'étais tout jeune comédien metteur en scène, j'avais monté une pièce de Philippe Bruno, Paix à son âme, je sais pas si
2: tu
3: te souviens. Philippe Bruno qui était un auteur, quelqu'un que j'aime beaucoup, et on avait monté une pièce et on l'avait joué à Angoulême parce qu'il était parrain du Café Théâtre et je m'étais lié d'amitié avec le directeur et en fait j'avais commencé à programmer le théâtre pour lui et donc en fait ça a été ma première fonction entre guillemets dans un théâtre, plus ou moins programmateur de théâtre. J'allais voir des spectacles à Paris, je leur proposais d'aller à Angoulême. Je me suis lié d'amitié avec le régisseur qui était là-bas, qui ensuite j'ai amené à Paris quand on a monté le Ciné 13 et donc oui, c'était ma première vraie expérience de dans le théâtre sans être artiste.
2: Et la magie.
3: Et la magie.
2: La magie, c'est avant le théâtre.
3: C'est en même lié. Temps. En fait, ouais. J'ai quand on était en justement le premier temps à Angoulême, j'ai rencontré un magicien et je lui ai dit mais c'est génial ce que tu fais, tu veux pas faire un spectacle? Mais il m'a dit, ah moi j'y connais rien en spectacle, donc est-ce que tu peux le travailler avec nous? Moi j'ai deux autres copains magiciens, donc en fait on s'est mis ensemble, on a créé un spectacle de magie. Moi je connaissais rien à la magie, je connaissais rien au théâtre, et on l'a créé à Angoulême, on l'a joué deux fois et on s'est dit c'est tellement bien qu'il faut en faire quelque chose, et de là est né Magicien Tout est écrit, qui a joué pendant 10 ans à Paris. Folie Bergère, qui a fait des tournées.
2: Tu fais encore de la magie un peu ?
3: Je fais encore de la magie, tout à fait.
2: Est-ce que il y a des lieux comme ça, si par exemple je t'emmène à l'école, est-ce que tu te souviens du nom de la rue, ton collège par exemple ?
3: Bien sûr, j'étais juste à côté d'ici.
2: Et, c'est un 16e arrondissement ?
3: C'est un quartier, ouais, où je vais pas beaucoup, et à chaque fois que je passe, à chaque fois que je viens ici pour une promo, quoi, je passe devant, parce que c'était...
2: Comment ça s'appelait ?
3: C'était la rue Beethoven, qui est juste un peu à niveau de passif, c'était une école internationale. En fait.
2: Mozart ou Beethoven ?
3: Beethoven.
2: Okay.
3: Beethoven. Et donc, voilà, la primaire était rue du Ranelagh. Ouais. Enfin, voilà, j'ai vraiment.
2: Ah oui, donc tu connais bien le quartier, ouais, pour les auditeurs, le 16e arrondissement.
3: Ouais, je faisais trois quarts d'heure de métro tous les jours. Et j'étais là. Mais parce que c'était une école anglophone, en fait. Donc, voilà, elle était là. Et donc.
2: Et le collège, il s'appelait
3: International School of Paris.
2: Ah oui, quand même.
3: Ouais, quand même.
2: Et le lycée, c'était où
3: Paris, International School.
2: Ah, donc t'es resté dans le quartier. Et après le lycée
3: Après le lycée, j'ai fait des grandes études
2: de théâtre. Arthur Junio, votre invité aujourd'hui jusqu'à 21h. On va se balader. On ira dans le sud de la France. On ira à Avignon. Vous allez comprendre à quel point cette ville aussi a une importance particulière pour Arthur. D'autant que ça fait quasiment 20 ans cette année que tu diriges le Théâtre des Béliers. Je crois que c'était en 2006. Donc c'est une année charnière. On parlera d'Avignon. Et puis d'autres lieux. Tu aimes les abeilles ou pas, hein? Tu as déjà eu l'occasion de jouer le rôle d'une abeille? Je te pose la question.
3: Oui, si tu me lances sur le sujet, c'est que.
2: Tu reviens sur le vouvoiement. Il y a un souci.
3: Pourquoi il me parle d'abeille, donc je
2: Tu vas comprendre. Je te parle d'abeille parce que voilà, on a toute une équipe qui nous entoure jusqu'à 21h et je te propose d'ouvrir la revue des merveilles. C'est avec Benoît Prospero qui passe en revue en fait les merveilles de notre planète. Et aujourd'hui, il est question d'un insecte merveilleux.
0: Non, j'arrive pas à imiter l'abeille. Il y a rien à faire. Et de toute façon, je vais vous dire, elles sont inimitables. Et ça, Julien Frison, apiculteur spécialisé dans le miel de sapin dans le Grand Est en Moselle à Yutz, l'a bien compris. Et il était à ce titre l'invité d'Ici Lorraine. Pourquoi exactement ? Ah bah tout simplement parce qu'il constate que le changement climatique impacte aussi les abeilles. Et le constat est simple.
4: Les ruches sont en hivernage en plein été.
0: Ah bah oui, ça paraît fou, mais on en est là. Qu'est-ce qu'on fait dans ces cas-là ? Ah bah pourquoi pas de la sensibilisation ? Tiens, mais comment ? Ah bah Julien, il a décidé de partir sur les routes de France à la rencontre de celles et ceux qui travaillent avec le vivant. Et l'objectif, c'est quoi ?
4: C'est redonner un peu d'espoir, parce qu'il y en a. Hein, il y a de l'espoir. On peut faire des choses, on peut faire quelque chose.
0: Eh ben oui, et c'est pour ça qu'il a créé les Sentinelles de la Nature. Concrètement, l'objectif, c'est d'échanger. Alors d'abord, peut-être de constater une énième fois ce que l'on sait déjà vis-à-vis du dérèglement climatique, mais aussi et surtout pour proposer de nouveaux récits, peut-être pour imaginer un monde de demain. Bref, Julien Frison part rencontrer celles et ceux qui vivent le changement au quotidien pour au final transformer son expérience de terrain en témoignage. Et au-delà de ça, comme Julien Frison l'a L'apiculteur est aussi Julien Frison, le naturaliste. Il a un regard qui va bien au-delà des abeilles.
4: Il y a plein d'insectes qui pollinisent les plantes. Effectivement, 85% des fruits, des légumes, de notre nourriture aujourd'hui, de la nourriture des humains, mais également des animaux, est pollinisée par l'insecte.
0: Et pour faire face à la disparition des insectes, donc, liés entre autres aux pesticides ou au manque de diversité dans les champs, et alors que, dans ce cas précis, certains proposent, par exemple, alors carrément des robots cyborgs pollinisateurs, Julien Frison, lui, apiculteur et naturaliste, a peut-être une idée légèrement plus simple.
4: C'est beaucoup plus simple de protéger ces insectes, de mettre en place des mesures de protection. On a déjà tout, on a tout ce qu'il faut. La nature est bien faite. On n'a rien à créer, on n'a rien à inventer, on n'a rien à produire. On a déjà tout. Il suffit simplement de protéger ce qu'on a. C'est tout.
0: Mais comment on n'y a pas pensé avant ? C'est peut-être là que se cache la clé dans l'idée d'imaginer de nouveaux récits. Qu'est-ce que je peux faire à mon niveau pour vivre désormais dans un monde différent, en adéquation avec les ressources que nous offre la planète, tout en ayant une vie aussi désirable ? C'est peut-être dans cette réponse que se cache une merveille. Merci, ici Lorraine, Julien Frison, et rendez-vous sur sa chaîne YouTube, Julien Frison, les sentinelles de la nature.
2: Merci beaucoup, Benoît Prospero, les abeilles, le changement dans notre façon d'habiter la planète et d'imaginer un monde à la fois très différent et tout aussi désirable. Je ne sais pas si ça vous inspire quelque chose, Arthur Junior. Peut-être pas les abeilles, mais les frelons. Je crois qu'il y en a pas mal dans votre maison de campagne.
3: Non, je racontais en tête que j'ai fait venir un jardinier pour regarder un arbre parce que j'avais une sorte de petite maladie sur une feuille. Je dis, mais ça, c'est quoi? Est-ce que c'est grave, etc.? Il a dit non. En revanche, là-haut, là, à 12 mètres, il y a un nid de frelon qui fait 1 mètre de diabète. Et ça, c'est très grave. Donc, on a fait venir un mec. Enfin, bon, c'était hyper impressionnant.
2: C'est une autre manière de voir la vie. On lisait avec des abeilles, un changement dans une autre façon de fonctionner. Vous aussi, vous avez un rôle en tant qu'auteur, comédien aussi, peut-être pour façonner les choses, mais surtout dans l'écriture des nouveaux récits, les récits. Ce que vous écrivez aujourd'hui peut changer aussi des choses.
3: J'espère.
2: Je sais pas si vous pensez à ça quand vous écrivez, mais
3: non. Mais je pense inconsciemment. C'est-à-dire que je pense qu'on a notre bagage de vie, et puis en plus en vieillissant, je pense que ce qu'on fait doit avoir un sens. Au début, on cherche le sens, et petit à petit, on se dit en fait, moi, j'ai envie de divertir les gens. J'ai envie qu'ils soient heureux, et j'ai envie de faire de la culture indolore. J'ai envie qu'ils ressortent en disant je me suis marré. Mais quand même. On a voulu me dire ça, ou faire réfléchir. Moi, je veux surtout pas être moralisateur, je veux dire à personne ce qu'ils doivent penser, mais en revanche, j'aime bien qu'ils se posent quelques questions.
2: Il est à l'affiche de Tout Feu, Tout Flamme à la Comédie de Paris. On parlera de cette pièce de théâtre avec Arthur Junior, votre invité. Ce soir, donc, il y a pas que Paris dans la vie, il y a le Sud aussi, on en parle dans un instant. On est ensemble jusqu'à 21h.

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2: Non, il est à l'affiche en ce moment, la Comédie de Paris, même si on ne doit pas trop prononcer ce nom, du mercredi au samedi, à 19h, le dimanche, à 15h, dans Tout Feu, Tout Flamme, qu'il a écrit, et mise en scène, comédie musicale déjantée autour de l'histoire de Jeanne d'Arc. On en parlera avant 21h. Arthur Juniau, qui joue d'ailleurs depuis quelques jours et qui s'est installé, là, tranquillement, dans le fauteuil d'ici, pour se promener dans sa vie, dans les villes qui ont marqué son existence. Alors, beaucoup Paris, un petit peu l'Île-de-France, une maison de campagne limitrophe Lyon. On a parlé il y a un instant d'une ville importante pour toi, parce qu'on se dit tu avec Arthur, c'est Avignon. Il y a 20 ans cette année, tu décides d'entreprendre.
3: Oui, alors ça part même de plus longtemps que ça, ça ne rajeunit pas, mais 98, 99,
2: ouais,
3: même,
2: ça, c'est encore bien
3: premier
2: avant,
3: Avignon en tant que chef de troupe, on est parti, on a joué à 23h30, parce qu'on nous a dit que c'était un super horaire, on n'y connaissait rien, on était 12 dans un studio, enfin bon, c'était vraiment
2: Avignon,
3: une mission rocambolesque, et je me suis dit, plus jamais je fais Avignon, et 25 ans plus tard, j'en ai pas raté un.
2: Alors 2006, ta chaîne, tu deviens patron du Théâtre des Béliers.
3: 2006, ouais, avec,
2: il y a 20 ans.
3: Ouais, avec Frédéric Thibault, mon associé, on rachète le Théâtre des Béliers, on s'associe avec David Roussel et Florent Bruno, et on crée la deuxième salle qui n'existait pas, et commence une aventure de, maintenant ça fait 20 ans, où on a, créé des liens, rencontré plein de gens, plein de comédiens, enfin, c'est un lieu incroyable d'émergence, de fusion artistique, et il y a de tout. Moi, ce que je trouve formidable dans l'offre, c'est qu'il n'y a pas de critères de sélection. Donc, il y a du bon, il y a du très bon, il y a du mauvais, il y a du très mauvais, mais tout est possible. Et là-dedans, va sortir Alexis Michalik, va sortir Jean-Philippe Daguerre, va sortir tous les grands qui aujourd'hui explosent, ils viennent de là. Et
2: il y a 20 ans, t'avais quoi? T'avais 25 ans?
3: Ouais.
2: Tu deviens directeur d'un théâtre à 25 ans.
3: Ouais, on savait pas trop comment faire, mais on avait beaucoup d'énergie. Et puis, oui. On avait cette envie d'entreprendre, une envie surtout d'accueillir des gens dans les conditions dans lesquelles on aurait aimé être accueilli quand on allait à Avignon. Maintenant, ça s'est bien amélioré. Il y a plein de théâtres qui font un super accueil, mais à l'époque, c'était vraiment la jungle. Et on a mis beaucoup d'énergie à faire en sorte qu'on soit les numéro un sur l'accueil, comme on dit. Et c'est vrai que les gens sont très heureux quand ils viennent.
2: Est-ce que tu peux me parler d'Avignon un petit peu, du Vaucluse, des lieux que tu as pu découvrir? Il n'y a pas que Avignon dans le Vaucluse.
3: Il n'y a pas que Avignon dans le Vaucluse, mais pour le coup,
2: tu connais pas trop?
3: Je connais très bien Avignon, mais quand on y est, on est dans Avignon, on va pas se balader, on n'a pas trop de temps.
2: Place. Pardon. Allez, une place à Avignon.
3: Ah la place des Corsins, qui est vraiment le lieu dit de tout intermittent qui se respecte et qui aime la bière.
2: Là, on boit un verre.
3: Qui est pas très loin des Béliers, qui est vraiment le rendez-vous.
2: Exactement.
3: C'est-à-dire qu'après la journée de boulot, on est tous terrassés de fatigue, on se retrouve au Corsin, on boit un coup.
2: La rue des Teinturiers aussi, c'est joli.
3: Pardon?
2: La rue des Teinturiers, c'est joli.
3: La rue des Teinturiers, c'est joli. Mais j'ai mon 75, qui est vraiment ma cantine de restaurant, qui est absolument géniale, dans une cour ombragée, qui est super. C'est une ville l'été qui a une puissance folle.
2: Ouais. Alors, il y a Avignon dans la vie, il y a Paris, on l'a dit, il y a les cours Jean-Périmonie, ça je l'ai noté, il y a les premières scènes, les premiers spectacles, il va se passer énormément de choses pour toi. On parle d'Avignon, il y a le cinéma aussi, évidemment, qui va rentrer dans ta vie. Et, quand on pense cinéma, on pense tournage, et on se dit que il y a eu forcément un ailleurs qu'à Paris. Je crois que les débuts, c'était dans Meilleur Espoir Féminin. Pour le cinéma,
3: Oui, mais ça c'était
2: vraiment.
3: Oui, ça c'était un petit clin d'œil, mais dans les choses, les gros rôles qui ont été marquants et hors de Paris, on avait tourné un film qui s'appelait Avant qu'il ne soit trop tard, avec Émilie Dequesne,
2: qui fait une promesse
3: infinie, Frédéric Diffenthal, Olivier Sitruc, Edouard Montaud, enfin on était toute une bande.
2: C'était où?
3: Et c'était à Morzine. Et
2: ça, c'est la montagne.
3: Ah, ça, c'était génial. C'est-à-dire que vraiment, on était une quinzaine de demeurés, on nous a mis dans un chalet à montagne, en disant, vous allez tourner là, pendant 5-6 semaines, le premier jour, il y a le directeur de production qui est arrivé, qui a dit, les gars, aujourd'hui, je vous préviens, on est à la montagne, mais c'est absolument formellement interdit de skier pour les assurances. Mais je tiens à vous dire qu'on a 15% chez Momo Sport.
2: Fallait pas dire
3: et
2: ça.
3: Non, mais c'était foutu. On avait
2: tous
3: entre 25 et 30 ans. Mais, oui, je skie, j'adore ça. J'adore la glisse.
2: Est-ce que tu skies aussi bien que ton père? Parce que moi, j'ai eu l'occasion de skier avec lui à l'Alpe d'Huez. Je sais qu'il adore aller au Festival de Comédie d'Alpe d'Huez. Gros niveau, ton père.
3: Ah non, ça rigole. Il envoie.
2: Comment, niveau?
3: Moi, je suis plus un surfeur. Mais enfin, j'étais un gros surfeur et quand mon fils était en âge de skier, je me suis remis au ski pour pouvoir skier avec lui, pour pouvoir le mettre entre les jambes, skier doucement, apprendre le chasse-neige, etc. Donc je me suis remis. Donc maintenant, je reskie un peu pour pouvoir skier avec lui. Et quand il y a de la bonne neige, je ressors un peu le snow pour me faire un kiff.
2: Tu l'emmènes un petit peu partout, ton fils, justement.
3: Je l'emmène, ouais, je l'emmène pas mal même.
2: Il suit, il va à Avignon.
3: Ouais, il adore ça. Il adore.
2: Mais d'autres villes.
3: Sa maman est chanteuse, elle fait plein de concerts, donc il la suit aussi. Et donc en fait. Pour le coup, il est très très très heureux de découvrir ça. Il est très curieux. C'est chouette de voir qu'on a réussi à lui passer cette passion des coulisses des spectacles. Ouais. Enfin, tu vois, il a 13 ans, il a vu un nombre de spectacles incalculable. Et bon, maintenant il est en âge, mais même quand il avait 10 ans, il allait déjà voir des spectacles pour les adultes. Enfin, avec
2: évidemment.
3: Je vois intellectuellement comment ça peut faire progresser sa réflexion.
2: Et sa curiosité,
3: c'est chouette,
2: tout simplement. Oh non, j'avais noté juste. Voilà, j'avais pris deux films. J'avais pris Meilleur espoir féminin. J'avais regardé. C'était tourné à Cancale, Tressé et Vitré. En Ille-et-Vilaine.
3: Ouais, mais moi j'ai fait deux jours sur film et c'était à Épinay, donc c'est vraiment moins glam que ça.
2: Monsieur Matignol, t'as tourné ?
3: Ça, j'ai tourné.
2: T'es Arthur, t'es le frère de Martin.
3: Ouais, j'ai tourné avec Damien Jureau, je l'ai rencontré sur ça, et génial. Et ça, on était.
2: Le Thévenot sur la commune Les Gras.
3: Ouais.
2: La ferme.
3: Ça s'invente pas.
2: Pas faux. Tu te souviens, c'était à Franche-Comté, ça.
3: Ouais, Franche-Comté. Ouais, bah, c'est pareil, mais c'était chouette.
2: Mais quand tu tournes un petit peu partout en France, t'as le temps de te poser dans une ville où c'est je joue, je répète, je vais à l'hôtel. Ouais,
3: c'est pour j'ai tourné Zodiac pour TF1. On était pendant deux mois et demi dans le sud, du côté d'Arles. Donc là, on a le temps d'aller découvrir, etc. Ça dépend. En revanche, c'est vrai que moi, je fais beaucoup de tournées théâtrales où on reste une journée, mais je me fais fort parfois. Je vais dire, tiens, allez, on va trouver un petit restaurateur qui a un truc un peu local. S'il y a une jolie église, bah, j'aime bien, hop, regarder dedans, découvrir. S'il y a un monument, un truc, une activité.
2: L'histoire.
3: Que ça soit monter à cheval, faire du kitesurf. Il faut que ça soit ludique, mais que ça attise la curiosité. Donc, je suis assez incollable. En géographie par rapport à certains camarades, rapport à des noms, ils disent mais tu connais Issoudun, mais pourquoi tu connais ça? Mais parce qu'il y a un super théâtre. Et en plus,
2: il y a une cartographie.
3: Et en plus, il y a ce truc, c'est que souvent on joue dans le théâtre d'à côté. C'est-à-dire qu'on joue pas à Bordeaux, on joue à Mérignac, on joue pas à Toulouse, on joue à Blagnac. Donc en fait, en plus des grandes villes, je connais aussi les petits coins.
2: Tu sais quoi, je t'invite à un barbecue. L'été n'est pas fini, nous ne sommes que début septembre. On parlera de barbecue dans un instant. L'ambiance est bonne, hein, franchement, autour d'un barbecue. Et je suis sûr que tu t'es servi une brochette de temps en temps et que tu t'es demandé aussi Arthur Junior, comme vous qui nous écoutez, comment vous allez bien pouvoir la manger, mais
3: est-ce qu'il y aurait pas un petit reportage sur la brochette?
2: Eh ben exactement, Catherine Quicandon a une idée pour vous. Écoute bien, c'est avec ici Gironde.
4: À Lugon et l'île du Carnet, entre Saint-André-de-Cubzac et Libourne, le barbecue, c'est du sérieux.
5: Quelle belle brochette!
4: Un Girondin a résolu le problème de la brochette qui ne veut pas descendre dans l'assiette. Il s'appelle Sourissak Wongfagdi et il a créé Pikizi, le premier débrocheur qui vous évitera de vous tâcher au prochain barbecue de Tante Suzanne. L'idée lui est venue naturellement à un barbecue où il venait d'en mettre de partout, sur la table et surtout sur son t-shirt.
6: Il y avait un gobelet devant moi, j'ai percé par en dessous avec la brochette, j'ai rentré la brochette à l'intérieur, j'ai tiré, tout est resté dans le gobelet. J'ai versé dans l'assiette, je me suis pas brûlé, je me suis pas sali. Et voilà, je me suis dit peut-être qu'il y a quelque chose à faire.
4: C'est vrai que l'idée du gobelet en carton comme protège-brochette, c'était bien pensé. C'est donc parti pour une invention. Enfin, quand je dis c'est parti...
6: De là, j'ai fait des prototypes avec des sopalins et des bambous que j'ai laissé dormir 6 ans. Et il y a 2 ans de ça, ma femme, donc Léa, a retrouvé cette poche.
4: Eh bien, heureusement qu'elle a fait du rangement, Léa.
6: Et elle m'a dit qu'est-ce qu'on en fait? Est-ce qu'on le jette ou est-ce qu'on essaie de voir si ça existe? Ça n'existait toujours pas. Donc on a lancé les démarches, on a déposé le brevet.
4: Et ils ont bien fait, car en 2025, Léa et Sourissak remportent la médaille d'argent au concours Lépine. Le débrocheur va alors commencer à intéresser du monde, beaucoup de monde, comme des grandes enseignes françaises de supermarchés, mais aussi de bricolage. Sourissak a aussi été contacté par l'étranger, et notamment les États-Unis, le pays du barbecue. Pikizi a de multiples qualités. Il est en plastique 100% recyclable, ça évitera les déchets inutiles. 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
2: Et ben voilà, vous mangez des brochettes sans casse-tête, Arthur Juillot. Vous êtes barbecue ou pas? Allez,
3: je suis barbecue, on va pas se mentir.
2: Vous êtes celui qui fait le barbecue?
3: Non, j'ai une énorme plancha à gaz, tout ça. Et j'aime bien la plancha.
2: Arthur Juniot nous met en appétit.
3: Pardon, j'ai vraiment cassé tout.
2: Ah bah non, mais attends, j'ai envie d'aller manger un petit quelque chose, bien sûr. Il est avec vous jusqu'à 21h. Arthur Juniot, il n'y a pas que Paris dans la vie. On va continuer de se balader. Ça va, t'arrives à gérer ce petit voyage à rebours, de revenir un petit peu sur les lieux qui ont marqué ta vie? Il est parfaitement en forme. Arthur Juniot est avec vous encore pour quelques minutes ce soir sur votre radio ici.

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14: Il a suivi sa voix, celle de la passion, celle du théâtre, du cinéma, de la mise en scène, la voix comme celle de Jeanne d'Arc, elle en entendait. Jeanne d'Arc qui est au cœur du spectacle qu'il a écrit, mise en scène et qui se joue en ce moment à la Comédie de Paris. On va en parler d'ici quelques minutes. C'est Arthur Juniot qui est votre invité depuis 20h et qui retrace son parcours et les lieux de sa vie qui ont marqué son existence. Beaucoup voyagé déjà, on a été dans pas mal d'endroits, on s'est arrêté en Avignon, je sais pas d'ailleurs si on dit à Avignon ou en Avignon.
15: Ah, il y a deux écoles.
14: Ouais, il y a deux écoles, ouais. Et toi, c'est quoi ton école?
15: Moi, je dis à Avignon.
14: Tu dis Avignon. On a parlé du Théâtre des Béliers, je reviens sur le fait qu'aujourd'hui, tu diriges, co-diriges quatre théâtres à Paris, le Splendide, la Contrescarpe, la Comédie de Paris, où tu joues, et la Renaissance.
15: Tout à fait.
14: C'est énorme. On a parlé d'entrepreneuriat il y a un instant. C'est compliqué à gérer quatre théâtres.
15: Oui, mais je suis pas du tout seul. Je suis associé avec Morgan Spielmaker et Boris Soula. Enfin, j'ai différents associés en fonction des lieux et on a une équipe, on est très staffé, etc. Moi, c'est pas une volonté de diriger des lieux. Ça s'est fait avec les opportunités et les rencontres de la vie, mais c'est surtout la volonté d'être libre artistiquement. Et le fait d'être directeur de théâtre, je peux dire, tiens, si on montait une comédie musicale parodique et déjantée sur la vie de Jeanne d'Arc, elle n'entend pas des voix, elle entend des chansons, t'es d'accord? Je me pose la question à moi-même. Oui, je suis d'accord, et on le fait.
14: Ça vous dépendez presque.
15: Ça m'évite
14: personne.
15: De devoir aller convaincre des gens.
14: Non, mais c'est une bonne technique, c'est une bonne astuce.
15: Et donc voilà, donc j'ai toutes les contraintes administratives de travail, de gérer des boîtes. Équipe, ouais. En contrepartie, j'ai beaucoup plus de liberté artistique et c'est ça qui me rend profondément heureux.
14: Il y avait un truc avec Bordeaux aussi il y a quelques années autour du théâtre. Il y a eu un collectif d'artistes où vous avez fait des choses.
15: Ouais, je fais partie d'un collectif. On a repris le théâtre des Salinières.
14: Ouais. Bordeaux même.
15: L'année dernière, à Bordeaux, ouais. Et qui est un très très joli théâtre. Et c'est un directeur sur place qui le gère. Enfin, nous, on gère pas le théâtre, mais il y a un actionnariat. En fait, on s'est mis à plusieurs. Il y a Alexis Michalik, il y a le théâtre Montparnasse, il y a Samuel Louche. Enfin, on s'est mis à plein et on a tous mis un peu de sous pour reprendre le lieu. Et on est très heureux de ça. Donc, de temps en temps, on va jouer un spectacle là-bas.
14: Comment Bordeaux? Pour ceux qui ne connaissent pas Bordeaux, on a eu l'occasion d'y passer.
15: Bordeaux, c'est bien Bordeaux. Moi, j'adore Bordeaux. Non, c'est hyper joli, on mange hyper bien. Il y a une ambiance, il y a des bonnes ondes. On n'est pas loin de la mer. Non,
14: Est-ce qu'il y a un endroit en France où on mange mieux?
15: On mange mieux?
14: Ailleurs. Vous me dites à Bordeaux, on mange bien. On mange bien dans le sud, on mange bien un peu partout. Est-ce qu'il y a un endroit où tu t'es dit...
15: En fait, on mange bien partout, ça dépend de ce qu'on aime manger, mais c'est vrai que tout ce qui est... ça dépend. Si je vois un peu fruits de mer, tout ça, on va pas se mentir, tout ce qui est Saint-Malo, tout ce coin-là, la Bretagne, pour se faire un tour
14: de
15: quelques huîtres, ça c'est pas mal.
14: Dinard, Cancale...
15: Tout ce qui est les Landes, si on veut prendre un peu de poids, c'est quand même assez formidable pour ça, parce qu'on mange vraiment gras et bien.
14: Ouais.
15: Et puis si on veut une petite tomate burrata, on peut aller dans le sud.
14: Ouais, mais t'es bien là.
15: Ouais, ça va.
14: Tu fais du sport ou...
15: Je fais du stress.
14: Ouais. C'est pas mal ça. Je fais de la caféine, je fais du stress. On va dans la Drôme.
15: Je connais un peu la Drôme.
10: Ah, tu t'es marié.
15: Je me suis marié dans la Drôme.
10: Tu t'es marié où?
15: À la Drôme provençale, à la Fontaine Minérale, qui est un endroit fabuleux, qui est tenu par des amis et qui est une grande guinguette, et c'est très très joli.
10: Et pourquoi t'as été te marier là-bas, hein?
15: Parce que c'est des amis qui ont une guinguette magnifique.
10: Ça n'a rien à voir, je me suis dit, c'est peut-être les origines de sa femme.
15: Pas du tout, famille, non, c'était vraiment un coup de cœur pour un lieu, on s'est dit, tiens, ce lieu est sublime.
10: Redonne le nom du lieu, comment ça s'appelle?
15: La Fontaine Minérale.
10: Moi j'ai vu, j'ai repéré l'endroit, c'est une toute petite commune, j'ai eu 650 habitants.
15: Ouais, Pont de Barret.
10: Ouais.
15: Ouais.
10: 657 habitants recensés en 2023. Ils étaient tous invités, du coup.
15: Ils étaient tous.
10: Non, mais c'est un peu l'événement. Arthur Junot qui se marie dans un.
15: Non, mais c'était
10: un village.
15: Il y a le bourg et puis un peu plus loin, il y a la guinguette.
10: 40 habitants au kilomètre carré. Une baignade dans le Roubion, il y a de la pêche,
15: oui.
10: Il y a un site d'escalade. Non, mais c'est non, juste mais pour se marier ou
15: je peux,
10: jamais
15: je peux te raconter ce que tu veux, je ne connais pas du tout la région. mais en revanche, cet endroit est absolument magique.
10: Ouais. Où est-ce que vous allez avec ta femme maintenant, quand vous décidez de partir en vacances en France? C'est quoi vos petits coins de paradis à vous?
15: Eh bien, on essaye de voyager hors de France. Vu qu'on voyage beaucoup pour le travail en France, on essaye de se dire, tiens.
10: Mais t'as forcément un endroit sympa où un endroit pour te ressourcer. Tu te dis, j'ai envie de me faire.
15: Non, on a une maison familiale sur la presqu'île de Gien.
10: Alors voilà, ça je voudrais qu'on en parle parce que je sais que tu l'aimes beaucoup cette maison.
15: Et ça, c'est un endroit sublime. On est vraiment au bord de la mer. C'est-à-dire que tu prends ta main gauche, ta main droite, et voilà, tu fais sur 80 degrés, tu regardes, c'est l'eau, c'est la mer. Et moi, j'aime l'eau. Je m'en parlais du lac tout à l'heure, mais un lac, la mer, tout ça, j'ai besoin d'une rivière, j'ai besoin d'eau. Et ça, c'est extrêmement ressourçant. Waouh, quelle réalisation.
10: Alors, on est où, là? On est sur la presqu'île de Gien. Ta plage à toi, elle est où?
15: Elle est... Alors, c'est plutôt des criques. Moi, je suis plus crique que plage.
10: D'accord,
15: Ouais, moi, transat, plage, sable, tout ça, c'est pas... Non, j'ai besoin de sauter, de rocher, de grimper, de voir des poissons, des trucs.
10: Ça, c'est en tous les cas un endroit voilà, dans lequel tu te sens bien et dans lequel tu peux aller assez régulièrement. Du côté de la presqu'île de Gien, tu fais un peu de bateau ou pas?
15: Je fais, bien sûr, permis bateau, permis côtier, permis fluvial, je suis au taquet.
10: Mais comme papa.
15: Non, il n'a pas le permis fluvial.
10: Il n'a pas le permis bateau?
15: Si, bien sûr, mais pas le fluvial.
10: Ah, c'est quoi la différence?
15: Ah ben, c'est sur les fleuves.
10: En attendant. Ah oui, tu me dis, évidemment.
15: J'ai le droit de piloter partout.
10: Et tu te verrais partir comme ça un peu à l'aventure? Tu as déjà pensé longtemps sur un bateau, par exemple? Te couper de toutes tes activités, de toutes tes co-directions?
15: C'est des fantasmes qu'on a tous. Après, je pense que j'adore le bateau, mais j'ai un peu le mal de mer. Donc, ça peut mal se passer.
10: Est-ce qu'il y a des endroits qui t'inspirent pour écrire? Là, il y a tout fait, tout flamme. Tu l'écris, tu joues, tu le mets en scène. Tu t'écris où, généralement?
15: Moi, il y a un endroit où j'adore écrire, c'est dans le train.
10: Donc, en parcourant la France.
15: En parcourant la France. Non, mais c'est parce qu'il y a un truc de... Il y a un bruit constant, on téléphone pas, on n'est pas trop dérangé, et quand on travaille beaucoup, qu'on fait beaucoup de trajets, il y a ce truc où on se dit, là, on perd notre temps, et tout d'un coup, c'est un endroit où moi, j'aime bien écrire.
10: Les réseaux sociaux, ta vie, ton œuvre,
15: ça c'est pas
10: complètement.
15: C'est pas vrai. Non, ça
10: pas vraiment. Parfois, ça peut être très intéressant.
15: Ah non, mais
10: tu vas découvrir pourquoi. Parce que si les réseaux sociaux prouvaient qu'ils peuvent avant tout être un véritable moteur de solidarité, voilà ce que je vais te montrer. Est-ce qu'on va entendre? Parce que depuis plusieurs mois, figure-toi, un homme cuisine régulièrement des dizaines de repas pour des sans-abri et partage ses recettes ainsi que ses distributions sur TikTok et sur Instagram. Cet été, il a d'ailleurs décidé de quitter sa cuisine parisienne et se balade un peu partout en France. On l'a rencontré au micro de Robin Bernot.
11: Un créateur de contenu s'est lancé dans un tour de France solidaire pour cuisiner pour les sans-abri.
16: Je trouve ça génial, il faudrait continuer en fait.
11: Cet été, Manu Solidaire, c'est son nom sur les réseaux sociaux, a décidé de sillonner une partie de la France pour cuisiner et distribuer des repas aux personnes vivant dans la rue. Et cette tournée, il la partage sur les réseaux sociaux avec ses plus de 400 000 abonnés.
17: Là, tout le monde, les amis, c'est le tout début de ce live.
11: Ainsi, les internautes qui le suivent peuvent faire des dons qui serviront entre autres à financer les ingrédients et les différentes étapes du voyage.
17: Et ouais, petit poulet rôti aussi.
11: Il y a quelques jours, il était de passage à Avignon où il a préparé plus de 60 repas et notre journaliste Clara Baudard en a profité pour le rencontrer.
18: Aujourd'hui, c'est compliqué de se dire que les sans-abri, on veut juste pas les voir parce qu'en fait, ils existent, sont autour de nous. Toutes les personnes de la rue, elles ont besoin de manger.
11: Il faut savoir que début août, la mairie d'Avignon a adopté un arrêté municipal anti-mendicité, une mesure qui ne décourage pas Manu Solidaire de réaliser ses distributions de repas, bien au contraire.
18: Se dire qu'on vire les personnes démunies des centres-villes sans leur donner de solution de repli, c'est un peu se voiler la face et cacher la misère, alors que quoi qu'il arrive, elle restera là.
11: Alors ici, ça marche. Et vous, qu'en pensez-vous ?
19: Bah, je trouve ça hyper cool. Enfin, s'il peut y avoir de l'aide en France, de l'entraide, enfin, je trouve ça vraiment génial.
11: J'en ai par exemple discuté avec Juliette qui souhaitait souligner les difficultés de pouvoir bien se nourrir, en particulier aujourd'hui.
19: Il y a de moins en moins d'aides justement qui sont consacrées aux personnes les plus délaissées et les moins aisées dans la population. Donc je pense que c'est vraiment cool s'il y a des initiatives qui peuvent se faire de façon individuelle, quoi.
11: Des difficultés pour s'alimenter qui concernent évidemment les sans-abri, mais pas que, c'est ce que m'a rappelé Jade.
20: Enfin, moi je vois les étudiants aussi par exemple, ou les personnes comme ça qui ont besoin d'aide. Non, je trouve ça génial, il faut continuer d'être dans d'autres villes. Ils font que Avignon pour l'instant ?
11: Alors, pas tout à fait. En fait, Avignon faisait partie de tout un circuit organisé dans le Sud-Est. Manu Solidaire est entre autres passé par la Loire, la Lozère ou plus récemment à Marseille.
20: Ok, bah, qui passe en Bretagne. Je trouve que la question de la nourriture en ce moment, c'est compliqué.
11: Pourquoi c'est compliqué ?
20: Parce que les prix augmentent, tout augmente.
11: Grâce à cette initiative, Manu Solidaire crée du lien, une démarche qu'il souhaite poursuivre et continuer à partager sur ses réseaux sociaux, avec toujours cette même envie, celle d'être utile.
10: Et ben voilà, et c'est le mot d'ordre hein, d'ailleurs, tout au long de cette saison sur votre radio ICI, être utile. Robin Bernot, on se retrouve demain d'ailleurs avec toute l'équipe hein, sur ICI et sur ICI.fr pour mettre en avant toutes les bonnes initiatives un peu partout en France. Arthur Junio, reste encore quelques minutes.
15: Avec plaisir.
10: Ah bah écoute, me dis pas le contraire, surtout qu'on va parler de ton actualité, la Comédie de Paris, tout feu, tout flamme. C'est le spectacle qui se joue depuis quelques jours. Il y a plein de belles actualités également pour Arthur, une tournée dans toute la France encore et toujours. Il est avec vous jusqu'à 21h.

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2: Avec Arthur Juniau qui est à vos côtés ce soir, il est là depuis 20h pour peut-être mieux comprendre les clés de sa réussite à travers les lieux qui l'ont accompagné partout en France. C'est dingue parce qu'il est là entre 20h et 21h, c'est vraiment pile l'heure à laquelle tu joues. Hein. Généralement, 19h30, 20h, 21h, c'est des horaires.
3: Je fais une relâche exceptionnelle pour pouvoir être avec toi, Eric.
2: Ouais, c'est très gentil. On va se dire un mot sur Tout Feu, Tout Flamme. C'est ce spectacle qui se joue depuis tout juste quelques jours. C'est l'occasion d'en parler, la Comédie de Paris, comédie musicale, tu l'as un peu évoqué, donc que tu as écrit, que tu as mis en scène, écrit dans le train, mis en scène, non pas dans le train, mais la Comédie de Paris, comédie musicale déjantée. L'histoire, en deux mots, tu vas nous la raconter. Jeanne d'Arc n'entend pas des voix, mais des chansons.
3: Voilà, en gros, ça part de là, et puis on a fait une parodie, on a pris la vie de Jeanne d'Arc que les gens connaissent à peu près, puis on a pris quelques libertés pour faire rire les gens avec tout ça, tout en essayant d'expliquer ce que c'était que d'être une femme à l'époque et de voir ce que c'est que d'être une femme aujourd'hui avec un petit fond, une petite réflexion, tout en rigolant beaucoup.
2: Mais c'est la première fois que tu te lances dans la comédie musicale.
3: J'avais fait Denver avec mon camarade Guillaume
2: Jeune Bouchel, public, exact. On salue
3: jeune public. Là, c'est la première fois que c'est un spectacle adulte, enfin tout public. Voilà.
2: Et qu'on a
3: joué d'ailleurs. On parlait de région, mais on l'a créé en avant-première à Bordeaux. On a joué deux jours. Et après, on a fait le festival d'Avignon. Okay. Et donc là, ça commence à Paris. Donc voilà, ça va bien avec cette émission. T'as parlé de plusieurs endroits. Donc là, maintenant, on peut le découvrir à Paris. Et ça sera en tournée dans un an.
2: Quand ça marche bien à Bordeaux, quand ça marche bien à Avignon, c'est bon signe pour Paris. Tu sens la différence, évidemment, entre Paris et la province. Pas le même public.
3: Ouais, pas le même public, mais pas forcément, parce qu'à Avignon, c'est un public tellement d'aficionados. Les gens viennent, ils connaissent tout. Enfin, voilà. Donc, on le sent en général quand on joue un spectacle à Paris, et après quand on part en tournée avec des grosses salles d'abonnés où les gens sont très enthousiastes et ont très envie de voir les spectacles. Souvent, ça arrive plus.
2: On peut se dire un mot sur l'affiche. Tout feu, tout flamme. Un astronaute ou un truc là qui est porté.
3: Non, c'est Jeanne d'Arc dans sa.
2: C'est marrant parce que alors de loin,
3: une photocopie en arrière.
2: Mais voilà,
3: c'est une femme dans une armure.
2: Moi, je me suis mis dans son délire. Il est parti dans une Jeanne d'Arc 2026.
3: Il y a plein d'anachronismes. Il y a des chansons. C'est très rigolo. Il y a des délires.
2: Qui fait la musique?
3: C'est Romain Trouillet qui a composé la musique. Moi, j'ai écrit les paroles et après, il compose des chansons incroyables. Mélange de Disney, il y a des chansons de gospel. Enfin, c'est très riche. Il y a plein de surprises.
2: Et puis, alors, une scénographie toujours intéressante. On va saluer Juliette Azopardi.
3: Évidemment, Juliette.
2: Ça ressemble à quoi? Les décors, qu'est-ce qu'on peut voir? Les tableaux?
3: C'est un petit château fort. C'est un peu comme, les Monty Python ont adapté leur film pour faire Spamelot. J'ai adapté la vie de Jeanne d'Arc pour faire Tout Feu, Tout Flamme.
2: Elle n'entend pas que des voix, mais elle entend donc aussi des chansons. Vous êtes invité à voir Tout Feu, Tout Flamme, donc il l'a écrit, il l'a mis en scène, la vraie fausse histoire de Jeanne d'Arc, Comédie de Paris, du mercredi au samedi à 19h, le dimanche à 15h, et ça partira dans toute la France. Est-ce que c'est ton tempérament, ça aussi, d'être tout feu, tout flamme?
3: Ah oui, faut faire les choses à fond, on n'a pas le temps. Pas le temps de pas faire les choses à fond.
2: C'était le titre d'un film, ça, Tout Feu, Tout Flamme de Rapneau.
3: Évidemment. J'ai même hésité, je me suis dit, tiens, mais je trouvais que ça donnait totalement le ton. Parce que faire un spectacle sur Jeanne d'Arc, on va se dire, oh là, est-ce que ça va être un truc historique, c'est un truc chiant, c'est un truc religieux, qu'est-ce que c'est? Et je pense que de dire à quelqu'un, c'est une comédie musicale sur Jeanne d'Arc, qui s'appelle Tout Feu, Tout Flamme, ils ont compris tout de suite que c'était du second degré. Et donc, où ils ont envie de se marier, ils viennent, ou alors ils viennent pas.
2: C'était avec Isabelle Adjani, je crois, et Yves Montand, ce film, en 1900, j'ai regardé, c'était en 1984. Il n'y a pas que Paris dans la vie, il y a, trois petits points, si je te lance comme ça.
3: Il n'y a pas que Paris dans la vie?
2: Il y a une autre ville? Allez, une qui devient comme ça. Une nouvelle image qui arrive.
3: Bien sûr, Orléans.
2: Ah tiens, oui, alors.
3: C'est pour parler un peu de mon actu, c'est pour ça.
2: J'ai mis une demi-seconde. Ah oui, Orléans, oui, forcément, Jeanne d'Arc. Tu connais Orléans?
3: Je connais un peu Orléans, pas bien, mais
2: juste le temps d'un passage.
3: Non, mais quand j'avais 18 ou 19 ans, j'ai fait un téléfilm, c'était mon premier film, et j'ai passé un mois à Orléans, et pas du tout, c'était au Mans, je dis n'importe quoi.
2: Rien à voir. Tu viens de réaliser que c'était pas dans le Loiret,
3: c'était pas du tout Orléans, c'était au Mans.
2: C'était
3: le Mans.
2: C'est sympa aussi.
3: Voilà, mais donc pas du tout. Donc on va parler du Mans alors.
2: Si tu veux.
3: Voilà, non, je sais pas.
2: Est-ce qu'il n'y a pas un autre lieu qui compte pour toi à Paris? C'est le Parc des Princes.
3: Le Parc des Princes.
2: T'es toujours fan du PSG ou pas?
3: Oui, mais oui. Mon cœur est au PSG et au Parc des Princes. Après, j'ai pas le temps d'y aller. J'y vais de temps en temps avec mon camarade Alexandre Amiel qui m'emmène, mais j'ai plus le temps. Mais c'est vrai que de temps en temps,
2: ils ont deux titres de Champions League.
3: Ah oui, ah non, mais c'est.
2: Tu continues de suivre les matchs?
3: Oui. C'est un match important.
2: Mais c'est où le lieu pour suivre un match de foot? Il y a un endroit particulier?
3: Non, mais en fait, moi, j'adore les stades.
2: C'est pas directement que, là, voilà.
3: Ouais, c'est-à-dire que je trouve qu'il y a un truc incroyable dans un stade et partout où j'ai la chance de voyager, même quand je vais aux États-Unis ou en Inde ou machin, j'essaye d'aller voir un sport local, une ambiance. Et c'est vrai que d'aller voir un match de cricket en Inde ou un match de football américain aux États-Unis, c'est fou, en fait. C'est-à-dire qu'il y a une ambiance incroyable et c'est vrai qu'on rentre dans le Parc des Princes. Il y a les poils, on est comme ça, voilà, d'arriver, la montée des marches, il se passe un truc génial dans un stade. Parce que ici,
2: bah oui,
3: c'est Paris.
2: Ici, c'est Paris. Et pourquoi la radio s'appelle ici? Bah oui, il y a forcément un lien. Bon, je vais laisser le sport de côté. Le théâtre, c'est ta vie. Je pense que c'est plus théâtre que ciné. Les deux, ça va de pair, mais.
3: Oui, non, mais il y a une j'aime plein de choses, mais après, l'endroit où je suis bien, c'est sur un plateau.
2: Quels sont les beaux théâtres que tu as visités en France? Si t'avais un top 3 des théâtres où
3: je sais où tu vas bien. Eh ben, on va parler de l'Opéra de Vichy, qui est absolument sublime.
2: Ça, parce qu'effectivement, je suis de Vichy, pour ceux qui.
3: Il est de Vichy, mais. Surtout

0: on a parlé un petit peu des bonnes initiatives, de l'entrepreneuriat. Si tu devais t'adresser à un Arthur Junior qui a 20 ans aujourd'hui, ou un petit jeune, voilà, qui a 17, 18 ans, qui est fou théâtre et qui a envie de se lancer dans cette carrière, avec le recul, à 45 ans à peine, tu dirais quoi?
1: Je dirais fonce. Non, je dirais il faut faire. Il faut faire de toute façon. Il faut se planter. C'est pas grave. On se plante tous. Il faut écrire. C'est un métier qui est tellement difficile si on est en attente du désir des autres. Donc il faut créer. Moi j'ai eu la chance avec un groupe de copains d'être créateur de mes contenus. Donc alors on se bagarre pour que ça marche. On se bagarre pour plein de choses. Mais en tout cas on n'est pas frustré de pas faire. Et donc voilà, on écrit. Moi j'étais encore avec Sébastien Castro et voilà, il a écrit ses pièces et c'est cette énergie là qui fait que on est tout le temps en mouvement. Donc il faut écrire. On va me dire oui, mais personne va lire ma pièce. Bah il faut la monter. Oui, mais c'est personne va voir. Bah, il faut en monter une deuxième. Et c'est ça qui fait que on existe. Il faut être créateur. Il faut le plus possible. Et si on me dit oui, mais moi je sais pas écrire, c'est pas grave. Mais il faut trouver des gens qui savent écrire. Il faut faire des groupes, des familles de gens avec qui on a envie de travailler. Et c'est là où les cours de théâtre sont hyper importants. C'est pas forcément le prof qui va vous apprendre à jouer bien ou pas jouer, mais ça va être l'énergie. Ça va être ah bah tiens, en cours je vais rencontrer Jean-Mi ou Simone et je vais avoir envie de faire des choses avec eux. Donc il faut voilà, créer.
0: Il y a forcément un parc qui marque notre enfance, notre adolescence, un endroit où on nous emmène, où on a grandi gamin, où on a joué au ballon. Est-ce que toi tu te souviens de cet endroit où tu étais quand tu étais plus jeune?
1: Ouais, en fait à Paris il y a une rue des Fossés Saint-Jacques dans le 5e, il y a une petite place et où ils ont tourné Emily in Paris. Et donc maintenant il y a une petite fontaine, c'est très joli, il y a une porte où il y a un milliard de touristes qui se prennent en photo à longueur de journée. Mais quand j'étais môme, c'était un terrain vague, cet endroit. Et nous, on allait là, on jouait au foot. Après, ils ont fait une dalle, on faisait du roller. Enfin, c'était vraiment l'endroit où tous les mômes se retrouvaient, parce que c'était une grande place, donc tous les parents pouvaient regarder par la fenêtre et nous voyaient jouer. Et on faisait ça assez jeune, en plus. Et maintenant, bon, c'est autre chose. Mais donc, c'est ce souvenir-là. C'est pas un parc, c'est cette place.
0: T'as un grand, on en a parlé, qui a 12-13 ans. T'as aussi une petite fille depuis un an, c'est ça?
1: Tout à fait,
0: qu'un an. La petite Lilou. Elle va où? C'est où son parc à elle?
1: Elle n'ira jamais dans un parc plein de pollution. Je l'emmène dans la forêt.
0: Ouais, c'est dans la maison de campagne, voilà. C'est là qu'elle grandit.
1: Mais non, pour l'instant, on bouge beaucoup. On n'est pas encore dans les parcs.
0: Est-ce qu'il y a, et on finira d'ailleurs ce rendez-vous avec ça, un lieu, un endroit en France où tu n'as jamais été, même si je pense que tu as été partout, ou en tous les cas une région où tu dis, voilà, ça fait des années que j'en parle, j'y suis jamais allé, quand est-ce que j'y vais?
1: Non.
0: Le mec connaît toutes les villes.
1: Ça fait 20 ans que je fais du théâtre. Ouais. Je fais une tournée au moins un an sur deux.
0: Donc, il y en a entre 50 et 80 dates.
1: T'imagines le nombre de villes, le truc. Alors après, il y a plein de villes que j'ai pas faites, mais en tout cas, des régions, j'ai toutes les moins faites. Après,
0: Il y en a une où t'aimerais vivre, par exemple?
1: Non, mais j'aimerais bien. J'y suis allé souvent en Bretagne pour travailler et j'irais bien aller dans le Finistère. Ça je connais pas, ce coin-là, j'irais bien mais bon, c'est
0: à
1: loin,
0: la pointe.
1: faut y aller
0: Brest,
1: mais je connais pas bien ça. Ouais. J'aimerais bien découvrir un peu ce coin-là.
0: Tu connais déjà Saint-Malo, c'est déjà pas mal. C'est un petit peu plus bas. Arthur Junior, Tout feu, tout flamme, la comédie de Paris en ce moment, du mercredi au samedi à 19h, le dimanche à 15h. Une tournée aussi, un autre spectacle qui arrive un peu partout en France.
1: À partir d'octobre, je suis en tournée avec une pièce qui s'appelle Week-end chargé d'Éric Assous, et pour le coup, on se balade partout.
0: Bon, la vie est belle, la rentrée est sympathique.
1: La vie est très belle.
0: Les théâtres, on rappelle la Contrescarpe, le Splendide à Paris, la Renaissance, et j'en ai oublié un, c'est Berthaud.
1: La Comédie de Paris.
0: La Comédie de Paris. Il y en aura d'autres, les théâtres en France, t'as envie d'investir ailleurs?
1: Je veux monter des spectacles.
0: Ou tu dis ça maintenant?
1: Je dis ça maintenant. ça dépend de mes associés qui disent, allez, je me laisse embarquer, c'est pas de ma faute.
0: Merci pour ce voyage, Arthur Junior. C'était un plaisir, on a passé un bon moment. Arthur, vous allez l'applaudir, tout feu, tout flamme, je le rappelle, à la Comédie de Paris. Il n'y a pas que Paris dans la vie, mais il faudra aller à Paris, malheureusement, c'est comme ça. Je salue tous les Parisiens et les Parisiennes. Nous embrassons avec tendresse chaque soir. On se retrouve demain avec d'autres invités. L'émission se retrouve dès à présent sur ici et ici.fr. Salut et à demain.

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2: Salut à toutes, salut à tous et bienvenue sur votre radio ici. Nous sommes en direct de la Ciotat, en direct et en public. Bonsoir le public. Oh bon, on vous entend. Ils font un petit peu les timides. Bon, le ICI Live Festival 5e du nom est lancé aujourd'hui. Alors après avoir accueilli sur le port vieux de la Ciotat, sur notre désormais légendaire scène flottante, après avoir accueilli M, Jean-Louis Aubert, MC Solar, Christophe Maé, Amir, The Avener, Offenbach, Louis Bertignac, Célassou ou encore Benabar. Benabar, c'est lui qui a sauté dans le port, ça tout le monde le sait. Et donc les amis, cette année le programme du ICI Live Festival, eh bien c'est une merveille. Il y aura Jennifer, il y aura Benjamin Biolay, il y aura aussi, ça nous fait très plaisir, Marine, Yann Muller, DJ Jell, Boulevard des Airs et Oria. Boulevard des Airs, ce sont nos premiers invités. Bonsoir messieurs.
3: Attendez, j'ai un petit souci.
4: Merci, t'inquiète pas. Elle remet son casque, c'est du direct. Nous sommes sur ICI à la Ciotat. Et c'est le premier jour de ce festival. Nous sommes ravis de vous accueillir ici. Boulevard des Airs est parmi nous.
5: Comment ça va, Florent?
2: Alors, merci les gars d'avoir fait mon boulot.
5: Il est bon.
2: Boulevard des Airs, bienvenue dans Décibel. C'est pas la première fois, hein, évidemment, qu'on se croise. Mais attendez, parce que là, il y a vraiment un petit souci dans mon casque. Alors, je vais le retirer. Je vais faire de la radio comme à l'ancienne, sans casque. Je vous conseille, vous aussi, de ne pas les mettre. Ouais. Comment allez-vous, messieurs?
5: Avec un cadre comme celui-ci, franchement, on est très heureux d'être là. Hein.
2: On est hyper heureux de vous recevoir. C'est vous qui ouvrez le festival ce soir. Donc, on le disait avec la légende du rap marseillais DJ Jell, qui est le DJ de la Funky Family. Et puis, Oria, qui est à découvrir. Boulevard des Airs, vous avez passé un petit été de festival?
4: Oui, un grand été de festival qui n'est d'ailleurs pas terminé.
2: Ouais.
4: Fait de plein de rencontres et de découvertes de magnifiques endroits comme celui de ce soir. Donc on est ravis d'être ici. On prolonge un petit peu l'été parmi vous.
2: Ça nous fait trop plaisir. Est-ce que vous avez déjà joué sur l'eau? Puisque donc, pardonnez-nous, on fait un peu les fanfarons, des scènes flottantes. Il n'y en a pas partout.
4: Il n'y en a pas beaucoup, c'est vrai. Alors c'est déjà arrivé, mais effectivement, c'est rare. On peut les compter sur le doigt d'une main. Donc ravis de retenter l'expérience, c'est en bien. Espérant qu'on ne passera pas par-dessus bord comme notre ami Benabar, n'est-ce pas?
5: Et pourquoi pas?
2: Benabar, il y est allé de son plein gré,
4: oui, hein,
2: j'ai envie de vous
4: dit.
2: Dire.
4: C'est
2: il était comme ça dans l'ambiance, il s'est
4: et
2: dit, allez, je... voilà. Non, on a le batteur de M, Mathieu Chédid, qui, le malheureux, a découvert pendant le concert qu'il avait le mal de mer. Ça peut arriver aussi.
5: Incroyable.
4: T'as le mal de mer, Youl, ou pas?
5: Non, ça va.
4: Ok,
5: j'aime bien.
2: Allez, on va écouter Je rentre à la maison, déjà parce que c'est une chanson importante pour Boulevard des Airs et aussi pour l'éducation nationale. Alors, en cette semaine de rentrée des classes, les amis, partageons ensemble cette chanson Boulevard des Airs et dans Décibel avec une chanson qu'ils joueront ce soir, évidemment.
4: Oui.
2: On compte sur vous. On y va.

0: Je rentre à la maison, c'est aussi le nom du dernier album de Boulevard Désert, le groupe qui ouvre ce soir le Ici Live Festival de La Ciotat. Alors, ironiquement, Je rentre à la maison est une chanson qui vous fait voyager d'abord partout en France. Et là même, il paraît qu'il a fallu vérifier les passeports. Messieurs, vous allez traverser l'Atlantique avec cette chanson, Je rentre à la maison.
1: Oui, c'est vrai, comme tu l'as dit tout à l'heure, cette chanson, Je rentre à la maison, elle est le support aussi d'un projet culturel et pédagogique à destination des jeunes, c'est-à-dire un grand projet à destination de l'école, mais pas que, des foyers, des associations, du milieu hospitalier, et qui permet de mener des travaux avec les différents publics et de poser des questions liées à l'identité. Et donc tu me vois venir effectivement ce projet à traverser les frontières et travailler en ce moment dans plusieurs pays. Donc on a la chance de pouvoir partir nous un mois à la rencontre des jeunes américains et pas que, voilà, un mois, une dizaine de villes aux États-Unis pour justement discuter avec eux de qu'est-ce que ça représente pour eux la maison, qu'est-ce que ça veut dire une maison quand on a quitté l'endroit d'où l'on vient, est-ce qu'on peut reconstruire une maison ailleurs que l'endroit où on est né, soit ce genre de questions liées à l'identité très intéressantes.
0: Ça va être beau.
2: Oui, surtout de découvrir aussi leur projet sur la chanson, ça va être parce qu'à chaque fois qu'on est passé dans des écoles partout en France, c'était toujours incroyable, même inspirant, de voir leur projet. Et du coup, on a hâte de découvrir ce qu'ils ont fait sur le thème de cette chanson.
0: Bravo la jeunesse. Alors, il y a une autre chanson, C'est pas si facile, avec Carbone, nouveau single de Boulevard Désert.

0: Bon, parce qu'en fait, depuis le début de Boulevard Désert, l'idée, c'est d'aller vous mélanger. C'est presque un groupe à géométrie variable, avec tout un tas de talents différents. Alors, ça pouvait être Vianney, avec le tube À les restes. Vous avez bossé avec Zaz, avec les L.E.J., même avec le Bagad de Lynn Biway. Écoutez ça, les enfants. Musicien du Bagad, donc vraiment, vous avez aucune limite, aucune frontière. Comment s'est passée la rencontre avec Carbone?
1: Écoute, simplement, comme se font pas mal de rencontres, c'est-à-dire qu'on s'est retrouvés en studio dans le sud, puisque lui aussi, c'est avec son groupe, il vient du sud de la France, pas très loin d'ici d'ailleurs, à côté de Montpellier.
0: Ouais.
1: Et donc voilà, bah, tout simplement, comme peuvent se passer des séances studio, c'est-à-dire voilà, on a un petit truc à la guitare, on a pensé à toi. Lui aussi qui mélange ses musiques aux touches un peu hispanisantes, flamenco, mélange avec lui, c'est un rappeur,
0: oui,
1: à la base.
0: Mais il y a aussi une grande musique.
1: Ouais,
0: ça doit vous réunir, ça.
1: Complètement, et ça nous a réunis. Et c'est vrai que c'est dans l'ADN du groupe que de se mélanger. Nous, on a créé ce groupe Boulevard Désert pour partager la musique, donc avec les gens, évidemment, avec les enfants. On a parlé avec le projet, mais aussi et surtout avec d'autres artistes. Donc, dans tous les albums de Boulevard Désert, il y a eu des duos, et j'espère qu'il y en aura d'autres encore.
0: Ah bah justement, écoutez, vous me faites vraiment un pont d'or pour ma dernière question avant que vous alliez vous préparer à monter sur scène ici à La Ciotat. Votre duo de rêve, ce serait qui?
2: Ah, c'est dur.
0: Céline Dion est en France en ce moment, je dis ça, je dirais, par exemple.
2: De rêve, c'est une bonne question, ça.
1: Bah, il y en a tellement.
2: Hein. Ouais, il y en a plein qu'on. On parlait de Manu Chao, d'un artiste.
0: Ah, très bonne idée, ça.
1: Ouais. Manu Chao, mais ça peut être Jean-Louis Aubert, ça peut être Mathieu Chédid.
0: Ah, bah, faut venir au ICI Live. Hein.
1: Voilà, c'est pour ça que je dis ça.
0: C'est complètement notre prog.
1: Tu vois.
2: Soprano.
0: Oui, qui est dans le coin ce soir.
2: C'est vrai qu'il y a plein d'artistes qu'on aime beaucoup, à qui on pourrait. Vraiment échanger et faire de la bonne musique, donc voilà.
0: Eh ben nous souhaite de la bonne musique ce soir avec vous sur scène, sur la scène flottante Boulevard Désert, que vous pourrez aussi applaudir le 4 février à Enghien ou encore le 10 février à Toulouse. Bon concert, messieurs, merci beaucoup. Merci, et vous restez dans le coin. Décibel, ici en direct du ICI Live Festival à venir, Oria et DJ Gel.

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1: Ah là là, ce Ici Live Festival, c'est bien, c'est un peu notre rentrée des classes. Alors vous allez découvrir Oria tout à l'heure. C'est une artiste que je rencontre pour la première fois et bah, sans doute vous aussi, hein, parce que c'est une toute jeune artiste. Elle va monter sur scène dans moins d'une heure ici à La Ciotat et vous la découvrirez. Et puis en fin d'émission, là c'est la légende DJ Gel, le DJ de la Funky Family, qui sera notre invité et qui ce soir va aussi jouer au Ici Live Festival sur le Port Vieux de La Ciotat. Avec un invité surprise, plus si surprise, puisque la presse a fait son travail et en a parlé, c'est Soprano qui sera là ce soir en invité surprise du Ici Live. Et là, j'ai deux invités avec moi, deux messieurs, sans doute les gagnants de Mister La Ciotat. Bonsoir messieurs, j'ai pas noté vos prénoms, alors vous allez jouer avec moi au blind test, mais on va faire ça à l'ancienne. Je vais d'abord vous demander, bonsoir, quel est votre prénom?
2: Gérard.
1: Gérard, bienvenue. Et à côté, monsieur?
3: Pierre,
1: Gérard et Pierre, vous connaissez le jeu du blind test, on y joue tous les soirs dans Décibel, mais là, exceptionnellement, eh bien on le fait les yeux dans les yeux. Alors comment ça va se passer? On va vous passer de la musique et il va falloir retrouver le plus rapidement possible le nom des interprètes de ces chansons à gagner ce soir. Ça fait drôlement plaisir, mais ce sont nos goodies du Ici Live La Ciotat. Il y avait des bobs, comme ça on ressemblera tous à Jules, on sera très beau, et des bananes, voilà, absolument magnifique. Magnifique. D'ailleurs, vous avez déjà gagné. Allez, tenez, je vous en donne à chacun un exemplaire. Parce que dans Décibel, eh bien, on gagne avant de jouer. Comme ça, on joue plus détendu. Alors, bravo Pierre et Gérard. Ils ont leur beau goodies. Personne ne tente de mettre le bob pour le moment, mais vous serez très beau. On fera une photo après tous ensemble. Je vous envoie donc une première chanson. Et il faut retrouver le nom de l'interprète. Petit indice, c'est un mélange de styles à la fois chanson française et rap. Est-ce que vous vous souvenez de cette chanson?
4: Face à la lune.
1: Alors, c'est drôle, face à la lune, presque. Face à la
4: mer.
1: Face à la mer. Et les interprètes? Ça commence comme Calorie et ça
4: finit... Calogero.
1: Oui, bravo. Et le rappeur Passy. Sortir son bar, épée déchirée, ce tableau. Face à la mer. Bravo, bravo. Premier point pour vous deux, messieurs, parce qu'il n'y a pas de raison. Il n'y aura pas de jaloux. Deuxième chanson, là aussi, c'est un mélange de styles entre le rock et le disco. C'est un groupe américain. Sur scène extrêmement maquillée.
3: Zizi Top.
1: Alors c'est pas Zizi Top.
3: Kiss.
1: Oui, bravo Kiss. J'ai des très bons candidats ce soir. Je vois qu'à La Ciotat, on connaît ses classiques Kiss, I Was Made For Loving You, énorme tube, donc à la fois rock et disco. Allez, là on va faire un mélange entre de la musique celtique et du rap.
4: La tribu de Diana.
1: Alors de Dana, parce que Diana, c'était la princesse qui a mal fini. Mais la tribu de Dana. Et alors qui se souvient du nom du groupe? Ils avaient eu une victoire de la musique, de l'album rap de l'année. Les gens avaient un peu
4: râlé. Mano.
1: Mano, bravo. Je dois vous féliciter tous les deux, et Gérard et Pierre, parce que vous avez tout trouvé. Ah si,
4: ben
1: tous
4: oui.
1: Les deux, vous avez tout trouvé.
4: Bien sûr.
1: Pierre, il dit non. Pierre, il dit c'est Gérard qui a fait tout le boulot. En tout cas, vous avez tous les deux gagné le bob du Ici Live et les bananes. Et d'ailleurs, j'en profite pour remercier chaleureusement l'équipe de Ici Provence qui nous a fabriqué tous ces beaux goodies et qui nous accueille ici dans des conditions absolument merveilleuses. Gérard et Pierre, vous venez voir qui, vous, ce soir en concert?
3: Tous les artistes.
1: Tout le monde?
3: Tout le monde.
1: Ouais. Là, vous venez de rencontrer Boulevard Désert, vous allez rencontrer Oria et DJ Gel.
3: C'est ça.
1: Aussi. Bon, vous allez passer une bonne soirée alors.
3: Merci.
1: Merci à vous, merci beaucoup d'avoir joué. Ouais, merci. Merci à vous.
2: Merci.
1: Et merci à vous qui passez votre soirée avec nous en direct sur votre radio ici. On est dans un studio à l'extérieur. Il fait beau. Il fait 35,8 degrés très exactement dans le studio. Vous voyez un petit peu la chance que nous avons d'être dans cette belle ville de La Ciotat. Et puisque le thème du blind test ce soir, c'était les styles musicaux mélangés au sein d'une seule chanson, il me semble que la chanson la plus indiquée pour représenter le thème du blind test de ce soir, c'est Bohemian Rhapsody de Queen. Il y a de la musique classique, il y a du rock, il y a de la balade, il y a du piano, et puis il y a la voix inoubliable et magnifique de Freddie Mercury. Bohemian Rhapsody, c'est parti.

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3: Mais oui, nous sommes sur les terres d'ici Provence. Et mon Dieu qu'on est bien à La Ciotat, Décibels, en direct sur votre radio ici jusqu'à 20h. Et puis après l'émission, les concerts vont démarrer. Alors vous ne les entendrez pas à la radio ce soir. Non, mais on les enregistre et on vous les diffusera évidemment avant les vacances. Alors je citais toutes ces têtes d'affiches déjà passées au ici Live Festival les dernières années, que ce soit M, Jean-Louis Aubert, MC Solar, Célassou. C'est aussi l'occasion parfois de découvrir pour la première fois sur scène des artistes, et c'est ce qui va m'arriver ce soir en découvrant pour la première fois en concert Auria. Bonsoir Auria.
4: Bonsoir.
3: Bienvenue dans Décibels. Comment ça va?
4: Mais ça va super. Je suis très très heureuse d'être ici.
3: Oh là là, moi aussi. Alors, je connaissais déjà votre voix, je savais qu'elle était belle, mais alors vous, en plus, c'est incroyable. C'est en train de me fouler l'œil droit, tellement vous êtes jolie, Auria.
4: Merci.
3: Écoutons votre voix.

0: soirée mondaine. C'est la chanson grâce à laquelle on vous a découverte, chère Auria. Vous allez la chanter ce soir,
1: yes,
0: soirée mondaine.
1: Bien évidemment.
0: Ouais, hein, évidemment. Qu'est-ce qu'elle représente pour vous, cette chanson?
1: Bah, elle représente mon histoire, l'histoire de plein de gens, en tout cas, je l'espère. Quand je l'ai écrite, cette chanson, c'était un petit peu pour parler l'histoire d'une jeune femme qui chemine et qui se perd aussi, pour trouver sa voie dans la vie. Mais c'est aussi l'histoire de plein d'autres personnes, parce que je parle des soirées, je parle beaucoup de gens. Et en fait, moi, j'ai grandi dans un bar à Nice, mon père a un bar. Et donc, depuis que je suis toute petite, depuis que j'ai 2 ans, je suis amenée à voir la vie des gens.
0: Ouais.
1: Et donc, je me suis un petit peu inspirée de tout ça et de tous les artistes que j'écoute et qui m'inspirent énormément.
0: Alors, c'est vrai que la nuit, c'est très intéressant. J'en parlais hier, tiens, avec Bilal Hassani, qui a sorti un album aussi qui parle de la nuit, de la fête. À la fois, il y a un côté très joyeux. Des gens se parlent la nuit, qui ne s'adresseraient pas la parole pendant la journée. Mais c'est aussi, parfois, le risque de se perdre dans la nuit. Et c'est ça, un petit peu, le fil sur lequel marche la chanson Soirée mondaine. Hein.
1: Oui, tout à fait. Cette idée de pas se retrouver seul face à soi-même et de cheminer pour comprendre qu'après, en fait, on apprend à s'aimer soi et ça fait du bien.
0: Alors, vous écrivez des chansons, Auria, il faut le souligner, puisque on vous a aussi entendu avec brio sur des reprises. Je pense notamment à Toi Jamais. Oh.

0: artistes qui vous inspirent. Racontez-moi comment vous en êtes arrivé à reprendre Toi Jamais.
1: Mais écoutez, franchement, pour être tout à fait honnête avec vous, ça a été tellement spontané. J'ai écouté cette chanson, j'ai tout de suite été inspirée pour y apporter, en tout cas essayer d'y apporter moi ma singularité et ma voix.
0: Ouais.
1: Je me suis prêtée au jeu sur les réseaux sociaux en la reprenant un peu naïvement. Et c'est les gens qui m'ont dit qu'il fallait absolument que je sorte la version longue. Et ouais, je les ai écoutées et ça a marché.
0: Et vous savez si Sylvie Vartan l'a entendue, votre version?
1: Alors écoutez, j'en ai aucune idée. Je sais pas si elle a entendu, si elle l'aime, ouais, mais en tout cas, je la remercie parce que c'est grâce à elle et à Michel Mallory qui a écrit cette merveilleuse chanson. Et aussi, grâce au film Les 8 femmes avec Catherine,
0: oui,
1: Deneuve.
0: Voilà, le film de François Ozon où effectivement cette chanson-là était
1: exceptionnelle.
0: Ah ouais, ouais, ouais, incroyable. Alors, Auria, dans la série des reprises, il y en a une que vous avez sortie qui m'a bouleversée. C'est votre reprise de Aïcha. La chanson de Khaled, coécrite avec Jean-Jacques Goldman. Elle est très belle, cette chanson, dans sa version originale, parce qu'elle mêle ce qu'on fait de mieux en chanson française et aussi ce qu'on faisait de mieux à l'époque dans ce chant oriental de Khaled qui est génial. Et en fait, ça, c'est un petit peu aussi la recette vers laquelle vous tendez. On vous entend parfois sur Soirée mondaine, beaucoup moins, mais là, sur Toi Jamais, on vous entend à partir comme ça dans des vocalises très orientales. C'est ça la recette Auria?
1: La recette Auria, oui, c'est ça, c'est l'orientalité, c'est la Méditerranée,
0: ouais,
1: c'est l'autre bout de la Méditerranée, c'est la chaleur, c'est les vibes, c'est,
0: ouais,
1: c'est exactement ça.
0: Et quand vous écrivez de la musique, en fait, l'idée, voilà, c'est de choisir à quel point vous poussez le curseur, plus vers la Méditerranée ou plus vers la chanson traditionnelle française.
1: Mais je crois que ça se fait naturellement, en fait.
0: Ah oui.
1: Je crois que j'arrive à... Des fois, je fais des choses en studio, j'essaye, et puis là, je me dis non, je trouve qu'on va trop, on s'écarte trop, il faut trouver le bon équilibre pour essayer d'être le plus ouvert, en tout cas pour moi, le plus ouvert possible et parler, ouais, au plus de monde possible. C'est ça l'idée aussi, mais je crois que c'est assez naturel.
0: En tout cas, je pense que votre version d'Aïcha, elle va parler à tout le monde. Cette chanson, elle est dans notre ADN commun. On la connaît tous, on l'a chantée tous, parfois très fort et très faux. Auria a la gentillesse de la chanter divinement pour vous ce soir dans Décibels sur votre radio, ici en direct de la Ciotat. Voici Aïcha.

Ça s'applaudit, mesdames et messieurs. Bravo, Ria. C'est une merveille, cette version de Aïcha. Alors, Oria, ce soir, vous serez sur la scène du Ici Live Festival à La Ciotat. 2025, c'était l'année donc de la reprise de Sylvie Vartan, l'année aussi où on a découvert la fin de l'année Soirée Mondaine. 2026, votre chanson Soirée Mondaine qui a fait partie des chansons les plus chasamées de l'année. Parce que dès qu'on entend votre voix, ben, on sort le portable en disant « Mais qui est cet astre ?» Eh bien, maintenant, on sait, c'est Oria. 2026, c'est aussi l'année de la chanson qu'on découvre maintenant, Princesse de la Nuit. Au revoir.

0: Alors avec plusieurs chansons originales maintenant sorties, on se dit 2027, ça pourrait être l'année du premier album, Auréa.
1: Et même plutôt que ça.
0: C'est vrai ? Dites-moi tout, je veux savoir quand.
1: Alors déjà, il faut savoir que ce soir à minuit, j'ai un nouveau titre qui sort. En exclusivité, c'est ce soir je vais le chanter pour la première fois. Donc à la radio, ce sera pour vous et
0: pour
1: chez vous.
0: Pour nous, pour ici, merci Auréa.
1: Exactement,
0: merci.
1: Je vous en prie avec grand
0: Comment elle s'appelle la chanson ?
1: Bella Vita.
0: Oh, j'aime bien ce concept. On aime l'idée de la Bella Vita. Donc vous allez la chanter ce soir sur scène, puis elle sortira à minuit sur toutes les plateformes.
1: Tout à fait.
0: Ok. Et alors, parce que je n'ai pas oublié cette petite info que vous m'avez lâchée l'air de rien en me disant, mais peut-être qu'avant, votre album est prêt ? C'est ça que ça veut dire ?
1: Mon album est prêt.
0: Ah.
1: Mon album est bientôt, sort bientôt. Il sortirait normalement au mois d'octobre.
0: Oh, mais c'est après-demain, c'est génial. Ok, premier album. Donc, ça veut dire qu'on va beaucoup, beaucoup, beaucoup entendre parler de vous dans les semaines et les mois qui arrivent.
1: Bah écoutez, j'espère. En tout cas, j'espère qu'on entendra parler de mes chansons, des sujets qui me tiennent à cœur.
0: Quels sont-ils ? On a parlé de la nuit, on a parlé aussi... Alors, en gros, il y a deux équipes. Il y a ceux qui font des chansons sans finalement se soucier des thèmes, en disant, voilà, je parlerai de ce qui me passe par la tête. Et puis, il y a celles et ceux qui veulent raconter des histoires. Vous, j'ai l'impression que c'est plutôt celle-là, votre équipe.
1: Effectivement.
0: Voilà. Donc, quelles sont les histoires que vous avez envie de partager ?
1: Alors, il y aura forcément des histoires, les histoires sur la vie des gens, ouais. Sur les choix des gens, sur le fait des fois d'être tombés tous ici au même endroit et pourtant avoir des vies totalement différentes.
0: C'est vrai, c'est fou ça.
1: Et finalement, on est tous les mêmes quelque part, ouais. Voilà, parce qu'on reste tous des humains avec nos états d'âme, etc., nos rapports à la vie, mais on est tous les mêmes. Donc il y a des chansons qui parlent de ça, il y a des chansons qui parlent aussi de la notion de la séparation, mais pas forcément de couple, mais la notion de séparation avec un être cher qu'on peut perdre, ouais. ou Dieu, ou l'univers, mais en tout cas, cette notion de séparation par laquelle on passe tous. L'amour, bien évidemment, l'espoir.
0: Ah, alors dites-moi, parce que là aussi, il y a deux équipes hein, pour les chansons d'amour. Il y a les chansons très joyeuses, il y a les chansons d'amour un petit peu plus torturées. Vous êtes comment, vous ?
1: Je dirais pas que... la Bella Vita, elle est peut-être un petit peu dans l'idée de la dramaturgie.
0: Ok.
1: Voilà. Mais en général... Même dans les histoires de déception, j'essaie de chanter l'espoir, ouais. Et de raconter l'espoir. Donc il y a une chanson qui me tient énormément à cœur dans mon album, qui s'appelle Ça ira, et qui est le dernier titre de mon album. Et mon album s'appelle Ça ira, parce oui. que voilà, je voulais finir sur une note d'espoir pour parler aux gens et pour me parler à moi-même, pour dire que quoi qu'il arrive, quoi qu'on passe dans la vie, ben ça ira, ça finira par aller.
0: Vous pensez que c'est un des rôles de la musique, ça, de donner de l'élan à celles et ceux qui écoutent ou tout, pour le moins du réconfort, disons.
1: Ah oui, tout à fait. Moi, je pense qu'on est les porte-paroles du cœur des gens et que si on peut leur apporter un petit peu d'espoir dans leur vie, dans leur quotidien, ben on a tout gagné.
0: Bien, vous avez gagné notre cœur ce soir.
1: Merci.
0: Auréa, qui va se préparer puisque c'est elle qui ouvre le concert. Vous avez déjà joué sur une scène flottante ?
1: Non, jamais. C'est une première. Alors, tout à l'heure, j'ai fait une story, j'en ai parlé. Je disais que c'est la plus belle scène que j'ai faite et que j'ai vue, parce que c'est un concept extraordinaire. D'ailleurs, je comptais même pas m'habiller comme ça, pour être tout à fait honnête avec vous. J'ai dit, non, ce soir, je mets la robe.
0: Vous êtes magnifique.
1: Pour honorer cette magnifique scène flottante à la Ciotat, il faut les honorer.
0: Soirée de gala, ouverture par Auréa d'ici quelques minutes. Merci Auréa.
1: Merci à vous.
0: À très très bientôt. Et donc tout à l'heure, à minuit, sa nouvelle chanson, Bella Vita, qui va sortir. Et ça, c'est une excellente nouvelle. Dans la suite de nos aventures, DJ Jell de la Funky Family sera sur le studio ici du Port-Vieux de votre radio ici. On est à la Ciotat et on ne boude pas notre plaisir.
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0: Ah ouais, dernier quart d'heure pour notre décibel en direct de La Ciotat ICI Live Festival premier soir. Et notez déjà dans vos tablettes que demain à 19h, on sera avec Jennifer et Yann Muller. Et puis lundi, dans décibel, Marine et Benjamin Biolay. Voilà les têtes d'affiche des jours qui viennent dans notre festival ICI Live à La Ciotat. Alors attention les amis, quand on accueille dans l'émission une légende, un tailleur de diamants, on met une petite ambiance musicale.
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0: DJ Kjell, bonsoir.
14: Bonsoir.
0: Eh, hey, bienvenue sur ICI. Comment ça va?
14: Ça va super bien.
0: Je suis tellement contente de vous rencontrer.
14: Ben moi aussi.
0: Le Diamond Cutter, ouais, c'est comme ça qu'on l'appelle, DJ Kjell. Les anciens et les anciennes comme moi, évidemment, reconnaissent le son de la Funky Family. Vous êtes, ouais, le DJ historique de ce groupe, tout aussi historique ce collectif de rap ici à Marseille. Et à La Ciotat, alors, vous y traîniez ou pas à l'époque?
14: Ben oui, on venait voir les concerts d'IAM en 90, en 91. On venait les suivre de partout. Et puis, moi, je viens souvent à La Ciotat avec mes enfants. J'adore. Ouais.
0: Alors ce soir, vous allez clôturer notre première soirée de festival. DJ Kjell, on vous découvre notamment en 98 sur la BO de Taxi.

0: Et la Funky Family, c'est aussi l'album Marginal Musique en 2006. Et cette chanson un peu bilan, fallait que je le dise.
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0: C'est que des bons souvenirs, la Funky Family, DJ Jell.
2: Oui, c'est de très bons souvenirs de jeunesse, parce qu'on est plutôt jeune.
0: Mais franchement, en vérité, on les fait pas.
2: Non, on les fait pas du
0: tout. Voilà, merci.
2: Non, on reste jeune, forever young.
0: Donc c'est des bons souvenirs, et est-ce que ça fait partie de la musique que vous allez jouer en tant que DJ? Parce que là, ce soir, voilà, vous êtes DJ Jell, mais DJ vraiment derrière des platines.
2: Oui.
0: Ça ressemble à quoi, un set de DJ Jell, justement? C'est beaucoup de rap marseillais de ces années-là, c'est quoi?
2: Alors, c'est un set de DJ Jell pour ici. Ah. Ça va être un set totalement différent et inédit pour ici.
0: Eh, merci.
2: Donc, on va avoir de la chanson française, on va avoir du reggae, on va avoir du rap, évidemment.
0: Ouais.
2: On va avoir de l'électro, on va avoir de la musique latine. Le but, c'est de faire de la fête avec les parents et avec les enfants.
0: Ça, c'est génial.
2: Ah, c'est le but, sinon, sinon y a pas, c'est pas bon, quoi.
0: Pour être un bon DJ, DJ de groupe de rap, encore une fois, donc ça veut dire aussi qu'au sein de la Funky Family, et même tout ce que vous avez fait après, évidemment, on compte sur vous pour aussi composer, pour faire des scratchs, etc. Est-ce qu'il faut avoir une culture musicale hyper éclectique ou c'est pas forcément nécessaire?
2: Je pense que pour tout musicien, il faut avoir une culture musicale éclectique,
0: ouais,
2: et s'intéresser à autre chose. Alors le DJ rap par essence, il sample, il va chercher dans la soul music, dans,
0: oui,
2: la chanson, dans les musiques ethniques, et c'est vrai que ça nous ouvre tout un panel de choix et de musique du monde qui sont hyper intéressantes, donc il faut s'intéresser, oui.
0: Voilà, et ça c'est la belle façon de le faire, la moche façon étant de demander à ChatGPT
2: oui,
0: de composer un truc qui ressemblerait à...
2: Non. Voilà,
0: les vrais vont chercher évidemment dans tout un tas d'albums cultes.
2: Mais oui, c'est comme ça, moi, que j'ai
0: pas connu d'ailleurs aussi.
2: Mais oui, ah, mais oui, moi c'est comme ça que j'ai découvert la musique que je connaissais pas, le rock, le métal,
0: ouais,
2: certaines

0: par Chloé Saint-Jour, ouais. En fait, qui est réalisatrice. Et j'ai voulu fêter les 10 ans de cet album, puisqu'il est sorti en 2016, ouais. Et offrir ce cadeau du clip qui arrive dans une semaine.
1: Allez, j'ai 10 ans, ouais, mais franchement...
0: J'ai 10 ans.
1: Ça vaut la peine. C'est notre invité de ce soir, DJ Jell. On y va.

0: Oh là là, mais quelle chanson sublime, quel Merci. Hommage à DJ Djel. C'est trop beau. Ça devrait devenir l'hymne officiel de cette ville.
1: Je suis tout à fait d'accord avec
0: Franchement,
1: vous.
0: Non, mais il y a tout dans cette chanson. J'adore cette punchline. Sunshine, on met pas les phares à 14h. Bah, il est 19h55, on est en direct et bon, on met toujours pas les phares. Hein.
1: Toujours pas.
0: Et je pense que dans 2 heures, on ne mettra toujours pas les phares.
1: Non, c'est impossible.
0: Bon, c'est quoi le secret? On a souvent parlé de Marseille comme d'une capitale du rap français, ce qui est vrai, que ce soit côté IAM. FF, évidemment, la Funky Family. Mais vous, DJ Djel, vous avez aussi bossé avec Soprano. D'ailleurs, je pense que ce soir, il va venir faire un petit tour. Ou Jul, voilà, même un phénomène. Vous les avez rencontrés tous. Donc, il y a quoi? C'est quoi ces générations successives de rappeurs marseillais?
1: Je pense qu'il y a une grosse culture, une grosse part de la culture marseillaise qui est importante pour nous. C'est-à-dire là où on vit, là où nos parents ont grandi, où nous on a grandi aussi.
0: Et là où vous vivez, c'est là où vous faites.

0: fabriquer la musique aussi
1: Dans la ville, mais peu importe le coin, nord, sud, est, ouest, centre, oui, c'est là. Et puis c'est important de parler de cette multiculturalité, de cette ouverture d'esprit qu'on ne donne pas souvent, mais qui est là. On est peut-être un peu chauvin, mais on adore recevoir les gens. Et puis depuis tout temps, Marseille, depuis Protis et Gyptis, est une ville très culturellement mélangé, donc on aime mettre ça en avant, on aime mettre le fait que la langue française est une langue magnifique et qu'on s'en sert pour écrire des textes qui restent dans l'histoire et dans la musique. Et donc je pense que c'est ça, on essaye de passer une espèce comme ça de flambeau au groupe qui arrive, et j'ai l'impression qu'ils le prennent et qu'ils mettent ça au sérieux.
0: Passer, ça c'est important aussi. Il y a ce truc de se faire la courte échelle. Quand la Funky Family commence, il y a Ayam qui vous fait venir dans leur concert. Est-ce que justement, puisque Soprano va venir ce soir, est-ce que vous avez un souvenir justement du jeune Soprano à qui
1: Oh oui, je m'en souviens très très bien.
0: Il était turbulent.
1: Non, il était avide de musique tout le temps quoi. On le voyait arriver des quartiers noirs et il repartait. Je me rappelle à pied du centre-ville, après avoir rappé un peu à pied jusqu'au quartier nord, là où il habitait.
0: Et donc, c'est loin.
1: C'est très très loin. Il faut aimer la musique et il faut aimer la culture pour le faire. Et j'ai toujours cette image de Soprano, toujours prêt à faire un concert, toujours prêt à faire du show. C'est vraiment, il a toujours eu ce côté showman.
0: Et vous avez ce truc-là aussi d'être un peu ambassadeur de cette culture du rap à Marseille, culture musicale au sens large à Marseille. Si un jeune artiste vous sollicite, vous avez du temps, si vous en croisez un dans la rue, cours Julien, j'en sais rien, à Marseille, vous avez le temps de parler de musique?
1: J'ai tout le temps le temps. Je travaille une fois par an à l'AMI, à la Friche. Donc là, je donne des cours de prestations scéniques.
0: Ouais.
1: Et à l'année, j'ai ouvert avec Milou de Raptani, le directeur de la franchise, une école de DJ. C'est 2 euros les cours. On fait de la transmission musicale comme ça. Et puis c'est vrai que chaque fois que je rencontre un groupe ou que je le croise sur Internet, on parle de musique. Et si je peux donner des conseils, je les donne. Mais tout de suite, c'est important.
0: Ouais. En fait, la transmission, c'est presque plus doux que le succès, non ?
1: C'est même meilleur, puisqu'on laisse quelque chose, même quand on part. Et ça, il faut.
0: Il est philosophe. J'adore. Alors, Ma City par 2, DJ Gel avec Akhenaton, Shuriken, Muj Knight. On a le clip qui arrive dans une semaine.
1: Yes.
0: Voilà, donc ne le ratez pas. Écoutez, faites tourner, c'est important. DJ Gel est ce soir sur la scène du Ici Live Festival pour nous. Et vraiment, merci beaucoup.
1: Merci à vous, merci à Ici, merci à La Ciotat. C'est génial d'être là et merci beaucoup pour cet accueil.
0: Merci, monsieur le tailleur de diamants.
1: Merci, madame.
0: À bientôt, merci.
1: À très vite,
0: DJ
1: merci.
0: Bye bye. Allez, Décibels, c'est terminé pour ce soir. On revient demain, toujours en direct de La Ciotat. On sera avec Yann Muller et Jennifer. Et pour ce soir, je voulais remercier l'équipe. Il y avait Alix Barrois, Juliette Delperroux, Bertrand Montando, Alexandra Sackberg, Iris Guitoni, Melody Shape. Bah oui, il y a du monde, on est dehors, qu'est-ce que vous croyez. Et puis toute l'équipe d'Ici Provence et l'Office du tourisme de La Ciotat. Bisous.
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0: Bonjour à tous, quel bonheur de vous retrouver tous les midis sur votre radio. Ici, bienvenue dans votre nouveau rendez-vous. Ici, on parle bon plan, vie quotidienne, arnaque à éviter, santé. Nous sommes là pour vous rendre service parce qu'on vous doit bien ça. C'est le titre de ce nouveau rendez-vous quotidien sur votre radio. Ici, nous sommes ensemble jusqu'à 13h. Je m'appelle Enora Malagré et voici la joyeuse bande qui m'accompagne. Aude Razo, madame anti-arnaque. Coucou Aude.
2: Coucou, coucou tout le monde.
0: Valère Coréard et ses bons plans conso. Bonjour Valère.
3: Salut Nora, bonjour à toutes et tous.
0: Elsa Wolinski, ses petites astuces au quotidien. Bonjour ma Elsa.
4: Bonjour.
0: Et la star, Gérald Kierzek.
5: Vous me gênez. Bonjour Nora, écoutez. Bonjour à tout le monde.
0: Il faut dire la vérité à nos auditeurs. Gérald Kierzek, notre médecin. Et aujourd'hui, c'est très sérieux. On va... J'ai roulé les airs, dis donc. On va parler logement. Et oui, gros dossier. Comment alléger votre facture, chers amis? Nous avons moult solutions dans notre besace. Nous allons les partager avec vous parce qu'on vous doit bien ça. Vous voulez nous en parler? Appelez-nous ou laissez-nous un vocal sur notre WhatsApp. C'est gratuit, hein, bien sûr. 0810 055 056. Nous sommes là pour vous. Et puis, posez-nous pardon, vos questions comme l'a fait Marie aujourd'hui.
6: Bonjour, je m'appelle Anne-Marie. J'aimerais savoir, en savoir plus sur la proposition d'allonger la durée de vie des médicaments.
0: Ah, très intéressant comme question. Merci infiniment, Marie, de nous la poser. Et ça sera une question, bah, du coup, plutôt pour Gérald Kierzek, notre médecin.
7: C'est un projet qui s'appelle Longue vie aux médicaments et aux patients.
0: Et vous allez y répondre plus longuement dans une trentaine de minutes. 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Et on démarre avec vous, Valère, et puis aussi Aude, bien sûr, qui sera avec nous sur ce gros dossier logement. On veut alléger la facture. On veut surtout, cher Valère Correa, ne plus se faire avoir, notamment par nos propriétaires.
3: Oui, alors on va pas non plus jeter l'opprobre sur tous les propriétaires.
0: Bien sûr.
3: Mais c'est vrai que là, moi, je voulais vous parler de l'encadrement des loyers. Vous savez, c'est cette règle qui fixe que dans certaines communes, un loyer maximal au mètre carré est en place et le propriétaire n'a pas le droit de le dépasser. Voilà, ça c'est la règle. Seulement, ce matin, le 6e baromètre de la Fondation pour le logement a été publié. On a appris que 37% des annonces dépasseraient le plafond légal.
0: Oula, c'est beau. Je pense que mon proprio en fait partie, pardon.
3: Alors attention, ce sont les annonces. Ouais. Ça veut pas dire tous les baux ont été examinés. D'accord. C'est ce qui est visible. Mais enfin, néanmoins, c'est quand même une tendance de fond. Et le dépassement moyen serait de 159 euros par mois. Ça veut dire que dans un tiers des cas, potentiellement, les locataires paieraient 150 euros.
0: Pardonnez-moi, c'est énorme.
4: Mais oui, c'est énorme. Ben
3: oui, c'est énorme, évidemment. Alors, le plafonnement, où est-ce qu'il s'applique pour savoir si vous êtes concerné? Dans près de 70 communes. Il faut savoir que c'est une expérimentation qui d'ailleurs doit se terminer là dans 2 mois, mais le gouvernement s'était engagé à ce qu'elle soit prolongée. Donc ça, c'est une affaire à suivre. 70 communes aujourd'hui, Paris, Lille, Lyon-Villeurbanne, Bordeaux, Montpellier, certaines communes aussi de Grenoble, Alpes-Métropole, du Pays Basque ou encore de la Seine-Saint-Denis. Il s'applique lors, le plafonnement, d'une première location, d'un changement de locataire ou de renouvellement du bail. Okay. Comment est-ce qu'il est calculé? On va pas faire trop dans les détails, mais en gros, vous avez au départ un loyer de référence au mètre carré.
0: D'accord.
3: Ça existe dans la ville. Ensuite, le propriétaire, il peut majorer 20% de ce loyer de référence. Donc, il a le droit d'aller 20% au-dessus. Et vous multipliez cet indice de référence majoré par le nombre de mètres carrés. Et là, vous avez ce qu'il a le droit de faire.
0: D'accord.
3: Okay. Très bien. La bonne nouvelle, c'est qu'il existe un simulateur pour comprendre tout ça.
4: Parce que moi, je suis nulle en maths. Non,
0: mais... c'est Aude Razo, madame Anternac, nulle en maths.
3: Parce qu'on va avoir besoin de l'aide de Aude là, sur ce sujet. C'est que
0: pour avoir le droit.
3: Voilà, le propriétaire peut aussi ajouter un complément de loyer. C'est prévu dans le bail au départ. C'est-à-dire, vous êtes dans un endroit un peu extraordinaire. Il y a une très grande terrasse. Il y a, je ne sais pas, un truc un peu fou. Et là, il a le droit d'aller encore un petit peu plus loin. Mais ça doit être prévu dans le bail.
0: C'est ce que fait Gérald Kierzek, notre médecin.
5: En plus des 20%.
3: En plus des 20%. Donc, si vous pensez être concerné. Soit vous le savez pas et vous voulez vérifier, ou alors vous voulez savoir si vous êtes dans les clous. Il y a site internet.
0: Elsa Wolinski veut vérifier dans la seconde.
3: Vous tapez simulateur encadrement loyer service public D'accord, pour aller sur le site service-public.gouv.fr. En fait, c'est celui-là qui est officiel.
0: Oui, donc, nous le redonner une deuxième fois, je suis preneuse.
3: Bien
0: encore.
3: Sûr, on le mettra aussi sur la page de l'émission.
0: Évidemment.
3: C'est encadrement des loyers simulateurs. Service public.
0: Parfait.
3: Comme ça, vous arrivez sur le bon site. Il faut que ce soit sur service-public.gouv.fr. Et là, vous saurez peut-être, voilà, si vous vous faites déjà arnaquer, ça dure depuis un moment, ou vous êtes sur le point de l'être.
0: De l'être. Aude Raso, les recours, qu'est-ce qu'on fait, nos droits
2: recours,
0: sur ce sujet?
2: Bon, effectivement, on ne va pas non plus tomber dans le conflit directement. Déjà, moi, si effectivement vous vous rendez compte sur le simulateur que votre propriétaire ne respecte pas l'encadrement des loyers, que vous payez trop cher votre loyer, bon, déjà, contactez-le gentiment, dites-lui, hein, vous avez vérifié, le loyer est trop cher. Vous demandez à ce que le loyer soit baissé, on discute en bonne intelligence. Coup de fil, sinon lettre recommandée avec accusé de réception, c'est conseillé.
0: Ouais.
2: Si vous faire ça bien. S'il refuse, s'il ne répond pas, bien sûr, ça peut arriver, et on voit bien sans doute que ça arrive, les chiffres qui sont tombés ce matin de la Fondation pour le logement. Votre interlocuteur, le nouveau, c'est la Commission départementale de conciliation. Commission départementale de conciliation, c'est gratuit. L'idée, c'est quoi? C'est de se mettre autour d'une table, tout le monde autour d'une table, et on résout ça ensemble, intelligemment, entre bailleurs et locataires, sans passer par un juge. Attention, c'est pas coercitif, parce que du coup, si à nouveau, il n'y a aucun accord qui est trouvé avec votre propriétaire, si ça échoue, vous pouvez demander à ce que la mairie, la préfecture, adresse une mise en demeure au propriétaire, ou sinon vous pouvez saisir les juges. Alors, si le propriétaire ne respecte pas l'encadrement du niveau des loyers, il peut payer une amende quand même jusqu'à 5 000 €. 15 000 euros.
0: Vous entendez, Gérald Kierzek?
7: Non, mais alors, vous rigolez. Moi, j'ai un petit studio que je loue et ça passe par une agence et l'agence oblige à être dans les prix encadrés. Donc, alors là, pour le coup, il n'y a pas de discussion parce que c'est la responsabilité de l'agence immobilière qui est mise en cause.
0: Très bien.
2: Et Valère, vous parliez du complément de loyer, donc l'exception qui permet d'aller au-delà de l'encadrement. Vous avez 3 mois pour contester aussi ce complément après la signature du bail. C'est pas parce que vous avez signé que c'est trop tard.
0: Merci pour ces bons tuyaux, si je puis me permettre, cher Aude Raso, et merci à Valère Correr. Dans un instant, un très bon plan de Valère Correr. On va parler colocation intergénérationnelle. Mais pour l'heure, The Pretenders, oh là là, cet accent merveilleux, Don't Get Me Wrong, sur votre radio ici.

0: Don't Get Me Wrong sur votre radio, ici, dans On vous doit bien ça.
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0: Bienvenue dans votre nouveau rendez-vous quotidien. On est ensemble jusqu'à 13h. Nous parlions logement, on parlait plutôt côté propriétaire et l'encadrement des loyers. On va parler d'un bon plan assez fou hein, que va nous décrire Valère dans un instant, la coloc intergénérationnelle. Plus tard dans l'émission, on parlera des maladies cardiovasculaires. Elsa aussi nous parlera de sa fille aînée qui a quitté le nid vide, justement, qui est partie prendre un appartement toute seule. Mais donc, alors, Valère, parlez-nous de cette histoire de coloc intergénérationnelle qui nous permet de payer moins cher le loyer.
3: Alors, c'est moins cher pour le jeune et c'est un petit complément de revenu pour le senior. Moi, je trouve que c'est une belle idée, c'est presque génial, c'est du bon sens.
0: Ah, j'adore.
3: Voilà, ouais, ça nous réunit.
0: Très humaniste, en plus, c'est tout ce qu'on aime.
3: Exactement. Qu'est-ce que c'est ? C'est un senior de 60 ans ou plus qui héberge un jeune de moins de 30 ans en échange d'une participation financière modeste. Donc le jeune bénéficie quoi ? D'un logement abordable, convivial, et puis en plus il a droit aux aides au logement, donc ça c'est quand même très cool. Le senior, lui, il a une présence rassurante, davantage de convivialité, quelques services, un complément de revenus. Alors attention, les services, ils doivent rester ponctuels, des petites courses, un petit coup de main informatique, sortir les poubelles, ouvrir les volets, enfin voilà, ça doit pas être du boulot, sinon c'est un contrat de travail, c'est encore autre chose, hein, évidemment. Faut pas remplacer un professionnel. Et si le senior est locataire, son propriétaire ne peut pas lui refuser de se mettre en colocation intergénérationnelle.
0: D'accord.
3: Faut juste l'avertir, mais il n'a pas le droit de refuser.
4: C'est pas considéré comme de la sous-location.
3: Exactement, Gérald a tout compris.
0: Et on a de la chance, parce que figurez-vous qu'on a une collègue ici qu'on adore sur la radio ici, qui s'appelle Clarisse.
5: Bonjour Enora.
0: Bonjour Clarisse, bienvenue dans On
5: Merci
0: voit bien
5: beaucoup.
0: Ça. Et il se trouve qu'on vous a chopé dans les couloirs de Radio France, puisque vous êtes en colocation intergénérationnelle.
5: Exactement, depuis 4 ans maintenant, je vis chez François, il a 67 ans. Il est
0: l'embrasse François.
5: Bon, on l'embrasse, bisous François. Et moi j'ai 26 ans, du coup je suis arrivée chez lui, j'avais 22 ans, j'avais pas de travail au début quand je suis arrivée sur Paris. Et là aujourd'hui je paye 450 € par mois. C'est vraiment le bon plan. Parce
0: pour
5: que
0: Paris,
5: coup,
0: c'est un vrai bon plan. Bah,
5: surtout là, j'habite à Boulogne-Billancourt, donc pour vous dire, c'est encore
0: en
5: un
0: lieu
5: peu plus cher.
0: Voilà,
5: dans les Hauts-de-Seine, je vis dans 120 mètres carrés, en duplex. Il y a 5 terrasses.
0: Ah, mais dis
3: voilà.
0: Il y a 5 terrasses. Je vais venir vivre chez vous.
5: Ma chambre, ma salle de bain, mes toilettes et une place de parking. Et le seul service que je dois rendre, c'est nourrir le chat. Parce qu'en gros, François travaille et des fois, il part à Genève, à Toulouse. Et donc, il part. Donc, moi, je m'occupe de l'appartement et du chat.
3: Non, mais c'est vraiment génial.
6: François est célibataire.
0: Oui. Elsa Wolinski. Et sur tous les dos, on doit bien vous le dire, tout au long de la saison, elle cherchera un mari.
6: Jamais.
0: Voilà, comme ça, vous savez, il y a une fiction carrément là.
3: C'est un super bon plan parce que c'est vrai que c'est vraiment hyper abordable. Mais comment elle vous est venue cette idée, Clarisse, de se mettre en colocation intergénérationnelle?
5: Grâce au film L'étudiante et Monsieur Henri, je ne sais pas si vous connaissez, mais ça parle de cette colocation intergénérationnelle. Je l'avais vue, j'avais 19 ans. Et à la base, j'étais encore chez mes parents et je me suis dit, pourquoi pas, si un jour, demain, je pars, pourquoi pas faire ça? Parce que c'est un vrai bon plan. Il y a des loyers qui commencent à 100 €. Moi, je paye 450 €. Donc, c'est tout à fait abordable parce que je ne pourrais pas payer plus aujourd'hui. Donc, non, franchement, c'est très chouette. Et puis surtout, avec François, on a créé vraiment une relation de tonton. Enfin, je considère comme mon oncle. Aujourd'hui, il m'a incité à repasser mon BTS parce que j'avais raté mon BTS. Moi, je lui apprends les technologies, ChatGPT, parce qu'il est vraiment nul. Mais il m'écoute pas tout le temps.
0: C'est normal.
5: Et quand il a des dates, Elsa, justement, il me demande des conseils. Il m'appelle, il me dit, Clarisse, comment je m'habille? Est-ce que je choisis plutôt cette travail?
0: Vous voyez, Gérald, ce qui vous attend.
4: Non, mais ça, d'abord, j'ai pas encore 60 ans. Et là, il est riche, votre François.
5: Non,
4: c'est encore mieux, c'est le bonus.
0: Oui, c'est pas faux. Je trouve ça formidable.
3: Alors, il y a une vraie question qui angoisse souvent les seniors, c'est le binôme en fait, sur qui je vais tomber.
0: Et ça peut aussi parce que ça peut pas être aussi idyllique que la relation entre Clarisse et ce cher François.
3: Comment vous avez fait pour tomber sur un François?
5: Eh bien, grâce à l'entreprise Colibri, mais qui a fait faillite, donc elle n'existe plus aujourd'hui, mais en fait l'entreprise Colibri met en relation des personnes qui ont des points communs. C'est-à-dire que moi, du coup, j'ai des points communs théâtre, cinéma, musique avec François.
0: C'est comme une sorte de site de rencontre, sauf qu'il n'y a pas d'enjeu sentimental.
5: Exactement. En colocation, du coup, il n'y avait aucun enjeu dès le début. À la base, je devais rester 1 an, au final ça fait 4 ans maintenant, on s'entend super bien. Il a une fille qui a 22 ans, donc on a 4 ans de différence avec elle. Et c'est vraiment très agréable de pouvoir partager des moments avec eux. Et du coup, on partage du temps, je l'ai dit, on fait du piano, mais je lui apprends aussi à faire des étirements parce qu'il n'est pas souple. Du coup, on s'étire. Et
0: allez, bim, petite cartouche pour François. Moi, je trouve ça beaucoup trop mignon. Valère, du coup, vous avez des sites à nous recommander?
3: Moi, j'en ai un que j'aime bien. Il me semble que c'est une asso d'ailleurs, c'est Ensemble 2 générations.
0: Ah, je connais, c'est fabuleux.
3: Voilà.
0: Fabuleux, les amis.
3: L'intérêt, c'est que ils sont d'abord très pédagogiques sur le site. Ça, c'est important pour comprendre de quoi on parle, même si là, vous avez déjà un beau mode d'emploi. Mais surtout, vous pouvez échanger avec eux, leur poser vos questions, vos inquiétudes. Il y a notamment des petits enjeux de fiscalité, la contractualisation, la façon dont ça se passe. Mmh. Et puis, des entretiens aussi réguliers du binôme pour s'assurer que, voilà...
2: Oui, que tout se passe bien.
3: Que tout se passe bien. Parce que c'est ça, l'enjeu, quand même.
2: Parce que ça fait un peu peur.
3: Enfin, vivre ensemble, c'est pas rien.
2: Ça a l'air joli comme ça, mais ça peut inquiéter.
5: Surtout sur le papier, quand j'ai annoncé à ma mère que j'allais vivre chez un monsieur de 65 ans, elle m'a dit peut-être pas.
0: Bah, évidemment,
5: et du coup, on a fait un fast time avec lui, parce que moi, j'étais à Toulouse à ce moment-là. D'accord. Il nous a montré tout l'appartement, il s'est présenté, et au final, ça m'a rassurée, ça l'a rassurée aussi.
0: Bien sûr.
5: Puis elle m'a déménagée, donc on s'est tous rencontrés.
0: Merci, chère Clarisse. Voilà, un vrai bon plan. La colocation intergénérationnelle. Comment payer un peu moins son loyer, comme l'a dit Valère Correa. Un petit plus, un petit complément de retraite, si je puis me permettre. Dans un instant, on aura une auditrice qui va nous parler de taxes foncières. Faites comme elle, appelez-nous 0810 055 056, c'est notre WhatsApp et c'est gratuit. Bienvenue dans On vous doit bien ça. Pour l'heure, on écoute Grand Corps Malade, le prochain rêve sur votre radio, ici.

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0: Le prochain rêve, Grand Corps Malade, avec Stiletto sur votre radio ici.
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0: 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Midi 25, tout pile sur votre radio. Ici, bienvenue dans votre nouveau rendez-vous. On vous doit bien ça. On parle logement depuis le début de cette émission. Comment alléger votre facture. On vous a donné plein de bons plans grâce à Valère Coréard, notre monsieur bon plan. Vous êtes très nombreuses et très nombreux à réagir au 0810 055 056. C'est votre émission. Hein. N'hésitez pas, venez chez nous. C'est un WhatsApp, c'est gratuit. Vous pouvez aussi nous laisser des textos, des messages vocaux. C'est aussi le numéro du standard. C'est un couteau suisse, numéro de téléphone. Alors nous avions d'ailleurs Catherine de Drancy qui tente de nous joindre mais apparemment qui capte pas très bien mais qui voulait aborder avec nous un sujet très intéressant, la taxe foncière. Ah là là. Parce qu'elle a augmenté cette taxe foncière de 15% je crois, Valère Coréard.
2: Ça dépend où.
3: Ça dépend.
0: Ah, ça dépend où. Mais oui, je suis blonde. Je suis pas toujours sur le coup. C'est bien pour ça que je fais cette émission, pour apprendre plein de choses.
2: En fait, c'est la commune hein, qui va décider de l'augmentation ou non de la taxe foncière. Alors c'est un levier pour trouver de nouveaux revenus en fait, et parfois on a de mauvaises surprises. Je crois que Catherine, elle nous avait déjà laissé un petit message, en tout cas on a échangé avec elle, c'est qu'elle a pris 15% hein, quand même
0: dans... Oh là là, c'est énorme. Pardon,
2: donc il y a une petite part automatique autour de 1% je crois, enfin on en parlait avec Aude hors antenne. Ouais. Enfin 15%, c'est vrai que ça fait mal. Alors que faire dans ces cas-là? Bon, il va falloir la payer cette taxe foncière, mais il peut y avoir quelques solutions. Moi, la première chose, c'est que si ça vous coince, c'est que de toute manière dans l'absolu, même s'il y a pas d'augmentation, cette taxe foncière et la taxe de trop, vous pouvez écrire aux impôts. Vous allez sur la messagerie sécurisée, hein, je vois Aude qui me regarde. Non, attention aux arnaques. Exact. Donc vous allez bien sur impots.gouv.fr, messagerie sécurisée, et à propos de votre taxe foncière, tout simplement, vous expliquez que vous êtes en galère.
0: Écoutez, c'est formidable. Mais le standard est en train d'exploser, c'est vrai. Hein. Nous avons une autre auditrice qui veut aussi nous parler de la taxe foncière. Je crois qu'elle s'appelle Evelyne. Bonjour, chère Evelyne.
4: Bonjour à tous.
2: Bonjour.
0: Bonjour. Mais bienvenue.
4: Bonjour, bonjour.
0: Bienvenue dans ce nouveau rendez-vous.
4: Merci.
0: Alors vous.
4: Ah oui, ce nouveau rendez-vous, petite parenthèse, il est super extra.
0: Oh, vous allez faire pleurer.
4: Faut continuer,
0: Merci. Merci. Je suis très fragile en ce moment, j'ai les hormones au plafond, chère Evelyne.
4: D'accord.
0: Ce sera le sujet d'une autre émission. Chère Evelyne, vous avez envie de nous parler aussi de cette satanée taxe foncière. Racontez-nous.
4: Voilà. Alors, je vous raconte, la taxe foncière a considérablement augmenté dans les stations, alors de ski, aussi les stations balnéaires.
0: Oui.
4: C'est-à-dire qu'il y a une surtaxe très importante, c'est-à-dire plus 50%, pour ces appartements. Mais quand on n'est pas concerné par ces locations-là, finalement, on paye aussi. Donc, je voulais savoir si c'est normal, à mon avis, c'est pas normal.
0: Non.
4: Et est-ce qu'on pourrait faire quelque chose?
0: Alors, je vois Valère Coréard qui fait une moue un peu boudeuse. Quand il est pas content, c'est qu'il a quelque chose à lire.
2: Non, mais en fait, vous soulevez un vrai sujet. C'est-à-dire, dans les stations très touristiques, il y a ceux qui y vivent à l'année et qui louent pas leur appartement, donc c'est pas une source de revenus. Et ceux qui sont en résidence secondaire, par exemple, et c'est une source de revenus. Alors, je me renseignerai parce que j'ai pas la réponse sur la possibilité. Est-ce qu'il y a des villes qui font deux impôts, qui imposent différemment les locaux ou les autres. Mais ce qui est sûr, c'est que si vraiment vous êtes coincé là pour la payer, écrivez sur impots.gouv.fr parce que vous pouvez avoir un échéancier. Il peut y avoir une exonération partielle et exceptionnelle. Il ne faut pas hésiter à demander. Et pour le reste, on va se renseigner et on vous répond demain ou début de semaine prochaine.
0: Merci. Valère Coira va faire ses devoirs. Et il adore ça. Merci. Merci. On vous embrasse très chaleureusement, chère Evelyne. Et alors, là, c'est un de mes petits moments préférés dans l'émission, puisque c'est 200 € qui vont partir. Vous savez, tout au long de l'année, je booste votre pouvoir d'achat. Là, tout de suite. Maintenant, il y aura même un deuxième auditeur plus tard dans l'émission. Mais pour l'heure, nous allons accueillir David, qui nous appelle de Aizy-Jouy dans l'Aisne. D'ailleurs, je salue de tout mon cœur ici Champagne-Ardenne. Coucou les copains et bienvenue à vous, cher David.
5: Eh ben bonjour à toute votre équipe, pardon, je suis un peu ému.
0: Oh, bonjour David.
3: On pleure aujourd'hui.
0: Mais pourquoi vous êtes ému, David?
5: Vous écoutez avec attention sur plein de sujets, donc voilà.
0: Bon, ben on espère que l'émission vous plaît. Vous êtes contrôleur technique dans le bâtiment, vous avez deux enfants, cher David.
5: Voilà, non, ils sont plus, il y a syndrome du nid, hein, ils sont plus à la maison.
3: Ah, vous aussi, David.
0: Parce qu'Elsa Wolinski va en parler, ça, dans un instant, parce que ça serre un peu le cœur, mais pour le moment, on vous l'annonce avec bonheur. C'est 200 € pour vous, David.
3: Bravo.
0: À dépenser en cette rentrée, voilà, dans une grande enseigne. Ça fait toujours un peu plaisir, ce petit coup de pouce. Vous êtes inscrit sur ici.fr, cher David. Et voilà, comme quoi, ça fonctionne. Merci David, on vous embrasse.

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2: Midi 32 sur votre radio ICI. Bienvenue dans votre nouveau rendez-vous. ICI, nous parlons bon plan, vie quotidienne, arnaque à éviter, pardon. On parle aussi santé. Nous sommes là pour vous rendre service parce qu'on vous doit bien ça. C'est le titre de ce nouveau rendez-vous quotidien. Nous sommes ensemble jusqu'à 13h. Je suis Enora Malagré. Je suis avec Aude Razo, Valère Coréard, Gérald Kirzek et Elsa Wolinski qui, dans un court instant, nous parlera comment faire face au départ de son enfant quand il quitte le petit nid. Et puis, notre médecin tout à l'heure qui nous parlera maladie cardiovasculaire, c'est important. Et pour l'heure d'ailleurs, Gérald Kirzek va répondre au vocal de notre auditrice Marie qui nous a appelé au 0810 055 056.
3: Bonjour, je m'appelle Anne-Marie. J'aimerais savoir, en savoir plus sur la proposition d'allonger la durée de vie des médicaments. Quels médicaments seront concernés ? Et de combien leur date limite de consommation sera prorogée. Voilà, merci, au revoir.
2: Mais merci à vous, surtout, chère Marie, faites comme elle. Vous avez une question, on a forcément des solutions. 0810 055 056, c'est un WhatsApp et c'est gratuit. Gérald Kirzek.
4: Et pour l'instant, c'est un projet. Donc vraiment, le message, c'est ne le faites pas tout seul avec vos médicaments, etc. En disant, oh, bah, c'est pas grave, la date est dépassée. C'est un projet qui concerne 73 médicaments. L'idée, c'est de se dire, il y a une date de péremption actuellement de 2-3 ans. Si on la prolonge jusqu'à 4 ans, parfois 5 ans, est-ce qu'il y a les mêmes conditions de sécurité, de conservation et d'efficacité? Parce que longue vie aux médicaments, oui, mais c'est longue vie aux patients, parce qu'il faut évidemment qu'il n'y ait pas de toxicité et qu'il y ait une efficacité des médicaments. Donc pour l'instant, c'est dans les tuyaux. Ça concerne les antibiotiques, certains médicaments comme le lithium, le paracétamol, le lévothyrox, bref, il y a une liste de 73 médicaments. Ça ne va pas concerner les collyres, les sirops, parce qu'on sait que ça, c'est très court, et notamment dès que c'est entamé, ça, c'est une durée extrêmement courte.
2: Pardonnez-moi, c'est combien de temps ça dure, du coup,
4: si vous dites... collyre, quand vous l'ouvrez, au bout d'une semaine, il faut le jeter.
2: D'accord, ok.
4: Donc il faut faire attention. Il faut faire attention aussi quand vous avez des médicaments, l'aspect, même si c'est dans la date, en dessous de la date de péremption, théoriquement il est encore bon, mais il a changé d'aspect, la texture a changé, ça veut dire qu'il a pris un petit coup de chaud ou un petit coup de froid, il a changé de couleur, eh bien il ne faut pas le consommer, il faut le rapporter à son pharmacien. Donc ne prenez pas l'initiative seul.
5: Je gesticule.
2: Valère Coréard, notre monsieur bon plan,
5: réagit. On ne jette pas les médicaments à la poubelle, évidemment, ni dans les toilettes, Gérald.
6: Non, dans les toilettes, il y a des gens qui jettent des médicaments dans les toilettes.
2: Alors, bien sûr. Oui, je ne vais pas dire. Si, je vais le dire, ma mère, pardon. Non, mais elle ne l'a pas fait exprès. Mais ça pollue énormément.
4: Oui,
2: il faut faire attention.
4: Ça pollue énormément. Donc, il y a un système qui s'appelle Cyclamed, qui est géré par les pharmacies. Vous rapportez en pharmacie. Ensuite, il y a un réseau qui vient collecter. Il n'est pas question de le mettre dans les toilettes, de le mettre sur la voie publique, etc. Parce qu'on le retrouve dans les nappes phréatiques. On le retrouve, en fait,
5: dans notre eau.
4: Dans votre eau, tout simplement. Alors, même si l'eau du robinet, elle est traitée, mais quand on fait des dosages avant traitement, il y a plein de médicaments. Donc, pour l'instant, c'est un projet. Ça ne me semble pas complètement aberrant. L'objectif, évidemment, pour le gouvernement, c'est de faire des économies.
2: Bien sûr, évidemment.
4: De se dire, voilà, si on prolonge la durée, on va faire des économies à l'échelle globale, et c'est plutôt pas mal parce qu'on consomme énormément de médicaments et on en jette, en tout cas, on en rapporte à la pharmacie ou on n'en consomme pas beaucoup trop.
7: Est-ce qu'il ne faut pas faire un petit ménage de temps en temps? Parce que moi, mon placard, mais j'ai des tonnes de boîtes de médicaments, je ne sais même plus de quand il date.
2: Un petit nettoyage de printemps.
4: Bien sûr, vous ne voudriez pas avoir des antibiotiques, des médicaments comme ça sur prescription, parce que ce n'est pas parce que ça a marché le premier coup ou pour votre fille ou votre mère que ça va marcher pour vous. Et vous ramenez à la pharmacie. Et puis évidemment, les médicaments comme le paracétamol, si la date de péremption est dépassée, ça, ce n'est pas très grave. Soyons plus prudents sur d'autres médicaments. Je pense aux médicaments pour le cœur ou pour la thyroïde, où là, il y a ce qu'on appelle une marge thérapeutique. Qui est très courte.
2: Merci beaucoup Gérald Kirzek et merci à notre chère auditrice Marie, faites comme elle, je le répète, 0810 055 056. Nous écoutons Zaz, On ira dans On vous doit bien ça, votre nouveau rendez-vous quotidien sur votre radio ICI. On est ensemble jusqu'à 13h.

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0: 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C'est votre nouveau rendez-vous quotidien sur votre radio ICI. Continuez à nous appeler au 0810 055 056. Nous allons parler d'un sujet très concernant pour les papas et les mamans aux petits cœurs sensibles grâce et à notre Elsa Wolinski. Et puis dans un court instant, on parlera maladie cardiovasculaire avec notre médecin, éminent médecin, Gérald Kirzek. Elsa Wolinski,
2: ben oui, parce qu'on
0: votre aînée a quitté le nid, on parlait logement tout à l'heure.
2: On parle logement, mais est-ce qu'on peut prendre juste une seconde, s'il vous plaît, pour parler du nid vide? Mais oui, parce que moi, c'est ce que j'ai vécu cette année. Ma fille aînée, à 20 ans, est partie du jour au lendemain. Elle a décidé de partir, de quitter la maison, de me quitter, oh là là. Moi. Non, mais je rêve. Alors, je lui ai dit, très bien, puisque c'est comme ça, tu te débrouilles toute seule.
0: Ouais.
2: Ok, tu veux partir, trouve ton logement. Et puis là, évidemment, elle n'a pas réussi. Vous pensez bien, parce qu'aujourd'hui à Paris, même pour louer 10 mètres carrés, il faut un dossier en béton.
0: Et à 20 ans, c'est ça le problème.
2: Oui, c'est ça. Et à 20 ans, quand on est une étudiante, on n'a pas de dossier en béton, bien sûr. C'est ça. Et donc, elle est revenue me voir. On revient toujours vers maman quand même. Sauf que moi non plus, je n'ai pas un dossier en béton. Non. Je suis maman solo, je travaille, je gagne ma vie, mais je n'ai pas le mot magique qui est le CDI.
0: Je ne l'ai pas.
2: Je suis une journaliste freelance et en plus un peu influenceuse. Alors là, je pense que j'ai perdu totalement tous les propriétaires en disant influenceuse. Donc il a fallu faire ce que je n'avais absolument pas prévu de faire. Et là, je pense que toutes les mamans séparées qui m'écoutent vont comprendre immédiatement. J'ai dû appeler son père, ex-mari. Parce que finalement, pour que votre enfant puisse quitter ses parents, il faut commencer par réunir les parents, justement. Donc il faut deux dossiers, deux avis d'imposition, deux garants, tout ça pour 10 mètres carrés. Alors rassurez-vous, on a fini par lui trouver son studio.
0: Ouais.
2: Et comme je suis une vraie mère poule et très maligne, je l'ai trouvé à deux rues de chez moi. Évidemment, le nid vide,
0: envahissant, elle
3: comme par hasard.
2: Oui. Sur le nid. Voilà.
0: Merci Elsa Wolinski. Alors on rit, mais attention à Aude Razzeau, parce qu'on aborde quand même un sujet assez sérieux qui est le logement chez les jeunes.
2: Il y a
0: des arnaques aussi là-dedans, Madame Aude Razzeau.
4: Non seulement c'est la croix et la bannière pour les jeunes pour se loger, alors pour
0: quelle
4: tout le monde, c'est vrai, mais les jeunes particulièrement, Elsa, vous avez raison, et en plus ils sont très ciblés aussi par les escrocs, par les arnaques. Je vais vous raconter une petite histoire. J'ai une étudiante qui m'a envoyé les captures d'écran des discussions qu'elle a eues avec un proprio. Alors il a un appartement, il lui plaît bien, il est meublé, il est propre, il est bien placé, ça l'intéresse. Elle discute, il est hyper sympa, et j'ai envie de dire que je le trouve un petit peu trop sympa pour un proprio qui croule sous les demandes de location.
0: C'est Gérald Kirzek.
4: C'est peut-être Gérald, effectivement. Et puis là, la discussion prend un autre tour. Il commence à dire, vous savez, j'habite loin, je suis déjà tombée sur des personnes qui n'étaient pas très sérieuses, ils m'ont fait faux bon pour la visite, etc. Et donc, pour s'assurer du sérieux de notre étudiante, ce proprio, qui est un faux proprio, je vous le dis tout de suite, lui demande une caution, 742 euros, avant de visiter l'appartement. Donc là, c'est le moment où il faut arrêter toutes les discussions.
0: Mais parce que ça n'existe pas.
4: Je le dis pour tous les jeunes, les papas, les mamans qui nous écoutent, faites passer le message, on ne paye pas avant de visiter.
0: Jamais.
4: Et c'est pareil, maintenant il y a des faux profils réseaux sociaux qui se font passer pour des agences immobilières qui mettent des super photos, ils ont été piqués des photos ailleurs, d'autres appartements, ils vous disent c'est super, et pareil, ils se font passer pour l'agence qui demande de l'argent, 80 euros, 100 euros, pour ne serait-ce que visiter l'appartement. Et ça, c'est non, il faut tout de suite arrêter, on ne verse pas d'argent pour visiter un appartement, ça ne va pas du tout.
0: Merci Aude Razzeau.
2: Oui, merci.
0: Elsa, qui a failli tomber dans le panneau.
2: Moi, j'aurais pu tomber dans le panneau, oui. Moi, je peux tomber dans tous les panneaux, je vais vous dire.
3: C'est les listes, Aude, non? C'est-à-dire que les agences ou des sociétés vous proposent, soi-disant, d'avoir accès à une liste de plein de logements et ils vous demandent de payer avant.
4: Oui,
3: et en fait, sur la liste, il n'y a pas grand-chose.
4: Et c'est vrai que c'est tentant, parce qu'en fait, on a tellement de difficultés, on a tellement du mal à trouver que c'est tentant. Mais moi, franchement, je serais vraiment d'avis, ne versez pas d'argent avant la signature du bail, en fait. Alors, c'est sûr que des fois, on est en détresse. On est tenté,
0: c'est ça,
4: mais
0: le problème.
4: Ne le faites pas.
0: Joue là-dessus.
4: Ça peut être honnête, ça peut être malhonnête. Dans tous les cas, le faites pas.
0: Faut pas le faire. Valère Coréard, Monsieur Bonplan.
5: Si vous êtes influenceur, vous êtes au chômage, vous êtes en CDD. J'ai une solution.
0: Il a regardé évidemment Elsa Wolinski.
5: Appelez votre ex. Il y a la caution, la garantie visale, pardon, c'est une caution gratuite d'Action Logement qui peut se porter garante, c'est public, c'est gratuit. Alors c'est sous certaines conditions, mais c'est quand même très ouvert et ça vient remplacer la caution des parents si vous êtes en galère.
3: Et ça sécurise les propriétaires.
5: Et ça sécurise les propriétaires qui sont remboursés en cas d'impayé.
0: Merci chers amis pour tous ces bons plans. Merci pour ce témoignage à cœur ouvert. Elsa Wolinski, on parle de cœur, justement on va parler maladie cardio-vasculaire avec notre médecin Gérald Kirzek et puis on va encore vous faire bénéficier de 200 euros. Encore plein de choses qui vont se passer dans l'émission. On est ensemble jusqu'à 13h. On vous doit bien ça, votre nouveau rendez-vous quotidien sur votre radio ici. Mais pour l'heure, nous écoutons, j'aime beaucoup ce titre, Billy Preston, Nothing from Nothing. À tout de suite.

0: Billy Preston. Nothing from Nothing sur votre radio ici. Jusqu'à 13h.
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0: Midi 47 sur votre radio, ici, on est ensemble jusqu'à 13h. Vous êtes très nombreux à réagir aujourd'hui, dis-nous, hein, au standard, au 0810 055 056. N'hésitez pas aussi, c'est un WhatsApp gratuit, à nous laisser un vocal. Si vous avez un problème, nous avons des solutions. Nous allons parler maladies cardiovasculaires avec notre éminent médecin, Gérald Kirzek, que vous connaissez bien sur votre radio, ici. Gérald.
2: Oui, c'est un bon plan pour protéger votre cœur. C'est pas mal, ça. Et quand je dis bon plan pour protéger son cœur, c'est qu'on a les moyens de prévenir les maladies cardiovasculaires. En fait, ça fait partie du groupe de maladies où elles sont évitables à 80%. C'est-à-dire qu'on n'est pas en train de parler de facteurs de risque qui diminuent un peu le risque, etc. 80% des AVC, des infarctus du myocarde, de l'artérite des membres inférieurs, vous savez, les artères qui se bougent dans les jambes, eh bien, ces maladies, elles sont évitable par notre mode de vie. Donc bien sûr, il y a la génétique, bien sûr, il y a des familles où il y a plus de risques d'avoir des infarctus, des AVC, etc. Mais c'est essentiellement le mode de vie et je vous donnerai quelques bons réflexes, quelques bons plans pour justement...
0: Oui, s'il vous plaît, vous êtes
2: prendre,
0: là pour ça.
2: Ben oui, prendre les choses, prendre votre santé en main tout simplement. Alors, quand on parle de maladies cardiovasculaires, on parle de quoi ? On parle de tout ce qui est cardiaque et vasculaire. Oui. Alors le cœur, ça peut être l'insuffisance cardiaque, ça peut être l'accident vasculaire, ça peut être l'ischémie, l'infarctus du myocarde, ça peut être la dissection aortique, et puis le vasculaire, c'est... Là, il y a Valère, hypochondriaque.
0: On va vous faire une confidence, chers auditeurs, il est un peu hypochondriaque.
3: Un peu.
0: Donc à chaque fois que Gérald Kirzek ouvre la bouche, j'ai l'impression qu'il a la maladie dont Gérald parle, c'est hilarant.
2: Et puis tout ce qui est vasculaire, c'est l'AVC, l'accident vasculaire cérébral, qui peut être une artère qui se bouge dans le cerveau. Ça peut être, je parlais de l'artérite des membres inférieurs, quand on marche et puis au bout de... Allez, 200 mètres, on a du mal à marcher, on est bloqué, bah c'est tout simplement parce que le sang n'arrive plus jusqu'à la jambe et ne peut plus alimenter les muscles. Donc les maladies cardiovasculaires, ça regroupe tout ce qui est vaisseau au niveau du cœur.
0: Elsa Wolinski.
4: Oui, excusez-moi Gérald, mais quand même, il ne faut parler pas des femmes parce qu'il y a quand même 200 femmes qui meurent. Oui, mais il y a quand même 200 femmes qui meurent chaque jour de ces maladies cardiovasculaires.
2: Oui, vous avez raison, parce que quand on pense infarctus en particulier, on pense un homme de plus de 50 ans, un peu bedonnant, avec du cholestérol, mais on ne pense pas aux femmes qui sont concernées, puisque c'est même parmi les premières causes de mortalité chez les femmes. Et pendant des années, pour ne pas dire des décennies, on a un peu négligé ça. On l'a négligé en termes de recherche, on l'a négligé en termes de développement des médicaments. On l'a même négligé quand une femme arrivait aux urgences, eh bien, elle était moins prise au sérieux qu'un homme. Si vous êtes une femme et que vous dites, j'ai un peu mal à la poitrine ou je suis essoufflée, pendant des décennies, on dit non, mais c'est rien, c'est dans votre tête, c'est les hormones, etc. Il y a des études qui l'ont documenté, qui l'ont montré. Alors, ça, j'aurais tendance à dire que c'était avant.
0: Ah, bah, j'espère que
2: maintenant,
0: ça change.
2: Maintenant, on a bien compris que les maladies cardiovasculaires, c'est aussi les femmes, et en particulier en périménopause ou après la ménopause. Ouais. Pourquoi ? Parce que les hormones qui vous protègent jusqu'à la ménopause s'inversent complètement et ne protègent plus après la ménopause. Deuxième chose, les femmes fument. Les femmes ont le même mode de vie que les hommes. Et on sait que le tabac, bah, c'est un des facteurs de risque. On n'a pas parlé des facteurs de risque et de ces facteurs qu'on peut influencer. Le tabac, c'est vraiment le premier pourvoyeur de maladies cardiovasculaires. La sédentarité, le fait de ne pas bouger, le fait d'être dans son canapé, d'être au travail assis, de prendre sans arrêt la voiture. On parlait du sport dans cette émission, où le fait de bouger, la sédentarité, c'est le facteur de risque majeur. Chez les femmes, l'association pilule, par exemple, chez les jeunes femmes, et tabac, c'est quelque chose qui est assez catastrophique, bien sûr, parce que ça va faire quoi ? Ça va faire des caillots sanguins, ça va faire des embolies pulmonaires, des phlébites, par exemple. Donc, ça fait partie des maladies cardiovasculaires. Vous voulez les bons réflexes ?
0: S'il vous plaît, monsieur.
2: Allez, vous l'avez compris. Premier réflexe, le tabac. On le redit, mais il faut arrêter le tabac. C'est vraiment quelque chose de fondamental, parce que c'est
0: poison.
2: Ça qui bouche les artères. La première artère qui est bouchée, allez, je parle des hommes, pas des femmes cette fois, c'est laquelle ? L'artère qui est bouchée.
0: La fémorale.
3: Moi, je ne peux plus parler, je suis en train de faire un malaise vagal.
2: C'est l'artère pénienne. Alors, je le dis parce qu'un des premiers signes un des premières causes d'impuissance.
0: Cette artère pénienne,
2: à votre avis.
0: Une des premières.
2: Mais oui, dans le pénis. Une des premières.
0: Ah, pardon, il faut le préciser.
2: Une des premières causes d'impuissance, c'est la maladie cardiovasculaire et c'est le tabac. Et ça motive, je vous assure, un certain nombre d'hommes à dire
4: ok, j'arrête de.
3: J'ai un super cœur d'un coup.
2: Allez, deuxième réflexe, il faut connaître ces chiffres. Prenez votre tension artérielle. vous pouvez avoir un appareil à la maison, aller faire une prise de sang pour le cholestérol, la glycémie et les chiffres du poids, ça c'est important. Ensuite, on bouge, on l'a dit, on lutte contre la sédentarité et l'alimentation, le régime méditerranéen, c'est fondamental, ça protège les artères. Donc tout ce qui est malbouffe, produits ultra transformés, ça bouche les artères. Le sucre bouche les artères. Oui. Si vous avez une alimentation méditerranéenne, fruits, légumes, etc., ça va déboucher vos artères.
0: Merci, docteur Gérald Kirzek, pour ces précieux conseils. 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
0: Midi 53, encore quelques minutes à passer en votre compagnie, dans votre nouveau rendez-vous. On vous doit bien ça sur votre radio. Ici, de nombreuses réactions au 0810 055 056 et notamment celle de Philippe que nous accueillons avec bonheur. Bonjour Philippe.
5: Oui, bonjour à toute l'équipe.
2: Bonjour.
5: Tout d'abord, merci pour votre émission dans laquelle on apprend plein de choses tous les jours.
0: Oh, merci Philippe.
5: C'est super.
0: Oh, c'est trop chouette d'entendre ça. Merci, parce qu'on a un petit peu le trac quand même. C'est la première semaine de rentrée.
5: Mais vous vous en sentez très bien.
0: Ah, hein. Merci Philippe. Je prends les encouragements vraiment avec bonheur. Alors, Philippe, vous aviez envie de vous adresser, je crois, spécialement à Aude Razo, notre madame anti-arnaque, avec une problématique. On vous écoute, cher Philippe.
5: Oui, voilà. Alors, bonjour Aude.
0: Bonjour.
5: Moi, j'ai un petit problème depuis quelque temps. Je reçois régulièrement des mails qui viennent soi-disant d'Avast, donc qui est un antivirus.
0: Oui, c'est ça. Tout à fait.
5: Voilà, où on me confirme que ma commande a été enregistrée. J'ai jamais rien commandé. Le problème, c'est qu'il change à chaque fois du nom de l'expéditeur. Et le problème, c'est que à chaque fois, le montant, il change. Mais c'est plus de 300 euros.
0: Oh, oui, d'accord. Oui, en plus, c'est énorme.
6: Oui, bah, effectivement, Philippe, c'est vraiment bien que vous en parliez parce que c'est un mail qui tourne énormément. Avast, vous avez raison, antivirus, c'est bon. On peut même généraliser en fait à plein de choses. En fait, c'est un faux mail de renouvellement d'abonnement ou une espèce de fausse facture. Donc, ils se font passer pour Avast. En plus, comme on maîtrise pas trop, c'est l'informatique, on sait pas trop si on doit renouveler, pas renouveler, on n'y comprend rien, etc.

0: ces mails sont quand même très pénibles et que c'est compliqué de devoir toujours décortiquer le vrai du faux. Bien Est-ce que c'est vraiment Avast? Est-ce que c'est pas Avast?
1: Voilà, ouais,
0: c'est
1: d'une vigilance aujourd'hui, pardon, hein, c'est quand
2: ça
1: même
2: fait flipper,
1: quand même, un petit peu. Mais enfin, heureusement, Audrazo est là pour nous donner la marche à suivre, pour être d'autant plus vigilant. Merci, cher Philippe, de nous avoir appelé au 0810 055 056.
3: Ce matin, juste encore une précision, ce matin, j'ai reçu un mail de Windows comme quoi j'ai été infecté par, sur mon ordinateur pour un cheval de Troie.
1: Ah ben voilà.
3: Et il y avait un numéro à appeler. Je ne l'ai pas appelé, je vous le promets.
1: Eh ben, on va très bien. Mais voilà, voilà un auditeur merveilleux. Bravo, cher Philippe, pour votre vigilance. Je le répète. Faites comme lui, je le répète. 0810 055 056. Pour l'heure, nous allons accueillir Caroline de Saint-Laurent-du-Var dans les Alpes-Maritimes et j'embrasse ici Azur. Bravo, les amis. Elle est retraitée. Bonjour. Bonjour Caroline.
4: Bonjour Enora, bonjour toute l'équipe.
1: Bonjour.
4: Je suis heureuse d'être avec vous.
1: Oh, mais quel joli brin de voix vous avez là. Et on est très très heureux parce que vous êtes inscrit sur la page ici.fr. Et du coup, eh bien c'est 200 euros pour vous.
4: Bravo. Merci, merci à tous. Merci, je suis très heureuse. Vraiment merci.
1: Ben, on vous doit bien ça, hein, Caroline. Et puis ça tombe bien parce que c'est le titre de l'émission, dis donc. Voilà.
4: Oui, et puis en plus, elle est super. C'est très intéressant tout ce que vous racontez.
1: Merci, merci Caroline. Merci. Je vous embrasse très fort. J'embrasse aussi vos deux enfants. J'ai vu que vous étiez grand-mère également. On embrasse toute la famille. Allez, c'est parti. Allez, merci beaucoup pour cette merveilleuse émission. Merci Aude, merci Gérald, merci Elsa, merci Valère. Je voudrais aussi remercier chaleureusement Mathilde à la réalisation, Alix à la technique, Sadika au standard et Gwenaëlle à la préparation.

0: Et c'est toujours la personnalité, figurez-vous, préférée des Français. Jean-Jacques Goldman, Envole-moi sur ICI. Bonjour tout le monde, j'espère que vous avez passé une bonne nuit. On est jeudi, très content de vous réveiller aujourd'hui.
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0: Bonjour Valentine.
2: Bonjour Louis, bonjour à tous.
0: Nous sommes le jeudi 10 septembre et figurez-vous qu'aujourd'hui aux États-Unis, c'est une journée un petit peu particulière. C'est une journée consacrée à l'échange d'idées et d'astuces. Alors ce matin avec Valentine, on recherche un auditeur qui...
2: Un auditeur qui se prend pour un véritable MacGyver et qui peut faire des miracles avec un simple ruban adhésif.
0: Alors tiens, qu'est-ce que vous rafistolez vous? Surtout depuis combien de temps? Venez nous le raconter ce matin au 0810 055 056.
2: On parle bien sûr ce matin du tollé provoqué par cette vidéo de policiers municipaux à Carcassonne, filmée sans le savoir par l'une de leurs caméras piétons. Les déclarations racistes et misogynes s'enchaînent pendant plusieurs minutes. L'illustration nous dira SOS Racisme à 5h, d'une parole raciste de plus en plus libérée en France.
0: Et pour vous accompagner jusqu'à 6h, Saveria au standard, Florent à la technique, Emeline à la rédaction en chef. Ici, dès 5h, ça commence maintenant.
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0: Jeudi 10 septembre, excellent réveil à l'écoute d'ICI, il est 5h. Le tour de l'actualité à vos côtés, Valentine, et à la une, l'indignation après la vidéo des policiers municipaux de Carcassonne.
2: Un contrôle de tous les agents est carrément ordonné par le ministre de l'Intérieur quand le parquet ordonne la suspension immédiate des 4 policiers filmés par l'une de leurs caméras piétons l'année dernière. Depuis, rien, jusqu'à la diffusion hier. La parfaite illustration, selon le président de SOS Racisme, Dominique Sopo, d'une parole raciste de plus en plus libérée en France.
3: Il y a une forme de tolérance, toute une série de personnes pense que cela n'est pas très grave, que l'on parle de bougnoule, de nègre et de bico. Il y a une forme de tolérance au racisme. On est dans une ambiance, malheureusement, où la parole raciste s'est beaucoup libérée ces dernières années. D'ailleurs, sous aussi l'impulsion du poids de l'extrême droite dans ce pays, malheureusement. Donc c'est une forme de tolérance au racisme. Nous avons par ailleurs une mairie RN dont le maire est proche de cet agent qui était membre du service d'ordre du Rassemblement National. On a l'impression à chaque fois de redécouvrir des choses qui sont pourtant connues.
2: L'agent membre du Rassemblement National et de son service d'ordre, justement, est exclu du parti. Alors cas isolé ou véritable gangrène, les habitants des quartiers de Carcassonne, eux, ne sont pas étonnés. C'est l'info du jour dans une demi-heure. Le deuxième procès jubilaire aura lieu au printemps, du 30 avril au 14 mai. Prévu à la base en ce mois de septembre, le procès est donc reporté après les aveux de Cédric Jubilard, déjà condamné à 30 ans de réclusion pour le meurtre de sa femme Delphine, dont on a finalement retrouvé le corps dans le Tarn cet été sur ses indications.
0: Tant travailler ne suffit plus à subvenir à ses besoins.
2: 4 Français sur 10 se disent dans cette situation, selon le baromètre du Secours Populaire publié ce matin, Faustine Calmel.
4: Le seuil de pauvreté à 1 288 €, Caroline en est loin.
5: Moi je gagne bien ma vie, je pense, je suis bien au-dessus, le double.
4: Et pourtant, salariée dans un syndicat, maman solo avec 2 ados, elle fait des concessions sur l'alimentation.
5: Surtout quand on a les enfants et pourtant on aimerait bien leur donner manger sain, donc j'essaie de faire le plus possible à manger. Mais ouais, c'est cher quand même. Tous les jours, les fruits, les légumes, la viande, j'en mange très peu parce que c'est trop cher. Le poisson, c'est pareil.
4: Et puis, il y a le chauffage.
5: L'hiver dernier, j'ai pas chauffé beaucoup chez moi. 17, bah tant pis quoi, on limite pour les meilleures courses ou payer un truc aux enfants.
4: Et éviter de se retrouver trop à découvert.
5: Ça m'est arrivé de regarder mon compte et me dire je suis à découvert et j'ai un plein d'essence à faire. Ouais, ouais. Donc, alors me priver, non, mais le découvert se creuse.
4: Comme Caroline, un sondé sur 2 explique avoir froid sans pouvoir se chauffer plus. 2 sur 3 ne s'offrent plus de sortie, un univers qui se réduit. Nicolas Champion est le secrétaire national du Secours Populaire.
6: Et s'aggrave, et se densifie, et surtout, elle s'enracine, en fait, la pauvreté aujourd'hui. On a coutume de dire qu'une crise en chasse une autre, mais on a eu la crise du Covid qui a fortement précarisé la population, et maintenant, on a les crises liées à la guerre ou à l'inflation, et aujourd'hui, n'importe qui peut avoir avoir besoin du secours populaire.
4: Avec une note d'espoir, malgré ces difficultés, 39% des Français se disent prêts à s'engager bénévolement pour une association.
2: Et le pouvoir d'achat des Français risque de se creuser encore. Les cours du baril de pétrole Brent ont franchi les 100 dollars hier pour la première fois depuis juillet, après de nouvelles attaques de l'Iran sur plus d'une dizaine de bateaux dans le détroit d'Ormuz. Le mois d'août 2026, le plus chaud jamais enregistré sur Terre. Copernicus, le service météo européen, l'annonce ce matin. De New York à Tokyo, en passant par Rome et New Delhi, des températures extrêmes ont été observées partout. Et avec elles, les risques sanitaires aussi augmentent en ville. L'étude de la revue The Lancet prend notamment l'exemple de Perpignan. Dans la ville des Pyrénées-Orientales, la mortalité liée à la chaleur a été multipliée par 13 depuis les années 90, par 10 à Toulouse et à Martigues.
0: 5h04 sur votre radio ici, et les choses sérieuses commencent pour les basketteuses françaises.
2: Les Bleus disputent la Coupe du Monde à Berlin et les vice-championnes olympiques affrontent la Chine cet après-midi en quart de finale, avec un objectif: terminer sur le podium cette année, quand rejoindre le dernier carré serait déjà une performance en soi, Xavier Monferrand.
7: Si vous demandez à la nouvelle capitaine des Bleus, Gabby Williams, si les Françaises ont la pression avant ce quart de finale, la franco-américaine vous la renvoie direct.
8: C'est ça, mentalité française. Je ne suis pas très d'accord, pour être honnête. La pression, ce n'est pas un problème. Genre, on veut la pression, ce n'est pas une mauvaise chose.
7: Ça tombe plutôt bien. Alors, parce que les Bleus ont une malédiction à vaincre, ça fait 24 ans que les basketteuses françaises n'ont pas passé les quarts de finale d'une Coupe du Monde. La meneuse Carla Leite n'était même pas née.
9: Non, je suis née en 2004. Bah, moi, je sais juste qu'on nous a rabâché plusieurs fois que depuis 1953. Après, je savais pas qu'on avait un peu ce chat noir en quart de finale. J'espère que ça sera pas le cas.
7: 1953, c'est l'autre anomalie de cette histoire. Il y a 73 ans, les basketteuses françaises ont décroché le bronze, la seule médaille de leur histoire en Coupe du Monde. Alors, il faut réparer ça pour le sélectionneur tricolore Jean-Aimé Toupane.
10: Quand on veut être sur le podium, on sait que l'adversité, il y en aura. Maintenant, on arrive sur les étapes de montagne. Ça va monter un petit peu.
7: Et il n'y a pas que le niveau qui va s'élever. Face à la Chine, les Bleus vont croiser le phénomène Zhang Ziyu, 19 ans et 2m23 sous le panier, la seule qui peut regarder Victor Wembanyama droit dans les yeux.
2: Le match, c'est à 14h30. En Ligue des champions de foot, le Paris Saint-Germain n'a fait qu'une bouchée des Slovaques de Bratislava hier soir. Victoire 6-1. Ce soir, Lens se déplace à Prague. La météo, Louis.
0: C'est une belle météo aujourd'hui. Météo douce, ensoleillée, en plus sur la quasi-totalité du pays. Quelques petits nuages au cours de la matinée, notamment le long de la Manche et sur la côte atlantique. Quelques averses orageuses attendues également, mais localisées principalement dans les Alpes-Maritimes. Ailleurs, c'est du soleil pour les températures en milieu de matinée. À Calais et Reims, 15 degrés. Orléans, 15 également. Limoges, 16 degrés. Toulouse, 17. Perpignan et Montpellier ce matin, 20 degrés. Cet après-midi, pas de changement dans le ciel. Le soleil, lui, dominera largement. Et puis pour les maximales, on dépasse les 20 degrés, 22 pour la maximale dans le nord à Strasbourg. Dans le sud, 26 degrés attendus cet après-midi à Marseille.
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0: Bonne fête ce matin à toutes les Inès qui se réveillent avec nous ce jeudi à 5h07. Quelle musique, tiens, pour vous réveiller aujourd'hui? On y va. Ah, bien plus sympa, vous me l'accorderez, que le réveil. Voici tout de suite Phil Collins à l'écoute d'ici. Belle journée.

0: jeudi à l'écoute d'ici. C'était Phil Collins à l'instant. Soyez les bienvenus.
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0: 5h10, vous avez rendez-vous tout de suite avec Catherine Quicandon pour Ici, ça entreprend. Qui va répondre à une question ce matin?
3: Pourquoi se débarrasser de nos bouteilles et nos bocaux en verre quand on peut tout simplement les réutiliser? Dans la Drôme, producteurs, citoyens et entrepreneurs leur redonnent vie.
0: Eh bien comment? Grâce à la consigne, Catherine.
5: À Chabeuil, dans la Drôme, à 10 km de Valence, ma bouteille s'appelle Reviens.
6: Hé, attends, reviens! Qu'est-ce qu'il y a? Qu'est-ce qui se passe?
5: Ce qui se passe, c'est une entreprise coopérative qui propose de remettre la consigne au goût du jour, comme nous l'explique Valérie Duménis, sa directrice générale.
7: On récupère des bouteilles ou des bocaux en verre, on les lave dans notre unité de lavage, donc ils passent dans une grosse machine dans laquelle on va venir enlever l'étiquette et nettoyer l'ensemble de la bouteille intérieure-extérieure. On vérifie qu'elle est bien propre. Et ensuite, les bouteilles sont palletisées sur plusieurs étages pour être renvoyées aux producteurs qui vont remettre leur contenant, leur liquide dedans.
5: Comme des jus de fruits, de la bière, du vin, de la confiture et tout ce que l'on a envie de mettre dedans.
8: C'est vous qui voyez.
5: Exactement, c'est vous qui voyez. En 2025, plus d'1 600 000 bouteilles ont été lavées et depuis la création, plus de 6 millions, ce qui représente une sacrée économie.
7: Depuis le début, 2500 tonnes de déchets, 2500 tonnes de CO2 aussi et plus de 5000 mètres cubes d'eau. Et moi, j'aime bien donner en équivalent de douche, parce que ça parle un peu plus, mais ça fait 61 000 douches. Mais en 2030, on vise de laver 42 millions de bouteilles et ça nous fera économiser 522 000 douches.
5: Ce qui ne veut pas dire qu'il faut arrêter de se laver. Merci de penser à vos proches. Ma bouteille s'appelle Reviens, oui parce que c'est le nom de la structure, fait travailler plus d'une quinzaine de personnes en insertion et coopère avec plus de 100 producteurs et points de collecte engagés sur les territoires d'Auvergne-Rhône-Alpes et de Provence-Alpes-Côte d'Azur. Ce projet remonte à 2019 avec l'inauguration de la première unité de lavage. Celle-ci répond aux normes et aux exigences qualité des industriels, ce qui permet de remettre en circulation des contenants qui pourront être réutilisés jusqu'à 40 fois. Seules les bouteilles portant le pictogramme national du réemploi peuvent être rapportées. Un projet de consigne monétisé est prévu pour 2027. Plus d'infos sur ma-bouteille.org. Merci à Ici Drôme Ardèche pour cette idée qui a de la bouteille. Ici, ça entreprend. Ma bouteille s'appelle Reviens pour une économie circulaire du verre en Auvergne-Rhône-Alpes.
0: Merci Catherine avec Ici Drôme Ardèche pour cette belle action. Nos bouteilles en sont ravies.
3: Et après le système de récup, on transforme nos moteurs. Avec l'explosion des prix du carburant, les Français se tournent à nouveau vers la conversion de leur voiture au bioéthanol.
0: Reportage dans Lyon à suivre dans moins d'une minute.
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0: Soyez les bienvenus ce jeudi matin, 5h14. Les demandes explosent pour passer de l'essence au bioéthanol.
3: Depuis près de 10 ans maintenant, il est possible de convertir une voiture essence à ce carburant. Et après un passage à vide, il redevient de plus en plus populaire, notamment dans Lyon, Camille Salcedo-Ruiz, vu les prix records du sans-plomb, alors que le sien est toujours aussi bas.
11: Les prix à la pompe grimpent encore, mais Daniel, lui, aurait presque le sourire, car sa voiture roule désormais au bioéthanol grâce à un boîtier flex fuel.
12: Je crois que j'ai bien fait, là, oui.
11: Il a fait poser le dispositif électronique il y a 4 mois.
12: Voilà, le boîtier, c'est ça. Je vous montre ce que c'est. C'est un boîtier qui est juste là, sur le moteur, pour rouler à l'E85.
11: Carburant fabriqué à base de betteraves et de céréales, et à la pompe, Daniel voit clairement la différence.
12: L'E85, je le paye 82 centimes ou 83 centimes. au lieu de 0,20 là, en ce moment. Je fais 40 euros le plein au lieu de 80 euros. Hein. Pratiquement la moitié. Hein. Ça vaut le coup, hein. Parce que les retraites n'augmentent pas non plus. Hein. Ça ne suit pas. Hein. On cherche à faire des économies un peu partout. Hein.
11: Et tout fier, il assure que la conversion fonctionne très bien.
12: Je vais la mettre en route. Voilà, ça démarre impeccable, pas de souci.
11: Au total, il a déboursé près de 1000 euros pour équiper sa voiture dans un garage agréé, celui de Nicolas Cador, situé à Saint-Florentin.
8: C'est dépenser un peu d'argent au départ pour rentabiliser rapidement, et puis une fois que c'est fait. Hein. L'idée, c'est qu'en une année d'usage de la voiture, vous avez remboursé l'installation de votre boîtier.
11: Et Daniel n'est pas le seul à vouloir passer au bioéthanol. Le garagiste constate que ses clients sont de plus en plus nombreux.
8: Il y a eu effectivement une recrudescence nette. Dès que les carburants augmentent, la demande de flexfuel augmente aussi.
11: Mais pour convertir une voiture essence déjà en circulation, peu de garages proposent la prestation autour d'Auxerre. Alors Nicolas, l'un des seuls garagistes du département à encore le faire, reçoit beaucoup de coups de fil.
8: J'en ai eu encore deux hier, on a des demandes régulières.
11: La plupart des garagistes de Lyon, auparavant agréés pour l'installation de ces boîtiers, ont arrêté de proposer la prestation. Mais dans ce contexte, avec l'augmentation du prix à la pompe, beaucoup veulent s'y remettre pour répondre à la hausse des demandes des clients. L'entreprise Flexfuel, spécialisée dans la conversion au bioéthanol, assure recevoir des demandes pour être à nouveau agréé.
3: Et attention, la conversion est possible uniquement sur les voitures essence ou les moteurs hybrides mises en circulation après le 1er janvier 2000.
0: Merci Valentine. Il est 5h16 dans les coulisses TV. Ce matin, une série française culte fait son retour. 10% revient sur Netflix, mais cette fois-ci, fini les épisodes. Place à un film. Alors pourquoi ce changement de format ? Fanny Herrero nous raconte les coulisses ce matin avec Patrice Gascoigne dans moins de 5 minutes sur ICI. 5h16, tiens, je vous propose à présent de faire un saut dans le temps. En musique, bien évidemment. On passe tout de suite au milieu des années 90 avec Maxime Le Forestier. Maxime Le Forestier d'ailleurs qui se faisait un petit peu plus discret dans les classements avant qu'arrive cette chanson, une chanson dans laquelle eh bien, il exprime le besoin d'avancer sans forcément bien savoir où la route va le mener. Une chanson qui le ramènera lui ensuite en pleine lumière et qui fait d'ailleurs désormais partie de ses plus grands succès. Voici pour vous ce matin, Passer ma route à l'écoute d'ici. Bon jeudi et bon réveil avec nous.

0: tout en douceur ce jeudi matin.
1: Avec Maxime Le Forestier à Passer ma route pour vous accompagner en ce début de journée. Il est 5h20. Et si vous nous rejoignez à l'instant, eh bien c'est le moment justement de prendre votre téléphone, de composer tout de suite le 0810 055 056. Avec Valentine, on veut parler à deux d'entre vous ce matin pour notre duel d'auditeurs. Si vous voulez nous écouter, levez de bonne heure pour partir bosser sur la route du boulot. A contrario, si vous nous écoutez là sur le retour que vous bossiez de nuit, eh bien appelez-nous 0810 055 056. Une question sur l'actu comme d'habitude et surtout un joli cadeau à la clé, Valentine.
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1: C'était joliment dit, en tout cas. Alors allez-y, foncez, c'est Saveria qui vous attend ce matin au 0810 055 056. Bonne chance.
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1: 5h21, on retrouve tout de suite Patrice Gascoin et ses coulisses TV. Aujourd'hui, Patrice, vous nous parlez du retour tant attendu de la fiction 10% et vous allez nous expliquer pourquoi elle est passée d'un format série à une version film.
4: La dernière fois qu'on a entendu ce générique, c'était il y a 6 ans sur France 2.

0: Vincent, eh bien il est de retour, non pas pour une nouvelle saison avec plein d'épisodes, mais pour une aventure unique en version longue, en version film. Autre différence notable, vous ne plongerez plus dans les coulisses du milieu du cinéma avec 10% sur France 2, mais sur la plateforme Netflix dès aujourd'hui. La bonne nouvelle, c'est que le casting de choc de la série est toujours là. Alors, nous n'allons plus vivre le quotidien de cette agence de comédiens, l'agence ASK qui a fermé ses portes. Non, on va suivre l'ex-agent de star Andrea Martel, joué par Camille Cotin, dans la réalisation de son premier long-métrage, une première qui s'annonce mal puisqu'elle se retrouve du jour au lendemain sans son acteur principal. Elle va devoir faire appel à ses anciens collègues.
1: Tellement contente de faire le film d'Andrea. Je vais te proposer d'être ma productrice.
2: T'as cette nature enjouée que j'adore, et ce depuis toujours.
3: Star ou pas star, je lui balance une mandale dans la tronche. Je l'ai déjà fait, hein, je vous promets.
0: Et pour nous parler de cette suite, qui de mieux que la créatrice de 10% Fanny Herrero? Je lui ai demandé comment s'était fait ce choix d'un film plutôt qu'une série. Fanny Herrero.
4: En fait, il y a eu plusieurs étapes de ça, mais une des premières étapes, c'est que moi, j'ai quitté la série à la fin de la saison 3. J'ai passé la main à un copain auteur qui s'appelle Victor Odenbach, qui a relevé le défi quand même de faire une saison 4. Puis il faut dire qu'à ce moment-là, ça faisait déjà de longues années quand même que la série existait. Je pense que tout le monde avait besoin un peu d'une pause. Et du coup, je pense que les producteurs, à un moment, l'idée d'enchaîner sur une nouvelle saison, je pense que pour eux, c'était pas possible. Il fallait laisser passer du temps pour voir si le désir allait revenir et sous quelle forme. Et finalement, ce qui leur a semblé le plus naturel, c'était pas de repartir pour une nouvelle saison, mais de revenir avec un format un peu différent. Et c'est là qu'ils m'ont contacté. Et c'est vrai que moi, si ça avait été peut-être refaire une nouvelle saison, je suis pas sûre que je serais repartie. Mais en revanche, là, l'idée de faire quelque chose de nouveau, changer de format, ça rajoute de l'intensité, en fait, d'écrire un film.
0: Fanny Herrero, la créatrice de 10%, dont la dernière aventure est à retrouver sur Netflix. Notez qu'au casting, en plus des comédiens de la série, vous découvrirez Laetitia Casta, Laurent Lafitte, Vincent Macaigne, mais aussi Eva Longoria et Georges Clooney. En tout cas, de mon côté, il y a 100% de chance que je revienne demain pour de nouvelles coulisses télé.
5: Merci Patrice, à demain. Casting de rêve, effectivement. Bah d'ailleurs, comme votre équipe d'ici des 5 heures, hein. Un joli casting.
6: C'est vrai. je ne peux pas dire mieux.
5: 5h24, là aussi un joli casting pour la musique avec Charlotte Cardin qu'on retrouve tout de suite. Voici The Way We Touch.

0: jeudi et bon réveil. C'était Charlotte Cardin à l'instant, The Way We Touch, jeudi 10 septembre. Soyez les bienvenus si vous nous rejoignez à l'instant, juste avant les infos de 5h30, comme d'habitude, un petit peu d'histoire, avant l'actu aux côtés de Stéphane Bern. Et ce matin, eh bien, on voyage au temps où les habitants de Grenoble ont transformé leur toit, oui, leur toit, en arme anti-monarchie.
1: Des soldats du roi avancent dans les rues. Quelques minutes plus tard, ils reçoivent une pluie de tuiles sur la tête. La Révolution française n'a pas encore officiellement commencé, mais franchement, tout le monde est à l'entraînement. En 1788, Louis XVI traverse une énorme crise financière. Pour imposer de nouveaux impôts, le roi veut prendre le contrôle des parlements, ces cours de justice qui bloquent ses réformes. À Grenoble, le 7 juin, le Parlement du Dauphiné refuse d'obéir. Le pouvoir royal décide donc de le dissoudre.
2: J'ai décidé de dissoudre.
1: Et envoie des troupes pour éloigner les magistrats.
3: Pas content !
1: Car comme dirait le dicton que je viens d'inventer, nos 13, on envoie les CRS. Mauvaise idée. Les cloches sonnent le tocsin. Les échoppes baissent leurs rideaux. Les rues se remplissent en quelques heures. Grenoble passe de ville commerçante à ville insurgée. Et surtout, les habitants grimpent sur les toits. Là-haut, ils disposent d'une arme inattendue. Les tuiles qui couvrent les maisons. Une à une, elles sont arrachées puis lancées sur les soldats. Bientôt, une véritable pluie de terre cuite s'abat sur les troupes royales.
4: Il pleuvait fort sur la grande route.
1: Autant dire qu'un parapluie n'aurait pas suffi. L'événement devient célèbre. On l'appelle bientôt la journée des tuiles. Et rien à voir avec une promo au rayon bricolage. Quelques semaines plus tard, on réclame la convocation des états généraux. La révolution n'a pas encore de date officielle, mais elle a déjà bien commencé. Aujourd'hui, les contestations s'organisent sur WhatsApp, Telegram ou TikTok. En 1788, à Grenoble, le réseau social le plus efficace restait encore le toit des voisins. Et le bouton « Envoyer » faisait parfois quelques kilos de terre cuite.
0: Et puis, il est nettement moins lourd aussi, ce bouton envoyé. Merci beaucoup, Stéphane. Après les infos, tiens, je vous raconterai l'histoire incroyable de Chanel, une petite chatte retrouvée 28 jours après sa disparition sur une aire d'autoroute en Isère. Je vous explique tout ça en détail à 5h40. Tout de suite, il est 5h30. Voici l'actualité en France et dans le monde en 90 secondes. C'est avec vous, Valentine Lettès.
5: Est-il possible que ces policiers soient toujours en poste, quasiment un an après le signalement de cette vidéo à leur hiérarchie? SOS Racisme dénonce une parole raciste de plus en plus libérée. 4 agents municipaux tiennent des propos homophobes, racistes et misogynes dans une vidéo filmée par leur caméra piéton. Surnommé Ganito, Ilias Kerbouche est jugé à partir d'aujourd'hui pour le cambriolage de l'ancien gardien du Paris Saint-Germain, Gianluigi Donnarumma. Et on apprend son transfert cet été à la prison de Meaux pour un nouveau projet d'évasion. Il s'est déjà échappé de celle de Villepinte grâce à de faux policiers. 4 Français sur 10 ont du mal à finir le mois malgré leur emploi. Constat posé dans le baromètre du Secours Populaire sur la précarité et la pauvreté en France. C'est un Français de plus par rapport à l'an dernier. On s'en doutait, c'est confirmé. Août 2026 est le mois le plus chaud jamais enregistré sur Terre. Selon Copernicus, le service météo européen, l'humanité n'a jamais connu de température de ce niveau en 100 000 ans. 6-1, ce n'est pas du tennis, mais bien le score final entre le Paris Saint-Germain et le Slovan Bratislava hier soir. Les Parisiens victorieux et particulièrement efficaces pour leur premier match en Ligue des Champions de foot. Et puis elle est très attendue outre-Manche. C'est l'ouverture aujourd'hui à Londres de l'exposition de la tapisserie de Bayeux, prêtée pour la première fois par la France à un autre pays. Des torchons, des bières et des pâtisseries spécialement conçues pour l'occasion ont envahi l'Angleterre.
0: L'info du jour, c'est la police municipale de Carcassonne dans le viseur de l'inspection générale.
5: Depuis la révélation d'une vidéo hier dans laquelle 4 policiers de la ville tiennent des propos racistes, misogynes et complotistes, c'est un tollé. L'affaire remonte pourtant à l'an dernier, Sébastien Berriot, et les habitants des quartiers ne sont pas étonnés.
6: Lorsque la vidéo des policiers a commencé à circuler sur les réseaux sociaux, beaucoup d'habitants de la cité aux Anames disent ne pas avoir été surpris. Mohamed, par exemple, 44 ans, est né dans le quartier. Il explique que les relations avec la police nationale sont excellentes, contrairement avec les policiers municipaux. Il parle de méthode de cow-boy et en effet, les propos tenus dans la vidéo ne l'ont pas étonné.
3: C'est limite banal, quoi, on va dire. On est là pour, entre parenthèses, taper sur la racaille, mais on n'est pas tous de la racaille. Autant les nationaux, ils viennent, ils parlent avec nous, tout se passe bien, mais les municipaux, on ne peut pas parler avec eux, on ne peut rien faire. Et quand on voit la façon dont ils nous parlent, c'est pas joli à voir. Si déjà ils viennent et te tutoient, ouais, tu rentres à la maison, tu jettes ta clope, tu fais ci, tu t'en vas. Oh, c'est pas normal. Et je comprends pourquoi les jeunes, les caillasses et tout ça.
6: Morad, lui, n'a pas été surpris de voir que le policier incriminé était membre du RN. Selon lui, certains agents municipaux ne cachent pas leur hostilité envers les étrangers.
7: Leur comportement, leur façon de parler, leur regard, tout, leur attitude, c'est flagrant, quoi. On a tous vu la vidéo. Et après, ça se voit, de toute façon, entre les municipaux, le nouveau maire, les militaires, ils sont tous ensemble et ils ont tous le même.
6: Anthony, lui, habite le centre-ville. Même constat dans les relations avec la police municipale.
8: Ils sont arrogants, ils jugent directement à l'apparence, au faciès, ils prennent de haut, ils gueulent, au lieu de parler calmement, gentiment. C'est pas très correct, quoi. Ils se sentent mal à l'aise.
6: Très gêné par cette polémique, le maire Christophe Barthès tente de défendre sa police municipale, mais il avoue qu'une reprise en main est nécessaire.
9: Il apparaît préférable d'engager en priorité une démarche de remise à plat du fonctionnement du service assortie d'actions de formation aux obligations déontologiques et d'une refonte des procédures relatives aux caméras piétons.
6: Le ministre de l'Intérieur a ordonné un contrôle de la police municipale de Carcassonne par l'inspection générale de l'administration.
5: Et d'ores et déjà, le parquet de Carcassonne ordonne la suspension des 4 policiers municipaux.
0: Merci Valentine. La météo tout de suite de ce jeudi 10 septembre. Une météo douce et ensoleillée sur la quasi-totalité du pays. Quelques petits nuages le long de la Manche et sur la côte atlantique, mais c'est pas la dominante du jour. On aura quelques averses aussi orageuses localisées précisément dans les Alpes-Maritimes. Ailleurs, c'est du soleil. Pour les températures en milieu de matinée, on est en dessous des 20 degrés. Hein. Calais, Reims, 15 degrés. Orléans, 15 également. Limoges, 16 degrés. Toulouse, 17. Perpignan et Montpellier ce matin, 20 degrés. Pour les maximales, ce jeudi, 22 dans le nord à Strasbourg. Dans le sud, 26 degrés à Marseille. Et du soleil, lui, qui brillera tout au long de la journée.
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0: Jeudi 10 septembre, bon réveil avec nous et on fait appel justement ce matin à vos compétences puisqu'aujourd'hui c'est une journée un petit peu spéciale, elle est consacrée, figurez-vous, à l'échange d'idées et d'astuces. Alors ce matin avec Valentine, eh bien on a décrété de rechercher un auditeur parmi vous, un auditeur qui
5: se prend pour un véritable MacGyver. Vos enfants vous appellent dès que la machine à laver est cassée, le lave-vaisselle fuit, vous réparez les étagères. Bref, vous êtes un véritable bricoleur, appelez-nous.
0: C'est la classe. Alors, tiens, qu'est-ce que vous rafistolez? Racontez-le nous, 0810 055 056. Vous nous appelez tout de suite et vous passez à l'antenne juste avant les infos à 6h. Pour l'heure, eh bien c'est la musique d'ici qui vous accompagne. Et on va débrancher, tiens, allez, c'est parti. Avec France Gall, chanson écrite et composée par Michel Berger.
5: Je croyais qu'on devait rebrancher.
0: Alors, on rebranche sa radio, mais on débranche le réveil. On peut le tourner comme d'accord. Ça, c'est plutôt pas mal, ça, le jeudi. Merci d'être avec nous, 5h35.

0: On débranche 5h38, c'est France Gall à l'écoute d'ici. Merci d'être avec nous ce matin. Dans 5 minutes, votre rendez-vous anti-arnaque, c'est pas vrai, avec Aude Razo. Vous avez peut-être vu passer cette semaine une image de Michel-Édouard Leclerc furieux en train de s'en prendre Laurent Delahousse et Valentine Méfiance.
1: Oui, cette scène n'a jamais existé. L'image est truquée et le faux article qui l'accompagne imite même le site du journal Le Monde à la perfection.
0: Et derrière, le piège en plus peut vous coûter très cher. Aude Razo nous explique comment le repérer. C'est dans quelques minutes sur ICI.
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0: Et à 5h39, c'est l'heure du duel des auditeurs. Avec à la clé, Valentine,
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0: Et on accueille tout de suite Ghislaine qui est avec nous. Ghislaine qui nous passe un petit coup de fil de l'Isère ce matin. Bonjour Ghislaine.
1: Bonjour Ghislaine. Jocelyne, pas Ghislaine.
0: Pourquoi je dis Ghislaine?
4: Jocelyne, oui, Jocelyne.
1: Et moi je répète, sans réfléchir. Comment ça va Jocelyne?
4: Ça va, bonjour à tous les deux.
0: Ça fait plaisir de vous avoir Jocelyne. On dit aussi bonjour à Pierre-François du Nord qui est avec
1: là
0: nous.
1: Là c'est bon, bonjour Pierre-François.
0: Pierre-François, Jocelyne, une question sur l'actualité, un chiffre à me donner, le premier qui vous vient. Écoutez cette histoire, c'est une histoire qui se termine bien. Le 8 août dernier, Chanel, une petite chatte, s'est échappée sur une aire d'autoroute en Isère. Sa famille qui partait en vacances est restée, tenez-vous bien, 12 jours sur place pour la chercher avant eh bien, finalement de devoir repartir en région parisienne. Et finalement, Chanel a été retrouvée 28 jours plus tard en pleine forme et en plus seulement à 200 mètres de l'endroit où elle avait disparu. Cette histoire nous rappelle bien sûr qu'il faut prendre soin de nos animaux de compagnie. Et la question est la suivante. Selon vous, combien de chats vivent aujourd'hui dans les foyers français? Jocelyne, c'est à vous.
1: On est au million près, Jocelyne. Hein,
4: au million près, 9 000.
0: 9 millions ou 9 000?
4: 9 000.
1: J'ai dit au million près, Jocelyne, et vous me dites un chiffre en milliers?
4: 9 millions alors.
1: Ah,
0: 9
1: bon.
0: Millions pour Jocelyne, c'est validé. Pierre-François?
5: Moi, je dirais plutôt 20 millions.
0: 20 millions pour Pierre-François. Et notre arbitre, Valentine?
1: Eh bien, la réponse, c'est presque 17 millions, 16,7 millions de chats en France. C'est donc Pierre-François qui a gagné.
0: Pierre-François, bravo, c'est vous qui avez remporté votre radio ici ce matin.
1: Vous avez un chat, Pierre-François?
5: Non, mais mes voisins en ont beaucoup.
1: Et vous les regardez de loin, quoi?
5: C'est ça, il passe régulièrement.
0: Et Jocelyne, vous avez un chat?
4: Non.
0: Non, mais par contre, vous avez une passion plutôt chouette, c'est le tricot.
4: Oui, le tricot, oui.
0: C'est quoi votre dernière confection?
4: Oh, je fais une couverture avec des petits carrés.
0: Ah, c'est bien ça pour l'hiver. Ben Jocelyne, avec Valentine, on vous embrasse, on vous souhaite une belle journée.
4: Bon, ben, je crois que j'aurai pour gagner la radio.
1: Ah
4: ben,
1: oui, retentez votre chance, Jocelyne.
0: On est là tous les matins, du lundi au vendredi, là. Jocelyne.
4: Oui, oui, ouais.
0: Pierre-François,
4: eh ben, au revoir.
0: Au revoir Jocelyne. Pierre-François, une passion très sympa en plus, c'est le cyclisme.
5: Oui, oui, ben je pratique ça maintenant depuis quelques années, et avec des épreuves parfois assez dures, comme une étape du Tour de France par exemple.
1: Ah, pas mal.
0: Ben, bien. Belle performance, voilà. Pierre-François. On vous souhaite une belle journée, passez un excellent jeudi. Merci d'avoir joué avec nous ce matin.
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0: Chaque matin, vous le savez, on découvre une initiative qui marche quelque part en France et qui pourrait donner des idées ailleurs. Ce matin, direction Nice, où depuis la rentrée, eh bien, certains habitants ne payent plus du tout les transports en commun, Valentine.
1: Les plus de 65 ans peuvent désormais monter à bord gratuitement, mais la mesure fait débat.
0: Oui, puisque la gratuité dans les transports, est-ce vraiment une bonne solution pour tout le monde ? Robin Bernot est allé voir sur place et vous le raconte à 5h55 sur ICI. Tout de suite, je vous préviens, ça va bouger. 5h44, c'est un petit peu le petit coup de fouet du matin, on peut dire, mais qui donne le sourire en musique avec Los Lobos, souvenez-vous, la bomba. Bougez là-dessus.

0: Lobos avec Love en bas à l'écoute d'ici. Excellent jeudi avec nous, 5h46, place à votre rendez-vous anti-arnaque.
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0: C'est pas vrai avec Aude Razeau qui a repéré ce matin un article web mensonger qui cherche à vider nos comptes en banque.
3: Oui, c'est un article qui vient d'apparaître là, cette semaine, sur nos réseaux sociaux. Je vous lis le titre. Une question de Laurent Delahousse, puis Michel-Édouard Leclerc quitte le plateau en pleine émission. Bon, titre d'autant plus sensationnel qu'on a l'image qui va avec. On voit Michel-Édouard Leclerc, donc le patron du groupe Leclerc, hors de lui, en train de hurler sur le journaliste. Il le saisit même par la veste pendant que deux hommes tentent de le retenir et d'empêcher l'agression. Cette image, elle est truquée, je vous le dis tout de suite, cette scène n'a jamais eu lieu. L'auteur, l'escroc qui invente tout ça, cherche à nous faire cliquer. Et j'ai bien peur qu'il y arrive, c'est pour ça que je vous en parle. Surtout que l'article imite très bien le site web du journal Le Monde. Il est très crédible, franchement, à première vue.
0: Mais comment fait concrètement l'escroc pour arriver à siphonner nos comptes en banque ?
3: Il nous retranscrit d'abord une longue interview, tout est faux là aussi, où le journaliste Laurent Delahousse tente de tirer les vers du nez à un Michel-Édouard Leclerc très perturbé, très fâché, qui rechigne à dire comment il fait pour faire fructifier son patrimoine. Il est question d'un outil, d'un truc que les riches gardent pour eux, c'est écrit comme ça. L'article nous fait croire que la rédaction a ensuite enquêté sur cet outil mystérieux et qu'elle a trouvé. C'est un site de trading miraculeux qui va nous faire gagner 950 euros en une semaine, 4000 euros en un mois. Et bien sûr, il y a un lien pour s'inscrire. Ne faites pas ça, ne cliquez pas, c'est un piège. On retombe en fait sur ces applis dont je parle souvent, très séduisantes sur le papier, mais ultra dangereuses. Vous risquez de perdre beaucoup, beaucoup d'argent.
0: Merci Aude pour ce rappel ô combien important. Je vous invite à aller voir d'ailleurs la chronique de Aude Razeau, C'est pas vrai, disponible sur notre site internet ici.fr, page C'est pas vrai, 5h48. Elle est en tournée en ce moment, figurez-vous, pour cette saison 2026-2027 à travers tous les zéniths de France. Voici tout de suite Vanessa Paradis.

0: Vanessa Paradis, en concert très prochainement à La Rochelle le 6 octobre, le 15. Elle sera à Pau le 16 octobre à Montpellier pour Vanessa Paradis. Vous venez d'écouter à l'instant Les Épines du Cœur. Et tout de suite, chaque matin, on découvre une initiative qui marche quelque part en France. Ce matin, direction Nice, la ville a pris une décision qui ravit les seniors.
1: Oui, depuis quelques jours, les transports en commun sont gratuits pour les 65 ans et plus.
0: Une mesure qui relance le débat sur la gratuité des transports et sur la possibilité ou non de l'étendre à tous. Robin Bernot s'est rendu sur place.
2: Dans les Alpes-Maritimes, plus précisément à Nice, les transports en commun sont désormais gratuits pour les plus de 65 ans.
3: D'un côté, c'est bien, mais est-ce que c'est pas discriminatoire pour d'autres personnes ?
2: Depuis le début du mois de septembre, les Niçois de 65 ans et plus n'ont donc plus à payer leur abonnement aux transports en commun. Il leur suffit de demander la carte gratuité, une mesure qui semble déjà rencontrer un certain succès, comme l'explique Bertrand Gassiglia, le président de Ligne d'Azur, joint par Sébastien Germain.
4: On avait la semaine dernière 20 000

0: du mois.
1: Il faut penser aussi au budget. Si tout le monde peut avoir le transport gratuit, c'est super bien. C'est comment on finance.
2: Ouais, Joséphine a raison, il faut faire attention au terme gratuit. En effet, si on ne paie rien en montant dans le bus ou le tram, il faut tout de même financer ces transports. Et bien souvent, cela passe par les impôts. La gratuité des transports en commun existe déjà dans plusieurs villes françaises, comme Montpellier, Dunkerque, Niort ou encore Libourne. Mais si on élargit un petit peu notre regard, comment ça se passe ailleurs dans le monde? Pour le savoir, j'ai rencontré Océane, elle est québécoise.
3: Au Québec, il n'y a pas énormément de personnes âgées justement qui prennent les transports en commun, donc possiblement peut-être d'avoir cette option-là, ça les enlèverait de la route et donc peut-être un stress de moins.
2: Oui, parce que finalement, enlever une dépense qui peut représenter plusieurs centaines d'euros par an pour nos aînés, c'est aussi leur redonner un peu de pouvoir d'achat, tout en leur permettant de continuer à se déplacer et à garder du lien grâce aux transports en commun.
4: Robin Bernot et Sébastien Germain, 5h53. Dans quelques instants, nous allons retrouver notre MacGyver du jour, puisque nous sommes le jeudi 10 septembre, et figurez-vous, c'est la journée des astuces ce matin. Mais pour l'heure, on profite ensemble de la musique en douceur avec Francis Cabrel, Petite Marie.

0: Francis Cabrel avec Petite Marie à l'écoute de votre radio ici. Nous sommes le jeudi 10 septembre et c'est une journée, figurez-vous, consacrée à l'échange d'idées et d'astuces. Alors ce matin avec Valentine, nous avons décrété de rechercher un auditeur qui se prend pour un véritable
1: MacGyver.
0: Et nous l'avons, notre MacGyver du jour, c'est Johnny qui est avec nous, qui
1: bonjour
0: nous vient de
1: Johnny.
0: Lyon. Bonjour Johnny.
2: Bonjour tout le monde, bonjour ici.
0: Johnny, adepte du bricolage, et pas que, puisque vous avez totalement en fait construit même votre maison, c'est ça?
2: Rénover.
0: Rénover.
1: Mais alors, désolé Johnny, on lui a dit déjà trois fois.

0: Oui, mais lui, il n'est pas bricoleur pour un sou, il ne comprend pas bien la différence.
1: Pas trop, non.
0: Vous avez rénové une longère.
2: C'est ça, oui.
0: Et alors, quand on parle de MacGyver, le parfait exemple, c'est votre projet de cheminée, moi. Johnny.
2: Oui, exactement, oui.
0: Alors, c'est quoi votre projet de cheminée? Dites-le nous.
1: Racontez-nous.
2: Alors, je veux refaire l'habillage qui était en marbre ancien et un peu cassé, fêlé, quoi. Parce que c'était d'époque. C'est une longère d'avant 1900, juste avant 1900. Donc, ça avait mal vieilli. Et maintenant, je vais refaire un habillage en cyporette.
0: Qu'est-ce que c'est que ça?
2: L'habillage?
1: Non, le cyporette.
2: Le cyporette. Ah, le cyporette, c'est ce qui est beaucoup plus léger que les parpaings.
1: D'accord.
2: Temps, c'est un matériau composite en plâtre et résine.
1: Et vous allez y mettre quoi dessus? Parce qu'il y a une décoration et quelque chose de sympa.
2: Oui, bien sûr.
0: Il fait durer le suspense à fond, Johnny.
1: Johnny, c'est un pont de la radio, il fait du teasing. Vous voulez pas nous dire ce que vous allez mettre dessus?
2: Si, je n'ai vu nulle part. Ça m'est passé par la tête.
1: Johnny, qu'est-ce que vous allez y mettre dessus?
2: Des coquillages,
1: on y vient. Et ben voilà, ça c'est une belle chose et une bonne idée. Merci Johnny, et puis on voudra la photo prochainement. Merci à tous d'avoir été là ce matin à 6h. Comme d'habitude, vous avez rendez-vous avec l'actualité de vos régions. À 6h30, vous retrouvez Valentine Lottès.
0: Pour l'info en France et dans le monde en 90 secondes.
1: Et tout de suite, voici les équipes d'ici matin qui sont là ce jeudi. Je vous souhaite à tous une belle journée qui commence ici.
3: Merci, et la meilleure des équipes, elle est ici. C'est ici Bourgogne, évidemment, au quelque coin de la Côte d'Or et de la Saône-et-Loire. Bonjour, et on n'a qu'une seule envie, c'est de vous réveiller. Pourquoi je chante comme ça, moi?
0: Je sais pas.
3: En tout cas, surtout de vous glisser dans l'oreille le maximum d'actu local, de musique et de bonne humeur. Bonjour Anne-Laure Labalette.
4: Bonjour Nicolas et bonjour à tous.
3: On fera un point complet sur les prévisions météo de ce début de journée, juste après votre journal.
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3: Vous écoutez Ici Bourgogne, nous sommes le jeudi 10 septembre, aujourd'hui il est 6h.
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3: 45, Anne-Laure Labalette, on démarre ce journal avec votre chiffre. En Bourgogne, cet été, la vague de chaleur aura duré 45 jours.
4: Oui, c'est le bilan publié hier par Météo France sur cet été exceptionnel. Chez nous, en Bourgogne-Franche-Comté, on aura passé l'été avec des températures qui dépassent les normales de saison de près de 4 degrés. On a aussi passé plus de 22 jours à plus de 35 degrés. Gabriel Chamoulot est prévisionniste à Météo France.
7: Alors la chaleur a souvent été en Bourgogne-Franche-Comté plus durable, encore plus que sur le Grand Est, et avec une particularité notamment pour la troisième vague de chaleur entre la fin juillet et la mi-août, qui au final n'a pas connu de pause comme au niveau national en allant vers la Franche-Comté, ce qui n'est pas le cas plus au nord, ou par exemple en Alsace ou en Lorraine, qui a été divisé en deux vagues de chaleur. Il y a eu un peu moins de records absolus, voilà, en termes de température maximale, mais en termes de température minimale, on a quand même battu avec une nouvelle valeur de référence vraiment exceptionnelle de une température minimale sur la journée à 28,2 à Noyer, là, dans Lyon. Pendant 24 heures, la température n'est pas descendue sous cette valeur-là, qui est complètement folle.
4: Et on ajoute à ça une extrême sécheresse du fait de l'absence de pluie. À l'issue de cet été, la Bourgogne-Franche-Comté enregistre un déficit de précipitations de 50%.
3: Cette sécheresse, elle continue chez nous.
4: Oui, Météo France ne prévoit pas d'eau dans les 15 prochains jours. Et ça, c'est une mauvaise nouvelle pour notre ressource en eau. Les réserves sont au plus bas et ça contraint les services de l'État à limiter les usages de l'eau, notamment dans les stations de lavage automobile. En Côte d'Or, la préfecture ne les autorise à ouvrir que pour les véhicules d'urgence, c'est-à-dire les ambulances, les SAMU, les pompiers, les corbillards par exemple. En Saône-et-Loire, c'est encore pire, tout est interdit depuis le 18 août. Benjamin Lobé est gérant de 5 stations de lavage à Chalon-sur-Saône. Il dénonce un mauvais procès fait au secteur, un secteur bien plus vertueux en matière d'écologie qu'on peut l'imaginer.
8: On lave principalement à la haute pression. Un lavage, on estime que c'est en moyenne une 60aine de litres. Donc ça s'équivaut en gros à une douche, on dit. C'est déjà très économisateur d'eau. Ensuite, il y a l'utilisation des portiques qui en effet consomment un peu plus d'eau. Mais quoi qu'il en soit, ça consomme infiniment moins que si on lave chez soi. Les gens qui viennent nous voir, ils peuvent pas laver. Ils nous disent, bon bah tant pis, je vais laver chez moi. On a un vrai problème, notamment de ruissellement de l'eau de lavage. Nous, nous les captons, nous les mettons dans des fosses à boues, puis fosses hydrocarbures, et ensuite c'est retraité. Quelqu'un qui lave chez soi, ces déchets vont dans la nature. Ou même quelqu'un qui ne lave pas sa voiture, il faut savoir qu'il y a toujours les résidus de métaux lourds ou d'hydrocarbures sur les voitures, et ça va dans la nature. On est l'allié de l'écologie, c'est-à-dire qu'on dépollue les voitures.
4: Alors comment protéger notre ressource en eau au mieux? Est-ce qu'à l'avenir on pourrait ne plus avoir d'eau du tout au robinet? On fait le point ce matin à 7h45 avec notre invité Antoine Hoareau, président d'Odivea, le gestionnaire du réseau d'eau dans la métropole dijonnaise et premier adjoint au maire. Et puis à partir de 9h dans Ici c'est vous, votre nouvelle émission, on parle aussi de l'eau et de la confiance que vous avez dans l'eau du robinet. Est-ce que vous la buvez déjà? Et d'après vous, est-ce que c'est bon pour votre santé? Laissez-nous un message dès maintenant pour nous dire ce que vous en pensez sur le WhatsApp ici Bourgogne au 03 80 42 15 15.
3: Un apprenti gendarme condamné par la justice hier.
4: Cet élève de 19 ans de l'école de gendarmerie de Dijon était poursuivi pour outrage sexiste et sexuel à l'encontre de camarades. Des mains dans le dos, sur les cuisses, des tentatives de baisers non consentis. Ce jeune homme a été condamné par le tribunal de police à 400 euros d'amende et a versé également 850 euros à l'une de ses victimes. Il a définitivement été exclu de l'école de gendarmerie. Une femme de 80 ans à bord de sa voiture a perdu le contrôle et fait plusieurs tonneaux hier à Saint-Romain-sous-Gourdon en Saône-et-Loire. C'est au sud de Blanzy et de Saint-Vallier. Elle a été transportée à l'hôpital de Montceau-les-Mines, mais son état n'est pas critique.
3: Trois semaines après le festival de rap Golden Coast à Dijon, la pression redescend.
4: Et cette troisième édition a été un véritable succès hein, sur le nombre de festivaliers. On le rappelle, 83 500 sur trois jours. Le GoCo a aussi été pas mal critiqué pour ses nuisances sonores cette année. Quoi qu'il en soit, certains grands noms du rap français ont déjà confirmé leur présence l'année prochaine. Se félicite le directeur du festival, Christian Alex. Il est fier en tout cas d'avoir rempli l'objectif qu'il s'était fixé, à savoir faire du Golden Coast un rendez-vous artistique majeur en Europe et incontournable pour la jeune génération.
9: Le festival s'est installé dans le paysage des festivals européens. C'est devenu un festival où on nous a fait remonter beaucoup de commentaires en disant ce n'est pas qu'un festival. Donc ça veut dire que ce n'est pas qu'un festival de musique, mais un festival où on y fait beaucoup de choses. Et un festival de génération. C'est un festival aussi de rencontres et c'est un festival qui est dans les codes de ce que cherche la génération d'aujourd'hui, au-delà de se retrouver dans une forme un peu collective devant la grande scène.
10: L'objectif des trois ans du Golden Coast, c'était aussi de s'imposer comme un festival artistique référence en Europe pour la scène rap. Là aussi, on coche la case.
9: Quand on va dans les loges du festival, on disait que c'était un peu le festival de Cannes du rap qui était là, mais c'est vrai parce que entre les influenceurs, les patrons de labels, les artistes qui n'étaient pas programmés mais qui sont venus en guest ou qui sont venus rien que pour voir, on avait vraiment tout ce mouvement-là qui s'est retrouvé. Beaucoup de gens qui y sont croisés et qui ont discuté, échangé de l'avenir aussi de cette scène-là qui est très riche.
4: Voilà, et concernant l'annulation du concert d'Aya Nakamura le dernier soir du festival, Christian Alex explique que tout s'est passé dans les dernières minutes. L'artiste souffrait d'un problème d'oreille interne. Elle a été hospitalisée dans la soirée au CHU pour en ressortir seulement le lendemain. Des solutions seront donc proposées aux festivaliers qui avaient leur billet. Pour ça, il faut rester connecté sur les réseaux sociaux du festival.
3: Les féminines de l'équipe de France de basket fauteuil commencent mal leur entrée dans le mondial à Ottawa au Canada.
4: Et hier soir, elles affrontaient les favorites de la compétition, les Américaines, et les Bleues se sont inclinées 27 à 94. La Dijonnaise Lucie Nollet, qui fait partie des cadres de cette équipe de France, a tout de même été auteur de 12 points dans cette rencontre. Prochain match pour nos tricolores, demain face à l'Algérie et samedi face au Japon. Et puis ce matin sur Ici Bourgogne, on vous présente une expérience assez rare qui est menée en ce moment au musée au parc d'Alésia en Côte d'Or. Des chercheurs italiens, en partenariat avec d'autres musées européens, analysent vos émotions en temps réel quand vous regardez une œuvre. Les visiteurs volontaires sont donc équipés de capteurs sur le crâne qui permettent de faire toutes sortes de relevés. Le projet s'appelle Metamuseum et le but de toutes ces analyses, c'est de rendre les musées plus dynamiques, plus inclusifs et plus axés sur l'empathie. Et pour la météo, Nicolas, c'est le retour d'une journée sans nuages.
3: Ouais, le ciel est déjà bien dégagé ce matin et le soleil va briller toute la journée selon Météo France, qui ne voit rien d'autre à ajouter d'ailleurs pour ce jeudi. Le vent du nord est modéré et il sera même encore un peu plus faible dans l'après-midi. Pour les températures, elles sont assez fraîches ce matin. Entre 6 et 11 degrés actuellement, ça caillou un peu.
4: Hein, ouais, voilà, c'est
3: ça
4: vrai.
3: Ça caille un petit peu. Cet après-midi, il fera à Saulieu 20 degrés, à Saint-Bernon 21, à Arnay-le-Duc, Autun, Le Creusot, Saumur-en-Auxois 22, à Beaune-Auxonne, Chalon-sur-Saône, Montbard et Château. Châtillon-sur-Seine 23, à Dijon et Chenôve 24 degrés.
4: Et je ne vois rien à l'horizon sur nos routes, tout va bien cette heure-ci.
3: Ne vois-tu rien venir? Non, rien du tout.
4: Rien.
3: Ben voilà. Non, tout va bien, mais s'il y a un souci sur la route, dans vos déplacements ce matin, on veut tout savoir. 03 80 42 15 15, ici Bourgogne est à vos côtés, quel que soit votre secteur, en Côte d'Or et en Saône-et-Loire.
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3: Il y a quelques minutes, on a entendu quelques notes du générique de MacGyver. C'est dingue, maintenant je l'ai en tête.
4: Eh ben voilà, ça reste en tête.
3: Du coup, on va en écouter un autre de générique culte de la télé des années 80. Si vous étiez devant les écrans télé en 1983 et que vous aviez l'âge de regarder les dessins animés, ça devrait vous rappeler quelques souvenirs. On va vous partager tout ça dans un instant après Paul Young. Ça aussi, ça fait plaisir. Come back and stay sur Ici Bourgogne. Bonjour, il est bientôt 6h09 et la journée démarre bien en Bourgogne.

0: général, là, il n'y a qu'une seule ampoule qui est allumée dans la maison. Vous êtes tout seul, en train de mettre le café en route, tranquille dans la cuisine. Personne qui vous embête. Et votre radio locale qui vous fait démarrer la journée avec Paul Young à l'instant. Come back and say.
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0: Nous sommes le 10 septembre aujourd'hui, c'est l'anniversaire des humoristes Alban Ivanov et Paul de Saint-Cernin. Et puis c'est un 10 septembre en 1983 qu'on a vu pour la première fois à la télé les mini-pousses. Vous savez, ces petits êtres qui vivaient dans les murs des maisons.
2: Nous, les mini-pousses,
0: c'est le nom de l'homme. Ça aussi, ça va rester dans la tête. Hein.
3: Ah oui.
0: Ça, c'est sûr que ça reste dans la tête. Avec 43 ans pour les mini-pousses quand même. Hein. C'est des maxi-pousses maintenant.
3: Oui.
0: Les seniors pousses.
3: Regardez notre âge. Hein, Nicolas. Voilà.
0: Ça fait plaisir. Et puis 10 ans plus tard, le 10 septembre 1993, c'est Fox Mulder et Dana Scully qu'on rencontre pour la première fois dans la série X-Files. Jolie date pour la télé du coup, hein, le 10 septembre. Entre les mini-pousses et X-Files, je sais pas quoi choisir. Hein. Bon allez, est-ce qu'on peut remplacer le psy par l'intelligence artificielle? Ça pourrait être le sujet d'un épisode X-Files, ou en tout cas de Black Mirror, mais c'est le sujet qu'a décidé de traiter pour nous le docteur Kirzek. On le retrouve dans un instant avec tous ses conseils sur Ici Bourgogne.
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0: Allez, 6h14, c'est l'heure de la consultation matinale et médicale avec le docteur Kirzek. Et aujourd'hui, journée mondiale de la prévention du suicide. On parle de santé mentale avec une question, Gérald. L'IA peut-elle remplacer le psy? Bonjour.
7: Bonjour à tous. La journée mondiale de prévention du suicide, c'est l'occasion de rappeler que chaque année, près de 9000 personnes mettent fin à leur jour en France, soit un toutes les heures et que 200 000 tentatives sont recensées. Et à l'ère du numérique, de plus en plus de jeunes en détresse se tournent vers des chatbots, vers ChatGPT, vers Gemini, vers toutes ces intelligences artificielles, plutôt que vers un professionnel. Il y a une étude récente qui montre que plus de 1 million d'utilisateurs par semaine expriment des pensées suicidaires dans leurs échanges avec ChatGPT, par exemple. Alors l'IA, ça peut être un outil d'alerte, un premier filtre, mais ça ne remplacera jamais l'écoute humaine, l'empathie, la capacité à déceler les non-dits. Et dans le cas du risque suicidaire, les enjeux sont particulièrement sensibles. Des études montrent que les chatbots peuvent être incohérents, voire dangereux, avec des données extrêmement préoccupantes. Vous avez des études qui montrent par exemple que les chatbots ne satisfaisaient pas aux critères de sécurité pour une réponse adéquate en cas de crise suicidaire. Donc en cas d'urgence, en cas de risque suicidaire, c'est absolument pas l'IA vers laquelle il faut se tourner. Il y a des erreurs fréquentes, l'incapacité à fournir le numéro d'urgence, un manque de compréhension du contexte. Pire, aux États-Unis, il y a même des poursuites judiciaires qui ont été engagées contre des IA conversationnelles qui sont accusées d'avoir contribué à des suicides chez des jeunes en suggérant des méthodes ou en rédigeant des lettres d'adieu. C'est une réalité glaçante.
0: Et pourtant, ces outils sont très utilisés, surtout par les jeunes. Mais alors, quels conseils peut-on donner ce matin ?
7: Les outils d'IA sont disponibles H24, c'est gratuit, il n'y a pas de peur du jugement. Beaucoup se confient à ces machines avant même d'en parler à leur famille ou à un médecin. C'est un symptôme de notre époque, on cherche une réponse immédiate. Sauf que l'IA, c'est un leurre, ça simule l'empathie, ça ne la ressent pas. Donc trois conseils essentiels. Premièrement, en cas de crise, on n'utilise pas l'IA, on appelle le 3114, le numéro national de prévention du suicide. C'est gratuit et disponible H24, c'est un professionnel formé qui répond. Deuxièmement, on n'hésite pas à en parler à son médecin traitant, c'est lui qui pourra vous orienter vers un psychologue ou un psychiatre. Troisièmement, on se méfie des promesses de l'IA. Il n'y a pas de formation clinique, elle ne connaît pas votre histoire. Ça peut être un complément, un outil pour mettre des mots sur un malaise, mais en aucun cas, ça doit être un psy. Et c'est sûrement une passerelle vers des soins humains, mais ce n'est absolument pas quelque chose qui va les remplacer. Et vraiment, en cas d'urgence, il y a aussi le 15 et il y a aussi le 18. Allez, d'ici là, portez-vous bien.
0: Merci, docteur. Du maigre et du gras. Alors non, ce n'est pas le compte-rendu de mon dernier examen médical. Non, non, du maigre et du gras, c'est ce qu'il faut pour faire une pochouse. Paraît-il. D'ailleurs, la vraie recette de la pochouse, est-ce que vous la connaissez? Non? Eh bien, lui, il la connaît. On a rendez-vous avec un chevalier de la pochouse de Verdun-Ciel dans un instant. Et eux, ils s'y connaissent à Verdun-Ciel en pochouse. En attendant, voici Céline Dion sur Ici Bourgogne.

0: En attendant, c'est pas. C'était Céline Dion sur Ici Bourgogne. Je vous rappelle que la série de concerts de Céline Dion à Paris débute après-demain. C'est l'événement musical de la rentrée, on peut le dire. Hein. Tous les tubes de Céline Dion sont donc à écouter sur votre radio locale, Ici Bourgogne. Ici Bourgogne. Sur la page Facebook d'Ici Bourgogne, justement, on apprend plein de choses puisque vous êtes nombreux à vous réveiller, à commenter ces publications dès le matin. Il y a Jean-Lys, il fait par exemple 9 degrés ce matin chez Michel qui nous annonce un ciel clair avec beaucoup de fraîcheur ce matin. Bon courage Michel. Il y a Corinne aussi qui se réveille à Drambon avec 10 petits degrés. Une petite laine s'impose ce matin. La nuit est encore présente. Il y a Sandra qui nous souhaite une bonne journée avec une jolie photo du patrimoine bourguignon. Un petit peu en ruine, mais jolie photo quand même. 2,8 degrés au bord de la Drenne à Saint-Hélier. 2,8 degrés. Ça y est, on s'en approche petit à petit. Hein. On s'en approche des premières gelées. C'est ce que nous dit en tout cas Geneviève sur la page Facebook d'Ici Bourgogne. Et 7 degrés ont été relevés par Annick à Bourbonne-les-Bains. Voilà, on est un petit peu au-delà de nos départements, mais ça nous fait plaisir de vous lire et de partager tous ces messages, toutes ces photos en direct sur nos réseaux sociaux, sur la page Facebook. Je salue également Eric à Rouvres-sur-Aube. C'est pas chaud ce matin. Bonne journée à tous. Merci pour ce message. Et puis à Villargois, il fait 8 degrés avec un ciel étoilé, mais ce n'est pas de la chaleur, hein, nous dit Aurélie. Moi, personnellement, j'ai traversé Dijon. J'ai commencé avec un petit pull. J'étais confiant parce que bon, on a passé un été caniculaire, donc mais on a plus l'habitude.
1: Et il fait frais, hein.
0: Et ben, à partir du moment où on dépasse les 5-6 km/h, ce qui est énorme, hein, pour moi en vélo à cette heure-là.
1: Ce petit vent frais, là.
0: Ah, bah, ça revigore, hein. Ah, bah, bien sûr que ça revigore. Allez, il est 6h23. Vous écoutez Ici Bourgogne. On est fiers quand on la mange, on mange la Bourgogne. Dans mon plus beau village de Bourgogne, c'est Pochouze pour tout le monde. Et ouais, même à cette heure-ci, Verdun-Ciel, c'est le village de la Pochouze. Vous pourrez y croiser un défenseur passionné de ce plat mythique. Cyril Hinault, en tout cas, lui, l'a rejoint au bord de la petite Saône.
2: Verdun-Ciel, mon plus beau village de Bourgogne, où j'aime y retrouver car on y défend la Pochouze. Je suis Jean-Luc Chapuis, je suis donc président de la confrérie des chevaliers de la Pochouze de Verdun-Ciel.
3: Qu'est-ce que vous défendez exactement ?
2: Alors on défend surtout la recette de la Pochouze, qu'on dit la recette verdunoise, mais aux alentours, il y a plusieurs villages qui se défendent aussi. On entend la recette seroise, la recette gergotine et d'autres encore, bien sûr.
3: C'est quoi finalement une Pochouze ? La vraie Pochouze.
2: La vraie Pochouze. Alors, la vraie, je ne sais pas si c'est la vraie, mais ce sera une Pochouze.
3: La nôtre.
2: C'est
3: du cœur.
2: Hein, c'est donc de partir avec des poissons maigres et des poissons gras. Donc, on va appeler poissons maigres plutôt brochet, cendre, perche. Des poissons gras, genre tanche, éventuellement carpe pour certains, et anguille aussi, bien sûr. Le tout est fait dans une. On appelle ça une matelote. Donc dans de l'ail et du vin blanc, de la ligotée de préférence.
3: Donc il y a une sorte de combat entre tout le monde,
2: non,
3: ou pas ?
2: Non, il n'y a pas vraiment de combat, non, parce que nous on la défend en estimant que c'est la meilleure pochouze qui existe, mais il y a quelques variantes qui sont faites, hein, donc voilà. Nous surtout on va la défendre lors de notre chapitre, qui a lieu donc le troisième samedi du mois d'octobre, tous les ans. Donc cette année, nous allons faire le 117e chapitre, donc bien sûr on déguste une pochouze.
3: Qu'est-ce que ça veut dire pour vous de faire partie de cette confrérie ?
2: Bah, c'est le niveau local, c'est représenter sa région, les villages, Verdun-Ciel bien sûr, et défendre une partie culinaire chère un peu à tout le monde ici. Même s'il est vrai qu'au niveau restaurant, il n'y a plus beaucoup de restaurants qui vont offrir une pochouze digne de ce nom dans la région.
3: Là on est au bord de la petite Saône. Quand on est chevalier de la confrérie de la Pochouze, est-ce que on est obligé de pêcher aussi ?
2: Ah, pas du tout, non.
3: Vous n'êtes pas pêcheur, vous ?
2: Si, je suis pêcheur.
3: Ah. Et qu'est-ce qu'on pêche alors dans le coin ?
2: Dans le coin, on essaye, bon, on peut pêcher bien sûr plutôt la friture, goujon, ablette. Et autrement, on peut se mettre aussi à pêcher le carnassier, brochet, cendre, et puis bien sûr les silures. Alors pour la petite histoire, certaines adresses font de la pochouze avec des silures aujourd'hui. Et ils appellent ça une pochouze sans arête.
3: Et ça, vous en pensez quoi ?
2: C'est pas notre tasse de thé.
3: C'est pas ce que vous défendez.
2: C'est surtout pas ce qu'on défend.
3: Ouais.
0: Verdunciel, mon plus beau village de Bourgogne. Prochain chapitre de la confrérie des chevaliers de la Pochouse Verdunois, ce sera samedi 17 octobre. 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
0: On va rencontrer un agriculteur passionné et donc passionnant dans les prochaines minutes. De la terre à la table, c'est avec Stéphane Conchon à 7h20.
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6: La sécheresse exceptionnelle de l'été s'éternise au point d'avoir des conséquences sur la distribution d'eau dans nos villes. On reçoit Antoine O'Haraud ce jeudi, président d'Audivea, l'entreprise publique qui gère l'eau de Dijon Métropole.
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0: 6h27, c'est l'heure de votre horoscope avec vous, Catherine Viguier. Il paraît que la Vierge est le signe du jour.
12: Et elle emporte avec elle les taureaux et les capricornes.
13: Bélier, une journée qui vous demande d'être réfléchi et de vous écouter corps et esprit.
14: Taureau, ce jeudi vous va bien. Il met en évidence vos talents d'amoureux, de parents aussi.
15: Gémeaux, votre foyer d'actualité avec ses protégés et l'envie de confort à votre domicile.
16: Cancer, vos initiatives sont couronnées de succès, il faut parler et vous bouger aussi.
17: Lion, vive votre petite ou grande fortune et des satisfactions à ce sujet.
18: Vierge, élue de ce jour, quel bonheur de vous rencontrer, vous serez à l'écoute, gentil.
19: Balance, sans forcément d'admirateur, vous faites votre chemin, vous avancez.
20: Scorpion, excellente journée avec des amis au rendez-vous, ça vous rassure.
21: Sagittaire, journée importante qui vous en dit plus sur votre job, sur votre avenir en général.
22: Capricorne, ce qu'il faut, c'est mieux vous comprendre, mieux vous aimer en fait.
23: Verseau, si une personne vous tend la main, acceptez-la, les discussions seront bénéfiques.
24: Poisson, en couple, au travail, vous entendre avec l'autre demandera du temps.
25: Et pour nous tous, on est tellement heureux d'avoir fait cette connaissance.
0: Merci beaucoup à vous, Catherine Viguier. Bonne journée.
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0: La télé s'allume, bonjour, bienvenue dans Ici matin. Depuis 6h ce matin à la radio, on vous raconte tout ce qui se passe en Côte d'Or et en Saône-et-Loire. Et on va continuer à le faire avec vous, Anne-Laure Labalette, bonjour.
1: Bonjour Nicolas et bonjour à tous.
0: Bon, ça fait deux jours qu'on essaie de vous faire gagner, mais ça ne vous fonctionne pas. Je vous le dis.
1: Je sais de quoi vous parlez.
0: Un petit peu comme ça, j'ai un petit peu ras-le-bol. Dans trois quarts d'heure, vous pourrez à nouveau retenter votre chance au jeu bien honnête. Je rappelle que ce matin, il y a toujours caché dans une honnête un monument bourguignon, mais à vous de trouver lequel. On cherche un monument plus long que haut, avec un rapport de 1 pour 1000. Hein, c'est-à-dire que pour une unité de hauteur, il y a 1000 unités de longueur. Voilà, donc c'est pas rien du tout.
1: Quand ça se voit.
0: C'est beaucoup plus long que haut. On peut même le qualifier de monument historique au sens où ça fait partie de notre patrimoine et c'est du côté du canal de Bourgogne. On joue ensemble, un jeu bien honnête, c'est dans trois quarts d'heure maintenant. Commencez à réfléchir parce qu'on a quand même de très très beaux cadeaux. On vous emmène aux eaux, dis donc, à Romanèche-Thorin. En attendant, il est 6h30 dans l'info d'ici en Bourgogne, Anne-Laure Labalette. On reparle du festival de rap Golden Coast à Dijon.
1: Un festival qui va devoir s'adapter aux aléas climatiques dans les années à venir, les risques d'incendie, les orages violents. Il va falloir gérer les nuisances sonores aussi. On fait le point avec le directeur du GOCO dans quelques minutes. Un été de tous les records. Météo France publie son bilan estival sur la Bourgogne-Franche-Comté. Cette année, on a passé 22 jours d'été avec des températures à plus de 35 degrés. Tout ça en janvier.
2: attendre aujourd'hui une sécheresse extrême en Bourgogne. Des restrictions d'eau sont imposées par les préfectures de Côte d'Or et de Saône-et-Loire. C'est le cas pour les stations de lavage de voitures qui ont bien du mal à s'en sortir financièrement. Mais tout de suite, c'est l'heure du point sur l'actualité en France et dans le monde et en 90 secondes. Et ce jeudi matin, ce point, c'est avec vous, Valentine Lottès.
3: Policiers municipaux de Carcassonne suspendus sur l'ordre du parquet après la diffusion de cette vidéo à voir sur ici.fr dans laquelle on les entend tenir des propos racistes, homophobes et misogynes. Les images issues de leurs caméras piétons et transmises à la ville ont quasiment un an. Le deuxième procès de Cédric Jubilard reporté au printemps du 30 avril au 14 mai 2027. Il sera à nouveau jugé pour le meurtre de sa femme Delphine après ses aveux cet été et ses indications sur l'endroit où il a caché son corps. À toutes les femmes, si vous avez pris une pilule contraceptive à base de désogestrel comme l'Optimisette, l'Antigone ou encore la Cérazette, vous avez deux fois plus de risques de développer un méningiome au bout de 7 ans de prise. Mais il disparaît un an après son arrêt, précise l'Agence nationale du médicament. Divisé par deux les taxes sur les donations, c'est la proposition des notaires pour encourager les Français à transmettre leur héritage de leur vivant alors que l'on vit de plus en plus longtemps. Amateur de champagne, la cuvée 2026 sera particulièrement alcoolisée de 13 à 15 degrés à cause de vendanges très précoces et les conditions climatiques de cette année. Mais pour l'interprofession, la cuvée a le potentiel de très grands vins. Passé un quart de finale de Coupe du Monde, les basketteuses françaises ne l'ont pas fait depuis 24 ans. Les Bleues, vice-championnes olympiques, arriveront-elles à faire tomber le plafond de verre cet après-midi? Réponse à 14h30 face à la Chine.
2: Et l'actualité chez nous en Bourgogne, 10 jours après le festival de rap Golden Coast à Dijon, l'heure est au bilan. Une 3e édition qui a été un succès, hein. 83 500 festivaliers en 3 jours. Un festival devenu un rendez-vous artistique majeur en Europe. Des grands noms du rap français qui ont déjà confirmé pour l'année prochaine, ça c'est pour le positif. Mais pas question pour les organisateurs de tourner le dos aux reproches qui leur ont été faits cette année. Christian Alex, le directeur du Golden Coast, a accepté de faire le point au micro d'ici Bourgogne concernant les nuisances sonores dont se sont plaints certains Dijonais, jusqu'à la préfète de Côte d'Or, Violaine Desmarais.
6: Déjà, c'est un festival de musique en plein air, donc forcément, ça fait du bruit. Maintenant, nous, ce qu'on dit, c'est que le festival va mesurer son émergence de son. Sur le site, on est clean. On n'est pas dans une agressivité, une mise en danger de l'audition du public. Non, on est dans quelque chose de confort.
7: Donc c'est en dehors, aujourd'hui, il faut faire des mesures?
6: Quelqu'un qui dit « ça fait du bruit, j'entends du bruit », je veux bien. Nous, on va proposer l'année prochaine de mettre des sonomètres vers chez eux. On va mesurer ce bruit. On va voir si ce bruit est un bruit qui est vraiment un bruit qui est agace, qui gêne, qui empêche de vivre pendant 3 jours. On peut plus parler à l'intérieur quand on mange. On peut pas se reposer le matin. Il y a pas de problème. On peut mesurer ça et voir, parce qu'aujourd'hui, ce qu'on appelle le décret son, et c'est aussi une façon de mesurer aussi les gênes de bruit, mais partout en ville. Hein.
7: La préfète dit il faudra faire moins de bruit l'année prochaine ou bien aller ailleurs.
6: Bah, moi, j'ai pas à contredire la préfète. Aujourd'hui, il y a une gouvernance qui a été décidée par Nathalie Condors et par la métropole et par la ville de Dijon, que le Golden Coast se fait sur le parc de la Combe à la Serpent. Ça a été décidé en 2024. Il y a des investissements et des accompagnements qui sont faits par la métropole pour une mise en sécurité aussi du site. On a fait des chemins cette année pour les risques incendies. Il y a aussi une dépense de la part du festival et de la part de la collectivité pour faire que ce festival soit rendu propre. Donc aujourd'hui, il n'est pas question que le festival aille ailleurs.
7: L'aléa climatique, il est présent, il risque d'être présent et de peut-être de plus en plus chaque été, dans un endroit très arboré, etc. Ça a posé problème.
6: Moi, j'ai commencé en 2001 aux Eurockéennes de Belfort. Mon premier jour, on a mis 22 000 personnes dehors à cause d'une tempête magistrale. Donc, avec aucun scénario de comment on met des gens et un public dehors. Hein. C'était complètement fait de façon aléatoire. Et après, on a construit des scénarios à partir de ça avec tous les festivals qui sont réunis sur une manière de comment aujourd'hui on met en sécurité un public, comment on l'évacue. Après, il y a eu le Bataclan qui, malheureusement, a fait que on a eu des risques terroristes. On a maintenant aussi des scénarios par rapport à ça. Après, il y a eu les risques climatiques par rapport aux orages, et maintenant, prendre les risques contre la chaleur. Et il y a encore un autre risque, qui est l'impact carbone d'un événement, parce que c'est un déplacement de nombreuses personnes. Tout ça, en fait, c'est pris en compte. Nous, notre truc, c'est qu'aujourd'hui, c'est comme quand vous venez rentrer dans une salle de cinéma, c'est la sécurité, le confort du public. On est là pour qu'ils repartent en se sentant en sécurité. Je crois que Golden Coast, c'est un festival où on sent sécurité.
8: Christian Alex, le directeur du Golden Coast, au micro d'Arnaud Racapé. Et puis à propos de l'annulation du concert d'Aya Nakamura le dernier jour du festival, souvenez-vous, à cause d'un problème d'oreille interne qui l'a conduite à être hospitalisée au CHU de Dijon, eh bien des choses seront proposées pour rattraper le coup aux festivaliers qui avaient un billet. Tout ça sera indiqué sur les réseaux sociaux du festival. C'est une très belle journée qui s'annonce, sans nuages, Nicolas.
0: Absolument, et sans rien d'autre à ajouter finalement. Du soleil pour tout le monde en Côte d'Or et en Saône-et-Loire, avec des températures pas désagréables en plus cet après-midi. On est loin de l'été caniculaire qu'on a connu. Il fera à Saulieu 20 degrés, à Son-Bernon 21, à Arnay-le-Duc, Autun, Le Creusot, Saumur en Auxois 22, à Dijon, à Beaune, Auxonne, Chalon-sur-Saône, Montbard et Châtillon-sur-Seine 23. Et enfin, à Dijon et à Marseille-et-la-Côte, il fera 24 degrés aujourd'hui.
8: Et ça roule sur nos routes de Bourgogne.
0: Ça roule, on est parti, on ne s'arrête plus.
8: Si, au stop quand même.
0: Si, oui.
8: Et au rond-point, c'est mieux de faire une petite pause aussi.
0: Faites gaffe, dites pas que c'est la radio qui vous a dit pas vous arrêter. On va avoir des problèmes sinon. Non, on circule bien sur la Lino et sur la Rocade, rien à signaler. Les voyants sont verts aujourd'hui. Ce matin, tout se passe bien en Côte d'Or et en Saône-et-Loire, sauf peut-être pour vous aussi, quel que soit votre mode de transport ou votre secteur. En Côte d'Or, en Saône-et-Loire, on veut tout savoir s'il y a un souci. Appelez-nous maintenant 03 80 42 15 15.
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0: Et dans l'autoradio ou dans le petit poste de la cuisine, on va mettre tout de suite dans les enceintes Joe Dassin, Il était une fois, nous deux, sur Ici Bourgogne. Bonjour.

0: Souviens-toi, c'était il y a 50 ans, en 1976. Joe Dassin, il était une fois nous deux sur Ici Bourgogne, 6h41.
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0: Ah, d'ailleurs, souvenez-vous, hein, soyez bien au rendez-vous. Quand? Demain, à quelle heure? À 20h. Pourquoi? Pour le match Dijon-Laval, on est en Ligue 2, évidemment, et on a besoin de monde là pour encourager les Rouges qui sont dans la mauvaise passe. Donc, évidemment, eh bien, on a envoyé Thomas Bichard aux commentaires, et il sera là pour l'avant-match à partir de 19h45. Donc, l'événement sportif de cette fin de semaine, c'est à vivre en direct sur Ici Bourgogne. Demain soir, Dijon-Laval à 19h45 avec le coup d'envoi à 20h. Près des producteurs bourguignons, c'est la promesse de notre nouveau rendez-vous de la Terre à la Table avec Stéphane Conchon qui s'est lancé cette semaine dans l'auto-cueillette à Bretonnières. Ça tombe bien puisque c'est le principe de la ferme AgriSelf dirigée par Olivier Bourgeot, un maraîcher qui ne manque pas d'énergie.
2: Olivier Bourgeot ici à Bretonnières, c'est un endroit aussi pour se poser, pour méditer, pourquoi pas, en pleine nature, dans ce gigantesque potager que vous avez.
3: Grand jardin. Ça
2: grand vrai. Jardin. Vous les aimez les légumes, un minimum quand
3: Alors,
2: même.
3: Je vais te dire une chose, moi je suis passionné évidemment, sinon on choisit pas. Tu te doutes bien que quand on est informaticien et qu'on décide de tout plaquer pour reprendre la ferme de tonton et de tata, qui est une ferme familiale à la base, mais on n'était pas propriétaire, on était juste locataire à l'époque. Tu plaques pas ton métier sur un coup de tête pour revenir là-dedans. Donc évidemment, il faut être passionné. La passion, elle a aussi des moments où tu flanches moralement. Moi, cet été, ça a été un été extrêmement difficile à passer parce que les périodes de canicule nous ont infligé des séquences de travail qui étaient très longues et sans véritable repos. Ouais. Est-ce que j'aime les légumes pour te répondre à la question? Ben, évidemment, moi, je n'ai jamais planté une variété. Déjà, on sélectionne les variétés. Il faut savoir un truc, que le melon que tu vas manger chez nous, il a été validé à un moment. On l'a testé, on l'a goûté.
2: Vous avez fait plein de petites plantations de melon et avec plein de graines différentes.
3: Chaque année, on essaye une ou deux nouveautés. Parce que, évidemment, il y a le réchauffement climatique. Évidemment, on monte en intensité sur le goût du melon. Enfin, je veux dire, il y a 10 ans en arrière, j'étais incapable de sortir un melon comme je sors cette année, tant au niveau goût qu'au niveau taille. Mais là, cette année, c'était juste exceptionnel. Et puis avant, les pastèques, on les réussissait une année sur quatre. Cette année, je peux te dire que les pastèques, elles étaient anormalement bonnes. Anormalement bonnes. Quand les gens me reviennent et me disent « vos pastèques, elles sont bonnes », je dis « oui, mais c'est pas normal ».
2: Le Val-de-Saône, c'est pas connu pour la pastèque. Hein.
3: C'est pas connu pour la pastèque. Ben, ça le sera prochainement. Les melons de Cavaillon, ils pousseront à Bretonnières.
2: Donc les variétés, elles sont choisies.
3: Voilà. Si ouais. Ça nous plaît, on le propose aux clients. Mais jamais une variété de ce que tu vas goûter, que ce soit sur les mirabelles, sur les pommes, sur les pois, jamais il n'y a pas une variété où je vais te dire « non, celle-là, elle ne me plaît pas, mais je la fais quand même parce qu'elle est plus productive ». Jamais, ça n'existe pas. T'as une variété de fraises que tu peux te citer, hein, je sais pas si on a droit, on s'en fout, qui s'appelle Daroyal, qui était extrêmement productive, mais je l'ai tout de suite arrêtée parce que elle était précoce, elle donnait beaucoup, mais beaucoup, énormément. Donc on aurait pu faire un peu plus d'argent dessus, sauf que je la trouvais dégueulasse. J'ai dit, basta, j'arrête cette variété-là, voilà. On part sur autre chose.
0: Voilà, quand on est engagé, on est engageant, quand on est passionné, on est passionnant. De la Terre à la Table, à AgriSelf à Bretonnières, c'est à réécouter sur ici.fr.
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0: Un chat qui aime la grimpe, tigré, mais très timide. Le genre de chat, vous savez, qu'il faut aller chercher en haut des placards. C'est pourtant une petite boule d'amour. On vous présente un chat adopté à Messigny et Ventoux dans un instant.
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0: Bah, y a pas de raison que ça s'arrête. Ici Bourgogne donne de la voix pour trouver des familles d'adoption aux animaux qui sont abandonnés et recueillis dans les refuges de la région. Clément Lebas, on est avec le refuge SPA de Jouvence à Messigny et Ventoux ce matin.
7: Elle est l'une des administratrices bénévoles. Fabienne, bonjour.
8: Bonjour Clément.
7: Administratrice donc de la SPA Messigny Ventoux, le refuge de Jouvence. Et vous venez nous présenter des chats, parce qu'en fait vous adorez ça, les
8: Exactement.
7: Chats. Et c'est Haru qui vous a tapé dans l'œil ce matin.
8: Ah oui, Haru, une jeune chatte de 3 ans, tigrée, extrêmement timide.
7: Oh bah alors, elle va se cacher.
8: Là, ah oui, elle va se cacher, elle va se mettre dans les petits coins, il faudra aller la chercher peut-être dans un placard ou sous un divan. C'est vrai qu'il va falloir l'aborder avec beaucoup, beaucoup de calme, beaucoup de gentillesse. Et je pense qu'elle serait vraiment adaptée pour des personnes qui n'ont pas d'enfants, en tout cas pas de jeunes enfants, parce que elle va avoir très très peur et risque de rester cachée très très longtemps.
7: Voilà. Si on veut la retrouver au bout de 3 mois.
8: Voilà, c'est ça. Bon,
7: c'est
8: un peu compliqué
7: facile.
8: Quand même, la pauvre biche. Mais sinon, vous pouvez tout à fait la voir en appartement. Je pense qu'à la limite, c'est même rassurant pour elle, compte tenu de sa timidité. Elle va avoir son espace, son territoire. Elle va y poser ses phéromones. Et après, tout ira bien. Mais surtout, être extrêmement calme et ne pas être impatient.
7: C'est ça. En fait, voilà. Elle a besoin de confiance, Haru.
8: C'est ça, exactement ça. Tout à fait. Une fois qu'elle a confiance, elle viendra vous faire des câlins et elle sera super.
7: Mais il faut y aller au fur et à mesure. Ça s'est passé comment, du coup, au refuge? Vous avez senti qu'elle a eu besoin de ça? Aujourd'hui, ça va mieux?
8: Alors, ça va aller mieux, oui, bien sûr, avec les soigneurs, puisqu'elle les connaît. Donc, une fois qu'elle a fait connaissance et une fois qu'elle se sent rassurée et qu'elle a son rythme, les chats sont quand même des animaux qui ont besoin d'avoir leurs petites habitudes bien ancrées. Eh bien, après, les choses vont nettement mieux.
7: Haru, vous pouvez la rencontrer directement au refuge de Jouvence à la SPA Messigny. Ventoux, merci beaucoup, Fabienne.
8: Avec grand plaisir.
0: On s'engage pour l'adoption des animaux abandonnés en Bourgogne. Ça se passe maintenant aussi sur l'application Ici, 6h47.
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0: Attention, intro culte.

Black or White, c'était Michael Jackson sur Ici Bourgogne avec Marc Lavoine juste avant 7h. J'en profite pour vous rappeler que sur ici.fr, il y a une carte interactive des carburants autour de vous. 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Du côté de Talent, par exemple, boulevard de Troyes, 2,25€ également, rue de Mayence à Dijon. Le E10, c'est important le E10 aussi, à 1,99€. Sur l'aire de Brognon, sur l'autoroute A31, il est à 1,99€ également à Longwy, route de Sœur. Pour l'instant, je n'ai pas trouvé moins cher, mais vous pouvez chercher. Rendez-vous maintenant sur ici.fr ou encore sur l'application ici pour retrouver cette carte interactive du prix des carburants autour de chez vous. Sur Ici Bourgogne, on va parler d'argent, tiens, justement, avec ce projet de loi sur la transparence des salaires qui vient d'être présenté. L'objectif, c'est de mieux lutter contre les écarts de rémunération, notamment entre les femmes et les hommes, et puis permettre aux salariés de mieux connaître les niveaux de salaire de leur entreprise. Mais vous, à la maison, seriez-vous prêt à dire combien vous gagnez à vos collègues dès ce matin? Vous pouvez? Bon, on vous le demande, vous nous le dites. Est-ce que vous dites facilement combien vous gagnez? Pourquoi est-ce si difficile de parler de son salaire en France? Avez-vous déjà eu envie de savoir combien gagnent vos collègues? Et si vous le saviez finalement, est-ce que ça changerait votre regard sur votre propre salaire? Et puis enfin, est-ce que votre salaire représente pour vous une réussite sociale? Est-ce qu'un gros salaire rend vraiment plus heureux? Bah dites-nous franchement aussi, pourquoi pas, combien vous gagnez? Est-ce que vous accepteriez de le dire à vos collègues? Bref, tout ça, toutes ces questions, on va se les poser, on va en parler dans Ici c'est vous. Tout à l'heure, à partir de 9h, avec Stéphane Conchon en direct, vos réactions.

0: Marc Lavoine pour une begin avec toi à 6h56. Il fait 11 degrés à Boncourt-le-Bois chez Sylvie ce matin. Elle nous dit que ça change des 19 degrés du début de semaine. C'est vrai qu'il fait un petit peu frisqué ce matin. Couvrez-vous, n'oubliez pas votre paletot, comme dirait l'autre. Dans 3 minutes, votre actu locale à la une du journal que l'on est en train de préparer avec Anne-Laure Labalette, la sécheresse en Bourgogne et ses répercussions sur les stations de lavage.
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0: Dans 2 minutes 7 heures, en cette période de rentrée, certaines créatures sont omniprésentes parce que bon, c'est vrai que sans elles, ce serait une belle pagaille. Oui, force est de constater que la moitié féminine de la population n'est pas que jolie à regarder.
9: Ah, si j'étais un homme, j'aurais peut-être moins de problèmes.
10: Ça dépend quel homme en fait.

0: citer Xavier Dupont de Ligonnès, non.
1: C'est sûr qu'on ne peut pas mettre tous les hommes dans le même panier. Hein. Il y en a des moins pires que d'autres. Laura Domange et Marie Reynaud ont repéré ceux qui se la coulent douce, même si de nos jours, les différences hommes-femmes se gomment quand même peu.

0: Oui, bon, c'est vrai que côté charge mentale, il y a encore un léger poids sur les cerveaux féminins, mais il n'y a pas que ce poids-là qui pèse sur les femmes. Sophia Bellabès, par exemple, supporte H24 une inégalité flagrante.
1: Je crois que le sport, en fait, je crois que c'est dur pour moi parce que j'ai une forte poitrine. Je ne sais pas s'il y a des femmes ici qui connaissent ce concept. Dès que tu cours, tu es à deux doigts de te faire gifler par ton ins. Et c'est fou parce que tout le monde pense que c'est un avantage dans la vie. Mais tu sais ce que c'est, toi, que toute ta vie, tu devras creuser 2-3 à la plage, pouvoir t'allonger sur le ventre.
0: Voilà, bah oui, ça fait partie des inégalités femmes-hommes qu'il est bon de dénoncer. Parfois, la féminité est lourde à porter à la plage et à tout âge. Donc, respect pour les bonnets F et vive les fous rires au féminin comme au masculin.
2: Merci beaucoup, Fred Ballard. 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
2: Et le slogan, c'est Actu Local, Musique et Bonne Humeur. Bonjour, nous sommes le 10 septembre, il est 7h.
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2: C'est l'heure de votre journal, Anne-Laure Labalette. La sécheresse continue de s'aggraver en Bourgogne.
5: Météo France ne prévoit pas d'eau dans les 15 prochains jours. Voilà qui risque d'épuiser encore un peu plus nos ressources en eau. Elles sont au plus bas depuis cet été. Alors face à cette situation, les services de l'État ont pris des arrêtés drastiques pour limiter l'usage de l'eau, notamment dans les stations de lavage de voitures. En Côte d'Or, seuls les véhicules d'urgence, comme les pompiers, le SAMU et les ambulances, sont autorisés à aller dans ces stations. Mais en Saône-et-Loire, c'est interdit depuis le 18 août déjà. Résultat, une grosse perte financière pour les gérants de ces stations et des entreprises locales qui se retrouvent bien ennuyées. C'est le cas de Benjamin Lobé, gérant de 5 stations de lavage du côté de Chalon-sur-Saône.
6: On a un vrai rôle chez tout un tas d'acteurs qui nous demandent. Encore pas longtemps, il y avait un corbillard qui avait besoin de laver sa voiture. J'ai pas su quoi lui répondre en lui disant bah, je suis désolé, mais vous allez devoir travailler avec voiture sale pour aller à l'église. Quoi. Il y a un nombre incalculable de personnes qui s'arrêtent et qui ont besoin de laver. Et comme je vous disais, qui disent bah, on va laver de notre côté chez nous. Quand c'est les commerciaux, bah, ils font un peu grise mine. Ceux qui roulent, et bah, ils disent bon, bah, je vais laver dans le département d'à côté parce qu'ils se déplacent. Mais les locaux, en effet, ils sont un peu circonspects et sans solution.
5: Benjamin Lobé, gérant de 5 stations de lavage auto du côté de Chalon-sur-Saône. Notre ressource en eau, notre utilisation de l'eau, on continue d'en parler dans 3 quarts d'heure à 8h moins le quart. On reçoit ce matin Antoine Noirot, le président d'Audivea, le gestionnaire du réseau d'eau dans la métropole dijonnaise et premier adjoint à la mairie de Dijon. On va voir avec lui comment la métropole se débrouille pour que, malgré cette sécheresse, tous les habitants aient toujours de l'eau qui coule à leur robinet. Ce sujet de notre ressource en eau, il en sera question aussi à partir de 9h dans votre nouvelle émission. Ici, c'est vous. On parlera de l'eau jaunâtre, vous savez, qui coulait du robinet de certains Dijonais et habitants de la métropole ces derniers jours. Est-ce que ça vous inquiète justement pour votre santé? Est-ce que vous avez peur qu'un jour, on n'ait même plus d'eau carrément au robinet à cause de la sécheresse? Laissez-nous un message dès maintenant sur le WhatsApp ici Bourgogne. Pour ça, vous connaissez le numéro 03 80 42 15 15.
2: Et pendant ce temps, Anne-Laure, Météo France a publié son bilan de l'été.
5: Un été qui a battu tous les records. Ce n'est plus une surprise. En Bourgogne-Franche-Comté, il a fait en moyenne 4 degrés de plus qu'en temps normal. On a passé 45 jours sous la vague de chaleur. Et sur ces 45 jours, il y en a eu 22 durant lesquels on a dépassé les 35 degrés. Tout ça sans aucune goutte de pluie ou très peu. Notre région enregistre aujourd'hui un déficit de pluviométrie de 50%.
2: Un apprenti gendarme condamné par le tribunal de police de Dijon hier.
5: À 19 ans, il était poursuivi pour outrage sexiste et sexuel. Les faits se sont déroulés en mai et juin dernier au cœur de l'école de gendarmerie de Dijon située à Ouge. Le jeune homme s'en est pris à deux de ses camarades avec des caresses non consenties. Une des deux jeunes filles traumatisées a même quitté l'école. Quant à ce jeune homme de 19 ans, Fanny Gelb, il a été exclu de la gendarmerie.
7: La plaignante révèle tout après une réunion à l'école de gendarmerie. Les chefs remontent les bretelles des élèves, stop aux blagues racistes et misogynes. À ce moment, la jeune femme fout en larmes et raconte à son amie les abus qu'elle subit de la part du prévenu. Ma cliente s'est écroulée devant tout le monde, commande son avocate, pour démontrer le poids qu'elle portait. Des tentatives de baiser dans le cou, des mains dans le dos et surtout cette caresse à l'intérieur de sa cuisse. Le jeune homme reconnaît tout, mais n'en démord pas, ce n'était pas la cuisse, mais le genou. À la barre, le dos droit, il semble plus plutôt sûr de lui. Le président lui explique, du point de vue de la victime, la différence est énorme entre le genou et la cuisse. Le ressenti n'a rien à voir. Pas de réponse du côté du prévenu. Lui qui voulait être gendarme, un métier synonyme d'autorité, mais aussi de sécurité. Alors le président insiste et il y a un cadre à respecter, surtout celui-là, militaire. Il demande, après un silence, vous comprenez, quelles leçons vous tirez ? En face, rien. Le président essaye de lui faire comprendre, on ne force pas les gens. Il conclut, ça s'appelle le consentement.
5: Et ce jeune apprenti gendarme a été condamné à 400 euros d'amende, dont 200 avec sursis. Il doit aussi verser 850 euros à une de ses victimes.
2: Ici Bourgogne vous parle aussi ce matin d'une expérience scientifique insolite.
5: Elle a lieu chez nous, en Côte d'Or, au cœur du musée au Parc Alésia, à Venaré-les-Laumes. Des chercheurs italiens étudient nos émotions quand on regarde une œuvre. Le projet s'appelle Métamuseum et il est en partenariat avec d'autres musées européens, dont le seul en France est celui d'Alésia. Alors jusqu'à samedi, donc, les visiteurs volontaires peuvent être équipés d'un casque avec des capteurs et des bracelets au poignet. Et puis tout au long de leur visite, ils vont mesurer plein de paramètres, ces scientifiques, vos battements de cœur, la tension artérielle, plein d'autres paramètres sensoriels également. Jean-Marie est un de ces visiteurs, il vient d'Auxerre et il a accepté justement de participer à l'expérience.
8: Ah ben oui, c'est un équipement qui impressionne au départ, mais bon, on est bien guidé et on s'habitue. Et puis bon, voilà, si ça peut effectivement compléter les questionnaires avec les émotions qui sont traduites par ce casque, c'est une bonne chose. C'est bien, oui, oui. Il faut pouvoir vivre une expérience comme celle-là. Il y a un petit peu de tous les genres de stimuli. Hein. Bon, la vidéo est très bien faite. On explique vraiment le siège d'Alésia. Bon, ça, c'est très explicatif. Ça permet de tout comprendre. Ensuite, bah, il y a des parties qui réclament plus d'attention, pour lesquelles on porte ou non de l'intérêt, quoi.
9: Et vous avez le sentiment que vos émotions étaient captées à ce moment-là ?
8: Oui, bah, je sais pas ce qui est détecté, oui. Vraiment, mais je pense que la concentration, oui, ça doit se voir quelque part. Puisque bon, bah, quand on s'intéresse à un sujet ou un visuel, on a l'attention est renforcée.
5: Et toutes les données collectées par les scientifiques seront comparées à toutes les autres dans les autres musées partenaires de l'expérience. Ils serviront à rendre nos musées plus dynamiques, plus inclusifs et plus axés sur l'empathie aussi. Il s'agit également pour le musée au Parc d'Alésia de comparer nos ressentis de la guerre au travers des âges et tenter aussi d'en tirer des conclusions dans le monde actuel.
2: Une défaite de la JDA à handball hier soir.
5: Une Dijonnaise était en déplacement dans le Nord à Saint-Amand-les-Eaux pour le troisième match de leur saison. Elle s'incline 29 à 32. Prochain match pour la JDA, mercredi prochain, elle reçoit Chambray. Et puis Hector Deneyer, notre nageur paralympique dijonnais, est toujours au championnat d'Europe de paranatation en Turquie. Nouvelle épreuve pour lui ce jeudi, le 100 mètres nage libre. Depuis le début de ces championnats d'Europe, le nageur dijonnais a quand même reporté 2 médailles d'or. Et c'est le retour d'une journée sans aucun nuage, avec que du soleil.
2: Et ça a déjà commencé, hein, le ciel est bien dégagé ce matin selon Météo France et le soleil va briller toute la journée sur tous nos secteurs. Les températures sont un petit peu fraîches ce matin quand même, hein, couvrez-vous en sortant de la maison. Là ce matin, entre 6 et 11 degrés annoncés actuellement par Météo France. Il fera cet après-midi des températures, j'ai envie de dire, de saison, très agréables. À Saulieu, 20 degrés, à Son-Bernon, 21, à Arnay-le-Duc, Autun, Le Creusot, Saumur-en-Aussois, 22, à Bonne-Auxonne, Chalon-sur-Saône, Montbard et Châtillon-sur-Seine, 23, à Dijon et Talant, 24 degrés. Demain vendredi, ce sera le même type de temps selon Météo France en Bourgogne, avec des températures qui prendront encore un petit degré. Petit à petit, on revient, vous voyez, des moyennes un petit peu au-dessus des moyennes de saison.
5: Et voilà. Sur nos routes, Nicolas, tout se passe bien là,
2: cette heure-ci. Pour l'instant, tout va bien là, 7h08. S'il y a le moindre souci pour vous dans vos déplacements, bien appelez-nous 03 80 42 15 15. Là, pour l'instant, que ce soit sur les routes ou sur nos réseaux de transport en commun, on roule bien et on arrivera à l'heure au boulot, promis.
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2: En attendant, c'est l'heure de la douche et du petit-déj. À 7h08, on écoute Emmanuel Moir, Beau Malheur sur Ici Bourgogne. 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

0: Emmanuel Moir, Beau Malheur sur Ici Bourgogne. On écoutera Laura Branigan dans les prochaines minutes. Bonjour.
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0: Dans un instant, Mon œil avec David Ossiou. Et si le salaire des ministres baissait? Le Premier ministre le souhaite en tout cas. Question, qu'est-ce qu'on y gagnerait, nous? David Ossiou a un début de réponse, on l'écoute dans un instant. En ce qui concerne de gagner sur Ici Bourgogne, on connaît, en tout cas on sait faire. On vous fait gagner tous les jours les plus beaux cadeaux de la région et nous vous offrons deux entrées ce matin pour le parc Tour au Parc Zoo à Romanèche-Thorin, ou Romanèche-Thorins, selon si on vient du sud ou du nord. Donc, pour remporter ces invitations, il faut trouver ce que nous avons caché dans cette nonnette. Depuis deux jours, on cherche un monument qui est beaucoup plus long que haut. Voilà, il est pas très haut. Il est assez presque bas d'ailleurs.
2: Ah.
0: Presque bas. Mais il est très très long, ce monument qu'on pourrait qualifier de monument historique, qui se trouve du côté du canal de Bourgogne. Vous en dites pas plus? Allez, 03 80 42 15 15. On joue ensemble dans quelques minutes. Bonne chance.
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0: Très exactement 7h14, l'heure de Mon œil. David Ossiou, bonjour. Les ministres de Sébastien Lecornu pourraient voir leurs revenus baisser. Le Premier ministre, en tout cas, le souhaite.
5: Et il relance le débat au moment où il faut nous faire comprendre que tout le monde va devoir faire des efforts. Au moment où il va falloir trouver un budget raisonnable pour l'an prochain. Sébastien Lecornu veut montrer l'exemple, baisser les indemnités de ses ministres. Alors un ministre aujourd'hui, ça touche autour de 10 500 euros bruts par mois. Un secrétaire d'État, un peu moins de 10 000. C'est beaucoup ? Ça dépend. Ça dépend où on regarde. En Espagne, un ministre tourne autour de 7 000 euros bruts par mois. En Allemagne, c'est plutôt 17 000. Donc rien de scandaleux. Mais les élus locaux n'ont pas attendu Sébastien Lecornu. À Strasbourg, Catherine Trottmann a baissé cette année son indemnité de maire de 10%. À Grenoble, Éric Piolle a fait baisser de 25% les indemnités des élus à son arrivée. Et à Nice, Éric Ciotti vient lui aussi de réduire l'enveloppe consacrée aux indemnités des élus municipaux. Alors oui, l'exemplarité, ça compte, surtout quand le Secours populaire nous dit ce matin que plus d'un Français sur quatre s'estime en situation de précarité. Dans la réalité, un ministre payé 10 500 euros brut par mois, avec 10% de moins, ne va pas ressentir la même chose qu'une famille qui voit le plein de la voiture dépasser les 100 euros ou son ticket de caisse grimper semaine après semaine. Et puis si l'objectif est vraiment de faire des économies, il y a beaucoup plus efficace. Hein. C'est René Dosière qui le dit. Cet ancien député a passé des années à éplucher le coût de l'Élysée, des ministères, de leur cabinet. Son calcul, un ministre avec son cabinet, ça coûte autour de 5 millions d'euros par an. Alors son conseil à Sébastien Lecornu est très simple. Ne baissez pas seulement les indemnités, baissez le nombre de ministres. 10 ministres de moins, 50 millions d'euros d'économie. Baisser leur salaire, c'est l'exemplarité. Baisser leur nombre, c'est l'économie.
0: On fait des cours de maths avec vous. Merci beaucoup, David Ossiou. On réécoute Mon œil maintenant sur ici.fr. Il est 7h16 et comme promis, voici Laura Branigan pour vous accompagner. Quoi que vous fassiez ce matin à la maison, dans la cuisine, la salle de bain, allez, bon courage.

0: Self Control sur ICI Bourgogne, c'était Laura Branigan. La musique de votre matinée continue avec Gold et également Niagara dans les prochaines minutes. Le principe de cueillette solidaire, c'est de distribuer des fruits et légumes qui auraient été perdus à des personnes qui en ont vraiment besoin. Ça a l'air tout bête comme ça, mais en fait, il y a une association qui s'en occupe en Côte d'Or. Ces bénévoles sont nos invités ce matin sur ICI Bourgogne. En attendant, on joue à 7h20. Nous sommes en plein cœur de l'Aussois à Souhez avec Vincent. Bonjour Vincent.
1: Et bonjour.
0: Rappel des épisodes précédents, Vincent. Depuis deux jours maintenant, nous avons caché quelque chose qui a un rapport avec la Bourgogne dans une nonnette. En l'occurrence, un monument beaucoup plus long que haut qui se trouve du côté du canal de Bourgogne. Est-ce que vous voulez des indices supplémentaires, Vincent?
1: Non, je pense pas.
0: Alors, vous pouvez. Alors, vous voulez me faire une proposition tout de suite?
1: Non, mais ma question, est-ce que le monument surplombe le canal de Bourgogne?
0: Alors, si c'est votre question, je peux vous dire que oui, ce monument que nous cherchons surplombe le canal de Bourgogne. Vous pensez à quoi ?
1: Au tunnel, à la voûte, le tunnel qui fait à peu près 3 km de long.
0: La voûte de Pouilly-en-Aussois ?
1: C'est ça.
0: Qui fait 3333 mètres de long pour un peu plus de 3 mètres de haut ?
1: Oui.
0: Ça fait donc un rapport de 1 pour 1000, c'était l'un des indices que je vous avais donné. C'est une très bonne réponse, Vincent ! Bravo ! Ah bah il était temps que vous arriviez Vincent, parce que depuis deux jours on la cherche cette nonnette. Hein.
2: Ah, ça n'a pas été facile. Hein.
0: Vous remportez deux invitations pour le tour au Parc Zoo à Romanèche-Thorens. Bravo, félicitations Vincent, vous ne raccrochez pas. On vous explique tout ça hors antenne et surtout dites bien autour de vous, lâchant que vous partez au boulot, que vous avez gagné les plus beaux cadeaux sur votre radio locale, ICI Bourgogne. D'accord Vincent?
1: Je vous remercie et je vous souhaite une bonne journée.
0: Eh bah bonne journée également.
2: À bientôt Vincent.
0: À bientôt Vincent, au revoir.
1: Au revoir.
0: On va féliciter, je ne sais pas si elle est encore là, du coup Cécile qui aurait pu être la candidate suivante. Bonjour Cécile.
3: Oui, bonjour, je suis toujours là.
2: Et qui avait la bonne réponse aussi.
3: Et j'avais aussi la bonne réponse.
0: Zut, zut. Bon Cécile, on va remettre quelque chose de nouveau dans une nouvelle nonnette, d'accord?
3: Oui.
0: Et vous allez peut-être même pouvoir être la première à me demander, à me poser une question à ce sujet. On cherche un objet culte de la Bourgogne. Qu'est-ce qui peut vous venir là, comme ça là?
3: Je ne sais pas, alors la question, est-ce que c'est sur Dijon?
0: Non, c'est pas sur Dijon. C'est pas sur Dijon. Quoique, on en trouve à Dijon. Mais voilà, la capitale de cet objet culte n'est pas tout à fait Dijon. Mais merci de faire avancer le schmilblick, Cécile.
3: Bon. Bonne journée.
0: On joue ensemble et vous nous rappelez à 8h20, d'accord? Ok.
3: D'accord.
0: Allez,
3: merci.
0: À bientôt.
2: Merci,
0: au revoir.
2: Cécile.
0: Dès maintenant, vous remportez vos entrées pour Game Factory. Si vous retrouvez cet objet culte fabriqué chez nous, en Bourgogne, mais pas à Dijon, 03 80 42 15 15, on joue ensemble dans une heure. Et si les fruits en trop dans nos jardins pouvaient profiter à ceux qui en ont vraiment besoin? C'est le principe de la cueillette solidaire, des particuliers qui ouvrent leur jardin, des bénévoles qui viennent récolter des fruits qui risquent d'être perdus, et tout est ensuite redistribué. C'est une idée simple, écologique et surtout très humaine, une idée portée notamment en Côte d'Or par une association invitée ce matin, Florence Galis.
4: Deux femmes avec nous ce matin, Christine et Chantal de l'association Cueillette Solidaire 21. Pourquoi est-ce qu'il est important de ne pas laisser perdre les fruits et en quoi votre idée peut changer la vie des gens, Chantal?
5: La récolte des fruits perdus, c'est important parce que certaines personnes n'ont pas accès à des fruits frais. Donc on peut les redonner. J'ai notamment fait une cueillette de cerises et nous l'avons portée à la Croix-Rouge de Beaune. Et les bénévoles de la Croix-Rouge étaient très très contents de pouvoir faire des petits sacs de cerises pour leurs bénéficiaires.
4: Christine, on a de plus en plus le réflexe aujourd'hui de ne pas laisser des produits se périmer dans nos frigos. En revanche, sur les arbres fruitiers, on n'y pense pas toujours ou on n'a pas toujours le réflexe de tout utiliser et on se dit, moi ça y est, j'ai fait mes conserves, j'ai fait mes bocaux, mes confitures pour l'année. Tant pis, ça sera pour les étourneaux.
6: Alors, il y a un peu ça, mais je pense que quand même les gens sont quand même très sensibles à leur récolte. Et cette année n'est pas une année favorable aux fruits en général.
4: Parce qu'il n'y en a pas eu beaucoup.
6: Parce qu'il n'y en a pas eu beaucoup. On peut penser ça et pas en qualité non plus. On est allé cueillir des couettes, elles étaient petites et il y en avait pas beaucoup. Alors que l'année d'avant, c'était blindé, l'arbre croulait sous les fruits.
4: Ouais.
6: Mais je pense que les gens, aiment leurs fruits. Enfin, ils ont pas envie que ça soit perdu, mais bon, voilà, il y a l'entrain où il se passe des choses, et puis on oublie sans doute un peu.
4: Et on n'a pas toujours le réflexe.
6: Oui, c'est ça, peut-être.
4: Est-ce que vous pensez que vous êtes suffisamment connue, Chantal?
5: Ben, pas suffisamment encore, je pense. Les gens qui nous connaissent, nous connaissent bien. Et pensent à nous contacter, mais je pense qu'on a besoin encore d'être reconnus par une masse de gens qui ne devraient pas nous oublier.
4: Cueillir des fruits qui auraient été perdus, on peut dire que ça marche.
0: 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Alors pourquoi ce service est-il devenu incontournable? On aura la réponse avec le nouveau propriétaire du site, jondy.fr, tout à l'heure à 10h sur votre radio locale, ici Bourgogne, sur la route, à la maison, au boulot, avec Gold, Ville de Lumière.

0: Rêve de lumière en 1986, c'était Gold sur Ici Bourgogne, il est 7h28 et dans un instant vous serez tout sur la nonnette. On en parle beaucoup, on joue avec les nonnettes tous les matins, mais qu'ont à dire les Dijonnais sur cette fierté gastronomique? On aura la réponse avec Stéphane Conchon tout à l'heure à 8h20.
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0: Il est 7h30, l'info d'ici en Bourgogne, Anne-Laure Labalette. C'est cette expérience insolite au musée, au parc Alésia.
8: Des chercheurs italiens analysent en ce moment vos émotions quand vous regardez une œuvre. Les visiteurs volontaires sont équipés de casques avec des capteurs. Ici Bourgogne a testé, reportage dans quelques minutes. Météo France publie son bilan de l'été 2026 en Bourgogne-Franche-Comté, un été exceptionnel. On aura eu par exemple 22 jours où il aura fait plus de 35 degrés. Le festival de rap Golden Coast à Dijon pense déjà à sa prochaine édition. Il faudra faire moins de bruit notamment car des habitants se sont plaints cette année. Le directeur du GOCO est prêt à accueillir et à utiliser des dispositifs spéciaux de mesure des décibels. Mais tout de suite, c'est le point sur l'actualité en France et dans le monde en 90 secondes. Et c'est avec vous ce jeudi, Valentine Letesse.
9: Un contrôle de toute la police municipale de Carcassonne et 4 agents immédiatement suspendus sur ordre du parquet après la diffusion de cette vidéo hier par le journal du Midi, à voir sur ici.fr. On les entend tenir des propos racistes, homophobes et misogynes. Pour 4 Français sur 10, leur travail ne suffit plus à couvrir toutes leurs dépenses ni à manger sainement 3 fois par jour. Un ressenti de pauvreté et de précarité de plus en plus fort au fil des ans, selon le baromètre du Secours Populaire. Des patients psychiatriques accueillis dans des conditions indignes dans les services d'urgence d'Île-de-France, dont les prestigieux hôpitaux Cochin, Necker ou de la Pitié-Salpêtrière. La contrôleuse générale des lieux de privation de liberté décrit des patients ficelés, parfois pendant 9 jours sur des brancards, faute de soignants. L'humanité n'a pas connu une telle chaleur depuis 100 000 ans. Août 2026 est le mois le plus chaud jamais enregistré sur Terre, selon Copernicus, le service météo de l'Europe. Et avec ces températures à la hausse, les risques pour notre santé augmentent, particulièrement dans les grandes villes. Cette étude du Lancet prend l'exemple de Perpignan, où la mortalité liée à la chaleur a été multipliée par 13 depuis les années 90. 6-1, ce n'est pas du tennis, mais bien le score final entre le Paris Saint-Germain et le Slovan Bratislava hier soir. Les Parisiens victorieux et particulièrement efficaces pour leur premier match en Ligue des champions de foot. C'est au tour de Lens ce soir face au Slavia Prague.
8: Et l'actualité chez nous en Bourgogne, c'est cette expérience insolite menée en ce moment au musée au parc d'Alésia à Venaret-les-Laumes. Des chercheurs italiens étudient vos émotions quand vous regardez une œuvre. Le projet s'appelle Métamuséum et il est mené dans 14 musées européens, dont le seul en France est celui d'Alésia. Thomas Nougaillon, vous êtes allé à la rencontre des visiteurs volontaires pour cette expérimentation.
10: Au premier étage, avant de pénétrer dans les salles d'exposition, Maureen et Emmeline, 2 sœurs d'une 30aine d'années originaires de Dijon, ont accepté de se faire appareiller par ces chercheurs italiens.
11: Là, on va visiter le musée avec des capteurs un peu partout pour savoir nos émotions ou quoi que ce soit sur ça. On s'est dit, ça peut être drôle.
10: Drôle ?
11: drôle et puis intéressant pour la suite, pour leur expérience à eux en fait.
10: Casque sur le crâne pour mesurer la tension cognitive, capteur au poignet, bras maintenu par une attelle pour ne pas fausser la collecte des données. Les deux sœurs partent dans ce drôle d'accoutrement à la découverte du musée, discrètement suivi par un scientifique et sa tablette numérique. Comme on ne peut pas parler pendant l'expérience, c'est Michela, chercheuse italienne de l'Université de Turin, qui explique l'intérêt de la démarche.
12: On va mesurer les émotions pendant les rencontres de patrimoine culturel et on va voir comment l'émotion va nous aider à se souvenir de l'expérience, de la réflexion qui s'engage avec les patrimoines.
10: Pour pouvoir mener à bien leur expérimentation, les chercheurs ont aussi installé des stations à l'intérieur du parcours muséal. Le but pour les participants à l'expérience, choisir des jetons en fonction de mots-clés. Et il y a un vrai intérêt aussi pour le musée au parc et ses expositions, veut croire Delphine Chalaille, médiatrice culturelle.
11: Participer à la recherche scientifique, ça c'est quelque chose aussi qu'on apprécie beaucoup. Et effectivement, l'idée c'est d'aller au-delà de ce que déjà le musée propose et de voir comment nous, après, on peut peut-être le retravailler et le proposer pour les années futures.
10: Delphine Chalaille, très heureuse de la rencontre avec cette équipe de scientifiques.
11: Les chercheuses ont eu le coup de cœur pour notre musée et puis nous, on était très fiers d'avoir pu susciter ce coup de cœur. Et puis, on est apparemment le seul musée en France. Il y a le musée égyptien de Turin qui participe avec le musée aussi archéologique de Barcelone. Et mine de rien, on sent qu'on fait avancer aussi la réflexion à l'échelle européenne. Et ça, c'est extrêmement gratifiant, mine de rien.
10: Jean-Marie, un visiteur originaire d'Auxerre, a participé à l'expérience. Il en résume ce qui en fait l'intérêt, selon lui.
13: Peut-être de tester ce qu'un musée peut générer comme intérêt, au sens large du terme, à ses visiteurs.
8: Et le reportage ici, Bourgogne, de Thomas Nougaillon, et toutes les données collectées serviront à rendre les musées plus inclusifs, plus dynamiques et plus axés sur l'empathie également. Et pour le musée au parc d'Alésia et son histoire gallo-romaine, il s'agit aussi de comparer nos ressentis de la guerre au travers des âges et de tenter d'en tirer des conclusions sur le monde actuel. Une très belle météo, pas un nuage dans le ciel et du soleil aujourd'hui.
14: Tout à fait, c'est exactement ce qu'annonce Météo France, du soleil pour tout le monde, toute la journée, avec rien d'autre à ajouter qu'un petit vent du nord, modéré ce matin, encore un peu plus faible cet après-midi. Pour les températures, elles sont encore fraîches ce matin, mais elles atteindront des moyennes de saison. Il fera à Saulieu cet après-midi 20 degrés, à Saint-Bernon 21, à Arnay-le-Duc, Autun, Le Creusot, Montceau-les-Mines et Semur-en-Auxois 22, à Bonnauxonne et Chalon-sur-Saône, ainsi que Montbard et Châtillon-sur-Seine, 23 degrés. À Dijon et Longville, fera 24 degrés. Demain vendredi, ce sera le même type de temps, selon Météo France, en Bourgogne, avec des températures peut-être 1 ou 2 degrés au-dessus.
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14: Ouais, on circule bien aussi. Tout va bien dans l'agglomération dijonnaise. Tout va bien également du côté de Chalon-sur-Saône. Et puis sur notre réseau autoroutier et sur le réseau secondaire. Ça se passe bien également ce matin. En tout cas, rien d'inhabituel. Forcément, il y a quelques ralentissements quand on arrive à Chalon, par exemple, par Saint-Marcel. Bon, ça bouchonne un petit peu avant le rond-point. C'est normal.
8: C'est du classique, du normal.
14: Bon courage avec Ici Bourgogne, votre radio locale à votre écoute maintenant. Si vous êtes témoin d'une difficulté, 03 80 42 15 15.
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14: Tchiki boum, tchiki boum, tchiki boum. Mais qui fait que tchiki boum, c'est Niagara sur Ici Bourgogne.

0: musique et bonne humeur avec Niagara à l'instant, Chicky Boom sur Ici Bourgogne. J'ai une bonne question pour vous, tiens.
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0: Pourquoi ? Pourquoi c'est toujours la même chose ? Pourquoi c'est toujours quand on est le plus pressé qu'on se tape tous les feux rouges en ville ? Hein ? Pourquoi ? Désolé si c'est votre cas actuellement, mais Ici Bourgogne n'a pas la réponse. En revanche, on a beaucoup d'actu locale, de musique et de bonne humeur à partager avec vous ce matin. Au moins, ça passe le temps en attendant que le feu repasse au vert. Tiens, moi je vais repasser au vert de jus de fruits ce matin. Stéphane Conchon, bonjour.
2: Bonjour Nicolas, bonjour tout le monde.
0: Bon, vous êtes un peu l'ami du petit-déj, vous, hein,
2: ouais,
0: puisque
2: ouais.
0: Chaque matin, vous débarquez avec nos fiertés bourguignonnes, ces spécialités qu'on trouve ici et pas ailleurs. Des monuments, des expressions, des personnages.
2: Et des gourmandises aussi. Ah bah tiens, justement, c'est le camion qui vient de livrer une célèbre boutique de la rue de la Liberté à Dijon.
0: Ah, chouette.
2: Hein. Mais il y a quoi dans ces paquets de gâteaux?
3: Oui, des nanettes. Hein, je connais, oui.
2: Ah, la nonnette, tous les bourguignons en ont eu dans leur biberon.
4: Ben, moi, je sais clairement, je goûtais du pain d'épices avant à l'époque, mais maintenant, je n'en mange plus. Je crois qu'il y a une odeur, mais je ne sais pas laquelle.
2: Ah, ben, c'est une odeur de pain d'épices, pardi.
0: Ah, oui.
2: C'est quasiment la même recette depuis 1796.
3: J'en ai tellement mangé en étant jeune que maintenant, je n'en mange plus.
2: Vous étiez accro ?
3: Ouais, c'est ça, j'étais accro et j'aime plus ça.
2: Voilà, ça c'est ma Jocelyne, hein, totalement addict. Elle dit qu'elle aime plus ça pour se convaincre. Mais elle a surtout réussi à arrêter toute seule, sans patch.
0: C'est bien.
2: Vous vous rendez compte, elle a quand même écrasé sa dernière nonnette il y a 18 ans. Hein.
0: Mais est-ce qu'on sait ce qu'il y a dans la nonnette, Stéphane ?
2: Ah, décidément, c'est une obsession chez vous.
0: Oui, hein. Toujours.
3: Elle n'importe quel parfum maintenant. Hein ? Maintenant, il y en a à l'orange, il y en a même à la fraise et tout maintenant. Hein. Même au cassis. Même à la pistache,
2: oui.
3: Que moi qui aime la pistache.
2: Oh là là, elle va replonger, Jocelyne, c'est sûr.
0: Ouais.
2: Ça ne nous dit pas qui a inventé les nonnettes. Nonnettes, nonnettes.
5: Les religieuses.
6: Vous l'avez trouvée toute seule.
5: Ah non, mais vous avez insisté sur nonne, alors.
2: Non, à peine.
0: Subtilement.
2: Attendez, il ne faut pas vous prendre pour une perdrix de l'année, madame. Hein. Les nonnes ont effectivement inventé ces petits palais de pain d'épices au Moyen-Âge pour les distribuer au moment de la Saint-Nicolas. Nicolas.
7: En tant que Dijonais, je connais quand même les nonnettes, mais j'en mange plus. Hein.
2: Ah bon ?
7: Ah, faut pas, non, il y a trop de sucre.
2: Ah oui,
7: c'est ça, je vous assure. Hein, c'est pas... D'ailleurs, oui, j'ai une dentiste.
2: Ah allez, c'est pas grave. Avec ou sans dents, c'est validé. Les nonnettes de Dijon. C'est la belle Bourgogne.
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0: Depuis quelques jours dans l'agglomération dijonnaise, certains habitants de Talant et de l'ouest de Dijon ont eu de l'eau marron à leur robinet. Un phénomène lié à la sécheresse car l'eau provient d'un endroit différent de d'habitude qui contiendrait donc plus de fer, de manganèse, d'où paraît-il cette couleur un petit peu bizarre. On va en parler de ça et de la gestion de l'eau dans l'agglomération dijonnaise avec notre invité ce matin, le président d'Odivea qui sera au micro d'Ici Bourgogne dans 5 minutes.
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0: 7h44, belle journée avec Coldplay, Feels Like I'm Falling in Love sur Ici Bourgogne.

0: Feels like I'm falling in love. C'était Coldplay sur votre radio locale, ici Bourgogne.
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0: Et si la sécheresse avait des conséquences sur l'eau qui coule à notre robinet? Aujourd'hui, les collectivités locales sont obligées d'aller puiser dans des ressources qu'elles n'utilisent pas habituellement. Comment ça se passe pour les 261 000 habitants de la métropole de Dijon? Est-ce qu'il y a un risque pour notre santé? On en parle ce matin avec le président d'Odivea, le gestionnaire du réseau d'eau et d'assainissement, et également premier adjoint à la mairie de Dijon.
3: Bonjour Antoine Hoarot.
4: Bonjour.
3: Depuis quelques jours, certains habitants de Talon et de l'ouest de Dijon ont eu une eau marron qui coulait à leur robinet. On nous a dit que c'était dû à un endroit de captage différent de d'habitude qui contenait du fer, du manganèse, mais que ça restait potable. Est-ce que ce problème est réglé?
4: Alors, le problème, il est réglé. Par contre, il risque de se reproduire parce qu'on est dans une période très compliquée en termes de gestion de l'eau.
3: Toujours dans le même secteur ou
4: dans le même
3: ça
4: secteur,
3: peut s'étendre?
4: Voilà, lié à la sécheresse qu'on connaît, qui est une sécheresse très dure, très difficile. Et puis, c'est aussi lié à la rentrée. Le mois d'août a été plutôt bien géré parce que les gens ont eu la chance de partir en vacances et donc on a eu moins besoin de solliciter le réseau. Puis là, c'est la rentrée, tout le monde est de retour. Et donc, forcément, il y a besoin de plus d'eau. Donc, on va prendre de l'eau dans des ressources qui habituellement sont utilisées, mais où les eaux sont mélangées avec d'autres ressources. Par exemple, le champ captant des Gorgets qui est vers la fontaine d'Ouche, qui d'habitude est mélangé avec de l'eau qui vient de Morcueil à Fleuret-sur-Ouche. Morcueil, aujourd'hui, il n'y a plus d'eau, donc on ne l'utilise plus. Et donc, l'eau du captage des Gorgets, il y a un petit peu de fer, un peu de manganèse, et ça peut colorer un petit peu l'eau. Donc, au moment où on se parle, normalement, c'est globalement réglé, mais c'est pas dit que ça ne puisse pas se reproduire.
3: Donc, en fait, si je comprends bien, à cause de cette sécheresse, vous êtes obligé de faire un petit peu de la cuisine, quoi, de mélanger certains réservoirs d'autres.
4: Habituellement, on mélange les eaux de différentes ressources, et c'est ce qui fait qu'on a une abondance de ressources à Dijon en période où on a de l'eau. Mais en ce moment, on est en fin d'étiage, et surtout, ils n'annoncent pas de pluie avant. Là, j'ai regardé la météo ce matin.
3: Les 15 prochains jours, au moins,
4: il n'y a pas d'eau, il n'y a pas de pluie. Donc, on est le mois de septembre, et pas fini. L'été n'est pas fini, et la sécheresse est loin d'être finie. Donc, s'il y a un message à faire passer à toutes et tous, c'est soyons très, très, très vigilants au quotidien sur nos usages de l'eau. L'eau, c'est un bien qui est très précieux, c'est un bien qui est rare cette année et qui dans les années à venir va devenir rare, et on pourra en parler sur ce qu'on va faire demain pour continuer à améliorer notre fonctionnement et notre réseau d'eau, mais dès aujourd'hui soyons très vigilants à notre usage de l'eau au quotidien.
3: Alors justement, au quotidien, nous les habitants de la métropole de Dijon, qu'est-ce qu'on peut faire comme petit geste facile? Parce que c'est impensable aujourd'hui de se dire, enfin, l'eau, on vit avec, on boit, on se lave avec. C'est difficile de faire sans eau.
4: Ah, on peut pas faire sans eau. L'eau, c'est la vie, c'est la base de la vie, de toute vie. S'il y a pas d'eau, il y a pas de vie.
3: Qu'est-ce qu'on peut faire
4: au quotidien, et ben par exemple, dans votre cuvette de toilette, dans votre réservoir d'eau de chasse d'eau, vous mettez une bouteille pleine, ce qui va permettre de diminuer la quantité d'eau quand vous appuyez sur le bouton de la chasse d'eau. Quand vous vous lavez les dents, vous fermez le robinet. C'est des petits gestes qui peuvent paraître vraiment futiles, mais multiplié par le nombre d'habitants qui tous les jours se lavent les dents ou tous les jours prennent une douche de 3 minutes plutôt que de prendre un bain, et ben voilà, tout ça c'est des millions de litres d'eau qu'on arrive à économiser. Donc toutes et tous, on fait attention. Puis nous aussi, en tant que gestionnaire de réseau et avec la métropole et Odivea, on est très actifs. Vous avez vu cet été plusieurs chantiers de rénovation de canalisation dans Dijon. Voilà, c'est vrai que ça fait un peu de gêne parce que c'est des travaux, mais aussi en changeant les canalisations, en les renouvelant, on limite les fuites, on met des canalisations neuves et ça permet aussi d'économiser de l'eau. Donc toutes ces actions additionnées entre ce que font les habitants au quotidien et que je remercie parce que c'est important, et puis il faut transmettre ça aussi aux nouvelles générations. Donc on fait attention à son usage de l'eau au quotidien, et puis nous, ce qu'on fait aussi en termes de renouvellement du réseau, c'est tout ça conjugué qui fait qu'on va réussir à passer la sécheresse, puis surtout qu'on peut se projeter dans l'avenir en se disant on va devenir plus résilient.
3: Alors justement, est-ce que vous avez des stratégies envisagées pour cet avenir, pour que on puisse dire oui, on pourra toujours avoir une ressource en eau correcte à proposer aux habitants?
4: Dijon, on a une histoire qui est faite autour du fait que la métropole n'a pas de grande rivière. Voilà, c'est comme ça, c'est la géographie qui fait que Dijon s'est installé à un endroit où il n'y a pas de grand fleuve. Donc, depuis le 19e siècle, on s'est adapté en allant chercher de l'eau un petit peu partout sur le territoire, et on a la chance d'avoir la Saône qui n'est qu'à 40 km de Dijon et qui est aujourd'hui, au moment où on se parle dans cette sécheresse, notre principale ressource. On va chercher de l'eau dans la nappe alluvionnaire de la Saône, c'est en gros 70% de l'eau qu'on boit aujourd'hui dans nos robinets qui vient de la nappe alluvionnaire de la Saône. Et ça, c'est une ressource, je ne vais pas dire qu'elle est inépuisable, mais c'est une ressource importante qui nous permet de regarder l'avenir en se disant sachant qu'on a cette capacité à pouvoir donner de l'eau, produire de l'eau, distribuer de l'eau aux habitants. Donc, notre schéma directeur d'eau potable qui est en cours de révision, mais nous permet de nous projeter dans l'avenir. Par contre, cette multitude de ressources fait aussi que ça peut être générateur de fragilité. On le voit avec les épisodes d'eau colorée, et aussi parce que les sources du Suzon ou les sources de Morcueil, qui sont des sources qui habituellement donnent beaucoup d'eau, et ben en ce moment on en donne quasiment plus, parce que c'est des sources karstiques et elles sont à sec. Donc voilà, on a cette sérénité par rapport à cette multitude de ressources, mais aussi une forme de fragilité liée à cette multitude de ressources. Donc ben voilà, on essaye de conjuguer ces contraires pour faire en sorte qu'on ait de l'eau. Donc on se projette dans l'avenir parce qu'on peut et on aura de l'eau, mais il faut qu'on soit vigilant toutes et tous sur notre usage au quotidien, et puis nous en tant que collectivité sur ce qu'on investit. Et c'est vraiment le rôle de la métropole, avec François Rebsamen, Nathalie Konders et toute l'équipe, d'investir pour améliorer à la fois la qualité de l'eau, mais aussi sauvegarder la quantité et nos ressources. Et donc on travaille sur le réseau, sur l'amélioration des dispositifs. Peut-être que demain par exemple on va construire

0: ensemble, ça a raison d'être sur Ici Bourgogne dans 3 minutes, peut-être même un peu moins, votre actu local, juste après Stéphane Bern.
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0: Allez, un peu d'histoire juste avant 8h. Bonjour Stéphane Bern.
4: Bonjour, bonjour à tous.
0: Aujourd'hui jeudi, on voyage au temps où les habitants de Grenoble ont transformé leur toit en arme anti-monarchie.
4: Des soldats du roi avancent dans les rues. Quelques minutes plus tard, ils reçoivent une pluie de tuiles sur la tête. La Révolution française n'a pas encore officiellement commencé, mais franchement, tout le monde est à l'entraînement. En 1788, Louis XVI traverse une énorme crise financière. Pour imposer de nouveaux impôts, le roi veut prendre le contrôle des parlements, ces cours de justice qui bloquent ses réformes. À Grenoble, le 7 juin, le parlement du Dauphiné refuse d'obéir. Le pouvoir royal décide donc de le dissoudre.
5: J'ai décidé de dissoudre.
4: Et envoie des troupes pour éloigner les magistrats. Car comme dirait le dicton que je viens d'inventer, nos 13, on envoie les CRS. Mauvaise idée. Les cloches sonnent le tocsin. Les échoppes baissent leurs rideaux. Les rues se remplissent en quelques heures. Grenoble passe de ville commerçante à ville insurgée. Et surtout, les habitants grimpent sur les toits. Là-haut, ils disposent d'une arme inattendue. Les tuiles qui couvrent les maisons. Une à une, elles sont arrachées puis lancées sur les soldats. Bientôt, une véritable pluie de terre cuite s'abat sur les troupes royales.
6: Il pleuvait fort sur la grande route.
4: Autant dire qu'un parapluie n'aurait pas suffi. L'événement devient célèbre. On

0: rappelle bientôt la journée des tuiles. Et rien à voir avec une promo rayon bricolage. Quelques semaines plus tard, on réclame la convocation des états généraux. La révolution n'a pas encore de date officielle, mais elle a déjà bien commencé. Aujourd'hui, les contestations s'organisent sur WhatsApp, Telegram ou TikTok. En 1788, à Grenoble, le réseau social le plus efficace restait encore le toit des voisins. Et le bouton « Envoyer » faisait parfois quelques kilos de terre cuite.
1: Oh, toi, toi, mon toit. Merci Stéphane.
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1: Nous sommes le jeudi 10 septembre aujourd'hui. Bienvenue, il est 8h, c'est l'heure du journal.
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1: En Bourgogne, cet été, Anne-Laure Labalette, la vague de chaleur aura duré 45 jours.
4: C'est le bilan publié hier par Météo France sur cet été exceptionnel. Chez nous, en Bourgogne-Franche-Comté, on aura passé l'été avec des températures qui dépassent les normales de saison de près de 4 degrés. On a aussi passé plus de 22 jours avec plus de 35 degrés. Alors, est-ce que cet été risque de devenir la norme pour plus tard en termes de chaleur? Réponse avec Gabriel Chamoulot, prévisionniste à Météo France.
5: Alors en termes de normal, il est plus proche d'un été normal de ce qu'on calcule à l'horizon 2100. Voilà, mais il devient de plus en plus possible et fréquent. Déjà en allant vers 2050, à l'horizon 2050, il pourrait être déjà un peu plus fréquent. Et c'est vrai que avoir un été comme extrême comme ça, ça nous pousse aussi à s'imaginer quels sont aussi les étés extrêmes en 2100. Et là, c'est beaucoup moins drôle, où on pourrait avoir autour de 90-100 jours de vagues de chaleur pour les étés les plus extrêmes à ce moment-là. Et des records aussi qui seront bien plus élevés, plus proches des 45-47 degrés que des 40-42 actuellement. Il y avait de nombreux étés où on n'avait vraiment aucune vague de chaleur dans les années 70-80-90, et encore récemment c'était quand même des épisodes assez exceptionnels. Et maintenant on voit que ça peut correspondre en tout cas à la moitié de l'été, donc même une certaine normalité au sein d'un été.
4: Et voilà, et ce qui risque aussi de devenir la normalité, c'est la sécheresse associée à ces canicules. Résultat, les réserves en eau sont au plus bas et ça contraint les services de l'État à limiter les usages, notamment dans les stations de lavage auto. En Côte d'Or, la préfecture ne les autorise à ouvrir que pour les véhicules d'urgence, c'est-à-dire les ambulances, les SAMU, les pompiers par exemple. En Saône-et-Loire, tout est interdit depuis le 18 août. Pour les gérants de ces stations qui font pourtant des efforts pour recycler l'eau de lavage, c'est un mauvais procès fait à la profession. C'est ce que nous disait un propriétaire chalonnais tout à l'heure, en précisant aussi que ces fermetures de stations posaient également des soucis aux entreprises locales qui ne peuvent plus laver leurs véhicules. Alors comment mieux protéger notre ressource en eau? Est-ce qu'un jour on pourrait arriver à ne plus avoir d'eau qui coule à notre robinet? On échangeait juste avant 8h avec Antoine Noirot, le président d'Odivea, gestionnaire du réseau d'eau dans la métropole dijonnaise et premier adjoint au maire de Dijon. Il explique qu'aujourd'hui la sécheresse oblige à aller puiser l'eau dans d'autres lieux, ce qui fait que parfois on peut avoir ces fameuses couleurs jaunâtres à l'eau du robinet, mais aucun danger pour la santé. Notre entretien complet avec Antoine Noirot, vous le retrouvez dès maintenant sur votre application Ici.
1: Un apprenti gendarme condamné par la justice hier.
4: Cet élève de 19 ans de l'école de gendarmerie de Dijon était poursuivi pour outrage sexiste et sexuel à l'encontre de deux camarades. Des mains dans le dos, des mains sur les cuisses, des tentatives de baiser non consenties également. Ce jeune homme a été condamné à 400 euros d'amende et avait versé 850 euros à l'une de ses victimes. Il a définitivement été exclu de l'école de gendarmerie. Le groupe Schneider Electric veut développer son usine à Dijon en fermant son site de Chasseneuil-du-Poitou avec 145 salariés. Le groupe a présenté hier au syndicat son plan de réorganisation. Un plan dans lequel il prévoit de relocaliser une partie de l'activité à Dijon où Schneider consolide des équipements électriques basse tension. On ne sait pas encore, cela dit, combien d'emplois seront relocalisés chez nous en Bourgogne.
1: Une expérience insolite menée en ce moment au musée au Parc Alésia en Côte d'Or.
4: Oui, des chercheurs italiens en partenariat avec d'autres musées européens analysent vos émotions en temps réel quand vous regardez une œuvre. Les visiteurs volontaires sont donc équipés de capteurs sur le crâne qui permettent de faire toutes sortes de relevés sensoriels. Le projet s'appelle Métamuséum. Delphine Chalaille est médiatrice culturelle chargée des projets pédagogiques au musée au Parc.
6: L'idée, c'est de voir effectivement comment le visiteur est touché et à quel moment et de quelle manière il est touché. Est-ce qu'il va ressentir effectivement, et c'est ce qui est mesuré en ce moment même, est-ce qu'il va ressentir de la compassion, de l'empathie, de la joie? En fait, l'avantage de ces dispositifs effectivement neuroscientifiques, c'est que ça permet vraiment de mesurer l'effort cognitif et justement la réaction des neurones justement à l'intérieur directement du cerveau. Donc le dispositif n'est pas du tout invasif. L'idée, c'est vraiment de mesurer des éléments en fait dans votre corps, des éléments en fait qui sont un peu finalement inconscients, mais ça ne dérange pas du tout finalement le parcours, la visite en fait de la personne qui participe à cette expérience.
4: Des propos recueillis par Thomas Nougaillon et toutes les données recueillies dans les 14 musées européens qui participent à l'expérimentation serviront à rendre nos musées plus dynamiques, plus inclusives et aussi plus axés sur l'empathie.
1: Trois semaines après le festival de rap Golden Coast à Dijon, la pression redescend.
4: Oui, cette troisième édition a été un véritable succès hein, déjà sur le nombre de festivaliers, 83 500 sur trois jours. Certains grands noms du rap français ont même déjà confirmé leur présence l'année prochaine. Ça fait la joie du directeur du festival, Christian Alex. Il est fier en tout cas d'avoir rempli l'objectif qu'il s'était fixé au départ, à savoir faire du Golden Coast un rendez-vous artistique majeur en Europe et incontournable pour la jeune génération.
7: Le festival s'est installé dans le paysage des festivals européens. C'est devenu un festival où on nous a fait remonter beaucoup de commentaires en disant ce n'est pas qu'un festival. Donc ça veut dire que ce n'est pas qu'un festival de musique, mais un festival où on y fait beaucoup de choses. Et un festival de génération. C'est un festival aussi de rencontres et c'est un festival qui est dans les codes de ce que cherche la génération d'aujourd'hui, au-delà de se retrouver dans une forme un peu collective devant la grande scène.
8: L'objectif des trois ans du Golden Coast, c'était aussi de s'imposer comme un festival artistique référence en Europe pour la scène rap. Là aussi, on coche la case.
7: Quand on va dans les loges du festival, on disait que c'était un peu le festival de Cannes du rap qui était là, mais c'est vrai parce que entre les influenceurs, les patrons de labels, les artistes qui n'étaient pas programmés mais qui sont venus en guest ou qui sont venus rien que pour voir, on avait vraiment tout ce mouvement-là qui s'est retrouvé. Beaucoup de gens qui y sont croisés et qui ont discuté, échangé de l'avenir aussi de cette scène-là qui est très riche.
4: Le Golden Coast et ses organisateurs qui ont ici été pas mal critiqués hein, cette année pour le bruit que ça a occasionné pour certains habitants de Dijon. Le directeur du festival de rap s'explique dans l'info d'ici à 8h30 dans une demi-heure.
1: Les féminines de l'équipe de France de basket fauteuil commencent mal leur entrée dans le mondial à Ottawa au Canada.
4: Hier soir, elles affrontaient les favorites de la compétition, les américaines, et les bleues se sont inclinées 27 à 94. La dijonnaise Lucie Nollet, qui fait partie des cadres de cette équipe de France, a tout de même été auteur de 12 points durant cette rencontre. Prochain match pour nos tricolores, demain face à l'Algérie et samedi face au Japon. Et c'est une très belle journée remplie de soleil aujourd'hui.
1: Du soleil, uniquement du soleil. Voilà les prévisions de Météo France avec des températures normales pour la saison. À Saulieu, il fera 20 degrés. À Saint-Bernon, 21. À Arnay-le-Duc-Hautain, Montceau-les-Mines, Semur-en-Auxois, 22. À Bonne-Auxonne, Chalon-sur-Saône et Montbard, 23 degrés. Châtillon-sur-Seine, 23 degrés également. Dijon et Chenôve, ainsi que Plombières-les-Dijon, 24 degrés. Demain, vendredi, ce sera même type de temps en Bourgogne, selon Météo France.
4: Sur nos routes, comment ça se passe la 8h, souvent, c'est l'heure charnière.
1: Hein. Oui. Écoutez, la charnière ne grince pas pour l'instant.
4: Bon,
1: tout va
4: ça
1: bien.
4: Va. On l'a bien huilé.
1: Oui. Bon, évidemment, il y a des ralentissements. Peut-être un peu plus que d'habitude. Un chouïa plus que d'habitude sur la Lino, dans le sens de la remontée, là, après la tranchée couverte de D et avant le rond-point, voire même un petit peu après encore. Bref, jusqu'au rond-point de la Toison d'Or, on va dire, là, ça bouchonne un petit peu. Et puis, quelques ralentissements signalés sur le boulevard Pascal, dans les deux sens de circulation. Si vous êtes témoin d'autres difficultés, que ce soit à Dijon, à Chalon, à Beaune, ailleurs en Côte d'Or et en Saône-et-Loire, on est là pour passer votre message en direct sur votre radio locale. 03 80 42 15 15. 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
1: Bon, alors d'accord, le petit déj est terminé, mais bon, vous reprendrez bien un petit peu de ghetto. Hein, Bernard Lavillier, stand de ghetto sur Ici Bourgogne. Bonjour, bienvenue dans cette nouvelle journée.

0: gâteau sur Ici Bourgogne. Quelle heure est-il? 8h13. On n'est pas en avance quand même.
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0: Ben ouais, on perd du temps, on scrolle, on regarde les vidéos, etc. Puis on perd du temps. D'ailleurs, vous avez peut-être vu passer cette image, un grand patron français qui en vient aux mains avec un journaliste star de la télévision. Forcément, du coup, on voit ça, on a envie de cliquer. Oui, ben, sauf que c'est faux. On vous raconte ce qui se cache derrière ce site qui, en ce moment, nous promet de nous dévoiler une info cachée sur les grandes fortunes françaises dans un instant avec Audrazo. En attendant, on va vous faire jouer avec ce jeu de la matinale. Ce jeu du matin, ce jeu qui nous fait bien marrer quand même. Hein. Le jeu bien honnête. Tous les jours, on cache quelque chose qui est en rapport avec la Bourgogne dans une nonnette, une sorte de nonnette magique. On ne peut pas vous donner vraiment la recette de la confection, de la création de cette nonnette, mais sachez qu'on peut y placer n'importe quoi. Un monument, c'était le cas tout à l'heure, un personnage historique, un événement. Là, nous cherchons un objet. Attention, un objet culte, un objet fabriqué chez nous, en Bourgogne, évidemment. De quoi s'agit-il? On sait déjà, grâce à un indice que nous avons grappillé grâce à une auditrice tout à l'heure, que cet objet n'est pas fabriqué à Dijon. Bon, il en reste d'autres, hein, des communes. Hein. Voilà, il y en a 600 d'autres. Hein. 03 80 42 15 15, que peut-il être cet objet? Essayez de venir me poser une bonne question pour avoir un indice qui vous permettrait vraiment d'être sur la bonne voie et de me proposer la bonne réponse. Je vous le souhaite en tout cas. Si vous y parvenez, vous remporterez deux invitations pour l'activité de votre choix dans les complexes Games Factory. Alors là, il y a de quoi faire, hein, du laser game, du karting, de la prison island, du bowling, etc. Ça se passe à Dijon, à Chalon, à Quetigny, à Marsannay. 03 80 42 15 15, quel est cet objet mystère? Je parle bien d'un objet culte fabriqué en Bourgogne. Il y en a plus de 3000 fabriqués par jour. J'ai rien dit. 03 80 42 15 15. Je vous ai déjà donné beaucoup trop d'indices. Bonne chance.
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0: 8h16, et c'est pas vrai, le rendez-vous anti-arnaque avec vous, Audrazo, bonjour. Vous avez repéré un article web mensonger qui cherche à vider nos comptes en banque.
10: Oui, c'est un article qui vient d'apparaître là, cette semaine, sur nos réseaux sociaux. Je vous lis le titre, une question de Laurent Delahousse, puis Michel-Édouard Leclerc quitte le plateau en pleine émission. Bon, titre d'autant plus sensationnel qu'on a l'image qui va avec. On voit Michel-Édouard Leclerc, donc le patron du groupe Leclerc, hors de lui, en train de hurler sur le journaliste. Il le saisit même par la veste pendant que deux hommes tentent de le retenir et d'empêcher l'agression. Cette image, elle est truquée, je vous le dis tout de suite, cette scène n'a jamais eu lieu. L'auteur, l'escroc qui invente tout ça, cherche à nous faire cliquer. Et j'ai bien peur qu'il y arrive, c'est pour ça que je vous en parle. Surtout que l'article imite très bien le site web du journal Le Monde. Il est très crédible, franchement, à première vue.
0: Et comment fait l'escroc, alors, du coup, pour siphonner nos comptes en banque?
10: Il nous retranscrit d'abord une longue interview, tout est faux là aussi, où le journaliste Laurent Delahousse tente de tirer les vers du nez à un Michel-Édouard Leclerc très perturbé, très fâché, qui rechigne à dire comment il fait pour faire fructifier son patrimoine. Il est question d'un outil, d'un truc que les riches gardent pour eux, c'est écrit comme ça. L'article nous fait croire que la rédaction a ensuite enquêté sur cet outil mystérieux. sérieux et qu'elle a trouvé. C'est un site de trading miraculeux qui va nous faire gagner 950 euros en une semaine, 4000 euros en un mois. Et bien sûr, il y a un lien pour s'inscrire. Ne faites pas ça, ne cliquez pas, c'est un piège. On retombe en fait sur ces applis dont je parle souvent, très séduisantes sur le papier, mais ultra dangereuses. Vous risquez de perdre beaucoup, beaucoup d'argent.
0: Ouais, on fait gaffe. Donc, merci beaucoup pour ces bons conseils, Aude Raso. Dans quelques minutes, il y aura Michel Polnareff avant la nuit et tout de suite. Don't get me wrong, voici les Pretenders sur votre radio locale. Comment ça va à Dijon et en Côte d'Or et en Saône-et-Loire? Bien? Tant mieux, nous aussi.

0: Get Me Wrong. C'était les Pretenders sur Ici Bourgogne. Du maigre et du gras. Alors, vous inquiétez pas, c'est pas le compte rendu de mon dernier examen médical. Le maigre et le gras, c'est ce qu'il faut apparemment pour faire une pochouse. D'ailleurs, est-ce que vous connaissez la vraie recette de la pochouse? On posera la question à un chevalier de la pochouse à Verdun-Ciel dans un instant. En attendant, nous sommes à Vevey-sur-Ouche avec Christian. Bonjour Christian.
1: Oui, bonjour, vous allez bien?
0: Oui, ça va et vous?
1: Oui, très bien, oui. Bon,
0: depuis tout à l'heure, on a caché quelque chose qui a un rapport avec la Bourgogne dans une nonnette magique. À vous de trouver ce dont il s'agit pour emporter vos activités au choix chez les complexes et les copains de Games Factory, Christian. Nous savons que c'est un objet culte de la Bourgogne qui n'est pas fabriqué à Dijon. Est-ce que vous voulez me poser une question pour avoir un indice supplémentaire?
1: Je voudrais savoir si c'est un produit gustatif mondialement connu.
0: Alors non, ce n'est pas un produit gustatif mondialement connu. Christian, on est vraiment sur de l'objet, là. Vous pensez à quoi, Christian?
1: J'aurais pensé à la moutarde de Dijon.
0: Non, c'est pas la moutarde de Dijon qui, effectivement, comme son nom ne l'indique pas, n'est plus produite à Dijon. Donc, ça aurait pu être une partie de la bonne réponse. Mais non, désolé, Christian. Voilà. Pas pour vous, pas aujourd'hui.
1: Eh bien, je vous remercie. Bon courage, bonne journée.
0: Bon courage également. À bientôt. Bonjour, Geneviève.
2: Bonjour.
0: Vous aussi, vous avez une question à me poser?
2: Oui.
0: Allez-y, je vous écoute.
2: Est-ce que c'est en bois et de forme cylindrique?
0: Alors, attendez, ça fait deux infos dans la même question.
2: Ah, pardon.
3: Elle filoute, Geneviève.
0: Alors, choisissez bien votre question, parce alors, que... Attendez, Geneviève. Une partie de la question est très intéressante.
3: Oui.
0: Allez-y.
2: Alors, est-ce que c'est une forme cylindrique?
0: Oui. Vous pensez à quoi?
2: Alors, des tonneaux.
0: Non.
2: Ah, zut alors.
3: À chaque fois, on y croit, se dit c'est bon. Eh ben non.
0: Alors, c'est de forme cylindrique, ce n'est pas produit à Dijon et c'est un objet culte de la Bourgogne. Voilà, d'accord. On en sait plus grâce à vous. Merci beaucoup, Geneviève.
2: D'accord. Merci, au revoir.
0: À bientôt, au revoir. Commencez à cogiter, vous avez 23 heures pour cogiter.
3: Jusqu'à demain.
0: On retente de vous faire trouver cette nonnette demain à 7h20 sur Ici Bourgogne. Un objet culte de la Bourgogne, pas produit à Dijon, de forme cylindrique. Ça y est, je l'ai. Vous aussi, vous l'avez?
3: Oui.
0: À demain, 7h20. Ça aussi, on en est fiers quand on la mange. On mange la Bourgogne dans mon plus beau village de Bourgogne. C'est la pochouse qui est servie pour tout le monde, tous au petit-déj. La pochouse pour tout le monde. Verdun-Ciel, c'est le village de la pochouse. Vous pourriez y croiser un défenseur passionné de ce plat mythique. Cyril Hino l'a rejoint au bord de la Petite Saône.
4: Verdun-Ciel, mon plus beau village de Bourgogne, où j'aime y retrouver car on y défend la pochouse. Je suis Jean-Luc Chapuis, je suis donc président de la confrérie des chevaliers de la pochouse de Verdun-Ciel.
5: Qu'est-ce que vous défendez exactement?
4: Alors on défend surtout la recette de la pochouse, qu'on dit la recette verdunoise, mais aux alentours il y a plusieurs villages qui se défendent aussi, on entend la recette seroise, la recette gergotine et d'autres encore bien sûr.
5: C'est quoi finalement une pochouse? La vraie pochouse.
4: La vraie pochouse. Alors, la vraie, je ne sais pas si c'est la vraie, mais ce sera une pochouse.
5: La nôtre.
4: C'est
5: du cœur.
4: Hein, c'est donc de partir avec des poissons maigres et des poissons gras. Donc, on va appeler poissons maigres plutôt brochets, cendres, perches. Des poissons gras, genre tanches, éventuellement carpe pour certains, et anguilles aussi, bien sûr. Le tout est fait dans une. On appelle ça une matelote. Donc dans de l'ail et du vin blanc, de la ligotée de préférence.
5: Donc il y a une sorte de combat entre tout le monde,
4: non,
5: ou pas?
4: Non, il n'y a pas vraiment de combat, non. Parce que nous on la défend en estimant que c'est la meilleure pochouse qui existe. Mais il y a quelques variantes qui sont faites. Donc voilà. Nous surtout on la défend lors de notre chapitre, qui a lieu donc le troisième samedi du mois d'octobre, tous les ans. Donc cette année, nous allons faire le 117e chapitre. Donc bien sûr, on déguste une pochouse.
5: Qu'est-ce que ça veut dire pour vous de faire partie de cette confrérie?
4: C'est le niveau local, c'est représenter sa région, les villages, Verdun-Ciel bien sûr, et défendre une partie culinaire chère un peu à tout le monde ici. Même s'il est vrai qu'au niveau restaurant, il n'y a plus beaucoup de restaurants qui vont offrir une pochouse digne de ce nom dans la région.
5: Là, on est au bord de la Petite Saône. Quand on est chevalier de la confrérie de la pochouse, est-ce qu'on est obligé de pêcher aussi?
4: Ah, pas du tout, non.
5: Vous n'êtes pas pêcheur, vous?
4: Si, je suis pêcheur.
5: Ah. Et qu'est-ce qu'on pêche alors dans le coin?
4: Dans le coin, on essaye, on peut pêcher bien sûr plutôt la friture, goujon, ablette. Et autrement, on peut se mettre aussi à pêcher le carnassier, brochet, cendre, et puis bien sûr les silures. Alors pour la petite histoire, certaines adresses font de la pocheuse avec des silures aujourd'hui. Et ils appellent ça une pocheuse sans arête.
5: Et ça, vous en pensez quoi ?
4: C'est pas notre tasse de thé.
5: C'est pas ce que vous défendez.
4: C'est surtout pas ce qu'on défend. Ouais.
0: C'est sûr que le silure, c'est un tout petit peu vaseux, surtout à 8h26. Prochain chapitre de la confrérie des chevaliers de la pocheuse verdunoise, ce sera le samedi 17 octobre. 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

0: pas eu le temps de vous dire que c'était Michel Polnareff, mais vous l'avez reconnu de toute façon avec ses lunettes.
1: Bien sûr.
0: Tous les bateaux, tous les oiseaux sur votre radio locale ici, Bourgogne. On va passer à la ferme dans quelques minutes, à Agriself, à Bretenir, avec Olivier le patron, qui est un passionné par ses variétés de fruits et légumes. Il nous expliquera d'ailleurs comment il les choisit dans un instant.
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0: Il est 8h30 dans la faute ici en Bourgogne, Anne-Laure Labalette. On reparle du festival de rap Golden Coast à Dijon.
7: Un festival qui va devoir s'adapter aux aléas climatiques dans les années à venir. Les risques incendies, les orages violents. Il va falloir gérer les nuisances sonores aussi. On fait le point avec le directeur du GOCO dans quelques minutes. Un été de tous les records. Météo France publie son bilan estival sur la Bourgogne-Franche-Comté. Cette année, on a passé 22 jours d'été avec des températures à plus de 35 degrés. La Bourgogne, touchée par une extrême sécheresse aussi. Depuis le mois de juin environ, des restrictions d'eau sont imposées par les préfectures et de Côte d'Or et de Saône-et-Loire. C'est le cas pour les stations de lavage de voitures qui ont bien du mal à s'en sortir financièrement. Mais tout de suite, c'est l'heure du point sur l'actualité en France et dans le monde en 90 secondes. Avec vous, Valentine Lettès.
8: Même lorsqu'on travaille, difficile de boucler la fin du mois ou de manger sainement 3 fois par jour pour 4 Français sur 10 désormais, contre 3 sur 10 l'année dernière, selon le baromètre du Secours Populaire. C'est une affaire purement montée, selon Louis Alliot, vice-président du Rassemblement National, embarrassé par la suspension de 4 policiers municipaux de Carcassonne, dont l'un est membre du service d'ordre du RN. Dans une vidéo publiée hier, à voir sur ici.fr, les agents tiennent des propos racistes et misogynes. Pas de quoi s'inquiéter pour le secrétaire général du Collège national des gynécologues, malgré l'alerte de l'Agence de sécurité du médicament sur le risque accru de développer un méningiome avec les pilules contraceptives à base de désogestrel, comme l'optimisette, l'antigone ou la sérazette. Le risque reste extrêmement faible selon lui. Une petite coupe très forte en alcool, conséquence des aléas climatiques de cette année. Les producteurs de champagne ont l'autorisation de dépasser les 13 degrés d'alcool. Une vendange hors norme, selon l'interprofession, au potentiel de très grands vins. Sur le score de 6-1, le Paris Saint-Germain a dynamité les Slovaques de Bratislava pour son premier match de Ligue des champions de foot hier. Ce soir, c'est au tour de Lens face à Prague. Jamais les basketteuses françaises n'ont disputé une demi-finale de Coupe du Monde. Nouvelle chance pour les Bleus cet après-midi, opposés en quart de finale à la Chine. Et puis on connaît le parrain de la 40e édition du Téléthon prévue début décembre, c'est le chanteur Patrick Fiori.
7: Et l'actualité chez nous en Bourgogne, 10 jours après le festival de rap Golden Coast à Dijon, l'heure est au bilan. Une 3e édition qui a été un succès, hein, 83 500 festivaliers en 3 jours, un festival devenu un rendez-vous artistique majeur en Europe. Des grands noms du rap français qui ont déjà confirmé pour l'année prochaine, ça c'est pour le positif. Mais pas question pour les programmateurs et les organisateurs d'esquiver les reproches qui leur ont aussi été faits cette année. Christian Alex, le directeur du Golden Coast, a accepté de faire le point en micro d'ici Bourgogne, concernant les nuisances sonores dont se sont plaints certains Dijonnais, jusqu'à la préfète de Côte d'Or, Violaine Desmarais.
9: Déjà, c'est un festival de musique en plein air, donc forcément, ça fait du bruit. Maintenant, nous, ce qu'on dit, c'est que le festival va mesurer son émergence de son. Sur le site, on est clean. On n'est pas dans une agressivité, une mise en danger de l'audition du public. Non, on est dans quelque chose de confort.
10: Donc c'est en dehors, aujourd'hui, il faut faire des mesures?
9: Quelqu'un qui dit, ça fait du bruit, j'entends du bruit, je veux bien. Nous, on va proposer l'année prochaine de mettre des sonomètres vers chez eux. On va mesurer ce bruit. On va voir si ce bruit est un bruit qui est vraiment un bruit qui est agace, qui gêne, qui empêche de vivre pendant 3 jours. On peut plus parler à l'intérieur quand on mange. On peut pas se reposer le matin. Il y a pas de problème. On peut mesurer ça et voir, parce qu'aujourd'hui, ce qu'on appelle le décret son, et c'est aussi une façon de mesurer aussi les gênes de bruit, mais partout en ville. Hein.
10: La préfète dit il faudra faire moins de bruit l'année prochaine ou bien aller ailleurs.
9: Bah, moi, j'ai pas à contredire la préfète. Aujourd'hui, il y a une gouvernance qui a été décidée par Nathalie Conders et par la métropole et par la ville de Dijon, que le Golden Coast se fait sur le parc de la Combe à la Serpent. Ça a été décidé en 2024. Il y a des investissements et des accompagnements qui sont faits par la métropole pour une mise en sécurité aussi du site. On a fait des chemins cette année pour les risques incendies. Il y a aussi une dépense de la part du festival et de la part de la collectivité pour faire que ce festival soit rendu propre. Donc aujourd'hui, il n'est pas question que le festival aille ailleurs.
10: L'aléa climatique, il est présent, il risque d'être présent et de peut-être de plus en plus chaque été dans un endroit très arboré, etc. Ça a posé problème.
9: Moi, j'ai commencé en 2001 aux Eurockéennes de Belfort. Mon premier jour, on a mis 22 000 personnes dehors à cause d'une tempête magistrale. Donc, avec aucun scénario de comment on met des gens et un public dehors. Hein. C'était complètement fait de façon aléatoire. Et après, on a construit des scénarios à partir de ça avec tous les festivals qui se sont réunis sur une manière de comment aujourd'hui on met en sécurité un public, comment on l'évacue. Après, il y a eu le Bataclan qui, malheureusement, a fait que on a eu des risques terroristes. On a maintenant aussi des scénarios par rapport à ça. Après, il y a eu les risques climatiques par rapport aux orages. Et maintenant, on a les risques contre la chaleur. Et il y a encore un autre risque, qui est l'impact carbone d'un événement, parce que c'est un déplacement de nombreuses personnes. Tout ça, en fait, c'est pris en compte. Nous, notre truc, c'est qu'aujourd'hui, c'est comme quand vous venez rentrer dans une salle de cinéma, c'est la sécurité, le confort du public. On est là pour qu'ils repartent en se sentant en sécurité. Je crois que Golden Coast, c'est un festival où on se sent en sécurité.
7: Christian Alex, le directeur du Golden Coast, au micro d'Arnaud Racapé. Et puis à propos de l'annulation du concert d'Aya Nakamura le dernier jour du festival, souvenez-vous, c'était à cause d'un problème d'oreille interne qui l'a conduite à l'hôpital de Dijon. Et bien des choses seront bien évidemment proposées pour rattraper le coup, c'est ce qu'assure le directeur du festival. Il faut donc garder bien précieusement vos billets et rester branchés aussi sur les réseaux sociaux du festival. La météo, Nicolas, du grand soleil et du grand beau pour aujourd'hui.
0: Une journée sans aucun nuage, promise par Météo France pour ce jeudi en Côte d'Or et en Saône-et-Loire, avec un faible vent du nord et des températures bien pour les moyennes de saison du monde d'avant, si vous voyez ce que je veux dire. À Saulieu, il fera 20 degrés cet après-midi. À Saint-Bernon, 21. À Arnil-du-Cotin, Le Creusot, Saumur-en-Auxois, 22 degrés. À Beaune-Auxonne, Chalon-sur-Saône, Montbard et Châtillon-sur-Seine, 23. À Dijon et Chenauve, 24 degrés. Demain vendredi, ce sera le même type de temps, avec des températures allées à 1 degré au-dessus de celles d'aujourd'hui, selon Météo France en Bourgogne.
7: Et la situation sur nos routes, est-ce que ça roule bien là à l'heure qu'il est?
0: Oui, selon les informations mises à notre disposition, là je suis en train de regarder les cartes. Il y a du monde évidemment dans l'agglomération dijonnaise, sur la Lino, sur la Rocade. Ça circule pas mal aussi sur les entrées de l'agglomération de Chalon-sur-Saône. Mais ailleurs, ça roule bien, on peut y aller sereinement avec le sourire. Vous ne serez pas en retard à votre rendez-vous, sauf évidemment si vous êtes parti avec 20 minutes de retard. Mais là, dans ce cas-là, on peut plus rien faire, là, c'est trop tard. 03 80 42 15 15, s'il y a une galère sur la route, on est là pour en parler. Votre radio locale est à vos côtés tout au long de la journée.
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0: Vous savez, Anne-Laure Labalette, que j'aime beaucoup les blagues sur les palmipèdes.
7: Oui. Okay,
0: vous savez ce que c'est un palmipède vendu sur Internet?
7: Non.
0: C'est un canaribé. Voici un Indochine sur Ici Bourgogne.
7: Joli.

0: Marie Bay, c'était Indochine sur Ici Bourgogne à 9h20. Ça va bien se passer alors?
1: Oui. Je le vois nager avec son petit colis internet sur le dos.
0: Un canari bay?
1: Bah oui.
0: Bah ça fait 4 minutes qu'on en rigole. Bah c'est comme ça.
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0: Allez, on va bouger, faire du sport et s'amuser avec un biathlon pas tout à fait comme les autres qui est organisé dimanche à Messigny et Ventoux. Et comme ici Bourgogne, on adore vous parler de tout ce qui se passe dans la région, bah on accueillera son organisateur dans un instant. Mais à mon avis, vous n'avez jamais entendu parler de ce genre d'épreuve. Toujours au plus près des producteurs bourguignons. Eh bah oui, c'est tout à fait nous, ça. Hein. C'est en tout cas le promesse de notre nouveau rendez-vous de la terre à la table avec Stéphane Conchon qui s'est lancé cette semaine dans l'autocueillette à Bretonnières. Et ça tombe bien puisque c'est le principe, l'autocueillette, hein, de la ferme AgriSelf dirigée par Olivier Bourgeot, un maraîcher qui ne manque pas d'énergie.
3: Olivier Bourgeot ici à Bretonnières, c'est un endroit aussi pour se poser, pour méditer, pourquoi pas, en pleine nature, dans ce gigantesque potager que vous avez.
4: Grand jardin.
3: Ça grand vrai. Jardin. Vous les aimez les légumes, un minimum quand
4: Alors,
3: même.
4: Je vais te dire une chose, moi je suis passionné évidemment, sinon on choisit pas. Tu te doutes bien que quand on est informaticien et qu'on décide de tout plaquer pour reprendre la ferme de tonton et de tata, qui est une ferme familiale à la base, mais on n'était pas propriétaire, on était juste locataire à l'époque. Tu plaques pas ton métier sur un coup de tête pour revenir là-dedans. Donc évidemment, il faut être passionné. La passion, elle a aussi des moments où tu flanches moralement. Moi, cet été, ça a été un été extrêmement difficile à passer parce que les périodes de canicule nous ont infligé des séquences de travail qui étaient très longues et sans véritable repos. Ouais. Est-ce que j'aime les légumes pour te répondre à la question? Bah, évidemment, moi, je vais jamais planter une variété. Déjà, on sélectionne les variétés. Il faut savoir un truc, que le melon que tu vas manger chez nous, il a été validé à un moment. On l'a testé, on l'a goûté.
3: Vous avez fait plein de petites plantations de melons et avec plein de graines différentes.
4: Chaque année, on essaye une ou deux nouveautés. Parce que, évidemment, il y a le réchauffement climatique. Évidemment, on monte en intensité sur le goût du melon. Enfin, je veux dire, il y a 10 ans en arrière, j'étais incapable de sortir un melon comme je sors cette année, tant au niveau goût qu'au niveau taille. Mais là, cette année, c'était juste exceptionnel. Et puis avant, les pastèques, on les réussissait une année sur quatre. Cette année, je peux te dire que les pastèques, elles étaient anormalement bonnes. Anormalement bonnes. Quand les gens me reviennent et me disent « vos pastèques, elles sont bonnes », je dis « oui, mais c'est pas normal ».
3: Le Val-de-Saône, c'est pas connu pour la pastèque. Hein.
4: C'est pas connu pour la pastèque. Ben, ça le sera prochainement. Les melons de Cavaillon, ils pousseront à Bretonnières.
3: Donc les variétés, elles sont choisies.
4: Voilà. Si ouais. Ça nous plaît, on le propose aux clients. Mais jamais une variété de ce que tu vas goûter, que ce soit sur les mirabelles, sur les pommes, sur les pois, jamais il n'y a pas une variété où je vais te dire « non, celle-là, elle ne me plaît pas, mais je la fais quand même parce qu'elle est plus productive ». Jamais, ça n'existe pas. Tu as une variété de fraises que tu peux te citer, je ne sais pas si on a droit, on s'en fout, qui s'appelle Daroyal, qui était extrêmement productive. Mais je l'ai tout de suite arrêtée parce qu'elle était précoce, elle donnait beaucoup, mais beaucoup, énormément. Donc on aurait pu faire un peu plus d'argent dessus, sauf que je la trouvais dégueulasse. J'ai dit, basta, j'arrête cette variété-là, on part sur autre chose.
0: Voilà, quand on est engagé, on est engageant. Quand on est passionné, on est passionnant. C'est ça la promesse de la terre à la table. 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
0: On vous le dit, on vous le répète, hein, ici Bourgogne, votre radio locale, à vos côtés toute la journée et même tout au long de l'année. On essaye de savoir et de partager ce qu'il se passe dans vos vies de tous les jours. Et on aime partager avec vous tous les matins vos coups de cœur du moment, grâce notamment à la grande équipe, la belle équipe des correspondants d'ici Bourgogne. Vous en faites partie à Mirebeau-sur-Bèze. Bonjour Annick.
13: Bonjour Nicolas.
0: Bienvenue, comment ça va vous à Mirebeau ce matin ?
13: Bah, ça va, il y a le soleil. Bon, il fait frais, mais il y a le soleil.
0: Bon, c'est juste... oui, c'est une fin d'été normale, quoi, hein, du monde d'avant, comme on dit.
13: Bon. Oui, c'est normal.
0: Annick, vous avez un coup de cœur pour la journée de demain, finalement. Annick.
13: Oui, finalement, oui, j'ai un coup de cœur. Donc, aussi pour un travail de mémoire, pas oublier ceux qui nous ont, qui sont battus pour nous. Hein, pour qu'on soit libre.
0: Parce que demain, voilà, 11 septembre, c'est on célèbre la libération de Dijon, de beaucoup de communes, et aussi de Mirebeau-sur-Bèze.
13: De Mirebeau-sur-Bèze, voilà. Lundi 11 septembre 1944, le TACO arrivait à Mirebeau à 10h, pavoisé, tout sifflet hurlant, annonçant la libération de Mirebeau.
0: Ouais.
13: En même temps, les chars arrivaient par la route de Pontaillé, hein, une division blindée du général Duvivier, placé sous le commandement du général Suzet de Montgaillard. Ce détachement était composé d'éléments de la 1ère DB et d'un bataillon de chars du 2e régiment de Spahi. Les Allemands étaient dans la débâcle.
0: Ouais.
13: Marcel Berthier monte à la lucarne du clocher faire clôter le drapeau français. Paul Jomard et Martial Roset sonnent les cloches. Marcel Béraud, le pharmacien, est nommé par l'autorité militaire maire de Mirebeau.
0: Alors, on va pas pouvoir faire tout le déroulé de cette journée, malheureusement, Annick. Mais, voilà. Mais on imagine bien que les descendants de tous ces noms, de Mirebeau et des alentours, évidemment, ils auront une pensée pour ces héros. C'est important pour vous aussi, Annick, ce devoir de mémoire.
13: Oui, c'est très très important, ce devoir de mémoire. Hein. Ouais. Voilà.
0: Bon.
13: C'est une chose. Moi, j'avais fait une exposition à l'époque en 2018. Hein. Avec des anciens de Mirebeau, là, tout le monde avait parlé hein, de la guerre, de ce qu'ils avaient vécu. Mmh. Et ça, c'était formidable. Et eux, ça leur avait fait aussi du bien.
0: Et on en parlera. De cette libération des communes côte-d'Orienne, de Dijon, de Mirebeau-sur-Bèze, etc. Demain, 11 septembre, effectivement, c'est une date qu'on n'oublie pas ici, en Bourgogne. Merci beaucoup de nous l'avoir rappelé, Annick. Passez une bonne journée à Mirebeau.
13: Oui, merci Nicolas.
0: Et à bientôt. Au revoir.
13: À bientôt.
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0: 8h48, ici on aime inventer des choses qui n'existent pas forcément ailleurs, et ce sera le cas ce dimanche à Messigny et Ventoux, avec le club Burgundy Nordic Walking, qui organise un biathlon nordique quiz. Avis donc, si vous avez traduit, aux amateurs et aux curieux de marche nordique. Le président du club est avec nous. Bonjour Serge Foucault.
14: Bonjour, bonjour Nicolas, bonjour à toutes et à tous.
0: Racontez-nous, vous avez 10 secondes pour nous dire ce qui vous plaît particulièrement dans cette discipline de la marche nordique.
14: Ah, la marche nordique, c'est une marche à la fois sport santé,
0: ouais,
14: mais qui peut être aussi une marche compétition depuis à peu près 5-6 ans. Il y a maintenant des compétitions de marche nordique. Et au début, c'était une activité qui intéressait plutôt les têtes grises, on dira. Alors que maintenant, des jeunes commencent à adhérer à cette démarche. Des jeunes qui ont 18, 20 ans.
0: Ça se démocratise un petit peu
14: très
0: plus.
14: Bien. Ouais. C'est très bien.
0: Alors, c'est quoi ce biathlon, là, ce biathlon nordique quiz que vous organisez
14: Il s'agit de notre 4e édition de biathlon.
0: Ouais.
14: Jusqu'à présent, on avait combiné ça avec de la sarbacane, de la pétanque, du cornhole. Et cette année, on s'est dit, tiens, on va peut-être faire travailler un autre muscle, qui est le cerveau, tout simplement.
0: Okay.
14: Donc voilà, c'est un petit peu basé sur le signe de la bonne humeur. Rassurez-vous, on ne va pas vous demander de comparer le Suzon à l'Amazon, ni de trouver l'histoire du taco de Messigny.
0: ni de Mirebeau, d'ailleurs, on en parlait.
14: Oui, d'accord.
0: Donc c'est un parcours.
14: Voilà.
0: Une compétition chronométrée mais conviviale, vous
14: le
0: dites.
14: C'est ça.
0: Donc, qui va alterner moments de marche et petit quiz, petit questionnaire.
14: En fait, on a un parcours qui fait 6 km, qu'on devra faire deux fois. Et au milieu de ce parcours, eh bien, il y aura des questions. Alors, le parcours se fera en équipe, en binôme, mixte.
0: Ok.
14: Et c'est basé surtout sur la convivialité, la bonne humeur.
0: Et le partage et la rencontre, quoi, comme
14: absolument.
0: D'habitude. À qui ça s'adresse exactement ?
14: Ça s'adresse à tout le monde, de 16 à point d'âge.
0: Ouais.
14: Pour mémoire, notre club On a des personnes qui ont la trentaine et puis d'autres qui ont 80 ans demain d'ailleurs.
0: Donc c'est un terme un petit peu galvaudé, mais c'est transgénérationnel quoi.
14: Absolument, absolument.
0: Comment on s'inscrit pour ce biathlon Nordic Quiz ?
14: Alors on s'inscrit, le mieux c'est d'aller sur le site, notre site, et de téléphoner tout simplement.
0: Le site de votre club, le Burgundy Nordic Walking ?
14: C'est ça, oui.
0: C'est ça ? Et sur les réseaux sociaux également ?
14: Non, il n'y a pas. Enfin,
0: ah,
14: j'ai une page Facebook, mais on n'a pas de.
0: En tout cas, ça se passe à Messigny et Ventoux, dimanche à partir de
14: 9h.
0: Et vous êtes le président de ce club, Serge Foucault. Merci beaucoup d'avoir été avec nous. Vous repartez en marchant, là, du coup, là ?
14: Oui, bien sûr.
0: Oui, bah, parfait, toujours. Qu'est-ce qu'il fait, Serge ? Bah, il marche, tout le temps. Merci d'avoir été avec
14: merci
0: nous.
14: Merci beaucoup,
0: Serge.
14: Merci. Et puis à dimanche.
0: À dimanche à Messigny ?
14: Entendu.
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0: Ça, s'il y a une chose que l'intelligence ne peut pas faire, c'est marcher, ça c'est sûr. En revanche, est-ce qu'une IA peut remplacer un psy, un psychiatre, un psychologue ? C'est la question qu'on posera au docteur Kirzek dans un instant après Johnny Hallyday. Et Carmel, voici J'oublierai ton nom sur Ici Bourgogne, 8h51.

0: Vous avec votre actu local dans un instant. En attendant, c'est l'heure de la consultation matinale et médicale avec le docteur Kirzek. Et aujourd'hui, journée mondiale de la prévention du suicide. On parle de santé mentale avec une question, Gérald. L'IA peut-elle remplacer le psy ? Bonjour.
1: Bonjour à tous. La journée mondiale de prévention du suicide, c'est l'occasion de rappeler que chaque année, près de 9000 personnes mettent fin à leur jour en France, soit un toutes les heures, et que 200 000 tentatives sont recensées. Et à l'ère du numérique, de plus en plus de jeunes en détresse se tournent vers des chatbots, vers ChatGPT, vers Gemini, vers toutes ces intelligences artificielles, plutôt que vers un professionnel. Il y a une étude récente qui montre que plus de 1 million d'utilisateurs par semaine expriment des pensées suicidaires dans leurs échanges avec ChatGPT, par exemple. Alors l'IA, ça peut être un outil d'alerte, un premier filtre, mais ça ne remplacera jamais l'écoute humaine, l'empathie, la capacité à déceler les non-dits. Et dans le cas du risque suicidaire, les enjeux sont particulièrement sensibles. Des études montrent que les chatbots peuvent être incohérents, voire dangereux, avec des données extrêmement préoccupantes. Vous avez des études qui montrent par exemple que les chatbots ne satisfaisaient pas aux critères de sécurité pour une réponse adéquate en cas de crise suicidaire. Donc en cas d'urgence, en cas de risque suicidaire, c'est absolument pas l'IA vers laquelle il faut se tourner. Il y a des erreurs fréquentes, l'incapacité à fournir le numéro d'urgence, un manque de compréhension du contexte. Pire, aux États-Unis, il y a même des poursuites judiciaires qui ont été engagées contre des IA conversationnelles qui sont accusées d'avoir contribué à des suicides chez des jeunes en suggérant des méthodes ou en rédigeant des lettres d'adieu. C'est une réalité glaçante.
0: Mais alors, quels sont les conseils qu'on peut donner ?
1: Les outils d'IA sont disponibles H24, c'est gratuit, il n'y a pas de peur du jugement. Beaucoup se confient à ces machines avant même d'en parler à leur famille ou à un médecin. C'est un symptôme de notre époque, on cherche une réponse immédiate. Sauf que l'IA, c'est un leurre, ça simule l'empathie, ça ne la ressent pas. Donc trois conseils essentiels. Premièrement, en cas de crise, on n'utilise pas l'IA, on appelle le 3114, le numéro national de prévention du suicide. C'est gratuit et disponible H24, c'est un professionnel formé qui répond. Deuxièmement, on n'hésite pas à en parler à son médecin traitant, c'est lui qui pourra vous orienter vers un psychologue ou un psychiatre. Troisièmement, on se méfie des promesses de l'IA. Il n'y a pas de formation clinique, elle ne connaît pas votre histoire. Ça peut être un complément, un outil pour mettre des mots sur un malaise, mais en aucun cas, ça doit être un psy. Et c'est sûrement une passerelle vers des soins humains, mais ce n'est absolument pas quelque chose qui va les remplacer. Et vraiment, en cas d'urgence, il y a aussi le 15 et il y a aussi le 18.
0: Merci.
1: Portez-vous bien.
0: Merci, docteur Kirzek. Dans un instant, à la télé, chronique d'en haut, la Bérarde. Vous savez, ce petit hameau en montagne qui a été rayé de la carte il y a 2 ans à cause d'une énorme crue torrentielle. Et puis à la radio, ici c'est vous avec Stéphane Conchon.
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0: Bah moi, si mes collègues me demandent mon salaire, je peux leur dire. Il suffit qu'on me demande et puis je le dis.
4: Très bien,
0: pas de problème.
4: Très bien. Ouais. Alors vous êtes payé combien pour vous lever tôt comme ça le matin?
0: Vous pouvez me demander, je vous le dis.
4: Vous avez aucun problème avec
0: j'ai
4: ça?
0: J'ai aucun problème à vous le dire.
4: Ouais, ça m'étonne pas.
0: Bonjour Stéphane Conchon.
4: Bonjour Nicolas Mollaret, bonjour tout le monde. Bon, le salaire, ça c'est un sujet. Hein. Ouais. Ah, il y a un sujet qu'on va mettre sur la table. Fois, hein. Ouais, tout à l'heure, dans une demi-heure, on va attendre un tout petit peu, on va se dire bonjour. On va faire un peu connaissance d'abord, hein, et puis on verra après. Une fois qu'on aura bien fait connaissance, je vais vous demander combien vous gagnez tout
0: vous
4: à l'heure.
0: Vous pouvez me le demander, pas de problème.
4: Pas
0: je vous le dire.
4: Vous n'avez aucun souci.
0: Il suffit de me le demander.
4: J'ai bien compris. Eh bien, vous pourrez appeler la radio tout à l'heure à 9h30. 9h30, 10h, le sujet du jour. Êtes-vous d'accord pour dire à vos collègues combien vous gagnez?
0: Pas vous le dire aussi.
4: L'idée, c'est quand même de parler d'inégalité homme-femme derrière tout ça. Il y a un projet de loi, on en parle tout à l'heure dans une demi-heure. Merci Nico.
0: Avec plaisir, à
4: demain. Et puis vous nous appelez, on compte sur vous.
0: Je peux le faire, ouais. Il suffit de le faire, je dis.
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4: On est jeudi, le 10 septembre 2026 et il est 9h. Alors la balade ce jeudi, ici Bourgogne, vous parle de cette expérience insolite menée en ce moment au musée au parc Alésia.

0: Venare les Lumes.
1: Des chercheurs italiens enregistrent et étudient vos émotions quand vous regardez une œuvre. Le projet s'appelle Métamuséum et il est mené dans 14 musées européens, dont le seul en France est celui d'Alésia. Thomas Nougaillon, vous êtes allé justement à la rencontre des visiteurs volontaires pour cette expérimentation.
2: Au premier étage, avant de pénétrer dans les salles d'exposition, Maureen et Emmeline, deux sœurs d'une trentaine d'années originaires de Dijon, ont accepté de se faire appareiller par ces chercheurs italiens.
3: Là, on va visiter le musée avec des capteurs un peu partout pour savoir nos émotions ou quoi que ce soit sur ça. On s'est dit, ça peut être drôle.
2: Drôle ?
3: Drôle et puis intéressant pour la suite, pour leur expérience à eux en fait.
2: Casque sur le crâne pour mesurer la tension cognitive, capteur au poignet, bras maintenu par une attelle pour ne pas fausser la collecte des données. Les deux sœurs partent dans ce drôle d'accoutrement à la découverte du musée, discrètement suivi par un scientifique et sa tablette numérique. Comme on ne peut pas parler pendant l'expérience, c'est Michela, chercheuse italienne de l'Université de Turin, qui explique l'intérêt de la démarche.
4: On va mesurer les émotions pendant le rencontre de patrimoine culturel et on va voir comment l'émotion va nous aider à se souvenir de l'expérience, de la réflexion qui s'engage avec le patrimoine.
2: Pour pouvoir mener à bien leur expérimentation, les chercheurs ont aussi installé des stations à l'intérieur du parcours muséal. Le but pour les participants à l'expérience, choisir des jetons en fonction de mots-clés. Et il y a un vrai intérêt aussi pour le musée au parc et ses expositions, veut croire Delphine Chalaï, médiatrice culturelle.
3: Participer à la recherche scientifique, ça c'est quelque chose aussi qu'on apprécie beaucoup. Et effectivement, l'idée c'est d'aller au-delà de ce que déjà le musée propose et de voir comment nous, après, on peut peut-être le retravailler et le proposer pour les années futures.
2: Delphine Chalaï est très heureuse de la rencontre avec cette équipe de scientifiques.
3: Les chercheuses ont eu le coup de cœur pour notre musée et puis nous, on était très fiers d'avoir pu susciter ce coup de cœur. Et puis, on est apparemment le seul musée en France. Il y a le musée égyptien de Turin qui participe avec le musée aussi archéologique de Barcelone. Et mine de rien, on sent qu'on fait avancer aussi la réflexion à l'échelle européenne. Et ça, c'est extrêmement gratifiant, mine de rien.
2: Jean-Marie, un visiteur originaire d'Auxerre, a participé à l'expérience. Il en résume ce qui en fait l'intérêt, selon lui.
5: Peut-être de tester ce qu'un musée peut générer comme intérêt, au sens large du terme, à ses visiteurs.
1: Le reportage ici Bourgogne de Thomas Nougaillon et toutes les données collectées par les scientifiques serviront à rendre les musées plus inclusifs, plus dynamiques, mais également plus axés sur l'empathie.
0: L'été 2026 a décidément battu tous les records.
1: Météo France a publié hier son bilan estival en Bourgogne-Franche-Comté. Il a fait en moyenne 4 degrés de plus qu'en temps normal l'été. On a passé 45 jours sous la vague de chaleur et sur ces 45 jours, il y a eu 22 jours durant lesquels on a dépassé les 35 degrés. Tout ça sans aucune goutte de pluie, ou presque. Notre région enregistre aujourd'hui un déficit de pluviométrie de 50%. Alors qu'en est-il de nos ressources en eau avec cette sécheresse qui nous touche tous en Bourgogne depuis plusieurs mois déjà? On continue d'en parler juste après ce journal dans votre émission. Ici, c'est vous, Stéphane.
0: Avec cette info concernant la couleur de l'eau du robinet dans certains foyers de Talon ou de l'Ouest Dijonnais, de l'eau qui pouvait être jaune ou marron il y a quelques heures. Est-ce que vous en avez eu au robinet? Est-ce que vous avez confiance dans l'eau du robinet? Quand l'eau change de couleur, est-ce que vous continuez de la boire sans hésiter? Appelez-nous pour en parler tout à l'heure après les infos dans moins de 5 minutes au 03 80 42 15 15.
1: Un apprenti gendarme condamné par le tribunal de police hier. Ce jeune de 19 ans de l'école de gendarmerie de Dijon était poursuivi pour outrage sexiste et sexuel à l'encontre de camarades. Des mains dans le dos, des mains sur les cuisses, des tentatives de baiser non consenties également. Ce jeune homme a été condamné à 400 euros d'amende et a versé 850 euros à l'une de ses victimes. Il a définitivement été exclu de l'école de gendarmerie.
0: Une défaite de la JDA Handball hier soir.
1: Une Dijonnaise était en déplacement dans le Nord à Saint-Amand-les-Eaux pour le troisième match de la saison et elle s'incline 29 à 32. Prochain match pour la JDA, ça sera mercredi prochain. Les Dijonnaises reçoivent l'équipe de Chambray. Et puis Hector Deneyer, notre nageur paralympique dijonnais, est toujours au championnat d'Europe de paranatation en Turquie. Nouvelle épreuve ce jeudi pour lui, le 100 mètres nage libre. Depuis le début de ses championnats d'Europe, il a déjà remporté 2 médailles d'or. doré, c'est la couleur du soleil aujourd'hui, on va le voir, il n'y aura pas un nuage dans le ciel et le soleil sera bien présent.
0: Alors a priori oui, ça va être bien, hein. Après ça ne va pas faire remonter énormément les températures, ça pique un peu ce matin en ce moment à Dijon, là il fait 13 degrés, hein, vous en êtes peut-être aperçu, vous qui avez ouvert les volets de bonheur ce matin.
1: Ah oui.
0: Ça caille un peu, et les températures de l'après-midi vont plafonner autour de 21, 22, 23, 24 degrés grand maximum avec ce grand soleil, vous l'avez dit, qui va briller jusqu'à ce soir.
1: Et si on est au volant de la voiture là en ce moment, on roule comment ?
0: C'est tranquille, mais toujours notre ralentissement presque obligatoire, hein. En même temps, il y a un rond-point, c'est normal, mais ça coince toujours un tout petit peu à cet endroit-là, c'est sur la Lino, dans la descente pour rejoindre le rond-point d'Ahuy, voilà, prenez votre mal en patience, ça devrait bien se passer, et appelez-nous si vous voyez d'autres choses qu'on n'a pas dans nos écrans au 03 80 42 15 15. À tout à l'heure 10h.
1: À tout à l'heure 10h.
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0: Ça y est, vous avez la parole. Nous voilà partis pour une heure d'échange, de discussion, de témoignage. Ici, c'est vous, notre nouvelle habitude du matin en direct sur Ici Bourgogne, avec aujourd'hui de l'eau bizarre. Voilà, depuis quelques jours, dans certaines maisons, dans certains appartements, à Talant, dans l'ouest dijonnais, l'eau du robinet peut être jaune ou marron. Alors, elle reste conforme aux normes sanitaires, selon Odivea, mais quand on ouvre le robinet et que l'eau n'est plus transparente, forcément, bah ça fait réfléchir.
8: Alors le problème, il est réglé, par contre, il risque de se reproduire, parce qu'on est dans une période très compliquée en termes de gestion de l'eau, qui est une sécheresse très dure, très difficile, et puis c'est aussi lié à la rentrée. Le mois d'août a été plutôt bien géré, parce que les gens ont eu la chance de partir en vacances, et donc on a eu moins besoin de solliciter le réseau, puis là c'est la rentrée, tout le monde est de retour. Donc au moment où on se parle, normalement, c'est globalement réglé, mais c'est pas dit que ça ne puisse pas se reproduire.
0: Voilà, ça c'était Antoine Oharaud, le président d'Odivea, le gestionnaire du réseau d'eau et d'assainissement, qui s'est voulu rassurant au micro d'Anne La Belette dans Ici Matin, tout à l'heure en direct. Il n'empêche que je vous pose une question toute simple ce matin. Avez-vous toujours confiance dans l'eau que vous buvez ? Hein ? Vous avez eu de l'eau jaune, marron ou avec un goût et une odeur inhabituelle chez vous récemment ? Quand l'eau change de couleur, est-ce que vous continuez à la boire sans hésiter ? Est-ce que vous buvez régulièrement l'eau du robinet ou plutôt de l'eau en bouteille ? Et quand les autorités là, vous disent comme ce matin que l'eau reste potable malgré sa couleur, est-ce que vous leur faites confiance ? Je vous attends dès maintenant au 03 80 42 15 15 pour qu'on en discute ensemble, numéro de téléphone unique pour passer en direct à la radio et aussi par WhatsApp pour envoyer par exemple des écrits, des messages écrits. Vous n'avez pas le temps, vous êtes en voiture. Alors en voiture, c'est pas évident d'écrire, hein. Je vous le conseille, mais vous n'avez pas le temps de passer à la radio, mais vous voulez quand même m'envoyer un petit mot. N'hésitez pas, le 03 80 42 15 15, c'est par WhatsApp, ça fonctionne très bien. Et puis il y a aussi les vocaux. Ça, même en voiture avec la main libre, ça roule. 03 80 42 15 15, ne vous gênez pas, ouvrez les vannes. C'est mieux que de laisser couler le robinet, ça soulage en tout cas. Rejoignez-moi tout de suite, ici c'est vous. C'est parti jusqu'à 10h.
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0: Alors je sais pas si c'est l'eau du robinet, mais on est super trempe ce matin. Bienvenue.

0: Non, c'était Breakfast in America et c'était Super Trump dans votre radio ici Bourgogne.
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0: C'est pour vous. C'est pour vous là, c'est pour vous qu'on a inventé ce rendez-vous tous les matins 9h-10h pour vous exprimer, pour prendre la parole, pour échanger autour de l'actualité au 03 80 42 15 15. Faut prendre les petites habitudes, hein. Je sais que au début c'est pas forcément évident à mettre en place, mais rejoignez-moi, venez parler avec moi ce matin de l'eau du robinet puisque vous l'avez peut-être remarqué dans l'ouest dijonnais, sur la commune de Talant notamment, l'eau avait une couleur bizarre il y a quelques heures, quelques jours, et évidemment, ça a fait beaucoup parler. Je ne sais pas si c'est encore le cas chez vous ce matin. C'est pour ça que je veux bien vous nous rejoigner au 03 80 42 15 15. Double numéro de téléphone, numéro pour passer en direct et à la radio et me parler, ou pour m'envoyer des messages type vocal ou type message écrit. Ça, c'est via WhatsApp. C'est toujours au même numéro, 03 80 42 15 15. Pendant que vous téléphonez là et qu'on se pose la question de la qualité de l'eau du robinet, je voudrais vous faire entendre un petit mot du président d'Odivea, donc le gestionnaire du réseau d'eau et d'assainissement, Antoine Waraud, qui est également premier adjoint à la mairie de Dijon et qui ce matin était notre invité à 8h-10. Évidemment, on lui a posé un tas de questions sur la qualité de l'eau et on lui a aussi posé une question toute bête sur l'avenir de l'eau à Dijon. Est-ce qu'on aura toujours de l'eau à Dijon ou est-ce qu'on a des soucis à se faire aujourd'hui d'après lui ?
3: Dijon, on a une histoire qui est faite autour du fait que la métropole n'a pas de grande rivière. Voilà, c'est comme ça, c'est la géographie qui fait que Dijon s'est installé à un endroit où il n'y a pas de grand fleuve. Donc, depuis le 19e siècle, on s'est adapté en allant chercher de l'eau un petit peu partout sur le territoire et on a la chance d'avoir la Saône qui n'est qu'à 40 km de Dijon et qui est aujourd'hui, au moment où on se parle dans cette sécheresse, notre principale ressource. On va chercher de l'eau dans la nappe alluvionnaire de la Saône, c'est en gros 70% de l'eau qu'on boit aujourd'hui dans nos robinets qui vient de la nappe alluvionnaire de la Saône. Et ça, c'est une ressource, je vais pas dire qu'elle est inépuisable, mais c'est une ressource importante qui nous permet de regarder l'avenir en se disant qu'on a cette capacité à pouvoir donner de l'eau, produire de l'eau, distribuer de l'eau aux habitants. Donc, notre schéma directeur de d'eau potable qui est en cours de révision, mais nous permet de nous projeter dans l'avenir. Par contre, cette multitude de ressources fait aussi que ça peut être générateur de fragilité. On le voit avec les épisodes d'eau colorée, et aussi parce que les sources du Suzon ou les sources de Morcueil, qui sont des sources qui habituellement donnent beaucoup d'eau. Et ben en ce moment, on en donne quasiment plus parce que c'est des sources karstiques et elles sont à sec. Donc voilà, on a cette sérénité par rapport à cette multitude de ressources, mais aussi une forme de fragilité liée à cette multitude de ressources. Donc ben voilà, on essaie de conjuguer ces contraires pour faire en sorte qu'on ait de l'eau. Donc on se projette dans l'avenir parce qu'on peut et on aura de l'eau, mais il faut qu'on soit vigilant toutes et tous, sur notre usage au quotidien et puis, nous en tant que collectivité, sur ce qu'on investit, et c'est vraiment le rôle de la métropole, avec François Rebsamen, Nathalie Konders et toute l'équipe d'investir pour améliorer à la fois la qualité de l'eau, mais aussi sauvegarder la quantité et nos ressources, et donc on travaille sur le réseau, sur l'amélioration des dispositifs. Peut-être que demain, par exemple, on va construire au champ captant des Gorgets, c'est une réflexion, une hypothèse, une petite station de traitement de fer et de manganèse, là où on n'en avait pas besoin avant, dorénavant, avec les sécheresses qui vont se répéter, peut-être qu'on va en avoir besoin, donc c'est des réflexions qui sont en cours.
0: Oui, parce que c'est ce fer et cette manganèse là qui colore l'eau en réalité, et lorsqu'il y a un brassage comme il y a pu en avoir il y a quelques heures, et ben ça nous donne de l'eau bizarre au robinet. C'est certainement ce qui vous est arrivé si vous habitez Talent ou dans l'ouest de Dijon. Mais alors vous la trouvez comment l'eau du robinet globalement, hein, vous chez vous dans la métropole et même au-delà, si vous êtes en campagne, vous avez le droit de m'appeler aussi, je veux bien qu'on en discute. Est-ce que vous avez confiance dans l'eau que vous buvez en clair? Est-ce que vous buvez l'eau du robinet ou est-ce que vous préférez l'acheter en bouteille? 03 80 42 15 15. Est-ce qu'on pourrait perdre confiance dans l'eau du robinet, hein, d'après vous? Parlons-en tout de suite. C'est vraiment un sujet qu'on va mettre sur la table assez régulièrement. Et là, le prétexte, il est tout bête, hein, c'est effectivement la couleur étrange qu'on a pu connaître dans l'ouest de Dijon ces dernières heures. 03 80 42 15 15, un coup de fil ou un message WhatsApp. Ça se passe maintenant en direct dans Ici, c'est vous. Sur Ici Bourgogne. Et pour vous faire bouger à la maison, voilà Jennifer à 9h15.

0: version 2026 de Mourir sur scène. Pas par Dalida, mais par Jennifer dans votre radio ici Bourgogne. 03 80 42 15 15. Vous avez forcément un avis sur le sujet. Ah, je peux pas croire que ça vous laisse silencieux cette affaire. C'est pour ça que je suis surpris de pas vous avoir encore au 03 80 42 15 15. La question que je vous pose est tout bête ce matin, et elle est vraiment d'actualité. Est-ce que vous avez confiance dans l'eau du robinet ? À Dijon, dans la métropole, mais même ailleurs, hein, est-ce que vous avez déjà constaté une différence de qualité, peut-être de goût aussi ? Il y a une histoire de couleur qui a marqué les Dijonais dans l'ouest de Dijon ces derniers jours, mais là, c'est de manière plus large, avec la sécheresse par exemple. Est-ce que vous avez déjà trouvé que l'eau était étrange, était bizarre ? Est-ce que vous avez changé vos habitudes à cause d'un problème de qualité ou de goût de l'eau ? 03 80 42 15 15, dites-nous, allô, tout de suite, appelez la radio surtout pour qu'on en discute, et puis laissez-moi un message si vous n'avez pas le temps. Je préfère quand même en parler avec vous en vrai, hein, en direct. Laissez-moi un message via WhatsApp, toujours le même numéro, 03 80 42 15 15. Avez-vous toujours confiance dans l'eau que vous buvez, dans l'eau du robinet ? C'est le sujet d'ici, c'est vous ce matin dans votre radio ici Bourgogne. À tout de suite.
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0: On est ensemble tous les matins en direct pour échanger, pour discuter, pour partager nos préoccupations. Et ce matin, c'est l'eau du robinet qui fait parler. Yvon, bonjour, bienvenue.
9: Bonjour.
0: Bonjour.
9: Moi, je suis pas près de Dijon, hein. Je suis plutôt près de Lons-le-Saunier, à côté du Jura. Quoi.
0: Mais c'est pas grave, hein, on vous accepte quand même, il n'y a pas de problème.
9: Bon, mais je suis en Bresse bourguignonne. Hein.
0: Ah oui, non, mais c'est bien, vous êtes un bon bourguignon, il n'y a pas de souci. Ben, justement, c'est intéressant de vous avoir en ligne. Elle est comment l'eau chez vous ?
9: Eh ben, c'est aléatoire, parce qu'il y a eu des travaux d'adduction sur la route.
0: Ouais.
9: Et pendant pas mal de temps, ça a duré près de 2 ans avant que je comprenne, il y avait des saloperies qui sortaient, quoi, du robinet. Donc quand de temps en temps je bois de l'eau du robinet, ben je laissais couler l'eau, puis quand c'est devenu normal, je la buvais. Il n'y avait pas vraiment de goût dans l'eau.
0: Et ça vous inquiétait pas ?
9: Ben, c'était bizarre.
0: Hein ?
9: Mais je parfume l'eau avec du sirop de citron vert, vous voyez ?
0: Ah oui ? D'accord.
9: Et, okay. Mais les conséquences, c'était grave, c'est que tous les ans, j'ai la révision de la chaudière, et le gars, il vient pour la révision, il remet en route, ça marche pas. Donc il redémonte, ça doit être le vase d'expansion, quoi. Il y a une sorte de sable qui sortait. C'est votre chaudière, mais lui, il a pas compris, mais c'est quand même curieux, ça. Et ben non, c'est suite aux travaux. Il y a plein de saloperies qui sont entrées. Il y avait des fins graviers, et j'ai eu une belle panne, hein. Dans les radiateurs, c'est parti dans le circuit.
0: Ah bah oui, j'imagine. Mais alors, c'est marrant parce que ça vous inquiète pas pour la consommation, pour boire de l'eau en fait, vous
9: êtes... Non, parce que je laisse couler.
0: Ouais, d'accord.
9: Je récupère l'eau, je la jette pas. Au lieu de tirer la chasse d'eau, je le jette dans la chasse d'eau. Comme j'ai eu un problème de chasse d'eau, j'ai dû faire venir le plombier, et quand il a soulevé, moi-même j'avais regardé, il y avait comme du sable fin, vous voyez, vous êtes à marée basse, vous allez à la mer, à marée basse, il reste toujours un peu de sable qui traîne comme ça. Et ben, c'était arrivé jusqu'à dans les toilettes, le réservoir des toilettes.
0: On a des marées dans la Bresse maintenant, c'est fou.
9: Exactement,
0: ça.
9: Exactement.
0: Bon, et c'est réglé du coup ou pas?
9: Ben, réglé partiellement, j'ai dû faire des réparations, mais pour le chauffage...
0: Non mais je veux dire, vous avez de nouveau constaté des trucs dans l'eau ou pas?
9: Non, ça s'est passé, ouais. ça a dû s'écouler, mais je pense que je dois pas être la seule personne, ouais. Il y a des voisins qui en ont eu, mais le gars il doit revenir, on va poser un filtre, vous savez, comme les filtres à gasoil qu'on voit sur les véhicules.
0: Oui, j'imagine bien, ouais.
9: Et ben, on va poser un filtre translucide.
0: Ok. Bon, Yvon, ça a pas l'air de... Du coup, à part les problèmes que ça vous a occasionné à la maison, vous avez plutôt confiance dans l'eau que vous buvez, en clair.
9: Oui, hein. J'ai confiance. Okay. Je laisse toujours couler l'eau, à un moment.
0: C'est bien noté.
9: Ouais. Que je récupère.
0: Bon, ben, merci de votre témoignage. En tout cas, on va filer à Bligny-les-Beaunes. On va aller faire un tour plutôt dans la vallée de Louche, là, tout de suite. On va laisser la Bresse de côté. Il y a Marie-Josée qui nous attend. Bonjour Marie-Josée, bienvenue.
10: Oui, bonjour, c'est pas la vallée de Louche, hein.
0: C'est à Bligny. Oui, ok, je vous voyais dans la vallée de Louche. Pardon.
10: Non, pas du tout, c'est les Beaunoises.
0: J'ai louché. j'ai louché dans le mauvais sens. Vous avez de l'eau au robinet qui vous convient, Marie-Josée, vous?
10: Ah, moi, tout à fait. Je bois de l'eau du robinet tout le temps. Ouais. En été, en hiver, tout le temps, j'ai pas de problème. Mais je trouve qu'elle est très bonne et j'ai confiance.
0: Vous avez confiance, vous?
10: Ouais, oui.
0: Ouais. Vous n'avez jamais eu d'épisode là comme on a eu sur la métropole là, dans l'ouest de Dijon la semaine dernière? Ouais. Même quand ils font des travaux, parce que ça arrive parfois, vous voyez, ils vont le faire remarquer. Parfois, il y a des choses quand on ouvre le robinet, on sent que c'est un peu chargé.
10: On a un petit peu, ouais. Et puis on attend un petit peu, et puis c'est non, mais j'ai pas de problème.
0: D'accord. Bah c'est bien, c'est rassurant, du coup.
10: Et je suis pas malade, j'ai pas eu de problème.
0: Ah bah tant mieux, oui, effectivement. Et vous en parlez un peu avec vos voisins, ou alors vous avez des gens qui, autour de vous, préfèrent acheter de l'eau en bouteille, par exemple?
10: Des gens qui préfèrent les bouteilles, ouais. Mais je trouve que c'est du gaspillage, parce que ça coûte cher, il y a du plastique, ouais. Il faut le transporter. Non, je suis anti-bouteille d'eau, moi.
0: Bah surtout que vous avez confiance, a priori, donc ça va.
10: Hein. Bah, tout à fait.
0: Bon. Merci de votre témoignage à Bligny-les-Beaunes. Merci Marie-Josée.
10: Bon, à bientôt.
0: Merci de ce petit coup de fil. Ça fait plaisir de discuter. Bonne journée à vous. Et 03 80 42 15 15. Maintenant, vous qui nous écoutez, il est bientôt 9h30. Donc ne traînez pas si vous voulez qu'on en parle. On a encore les 5 minutes devant nous autour de l'eau. Et après, on va passer à autre chose. On va passer au salaire. Ah oui, c'est autre sujet. Combien vous gagnez? Est-ce que vous êtes prêt à partager votre salaire autour de vous? Partager le montant, hein, je veux dire, pas distribuer. Ça va être le second sujet dans Ici, c'est vous, le rendez-vous de discussion tous les matins de la semaine. Et pour l'heure, on écoute Michel Berger.

0: 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Allez, ça, chantez Michel Berger à 9h30 dans votre radio ici Bourgogne. Ici, c'est vous tous les matins pour partager votre avis sur l'actualité. Parler de l'eau ce matin. Hein, avez-vous toujours confiance dans l'eau que vous buvez? Mais ici, c'est vous, c'est aussi l'occasion de nous laisser des messages et de partager vos bons plans. Par exemple, Muriel qui nous a laissé un message WhatsApp pour nous dire qu'à la maison, elle économise depuis longtemps l'eau. Elle a installé un récupérateur de 4000 litres enterré. Elle utilise cette eau pour les toilettes, le lave-linge et le jardin. Quand on prend une douche, on remplit déjà un arrosoir avant d'avoir l'eau chaude. Voilà, c'est les bons plans pour économiser l'eau. Après, voilà, a priori, elle a plutôt confiance dans l'eau du robinet qu'elle boit. Muriel, elle a bien voulu partager ces trucs pour économiser l'eau et faire baisser aussi la facture accessoirement. 03 80 42 15 15, des messages WhatsApp comme ça, vous allez pouvoir nous en laisser dans très très peu de temps avec un autre sujet, juste après un bon plan pratique, tout de suite là.
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0: Il est un petit peu plus de 9h30.
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0: Allez, ça roule pour le feu d'artifice de demain à Dijon. Si vous avez prévu de profiter des festivités au lac Kyr vendredi soir, pas besoin de prendre la voiture. Hein. Divia Mobilité adapte son réseau pour vous accompagner. Une navette spéciale feu d'artifice circulera entre Square d'Arcy et la Chartreuse avec un départ toutes les 5 à 7 minutes de 19h30 à 22h30. Autre possibilité, la ligne 3, toutes les 20 à 30 minutes sur cette même plage horaire jusqu'à la Chartreuse. Dans les deux cas, il faudra ensuite terminer le trajet à pied jusqu'au lac, c'est normal. Hein. Et pour le retour, la navette reprendra du service dès 23h10, toutes les 4 à 6 minutes avec un dernier départ à minuit depuis la Chartreuse. La ligne 3 direction Épirey-Cap-Nord passera, elle, une dernière fois à 23h19, puis à 0h11. Notez bien ça. Alors profitez bien du spectacle et laissez votre voiture au garage. Ici Bourgogne vous donne d'autres infos pratiques dans une heure.
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0: Et sinon, vous gagnez combien? C'est quoi votre salaire? Ah oui, c'est une bonne question, hein. Ça surprend comme ça, hein. Eh ben, oui, c'est une bonne question. C'est pour ça que je vous la pose, mais c'est surtout parce qu'hier, un projet de loi de transparence des salaires a été présenté au Conseil des ministres. L'objectif, c'est de lutter contre les écarts de rémunération injustifiés entre les femmes et les hommes et de donner davantage d'informations aux salariés sur les rémunérations. Et il suffit d'ailleurs de vous tendre le micro dans la rue pour voir que ça vous fait réagir, hein.
3: Je pense que c'est pas mal vis-à-vis de nos échelons aussi, mais ça peut apporter une petite bagarre aussi entre les deux sexes, parce qu'en général, les hommes sont plus payés que les femmes.
0: Ah ouais. Mais alors, est-ce que la transparence des salaires peut réellement réduire les inégalités entre les femmes et les hommes? Est-ce que si on donne son salaire un peu sur la place publique, finalement, est-ce que ça va résoudre ce problème-là? Est-ce que vous dites facilement combien vous gagnez, vous? Pourquoi c'est si difficile de parler de son salaire en France, d'après vous? Parce que ça, c'est pas très très français, hein. Est-ce que vous avez déjà eu envie de savoir combien gagnaient vos collègues? Et si vous le saviez, est-ce que ça changerait votre regard sur votre propre salaire? Est-ce que connaître le salaire des autres permettrait de mieux négocier le sien? Voilà les questions que je vous pose ce matin. Voilà, j'aimerais bien qu'on en parle sérieusement. Vous n'êtes pas obligé de me dire combien vous gagnez, hein. C'est pas la porte d'entrée pour arriver au 03 80 42 15 15. Mais venez donner votre sentiment sur les inégalités salariales, sur la façon dont sont gérés les salaires en France et la façon dont on en parle ou pas d'ailleurs, hein. 03 80 42 15 15. Ça va passer super vite la demi-heure. Vous vous dites j'appelle dans 5 minutes, je verrai. Non, faites-le tout de suite parce que après, vous verrez, ça va être trop tard, ça va filer et on n'aura pas eu le temps de se parler. 03 82 80 42 15 15.
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0: Ouais, je veux tellement que vous appeliez vite que je donne le numéro de téléphone en condensant. 03 80 42 15 15. Voilà, dit plus calmement, ça va mieux. Encore.

0: Vous en voulez encore? Eh bien lui, il en rêve encore. C'était De Palmas dans votre radio Ici Bourgogne.
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0: C'est un défi hein, ce matin. Ouais, c'est un peu un défi. Un sujet tabou mis sur la table d'Ici, c'est vous. Sujet tabou, les salaires. Combien gagnez-vous? Quel est votre salaire? Êtes-vous prêt à partager votre salaire ce matin avec votre entourage? Pas forcément à la radio en direct, hein, si vous voulez rester discret de ce côté-là, mais est-ce que vous trouvez que c'est une bonne chose de dire combien on gagne? Est-ce que ce projet de loi sur la transparence des salaires qui vient d'être présenté pour mieux lutter contre les écarts de rémunération, notamment entre les femmes et les hommes, est-ce que ce projet, c'est une bonne chose? Et est-ce que finalement, on en fait tout un plat en France, alors que les Américains, par exemple, sont beaucoup plus à l'aise avec ça? 03 80 42 15 15, on vous pose la question: dans la rue, seriez-vous prêt à partager votre salaire dès ce matin avec vos collègues? Bah, par exemple, Francine, qu'on a croisée, là, est plutôt tranquille, elle, de ce côté-là.
3: Oui, moi je trouve qu'on doit être transparent sur les salaires, d'autant plus qu'il y a encore une différence entre les salaires féminins et masculins, et ça serait bien que tout le monde se rende compte qu'à poste égal, on n'a pas forcément une rémunération égale. Il n'y a qu'en France hein, qu'on a du mal à parler de son salaire. En Angleterre, en Allemagne, chacun parle très facilement de son salaire et le négocie très facilement.
0: Ah, c'est rigolo, ça d'ailleurs, pourquoi? Pourquoi d'après vous en France on a du mal alors que nos voisins, et même du côté anglo-saxon de manière générale, c'est même un critère de réussite hein, quelque part. Et puis voilà, on affiche ça tout à fait simplement. 03 80 42 15 15, je veux bien qu'on en parle, c'est pas une provocation hein, si je vous demande de nous donner votre salaire ce matin, parce que vous n'êtes vraiment pas obligé de le faire, mais venez nous donner votre point de vue sur cette transparence des salaires qui vient d'être présenté, ce projet de loi qui vient d'être présenté, c'était hier. 03 80 42 15 15, ça se passe par téléphone, en vrai, en direct, parce que ça fait toujours du bien de se causer, hein, de discuter ensemble, et puis ça se passe aussi très simplement via WhatsApp. On a mis ça en place il y a quelques semaines, ça fonctionne hein, il suffit simplement de nous écrire un mot ou de nous envoyer un vocal par WhatsApp, c'est le même numéro de téléphone, 03 80 42 15 15, vous utilisez le portable, l'appli WhatsApp, et c'est dans la boîte. Et là, c'est George Michael.
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1: Face avec George Michael dans votre radio ici Bourgogne. Ici c'est vous et je vous attends. Oui, je vous attends. Qui va être le courageux ou la courageuse qui va décrocher son téléphone pour parler salaire ce matin? Parce que oui, c'est un peu un sujet tabou et je m'en rends bien compte. Je savais qu'en vous proposant ce sujet, ça allait être un peu froid. Mais je pense qu'avant 10h, là, on va pouvoir en discuter tranquillement. Donc rejoignez-moi pour en parler. Êtes-vous prêt à dire combien vous gagnez à vos collègues dès ce matin, hein? Est-ce que vous dites facilement combien vous gagnez? Pourquoi c'est si difficile de parler de son salaire en France? Et est-ce que connaître le salaire des autres vous permettrait, par exemple, de mieux négocier le vôtre? C'est autour de ce projet de loi sur la transparence des salaires qui a été présenté hier qu'on s'arrête ce matin et qu'on discute au 03 80 42 15 15. Parlons salaire, parlons gros sous ou petits sous, je sais pas. Hein, parlons de tout ça en direct pendant encore une grosse dizaine de minutes. Et si vous êtes timide, que vous voulez pas me parler en vrai, en live, c'est pas grave, il y a le WhatsApp, vous pouvez me laisser des mots, des écrits. Peut-être une photo de votre feuille de paye, hein, vous pouvez aussi, ça marche. Hein. On peut envoyer des photos par WhatsApp ou encore un vocal. Allez, à tout de suite, 03 80 42 15 15.
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1: Avec une question d'argent ce matin, seriez-vous prêt à dire combien vous gagnez à vos collègues dans le cadre de cette loi sur la transparence des salaires? Bonjour Philippe.
12: Bonjour.
1: Bienvenue à vous. Vous êtes déjà vous êtes l'employé de la journée pour moi. C'est voilà parce que vous avez appelé. Bravo, voilà. C'est courageux. Vous êtes dans quel coin, Philippe?
12: Alors moi je suis à Caluire.
1: C'est-à-dire?
12: Caluire, c'est à côté de Lyon.
1: Ah ouais, vous nous écoutez.
12: Là, je suis même pas loin de la Creuse là en ce moment.
1: Ah ouais. Ah, vous êtes complètement égaré là, mon pauvre. Hein. Voilà. Ah, pour arriver en Creuse, faut vraiment avoir fait des kilomètres. Hein, là.
12: Voilà.
1: Philippe, vous nous écoutez via l'appli alors du coup, parce que c'est pas votre autoradio qui vous permet de.
12: Non. Bah si, c'est mon autoradio là. J'écoute souvent ici et j'avais ici hier, j'arrivais pas. Là, c'est ici, ici quoi là? Je suis ici.
1: Ici Bourgogne.
12: Bon, Bourgogne, ouais, j'étais voilà. Sur ici Isère, ça ouais. Brouillait, donc je suis passé sur ici Bourgogne.
1: Bah, vous voyez, c'est très bien. C'est parfait. Voilà. Bon, vous êtes au boulot ou pas, là?
12: Oui.
1: Ouais,
12: vous... Mais allez-y, je suis patron, alors je fais ce que je veux.
1: Cette histoire de transparence des salaires en tant que patron, justement. Et...
12: C'est impossible à donner son salaire. Il y a trop de jalousie en France.
1: Et alors, ouais, mais vous pensez pas oui. que ça. Alors, il y a quand même le salaire exact et il y a aussi les grilles salariales parce que on peut avoir accès aux grilles salariales dans les entreprises.
12: Oui. Alors les grilles salariales, moi je trouve qu'elles sont très basses parce que moi tous mes salariés gagnent beaucoup plus qu'au-dessus des grilles salariales.
1: Donc ça veut rien dire en fait.
12: Ben si, ça veut dire quelque chose, parce que c'est des bases, mais c'est pas pour ça que c'est bien. Parce qu'aujourd'hui, vivre avec... si vous êtes dans la grille salariale et que vous voulez vivre, aujourd'hui, c'est particulièrement compliqué à vivre, à joindre les deux bouts.
1: Alors, il y a trop de jalousie, vous avez constaté ça chez vos collaborateurs, entre eux, déjà, ben, ou de manière générale.
12: Moi, j'ai deux entreprises de bâtiment.
1: Oui.
12: Donc, si vous voulez, j'envoie mes gars sur les chantiers et je leur donne un dossier. Sur ce dossier, je cache tous les prix. Parce que s'ils voient ce que la société facture, ils confondent un salaire qu'ils peuvent toucher par rapport à les charges d'une entreprise.
1: Oui.
12: Voilà. Et puis automatiquement, ça veut dire que le patron, il s'en met plein les fouilles. Enfin, plein les fouilles.
1: Oui, c'est, si on fait le raccourci, vous avez peur qu'ils pensent ça.
12: Bah oui, mais c'est quoi? C'est pas que j'ai peur, c'est ce qui se passe réellement au quotidien.
1: Mais vous dites jalousie, mais imaginons que tout le monde soit, soit au même niveau d'information. C'est-à-dire qu'on sache vraiment combien tout le monde gagne. Ça résoudrait pas le problème d'après vous, non?
12: Mais non, parce que il faudrait. Aujourd'hui, on tire la France vers le bas avec des salaires qui sont qui permettent pas de vivre correctement. Donc, il y a des gens qui s'en sortent comme moi, qui sont chefs d'entreprise, qui travaillent beaucoup, etc. Ou des gens qui sont qui arrivent à s'en sortir parce qu'ils sont ils font plus d'heures, par exemple, à travailler plus pour gagner plus. Et automatiquement, ces gens-là, ils sont jaloux, ils sont jalousés.
1: Vous ne donnez pas votre salaire, du coup, vous, Philippe, généralement?
12: Bah, moi, je peux vous le dire. Hein, moi, vous avez que mon prénom. Alors, moi, par an, après impôt, je suis à 305.
1: 305
12: 1000.
1: 1000 Oui. Donc, oui, là, à vous parler sur l'année.
12: Oui, sur l'année.
1: OK. Après impôt. Alors,
12: après impôt. Et je suis à la retraite. Donc, je suis retraité. Donc, je touche même ma retraite en plus.
1: Donc, en fait.
12: Avec ma retraite comprise, je suis à 305 000 euros sur l'année, répartie sur 12 mois, quoi.
1: Répartie sur 12 mois. C'est rigolo parce que vous êtes capable de nous le donner en direct avec une sorte d'anonymat. Oui. On a votre prénom, comme vous dites.
12: Anonymat.
1: Mais quand vous faites un barbecue avec des copains, ou que vous. C'est pas du tout.
12: Non, il ne faut pas le dire parce que automatiquement, les gens ne comprennent pas.
1: C'est rigolo hein, que vous n'ayez pas de problème à nous le donner à la radio comme ça, c'est bien. En même temps,
12: la
1: c'est
12: radio,
1: bien.
12: Personne ne me connaît. Ouais. Là, vous m'appelez Philippe,
1: je suis dans
12: une région dans le 69, personne ne me reconnaît.
1: Puis ça se trouve, vous appelez Patrick, en plus, hein,
12: non,
1: ça se trouve, c'est un faux prénom.
12: Que je m'appelle Patrick. Non, mais voilà, donc en fait, il y a vraiment beaucoup de jalousie en France. Et puis aujourd'hui, il y a un réel problème, c'est-à-dire qu'en fait, alors on déborde un petit peu, mais véritablement aujourd'hui, autour de moi, il n'y a que des gens qui ne s'en sortent plus.
1: Et alors, au-delà de ça, pardon de revenir sur le sujet, mais le fait de connaître les salaires, ça pourrait pas participer à la réduction de cette inégalité entre les femmes et les hommes et des salaires entre hommes et femmes?
12: Bah non, après il suffit que dans les entreprises, chacun fasse son boulot. Si on veut l'égalité entre les hommes et les femmes, il suffit que le service du personnel l'applique. C'est pas parce qu'on le saura que ça changera quelque chose. À la limite, on peut aller se plaindre parce qu'on n'est pas d'accord. Mais ce que je veux dire par là, a priori, normalement, la loi, elle doit être appliquée. Les femmes et les hommes doivent avoir le même salaire.
1: Vous avez des femmes dans votre entreprise ou pas?
12: En sous-traitance, oui, j'ai quelqu'un qui intervient, et au même salaire que les autres.
1: Très bien. Ok, voilà, c'était la question que j'allais poser, mais c'est bien.
12: Voilà, elle est exactement au même salaire que les autres. Non, mais véritablement, puis il y a un réel problème, c'est qu'aujourd'hui, les rémunérations autour de moi, je ne vois plus que des gens qui ne s'en sortent plus. C'est-à-dire, c'est une véritable catastrophe. Véritablement, par rapport à... Autrefois, moi j'ai 69 ans, hein, je travaille toujours. Mais autrefois, lorsque j'avais 30 ans, un bon salaire, un salaire moyen dans un ménage avec trois enfants, on arrivait, en tirant un peu le diable par la queue, on y arrivait. Aujourd'hui, c'est même plus envisageable. Aujourd'hui, c'est pas possible. Aujourd'hui, il faut deux salaires dans un ménage pour s'en sortir.
1: Oui, ça fera partie certainement des sujets qu'on mettra sur la table à un moment
12: sujet,
1: ou un autre.
12: Ça.
1: Oui.
12: Ça, c'est un autre sujet.
1: Merci,
12: bon,
1: Philippe.
12: Moi, je pense que la confidentialité, c'est encore nécessaire par rapport à la mentalité des Français.
1: Bah ça, le message est bien passé. En tout cas, ouais, j'ai bien compris. Et c'était bien pour ça qu'on posait la question, parce qu'on voulait savoir comment vous alliez vous positionner, vous qui nous écoutez, même loin, même sur la route, même en allant sur vos chantiers. Soyez prudents. Et puis, bah, revenez par la Bourgogne, un C4, hein, Philippe.
12: Ok.
1: Merci.
12: À très bientôt.
1: À bientôt. Merci. Salut.
12: Au revoir.
1: 03 80 42 15 15. On a encore, moins de 10 minutes, là, sur le sujet, hein. Lui, il nous a donné son salaire, hein, Philippe. Vous n'êtes pas obligé de le faire, mais vous pouvez nous appeler pour nous le donner et pour nous dire justement si ça, c'est intéressant, la transparence des salaires ou pas.

0: si on peut s'amuser ensemble. Bon, vous êtes prêt à dire combien vous gagnez, vous? Vous le dites autour de vous régulièrement ou pas?
1: Oui, ça devrait me le dire, hein, mes quelques connaissances que j'ai. J'en ai pas honte, je peux vous le dire. Je gagne à peu près, j'ai eu mon salaire hier, 1514 euros net, mais je suis quasiment au SMIC, peut-être un peu au-dessus.
0: Oui.
1: Donc, c'est pas un secret, mon salaire, voilà. Et je suis content que pour mon employeur, c'est une grosse somme à sortir. Pour mon employeur, il est certainement pas un plein rosin, si c'est un agriculteur.
0: Oui.
1: Alors, dans le monde agricole, c'est pas facile pour un employeur de sortir une paye pareille.
0: Vous travaillez dans le monde, on est un peu coupé là, vous travaillez dans le monde agricole, vous disiez, dans le secteur de Mâcon. D'accord.
1: Oui.
0: Ok. Et vous trouvez que c'est bien que les gens en parlent et que les gens soient potentiellement amenés à en parler parce qu'il y aura justement de la transparence à ce niveau-là potentiellement un jour?
1: Voilà, chacun fait comme il veut, chacun fait comme il veut, je demande pas à des gens que je connais pas leur salaire, mais moi je le dis.
0: Vous n'avez pas de problème avec
1: c'est
0: ça.
1: C'est pas un secret, quoi, voilà, c'est tout.
0: Très bien, très bien. Bah Eric, merci d'avoir partagé tout ça. Je vais vous laisser parce qu'il y a Marie. C'est pas parce que vous m'avez donné votre salaire que je vous dis au revoir maintenant comme ça. Hein. Je me débarrasse pas de vous. Hein.
1: Je m'en doute bien.
0: Ouais. C'est qu'on a Marie qui est à Thorey-sous-Charny qui nous rejoint. Salut Eric. Et bonjour Marie, bienvenue.
2: Bonjour.
0: Voilà.
2: Oui, bah, j'ai un peu de l'avis du premier auditeur que vous avez eu.
0: C'est Philippe, tout à l'heure, qui était sur la route.
2: Oui, il y a beaucoup de jalousie, donc ça ne servira pas à grand-chose. Et on maintiendra quand même les salaires différents entre les hommes et les femmes, de toute façon.
0: Vous pensez que ça ne va pas réduire les inégalités, justement, que les employeurs sont obligés de se dire à un moment, bah là, tout le monde est au courant, ça coince, quoi.
2: Non, je ne pense pas que ça réduise les inégalités. Les hommes seront toujours persuadés de gagner plus normalement que les femmes, parce qu'ils seront plus disponibles. Et puis non, ça ne changera rien au problème. Hein. De toute façon, puis les gens sont jaloux. C'est vrai qu'en France, c'est vraiment le sujet tabou. Hein.
0: Ouais.
2: Ah oui, non, on n'y changera pas grand-chose. Hein.
0: Vous êtes en activité ou...
2: Non, je suis retraitée.
0: Ouais. Et vous avez partagé, vous en avez parlé autour de vous? Non, non, non.
2: Non. Ben, ceux qui ne gagnent pas beaucoup ont un peu honte de dire combien ils gagnent, et ceux qui gagnent beaucoup sont un peu gênés de dire ce qu'ils gagnent par rapport aux autres. Donc, ça ne changera rien. Hein.
0: Pour vous, non, ce n'est pas la peine.
2: Non.
0: Non. Bah, écoutez,
2: on serait bien que les patrons les réduisent d'eux-mêmes, qu'ils fassent effectivement l'égalité homme-femme, mais voilà, comme ça, d'eux-mêmes.
0: Oui, oui. Mais s'il n'y a pas de projet, est-ce qu'ils le feront, hein? C'est ça la vraie question. Quoi. Ouais.
2: Alors, ça ne faut peut-être pas rêver non plus.
0: Ouais. Bon, bah merci ce matin d'être passé à la radio. Vous avez eu le bon réflexe et puis voilà, ça marche par écrit, ça marche par vocal, ça marche tout le temps. Puis c'est encore bien de se parler en vrai, hein, vous voyez, Marie.
2: Exactement.
0: C'est très bien comme ça.
2: Tout à fait.
0: Très bonne journée. Et à bientôt.
2: Merci, au revoir.
0: Merci.
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0: Elle marche tous les matins vers le studio. Elle marche parce qu'elle a repéré les choses qui marchent aussi. Florence Galiz, bonjour.
7: Bonjour. On est jeudi.
0: Oui.
7: Le jeudi, c'est jondi. Ça fait partie des grands slogans qu'on a eu à une époque. Et jondi, c'est quelque chose qui marche et on va vous en parler aujourd'hui.
0: Un super site internet en lumière donc aujourd'hui. Moi, je vous dis à demain 9h. Bonne journée.
7: Merci Stéphane, à demain. On est ravis d'être avec vous. Il est 10h. C'est l'heure des infos avec vous, Anne-Laure Labalette. Bonjour.
8: Bonjour Florence et bonjour à tous. L'été 2026, l'été de tous les records. Hier, Météo France a publié son bilan estival. Chez nous, en Bourgogne-Franche-Comté, on a passé 45 jours sous la vague de chaleur. Et sur ces 45 jours, il y a eu 22 jours durant lesquels on a dépassé les 35 degrés. Tout ça sans aucune goutte de pluie ou presque. Notre région enregistre aujourd'hui un déficit de pluviométrie de 50%. Cette sécheresse, donc, qu'on subit tous en Bourgogne, conduit d'ailleurs nos préfectures à prendre des arrêtés drastiques, notamment en ce qui concerne les stations de lavage automobile, qui sont actuellement presque toutes fermées. Mais ça nous invite aussi, nous, à réfléchir sur notre propre consommation d'eau, celle qui coule à notre robinet. Dans la métropole de Dijon, la situation est donc très tendue, si bien qu'on est obligé d'aller puiser dans d'autres lieux que ceux de d'habitude. On en parlait d'ailleurs ce matin avec

0: Notre invité Antoine Ouarot, président d'Audivea, le gestionnaire du réseau d'eau dans la métropole. Notre entretien complet est à réécouter sur ici.fr. 10 jours après le festival de rap Golden Coast à Dijon, l'heure est au bilan. La 3e édition a été un succès avec 83 500 festivaliers en 3 jours. Le festival est devenu un rendez-vous artistique majeur en Europe. De grands noms du rap français ont même déjà confirmé leur présence pour l'année prochaine. Mais pas question pour autant pour les organisateurs de tourner le dos aux reproches qui leur ont été faits. Christian Alex, le directeur du Golden Coast, a accepté de faire le point au micro d'ici Bourgogne concernant les nuisances sonores dont se sont plaints certains Dijonnais. C'est à réécouter sur notre site ici.fr. Une défaite de la JDA Handball hier soir. Nos Dijonnaises étaient en déplacement dans le Nord à Saint-Amand-les-Eaux pour le 3e match de la saison et elles s'inclinent 29 à 32. Prochaine rencontre pour la JDA mercredi prochain face à Chambéry. Et puis l'équipe de France féminine de basket fauteuil commence assez mal son entrée dans le mondial à Ottawa au Canada. Hier soir, les Bleus affrontaient les favorites de cette compétition, les Américaines, et les Françaises se sont inclinées 27 à 94. La Dijonnaise Lucie Nollet, qui fait partie des cadres de cette équipe de France, a tout de même été auteur de 12 points durant cette rencontre. Prochain match pour nos tricolores, ça sera demain face à l'Algérie et puis samedi face au Japon. Pour la météo, Florence, c'est un soleil franc et lumineux pour aujourd'hui.
1: Absolument. Et des températures qui restent acceptables et sympathiques. 20 degrés attendus à Saulieu, 21 à Son-Bernon, 22 à Saumur-en-Auxois, Châtillon-sur-Seine, pour Montbard, pour Beaune, pour Chalon-sur-Saône, 23 degrés. Et le maximum, pour une fois, c'est pas Montbard, c'est nous, c'est Dijon. Voilà, avec 24 degrés cet après-midi, ce qui donne envie d'aller se balader un peu dehors. Je ne sais pas ce que vous en pensez, Anne-Laure.
0: Ça. Et si on se balade en voiture cette fois sur nos routes de Bourgogne, comment ça se passe?
1: À part les travaux au sud-est de Dijon sur l'A31, comme je vous l'ai déjà dit depuis plusieurs jours, ça va, ça roule correctement. Je rappelle quand même le numéro de téléphone au cas où, 03 80 42 15 15. N'hésitez pas à le composer si vous rencontrez des petites difficultés sur la route. Et l'info revient tout à l'heure. Je vous souhaite une belle journée.
0: Très belle journée, Florence.
1: Au revoir, Anne-Laure.
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1: Aujourd'hui, Si ça marche s'intéresse à une idée qui facilite la vie des Dijonnais. Un seul site pour savoir quoi faire, où sortir et quelles expériences découvrir à Dijon. Après 10 ans d'expérience et d'existence, Jondy, le site des sorties, change de main. Ézéchiel Mérite de BWA reprend le flambeau et c'est Julie qui le représente ce matin. Bonjour Julie.
4: Bonjour.
1: Soyez la bienvenue. Pourquoi Merci. Cette reprise?
4: Alors, pourquoi? Parce qu'en fait, Jondy, ça n'est plus qu'un site, c'est aussi une marque avant tout. Ce site permet de réunir tous les événements qui sont présents sur Dijon, mais pas que, pas seulement. Donc on va en parler plus
1: ouais. Mais alors, BWA n'avait pas assez d'activités comme ça? Vous n'aviez pas assez de boulot?
4: C'est pas ce qui manque, mais en tout cas, là où on a été intéressé dans la reprise de Jondy, c'est que déjà, je vais parler un petit peu de Francesca et Bertrand, qui sont les fondateurs de Jondy, que je salue d'ailleurs si jamais ils nous écoutent. C'est une aventure humaine en fait qui s'est entamée avec eux. La reprise s'est faite parce qu'en fait on avait dans l'histoire de BWA. Le territoire est important, la vie du territoire aussi, et on avait pour souci justement de mettre en évidence ce qui s'y faisait, et Jondy le permet.
1: Alors, quelles sont vos ambitions pour Jondy et pourquoi un site comme ça change la vie des gens? C'est ce que je vous propose de nous expliquer dans quelques instants.
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1: Vous êtes fan de Jean-Jacques Goldman? Il suffira d'un signe, c'est le titre qu'on a choisi pour vous.

0: Il suffira d'un signe, c'était Jean-Jacques Goldman.
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0: Vous connaissez Jondy, le site des sorties dijonnaises, un site qui marche. Le groupe BWA reprend Jondy. Julie, Jondy, en quelques mots, c'est quoi? Si vous devez résumer le concept tel qu'il est actuellement.
3: Je dirais que c'est une communauté, avant tout. Parce que, en fait, sans les acteurs qui animent ces événements, on n'existerait pas.
0: C'est un site qui marche. Qu'est-ce qui va changer dans la vie des gens quand on se connecte sur un site comme celui-là ?
3: Eh bien, ce site permet de réunir tous les événements qui sont existants sur Dijon et les alentours. Plutôt que d'aller à la recherche des informations qui sont multiples sur les réseaux sociaux, par exemple, nous, on permet de fédérer les acteurs locaux et de mettre en évidence ce qui se passe.
0: Donc faire découvrir aussi à des gens des choses vers lesquelles ils ne seraient peut-être pas allés spontanément ?
3: Oui, tout à fait. En fait, quand on se connecte à Jondy, c'est pas seulement trouver ce qu'on va faire ce soir, demain ou ce week-end, c'est aussi découvrir des lieux qui existent autour de nous et dans lesquels on n'est jamais rentré, on n'a jamais poussé la porte, mais il existe des choses et ces lieux vivent.
0: Vous avez un regard sur le nombre de personnes qui se connectent, sur les clics, sur quoi les gens cliquent, etc. C'est quoi les événements ou les sorties qui, en général, rencontrent le plus de succès ?
3: Je dirais beaucoup les spectacles, les concerts également. Mais en fait, c'est très diversifié. Et justement, notre politique, ça n'est pas d'imposer une sortie, mais c'est de laisser le choix et de mettre en évidence la diversité qui existe.
0: Vous diriez que Jondy, c'est un site qui peut créer du lien aussi entre les habitants et leur territoire ?
3: Oui, tout à fait. Le fait de sortir de chez soi et d'aller à la rencontre d'un lieu culturel, pas forcément d'un lieu, ça permet de croiser des gens et effectivement, rien que croiser des gens et être présent, ça, c'est une forme de communication.
0: Et ce qui est bien, c'est que vous ne zappez pas les petites salles. Il y a aussi des petites salles, il y a aussi des cafés, il y a aussi des endroits. Enfin bref, tous les endroits où il se passe quelque chose en fait.
3: Oui, en fait, on essaye de donner une chance à tous pour que justement Dijon et les alentours ne se limitent pas à certaines salles, comme vous le dites, ou à certaines adresses. Elles sont multiples, il y en a énormément, et certaines plus connues que d'autres, et on fait en sorte de permettre à chacun d'exister.
0: Un site qui répertorie toutes les sorties sur Dijon, je peux vous dire que ça marche.
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0: Lavoine et Patrick Fiori.

0: Occupé Marc Lavoine, Patrick Fiori, nous on parle de quelque chose qui marche, un site sur les toutes les sorties dijonnaises, le site Jondy, il change de main, il va y avoir des nouveautés et on vous en parle ce matin jusqu'à 11h.
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0: Jondy, le site des sorties dijonnaises fait peau neuve avec un repreneur, le groupe BWA. Julie, vous êtes avec nous ce matin. Alors avant de voir un peu, de parler de la genèse de Jondy et de ce que vous allez en faire, un petit mot sur ce groupe BWA. C'est un groupe qui a les épaules assez larges, donc qui veut s'emparer de Jondy pour en faire quelque chose d'un petit peu plus élaboré. Qu'est-ce qu'on fait à BWA en moyenne ?
9: Alors, déjà avant tout, BWA c'est une agence dijonnaise qui existe depuis 20 ans maintenant, qui va fêter son anniversaire dans quelques jours, et qui en fait travaille avec des entreprises, des associations et des acteurs locaux pour les accompagner dans leur communication. Et donc à ce titre, on travaille avec eux la présence sur les réseaux, sur Internet. On aborde également la création de sites Internet, de plus en plus aidés de l'intelligence artificielle. Et on accompagne aussi les entreprises dans l'implémentation de l'intelligence artificielle dans leur process pour les aider à parfaire leur productivité.
0: Ouais, donc le numérique, vous connaissez ça par cœur, hein, ça vous
9: oui.
0: Parle évidemment. Jondy fête cette année ses 10 ans. C'est un succès Jondy parce que tout le monde connaît, tout le monde en parle. Comment vous vous êtes retrouvés à savoir déjà que Bertrand et Francesca qui ont monté Jondy avaient envie d'arrêter?
9: Eh bien, en fait, Ezekiel Mérite avait des contacts avec Francesca et Bertrand.
0: Donc le big boss de chez vous.
9: Voilà, exactement. Et il se trouve qu'ils étaient alignés sur l'importance de mettre en avant l'humain et les acteurs locaux dans tous ces événements. Et c'est ce qui a fait, je pense, la différence dans la reprise en général.
0: Vous pensiez, vous, quand vous avez entendu parler de Jondy pour la première fois, donc il y a 10 ans, que c'est un site qui existerait toujours 10 ans plus tard ?
9: Oui, parce qu'en fait, d'autant plus maintenant, je pense, sortir de chez soi, c'est devenu indispensable. Justement, aller à la rencontre des autres, via tous les événements que l'on propose, c'est plus que jamais important.
0: Mais alors pourquoi votre groupe a eu envie de reprendre ce site plutôt que de créer sa propre plateforme ?
9: Eh bien, parce qu'en fait, j'en dis, c'est plus qu'une marque, c'est une communauté.
0: Ouais.
9: Qui fédère les gens qui se rendent dans ces lieux vivants, mais aussi les acteurs qui sont derrière pour préparer tous ces événements.
0: Qu'est-ce que vous avez envie de dire aux gens qui connaissaient peut-être personnellement Bertrand et Francesca, qui ont monté Jondy, et qui pourraient être un petit peu effrayés, se dire « Ah oui, mais alors ça va plus être pareil » et tout ça, vous avez envie de leur dire quoi pour les rassurer ?
9: Alors, pour les rassurer, justement, j'ai envie de dire que le passage de relais a été plus qu'un simple relais. C'est une histoire qui a été transmise entre Francesca, Bertrand et nous. On veut surtout pas tout modifier, tout balayer. Au contraire, on veut s'inscrire dans la continuité, mais on veut aller encore plus loin.
0: Oui, parce que les deux fondateurs avaient envie d'arrêter, hein. C'était quand même assez fatigant pour eux, ils étaient que deux à porter ça. Et pour avoir eu Bertrand il n'y a pas très longtemps au téléphone, il me disait qu'il était ravi que c'était que votre groupe reprenne. Donc ça va perdurer comme ça.
9: Oui, tout à fait. Et on est ravis aussi.
0: Un site qui répertorie toutes les sorties près de chez vous, comme un agenda géant finalement. Ça marche et on vous en parle ce matin. Desserie, c'est la musique qui fait danser, qui donne envie de se bouger un petit peu. Bon, le matin, ça fait du bien. Profitez-en pour faire vos petits mouvements de gym. C'est Life qu'on écoute.

Desri avec Life. Ici Bourgogne vous fait découvrir Jondy et sa nouvelle mouture ce matin, puisque Jondy, qui a fêté ses 10 ans, vient d'être repris par un groupe qu'on vous présente aujourd'hui. Et on va voir pourquoi ça va continuer à marcher. UB40, on est en 1989, on est

0: Homely Girl et UB40.
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0: Un château et faciliter les déplacements. Dans le Charolais, le château de Digoine mérite vraiment le détour. Une élégante demeure qui possède un magnifique parc et surtout un étonnant théâtre à l'italienne. Oui, un théâtre dans un château. On peut découvrir les appartements, les jardins et cet étonnant espace de spectacle. Un lieu qui raconte une époque où les propriétaires de châteaux ne se contentaient pas d'avoir une belle maison. Ils avaient aussi parfois leur propre théâtre. On vous emmène encore en Saône-et-Loire. La mobilité solidaire peut être une réponse pour les personnes qui n'ont pas de voiture ou qui ne peuvent plus conduire. L'idée, c'est de faciliter les déplacements essentiels, les rendez-vous, les courses, les démarches ou encore l'accès à l'emploi. Ce type de service permet de lutter contre l'isolement, particulièrement dans les secteurs ruraux. Une voiture en panne ou encore l'absence de transport ne devrait pas forcément signifier qu'on reste bloqué chez soi.
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0: Après 10 ans, Jondy change de main. C'est ce qu'on vous explique depuis ce matin. Le site des sorties Dijonnaises, c'est quelque chose qui marche. Mais l'objectif va rester le même. Permettre aux habitants de savoir ce qui se passe près de chez eux. C'est le groupe BWA qui reprend Jondy. Julie, ça y est, c'est parti. Là, vous avez déjà les mains dans le cambouis.
3: Ah oui, oui, depuis qu'on a repris, tout à fait. Il n'y a pas un jour sans qu'il y ait effectivement une publication d'événements. Et c'est très enthousiasmant au quotidien.
0: Comment faire pour tester un petit peu le réflexe des habitants de Dijon pour voir un peu ce qu'ils aiment, ce qu'ils aiment moins? Comment vous vous y prenez?
3: Alors, on n'a pas encore mis de choses en place, mais on a des idées. C'est pas ce qu'il manque, donc ça va venir.
0: Si vous deviez résumer votre ambition pour Jondy en une phrase, ce serait quoi? Pas facile, hein, une phrase.
3: Non, une phrase, c'est restreint.
0: Bon, s'il y en a deux, je vous en veux pas.
3: Notre ambition pour Jondy, c'est de garder son identité et de faire en sorte qu'il grandisse et qu'il s'épanouisse.
0: Et qu'il continue à marcher, et ça va être, à mon avis, le cas.

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0: En 1977, il y a un morceau qui traîne dans des tiroirs parce que personne ne sait comment le chanter. Non, ça marche pas, il n'y a pas moyen. Et puis un beau jour, grâce à une chanson des Clash, on comprend comment il faut s'y prendre. Et hop, en 1981, ça devient un tube. Chacun fait ce qui lui plaît avec Chagrin d'amour.
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0: Julie, ce matin, vous représentez le groupe BWA, le groupe d'Ezekiel Mérite. Vous venez de reprendre le site Jondy, un site qui marche. Et ça, vous nous expliquez pourquoi ça fonctionne et comment ça fonctionne. Les bonnes initiatives, on en a un petit peu partout en France. Et tous les jours, on essaye de vous en présenter une. Est-ce que vous prenez, souvent les transports en commun, vous ?
3: Oui, ça m'arrive. Oui.
0: Ça vous arrive ? Dans notre département, il y en a, évidemment. Est-ce que vous savez combien il coûte chaque année? Ça, c'est pas évident.
3: Pas du
0: non.
3: tout.
0: Non. Eh ben voilà, moi non plus. Alors, il y a une ville en France où, depuis la rentrée, pour une partie de la population, le calcul est très simple. Ça ne coûte rien. Une mesure qui relance le débat sur la gratuité des transports et sur la possibilité ou non de l'étendre à tous, Robin Bernot.
4: Dans les Alpes-Maritimes, plus précisément à Nice, les transports en commun sont désormais gratuits pour les plus de 65 ans.
5: D'un côté, c'est bien, mais est-ce que c'est pas discriminatoire pour d'autres personnes?
4: Depuis le début du mois de septembre, les Niçois de 65 ans et plus n'ont donc plus à payer leur abonnement aux transports en commun. Il leur suffit de demander la carte gratuité, une mesure qui semble déjà rencontrer un certain succès, comme l'explique Bertrand Gassiglia, le président de Ligne d'Azur, joint par Sébastien Germain.
6: On avait la semaine dernière 20 000 personnes de plus de 65 ans qui ont pris la carte gratuité. Je pense que les chiffres qu'on aura dans quelques jours vont encore monter une progression très importante. Ce qui est intéressant à souligner, c'est que sur ces 20 000 personnes, 10 000 étaient déjà abonnés à Ligne d'Azur, mais 10 000 n'avaient pas d'abonnement à Ligne d'Azur, donc ce sont des gens nouveaux qui vont utiliser les transports en commun. Et ça, c'est aussi le but qui était recherché.
4: Alors ici, à Nice, la gratuité des transports en commun, ça marche. Mais vous, tiens, qu'en pensez-vous? J'en ai discuté avec Chloé et Joséphine.
5: Bah, c'est bien dans le sens où, oui, du coup, ça permet d'être gratuit pour des personnes âgées qui n'ont pas forcément les moyens ou même une bonne retraite. Mais un peu discriminatoire pour les jeunes qui n'ont peut-être pas aussi les moyens de payer des transports en commun ou quoi que ce soit. Ça peut vite faire partie du budget financier du mois. Il faut penser aussi au budget. Si tout le monde peut avoir le transport gratuit, ce qui est super bien, c'est comment on finance?
4: Ouais, Joséphine a raison, il faut faire attention au terme gratuit. En effet, si on ne paie rien en montant dans le bus ou le tram, il faut tout de même financer ces transports et bien souvent, cela passe par les impôts. La gratuité des transports en commun existe déjà dans plusieurs villes françaises comme Montpellier, Dunkerque, Niort ou encore Libourne. Mais si on élargit un petit peu notre regard, comment ça se passe ailleurs dans le monde? Pour le savoir, j'ai rencontré Océane, elle est québécoise.
7: Au Québec, il n'y a pas énormément de personnes âgées justement qui prennent les transports en commun, donc possiblement peut-être d'avoir cette option-là, ça les enlèverait de la route et donc peut-être un stress de moins.
4: Oui, parce que finalement, enlever une dépense qui peut représenter plusieurs centaines d'euros par an pour nos aînés, c'est aussi leur redonner un peu de pouvoir d'achat tout en leur permettant de continuer à se déplacer et à garder du lien grâce aux transports en commun.
0: Julie, la gratuité des transports, c'est la bonne idée ou faut quand même financer tout ça?
3: Je pense que à l'heure du réchauffement climatique, valoriser les mobilités douces, c'est important. Après, effectivement, financièrement, ça a un coût.
0: Ouais. Oui, parce que gratuité pour qui? Là, dans ce qu'on a entendu, c'était pour les personnes âgées. À Dijon, il y a eu gratuité à un moment aussi pour les jeunes, cette fois-ci. Je prends l'exemple de nos voisins franc-comtois, Besançon, c'est gratuit le week-end. Est-ce que vous pensez que ce serait possible en Côte d'Or de tout rendre gratuit?
3: Alors ça, c'est pas moi qui peux le décider, mais je pense que voilà, budgétairement parlant, faut voir effectivement si c'est envisageable et si oui, pour qui et pour combien de temps.
0: Est-ce que Jondy est un site qui va rester gratuit?
3: Oui, effectivement, la publication d'événements est gratuite. Hors agglomération dijonnaise, où là, la publication est payante. Par contre, quand on souhaite valoriser, booster, faire de la publicité sur un événement en particulier, là, c'est effectivement une démarche qui est payante.
0: Mais pour les gens qui viennent consulter le site pour trouver des adresses, là, il n'y a pas de souci, ça reste gratuit.
3: Tout à fait.
0: Alors, dans quelques instants, vous partagerez avec nous une de vos bonnes adresses, parce qu'on essaye toujours de soutirer une bonne adresse à nos invités, histoire d'agrandir un petit peu notre agenda. Tout de suite. Francis Cabrel, On est en 1977, je l'aime à mourir.

0: aime à mourir, c'est Francis Cabrel. Un site qui marche, c'est le site Jondy, le site des sorties dijonnaises. Le site change de main, ça veut dire qu'il a 10 ans aujourd'hui, mais qu'il va perdurer avec un autre groupe qui va s'en occuper. On vous en parle depuis 9h, 10h.
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9: 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Merci.
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0: Un site de sortie purement dijonnais. Il s'appelle Jondy et ça marche. Julie, vous représentez le groupe qui vient de reprendre Jondy. On aime bien demander à nos invités une bonne adresse parce que forcément, vous qui avez le nez dans les bonnes adresses et dans les sorties toute la journée, il y a forcément un truc que vous avez envie de partager avec nous.
11: Alors, moi, je vais partager une expérience que j'ai vécue qui est un peu hors du commun, je trouve, à mon sens, qui est un lieu atypique. En fait, c'est un manoir dans Dijon qui se trouve rue Victor Hugo. L'événement, c'est la 12e heure qui a lieu dans cet endroit. Et en fait, on est plongé dans une aventure complètement immersive en présence de comédiens.
0: Donc, c'est ce qu'on appelle un escape game.
11: Oui, en quelque sorte, sauf que la différence avec un escape game, c'est que là, on est vraiment plongé dans un univers avec des personnes réelles qui vont permettre de rendre vivante en fait cette expérience avec toutes les mésaventures que ça peut produire.
0: Quand vous vous y êtes rendu, vous vous attendiez à quoi?
11: Alors, à rien. Ouais. Et j'ai fait exprès de ne rien lire en fait pour tout découvrir et vivre vraiment l'instant présent.
0: Et quand vous êtes ressortie?
11: Bluffée. Très admirative du travail qui a été réalisé. Et en même temps, il m'a fallu un petit temps avant de me dire que c'était plus la réalité, en fait.
0: Ah ouais? Mais alors, est-ce que ça fout la trouille un peu comme un train fantôme ou c'est pas le but?
11: En fait, je pense que on n'a pas tous le même curseur,
0: ouais.
11: Mais effectivement, on le vit intensément.
0: D'accord. Vraiment. Et alors, ça dure combien de temps une expérience comme ça?
11: Alors, c'est assez long parce que ça dure 5 heures, mais on ne voit pas le temps passer tellement finalement il y a des rebondissements, il y a un certain nombre de salles qui est assez important aussi. Vous commencez le jour. Bon, en fonction de la saison où vous y allez, le jour, et vous finissez la nuit. C'est assez bluffant.
0: Mais du coup, vous y êtes allé seul, vous y êtes allé avec quelqu'un?
11: Non, en fait, on était un groupe de, je sais plus, 8 ou 10 personnes.
0: Ouais, donc c'est plutôt par groupe hein, que
11: oui,
0: ça se fait.
11: Oui, tout à fait. Mais bon, c'est génial parce que ça nous oblige à communiquer les uns les autres. Et justement,
0: parce qu'il y avait des gens que vous ne connaissiez pas.
11: Non, il se trouve que là, je connaissais tout le monde.
0: Ouais.
11: Oui, mais ça oblige à entrer en communication avec les autres, et c'est justement ce dont on a parlé tout à l'heure.
0: Mais c'est peut-être aussi une bonne idée pour se faire des amis, tiens, parce que des fois
11: pourquoi
0: on se dit, ouais, je serais bien allée à ce truc-là, mais je connais personne qui veut m'accompagner, ben pourquoi vouloir être accompagné?
11: Pourquoi pas? Parce que justement, la personnalité de chacun ressort, étant donné qu'on vit l'instant présent.
0: Eh ben alors justement, on va vous mettre cette adresse, si vous avez envie de tenter l'expérience, on va vous la mettre sur ici.fr et sur l'appli

0: One Republic avec Runaway.
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0: Ça marche, vous avez forcément à un moment, si vous habitez dans la région dijonnaise, tapé sur votre clavier jondy.fr et puis vous avez vu qu'il y avait tout un agenda qui permettait de voir ce qui se passe dans le coin. Jondy a 10 ans, Jondy est repris par le groupe BWA. Julie, après cette reprise, vous projetez quand même un petit peu, c'est-à-dire que vous avez déjà une petite idée de ce que pourrait devenir Jondy dans un an, je ne vais pas aller très loin, dans un an.
3: Ben nous, on voudrait, dans l'idéal, que Jondy devienne un réflexe, en fait. C'est-à-dire que dès le matin, en buvant son café ou son thé, on ouvre l'application pour savoir ce qu'on va faire ce soir ou ce week-end, ou pendant les vacances, voilà.
0: Comme quand on ouvrait le journal à une époque où il y avait encore du papier.
3: Exactement, c'est ça.
0: Vous allez rester centré sur Dijon ? Non, hein, vous nous l'avez plus ou moins expliqué un peu, vous aimeriez bien vous étendre à la métropole.
3: Oui, tout à fait. C'est ce que l'on souhaite, notamment dans le cadre des 50 ans de Dijon Métropole. On cherche à ouvrir effectivement la publication d'événements autour de Dijon. Et justement, dans les perspectives d'avenir que l'on a là sur aujourd'hui, je vais vous divulguer une exclusivité, c'est qu'on met en ligne le nouveau site Jondy, qui est refondu. Voilà, on part de l'existant, hein, on ne modifie pas tout, mais on va essayer de le dynamiser et de mettre en avant tout ce qui existe.
0: Vous ne modifiez pas l'adresse internet au moins ?
3: Non, pas du tout.
0: Tant mieux.
3: La conserve précieusement.
0: Mais oui, je m'en doute. Quel rôle les acteurs locaux comme les associations, les salles de spectacle, les communes, les commerçants vont pouvoir jouer dans cette aventure ?
3: Ben, elle n'existe pas sans eux. Donc ils sont primordiaux en fait. Et on va tout faire pour que justement on puisse concrétiser tous les partenariats possibles avec eux.
0: Alors, projetons-nous dans quelque chose de totalement surréaliste. Je ne connais pas Jondy, je n'en ai jamais entendu parler. Qu'est-ce que vous avez envie de me dire ? Pour me faire venir.
3: Allez-y, foncez, regardez, lisez, observez. Vous avez une diversité d'événements à portée de main, donc il n'y a plus qu'à cliquer.
0: Finalement, qu'est-ce qui fait qu'une idée locale comme ça devient une idée qui marche vraiment ?
3: Je pense que c'est avant tout la manière dont on va décrire tous ces événements et mettre en avant, rien que par une photo parfois, ne serait-ce qu'une photo, la mise en avant d'un événement, c'est important.
0: Ouais. Il y a quand même beaucoup de boulot hein, qui avait été mis en œuvre par les prédécesseurs, c'est-à-dire Bertrand et Francesca. Oui. Donc vous allez vraiment continuer dans cet esprit-là et puis faire évoluer le site.
3: Tout à fait. En fait, on va mettre notre expérience de BWA à disposition de Jondy pour faire grandir Jondy.
0: Une bonne idée, c'est peut-être une idée qui répond à un besoin, mais une idée qui dure 10 ans, c'est une idée que les gens ont finalement adoptée. Et avec Jondy à Dijon, on sait maintenant où chercher quand on se demande, tiens, qu'est-ce que je pourrais faire de beau aujourd'hui ? Merci Julie d'être passée nous voir.
3: Merci.
0: Vous pouvez, si vous le souhaitez, réécouter cette émission et en savoir plus sur Jondy, sur ici.fr et sur l'appli Ici. Véronique Sanson, qui nous accompagne jusqu'aux infos.

0: Rien que de l'eau, c'est Véronique Sanson. Si je vous parle de Chenauve et du cèdre de Chenauve, tout de suite vous vous dites, ah mais oui, on en parle depuis le début de la semaine. La tournée des Grands Ducs s'est arrêtée pour un enregistrement justement à Chenauve. Et on va retrouver toute l'équipe avec Cyril Hinault dans quelques instants, juste après les infos.
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0: On va être dans votre commune tout à l'heure. Il est 11h. Le point sur l'info avec vous, Lise Dussault, bonjour.
2: Bonjour Florence, bonjour à tous.
0: Le procès d'une fusillade survenue à Fontaine-Douche aujourd'hui au tribunal de Dijon.
2: Oui, un procès sur fond de trafic de drogue. Ce soir-là, en mars 2024, un jeune homme avait été blessé par des tirs. Il y a depuis ce matin au tribunal trois hommes sur le banc des prévenus. Ils ont déjà été condamnés pour trafic de stupéfiants. L'audience doit durer toute la journée. Le problème de tous, particulièrement cette année, la gestion de l'eau. On a vu les problèmes que ça a pu entraîner sur le réseau avec cette eau colorée dans des foyers de la métropole de Dijon. Après cet été caniculaire et cette sécheresse qui dure, les collectivités réfléchissent pour la suite. Parmi les réflexions sur le territoire, la construction d'une station pour traiter le fer et le manganèse au niveau du captage qui pose souci et provoque cette coloration de l'eau. Voilà ce que nous disait notamment ce matin notre invité sur Ici Bourgogne. C'était le président d'Odivea qui gère l'eau et l'assainissement en Antoine Oharot. Aucune goutte ne sort de leur station depuis maintenant plusieurs semaines. Les gérants des stations de lavage auto commencent à alerter, chez nous particulièrement en Saône-et-Loire, où là, dans le département, leur activité est totalement interdite, décision préfectorale. Le propriétaire de 5 stations à Chalon-sur-Saône parle par exemple d'une perte nette de 40 à 50 000 euros. Il se demande surtout jusqu'à quand ça va durer. L'arrêté va jusqu'à fin septembre, pas de pluie prévue pour les 2 prochaines semaines.
0: La mise au point de la direction du Golden Coast, quelques jours après la 3e édition du festival de rap dijonnais.
2: Le directeur a répondu aux critiques, notamment sur le son. Il propose de poser des sonomètres l'année prochaine dans les habitations embêtées pour mesurer le bruit qui est provoqué par le festival. En revanche, il le dit, pas question qu'il aille ailleurs. Il se tient à chaque fin d'été à la Combe à la Serpent et il répond ça par rapport à ce qu'a dit la préfète avant lui, soit le festival fera moins de bruit, soit il

0: se fera dans un autre endroit. Pour la météo, Florence, une très belle journée aujourd'hui et des températures douces.
1: Douces, mais pas trop chaudes. Donc, on a du 20 degrés à Saulieu, du 24 à Dijon. Donc, vous voyez que ce sont des températures plutôt sympathiques et acceptables pour aller vous balader à droite à gauche, que ce soit en ville ou à la campagne. Demain, on aura encore du soleil, des températures qui gagnent quand même quelques degrés. Je vois qu'on en gagne encore samedi et qu'on en gagne encore dimanche. Et dimanche, on va revenir vers des 30 degrés.
0: Voilà. Ah oui, ça faisait longtemps.
1: Ça faisait longtemps, comme vous dites. Ouais.
0: Est-ce qu'il y a quelque chose sur la route, Florence ?
1: Rien du tout. Rien du tout. Non, ça roule bien. Les travaux, je le rappelle, sud-est de Dijon, il y a sur l'A31 des travaux, donc soyez prudents et ralentissez un petit peu si vous arrivez dans le secteur. Je vous rappelle notre numéro 03 80 42 15 15 et je rappelle aussi que vous revenez tout à l'heure pour le journal à midi.
0: Effectivement, à tout à l'heure.
1: À tout à l'heure.
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4: Chenôve, c'est le centre du monde cette semaine entre 11h et midi. Bonjour, c'est le nouveau jeu d'Ici Bourgogne qui vient à votre rencontre chaque semaine. On s'installe dans les salles des fêtes, sur les places, là où vous nous accueillez et on joue ensemble, on discute beaucoup. Hein. C'est vrai, puis on apprend à se connaître. Aujourd'hui et demain, on est toujours au Cèdre de Chenôve, magnifique salle de spectacle qui a vu quand même passer Louis Bertignac, Yves Jamais, Manu Payet, Trust, c'est incroyable, que du beau monde. Comme nos joueurs du jour qui vont tenter de gagner le passeport de l'été Ici Bourgogne, deux entrées gratuites pour 27 lieux, incontournable dans la région. J'ai réussi à voir les 5 derniers. Je suis parti avec, je les ai volés. Je suis venu ici au Cèdre de Chenôve pour vous. Et je vous conseille de bien écouter aussi tout ce qui va se passer ici. Voilà, bon, plus de blabla. On va jouer dans un instant, histoire de préparer nos premières questions. On arrive dans un instant.
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1: L'occasion tous les matins de passer un bon moment ensemble, d'autant que vous allez aussi pouvoir jouer en studio. On aura un cadeau gourmand et des plantes aussi. C'est ce qui vous attend d'ici midi.
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1: C'est un Sega mauricien qui date des années 60 que Maxime Le Forestier a ressorti à la fin des années 80. Il a tenu à le chanter en créole mauricien. C'est Dansant à souhait. On écoute.

0: en Balaba avec Maxime Le Forestier.
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0: Mais que je l'aime, ce passeport de l'été, un passe magique qui vous permet d'aller visiter gratuitement et à deux 27 sites superbes dans notre belle et grande région, la Bourgogne-Franche-Comté. Il y a des musées, il y a des lieux magnifiques, il y a des châteaux. C'est une balade superbe que vous allez pouvoir faire en ces derniers jours d'été.
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3: Mesdames, je crois qu'on a trouvé la star de Chenauve.
4: Merci.
3: C'est Corinne. Bonjour Corinne.
4: Bonjour Cyril.
3: Ah donc c'est vous en fait la personne la plus connue de tout Chenauve.
4: Bon, dirais-je, j'ai l'impression.
3: Ouais, et pourquoi vous êtes connue alors Corinne?
4: Ben, je ne sais pas.
3: Je ne sais pas, juste je suis moi quoi, voilà. Corinne, pour qu'on essaye un petit peu de vous connaître, est-ce que vous avez, vous, dans la vie, vous savez, un rêve particulier?
4: Non, je n'ai pas de rêve de folie.
3: Donc pas de folie?
4: Non.
3: Vous voulez pas une nouvelle voiture? Vous
4: non.
3: Voulez pas... Non.
4: Non, je suis plutôt vélo, moi.
3: Plutôt vélo, donc un nouveau voilà. Vélo. Vous rêvez pas de vacances au soleil? Vous rêvez pas...
4: Non, vacances à vélo, pareil, à travers l'Europe, pourquoi pas.
3: Ah, c'est pas mal ça.
4: Pour très la retraite.
3: Ouais, ouais. Pas encore en retraite donc?
4: Pas encore, non.
3: C'est dans combien de temps?
4: 5 ans.
3: Oh, bah ça va arriver.
4: Oui,
3: hein,
4: ça approche,
3: ans.
4: Ouais, ça approche.
3: Puis les dernières années, il paraît que ça va beaucoup plus vite.
4: C'est les plus durs aussi.
3: Vous avez prévu quoi pour votre retraite?
4: Ben, je vous dis, des balades à vélo, profiter de la famille, du conjoint et visiter la France.
3: Et peut-être visiter la Bourgogne avec le passeport qu'on va vous offrir
4: aussi.
3: D'ici tout à l'heure, d'ici midi. Trois questions pour vous aussi, Corinne, à Chenauve, bien sûr. La première concerne Dijon, sous le parc d'Arcy. Vous voyez le parc d'Arcy?
4: Oui, je vois très bien.
3: Vous êtes de Chenauve, vous?
4: Oui, non, je suis de Dijon, mais j'habite Chenauve depuis 28 ans.
3: D'accord, donc vous... Oui. Oui, donc oui, bon, oui. Vous connaissez le coin, quoi.
4: Un petit peu, oui.
3: Il y a quoi sous le parc d'Arcy?
4: Il y a un réservoir.
3: Un réservoir d'eau, bonne réponse. Oh, bim, 2 points. Corinne est dans la place, messieurs, dames. Ah ouais, non, mais c'est bien, ça démarre direct. Hein.
4: Je l'ai déjà visité, d'ailleurs.
3: C'est beau, hein?
4: Oui, oui, c'est magnifique, oui.
3: Qu'est-ce qu'on ressent quand on est à l'intérieur?
4: Ah ben, c'est impressionnant, hein, c'est... On se sent tout petit.
3: C'est exactement ce que je voulais vous dire, c'est on se sent tout petit, puis surtout on se dit, pourvu qu'ils ouvrent pas le robinet. Oui, parce que non, on est tout trempé, quoi. Les habitants de Chenauve sont aussi appelés les bombis.
4: Oui, tout à fait.
3: Mais pourquoi? Ah ouais, bah, là, oui. Oui, bien sûr, il a raison. Est-ce que vous voulez des propositions?
4: Non, je vais tenter quand même quelque chose.
3: Ok.
4: Par rapport au bon pain. Ça a été déformé.
3: Ouais, elle est forte. Elle est forte. Je vais l'accepter. C'est du patois, c'est pour dire que le pain était bon. C'est en fait Louis XIV qui était de passage dans la région, Louis XIV bien sûr, très connu, qui aurait demandé à un vigneron de Chenauve si son pain était bon, et donc bon, bim, enfin, il y a une déformation effectivement du patois. Allez, c'est parfait, ça en est à 4 points déjà pour Corinne, et puis on finit avec le nom que porte le cassis cultivé chez nous, et utilisé pour la fabrication évidemment de la crème de cassis par exemple. Il a un nom très particulier, ce cassis, je ne vous demande pas le nom scientifique, hein. Comment on l'appelle?
4: Je vais demander des propositions, s'il vous plaît.
3: Sans souci, avec plaisir, madame. Le rouge de Bourgogne, le noir de Bourgogne ou l'or de Bourgogne?
4: Le noir de Bourgogne.
3: Le noir de Bourgogne. Et un nouveau point supplémentaire, messieurs, dames, Corinne. Corinne, mets la barre. Vous voyez les projecteurs de la salle du Cèdre là-bas, tout là-haut, il n'y en a plus. Bravo à vous en tout cas.
4: Merci
3: Corinne,
4: beaucoup.
3: 5 points, on va voir si les prochains candidats et candidates vont faire mieux.
4: J'espère que non, mais bon, je vais leur souhaiter bonne chance quand même.
3: Avec beaucoup de bienveillance, mais non en fait, j'aimerais pas. Allez, à tout à l'heure peut-être Corinne.
4: Merci.
3: En tout cas. Et ici à Chenauve, au Cèdre, on démarre ce jeu avec une nouvelle candidate dans un instant. Pour vous et rien que pour vous, c'est votre nouveau jeu ici, Bourgogne.
0: Et n'empêche qu'elle est drôlement fair-play, notre Corinne. On s'amuse tous les matins entre 11h et midi. Vous venez? La musique d'ici Bourgogne, elle est pour vous, elle est chez vous, elle s'installe tous les matins. A Girl Like You. On écoute Edwin Collins.

0: Edwin Collins au milieu des années 90. Si vous vous demandez ce qu'il est devenu, il a subi deux hémorragies cérébrales en 2005 et puis a dû réapprendre à parler et à marcher tout en reprenant progressivement la musique. Résilient le mec, hein.
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0: C'est à Chenôve que les équipes techniques d'ici Bourgogne ont posé leur matériel. Cyrilino joue avec vous pour le passeport de l'été et le prochain candidat va devoir tenter de détrôner Corinne qui a fait 5 points.
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0: Le braquage des sentiments, c'était Florent Pagny. Vous aimez jouer, vous aimez rafler un cadeau une fois de temps en temps. Vous avez raison, il faut profiter de la tournée des Grands-Ducs chaque semaine. Nous sommes chez vous, dans votre commune.
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3: Ça nous permet aussi de vous découvrir, voilà, de venir vous voir et de savoir qui sont les hommes et les femmes, les bourguignons, les bourguignonnes qui écoutent ici Bourgogne, qui viennent jouer avec nous. Au Cèdre de Chenauve, on est hyper bien installé. Pour vous dire, on est sous le balcon. Devant nous, il y a la Seine avec ce magnifique rideau bleu, là où se produisent des artistes internationaux, nationaux, locaux aussi. Et dans cette salle du Cèdre, dans l'ensemble du Cèdre, il y a aussi pas mal de choses qui se passent. Les associations viennent également, il y a des salles, etc. Donc c'est vraiment un bel endroit et ça nous fait plaisir de vous accueillir ici. Bonjour Manon.
4: Bonjour Cyril.
3: Qu'est-ce que vous avez déjà fait comme concert ici? Vous avez déjà été voir des trucs à...
4: Oui, plusieurs. Le dernier spectacle que j'ai vu, ça doit être Pierre-Emmanuel Barré, je pense.
3: Pierre-Emmanuel Barré, pour ceux qui ne connaissent pas.
4: Un humoriste. Très drôle. Je vous conseille.
3: C'est un humoriste très drôle.
4: Ouais. Parce qu'il y a des humoristes... Il y en a qui sont pas trop drôles.
3: Ah oui. Il y a des noms.
4: Ah,
3: on n'en donne pas. On n'en donne pas. On a envie d'être gentil avec tout le monde.
4: Exactement.
3: Trois questions pour vous aussi, Manon. De Chenauve ou pas?
4: Non.
3: Mais vous connaissez un petit peu Chenauve?
4: Oui, un petit peu.
3: Oui, parce
4: le
3: que...
4: Cèdre.
3: Je ne sais pas si ça va aider. Est-ce que c'est une question sur le Cèdre? Non. C'est une question sur le sport. Faites du sport?
4: Un petit peu.
3: Le 19 septembre prochain, samedi de la semaine prochaine donc, à Chenauve, c'est le Mixed Trail entre nature et ville. Un trail de combien de kilomètres maxi?
4: J'ai le droit aussi à des...
3: Oui, on va dire à 10 kilomètres près, quoi. Des propositions?
4: Je veux dire 20.
3: 20 kilomètres, c'est une course. Il y a eu aussi une course de 10 kilomètres, mais le plus grand, le max, c'est 20. Bonne réponse. Avec 500 mètres de dénivelé. Et donc, pour vous, Manon, inscription d'office. Voilà,
4: j'étais déjà inscrite de toute façon.
3: Trail. Ok. Et ben voilà, donc on fait du sport. On fait du sport, mais on visite aussi la région. L'abbaye de Fontenay. Avez-vous déjà vu l'abbaye de Fontenay?
4: Oui, une fois.
3: Qui n'est pas, je précise, l'abbaye de Geneviève. On pourrait croire, mais non. Près de quelle ville est située l'abbaye de Fontenay? Je peux faire des propositions.
4: Ouais, attendez. C'est Nord-Côte d'Or,
3: bah, c'est ça? Je ne vais pas répondre parce que c'est sinon...
4: Il me semble que je l'avais fait en même temps que les Forges. Je dirais Montbard.
3: L'abbaye de Fontenay pour vous est à côté de Montbard. En tout cas, la ville la plus proche, ouais. Ce serait Montbard. C'est à Marmagne. Mmh. Et Marmagne, c'est à côté de Montbard. Bonne réponse à nouveau. Ça nous fait 4 points. Belle, beau parcours.
4: On est pas mal pour l'instant.
3: Pour l'instant, ça va. Je rappelle que Corinne a fait 5 points tout à l'heure. Donc, il faut au moins aller jusqu'au 5.
4: Au moins la proposition, quoi.
3: Les habitants de Gergueil, en Côte d'Or, ils ont longtemps porté le nom d'un animal.
4: Ok.
3: On les appelait comment?
4: Je vais prendre les propositions.
3: Les propositions. Les chatons. C'est mignon. Les loups. Ça fait un peu peur. Les dragons. Ça fait très très peur.
4: Bah aidez-moi.
3: Bah non, mais en même temps vous avez 4 points.
4: Oui c'est vrai. Donc mais comme ça moi je serai avec Zéco.
3: Ah oui. Alors les chatons, les loups, les dragons pour
4: Je trouve ça très... Les loups.
3: Les loups.
4: Ouais c'est joli les loups.
3: Les loups c'est joli, ouais. C'est vrai, on peut faire ça. Mais comme ça aussi, c'est vrai. Comment?
4: C'est les chatons en vrai, c'est ça. J'ai peur.
3: Ah, pourquoi vous avez dit les loups?
4: Mais je sais pas.
3: Non c'est bien les loups, bonne réponse. Allez 5 points, on égalise avec Corinne. Peut-être tout à l'heure, donc, le passeport de l'été.
4: J'espère.
3: Ici, Bourgogne, bah, bien sûr. On va donner le micro au suivant, puisque c'est Tadjour qui va nous retrouver dans un instant. Depuis Chenauve, vous avez vu, on en apprend des choses avec Ici Bourgogne. Vous jouez voilà, dans cette tournée des Grands-Ducs et vous jouez aussi en direct.
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0: Mais oui, on on joue en studio. On a deux passes dégustation pour le Chat Perché de Dole les 26 et 27 septembre prochains. C'est une rencontre originale entre patrimoine gastronomique et historique au cœur des cloîtres du secteur sauvegardé du Vieux Dole. Vous allez avoir droit à votre verre de dégustation sérigraphié week-end gourmand du Chat Perché, le carnet de dégustation pour découvrir le patrimoine des lieux rencontrés, un porte-verre aussi pour déambuler tranquillement dans les rues, et puis des coupons prédécoupés qui vont vous permettre de grignoter des petits trucs parce qu'il y a des grands chefs qui seront sur place et qui vont cuisiner pour vous. Et puis des coupons aussi pour vos dégustations de boissons. Alors boissons alcoolisées comme des vins, avec modération évidemment, ou alors des jus de fruits, de la limonade, des cafés ou encore du thé, des infusions. Donc attention, il y a quelques minutes, il a été question de l'abbaye de Fontenay avec Manon, notre deuxième candidate. La ville la plus proche de l'abbaye de Fontenay, c'est Châtillon-sur-Seine ou c'est Montbard. 03 80 42 15 15. Un petit Françoise Hardy qui date des années 90. Tamalou.

0: avec Tamalou. Bonjour Marie-Noël.
1: Bonjour.
0: Marie-Noël, vous n'avez mal nulle part, vous?
1: On va toucher du bois.
0: Bon, bah toucher du bois, vous avez raison. Non, mais je me posais la question parce que il y avait pas mal de petites douleurs par-ci par-là, visiblement dans la chanson de Françoise Hardy. Alors vous, je sens que nous allons vous envoyer du côté de Dole pour profiter de ce week-end sympathique du Chat Perché, passe dégustation. Si vous me dites évidemment de quelle ville l'abbaye de Fontenay est la plus proche, est-ce que c'est Châtillon, est-ce que c'est Montbard?
1: Eh bien c'est Montbard.
0: Mais bien sûr, juste à côté de Montbard. Vous avez déjà visité l'abbaye de Fontenay?
1: Non, mais j'aimerais bien y aller quand même.
0: Il faudrait essayer de gagner notre passeport de l'été, parce que je crois qu'on peut aller visiter grâce à ce passeport l'abbaye de Fontenay. En tous les cas, en attendant, ma chère Marie-Noël, vos passes dégustation, il y en a deux, pour le Chat Perché, les 26 et 27 septembre prochains. Vous allez pouvoir déguster des bons vins, mais alors avec modération.
1: Bien sûr.
0: Déguster des bonnes choses, mais alors sans modération. Cette fois-ci.
1: Et puis vous,
0: oui, il y a plein de trucs. Vous aurez aussi vos verres sérigraphiés, c'est sympa. Bon, je vous mets tout ça de côté.
1: Oui, d'accord, pas de souci.
0: Quelle est votre radio locale en Bourgogne?
1: C'est ici Bourgogne, bien sûr.
0: Ben oui, quoi d'autre? Marie-Noël, merci beaucoup et je vous souhaite une belle journée.
1: Eh ben c'est moi qui vous remercie, c'est très gentil de votre part.
0: À bientôt.
1: Oui.
0: Au revoir.
1: Au revoir, bonne journée.
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0: Une roche à escalader et une aide aux personnes âgées. Impossible de parler de Saône-et-Loire sans évoquer la roche de Solutré, un énorme éperon calcaire qui domine les vignobles du Mâconnais. Il faut grimper un petit peu pour atteindre le sommet, mais la récompense vaut la peine. Une vue spectaculaire sur les paysages environnants. Un site exceptionnel sur le plan archéologique parce que des hommes préhistoriques fréquentaient déjà les lieux. Autrement dit, à Solutré, on peut marcher sur les traces de nos ancêtres avec une très belle vue. Les services d'aide à domicile ne concernent pas uniquement les personnes âgées. En Saône-et-Loire, les structures recensées proposent aussi des accompagnements pour les personnes en situation de handicap et leurs aidants. Le département dispose de services combinant aide et soins à domicile à Mâcon, à Chalon-sur-Saône ou encore à Seine-Selle-Grand. Ces dispositifs permettent de coordonner davantage l'accompagnement et de faciliter la vie quotidienne des familles.
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0: Vous allez rire, mais c'est sous l'influence d'une substance illicite que Cookie Dingler a écrit cette chanson pour se moquer gentiment d'une de ses amies. Il l'a trouvée un peu snob et puis finalement c'est devenu un hymne féministe. Femme libérée.

0: avec Cookie Dingler.
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0: Cette semaine à Chenôve, déjà deux candidates plutôt efficaces, puisque Corinne et Manon ont toutes les deux fait 5 points. Ça va pas être simple pour les prochains candidats s'ils veulent décrocher leur passeport de l'été.
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3: Depuis le cèdre de Chenôve, ici dans la métropole de Dijon, on est heureux de vous accueillir, mais en même temps on vient chez vous, donc c'est un peu un mix des deux. On s'installe dans les villes, dans les villages pour jouer et vous offrir, en l'occurrence aujourd'hui et cette semaine encore, le passeport de l'été ici Bourgogne. Bonjour Geoffrey.
4: Bonjour Cyril.
3: Qu'est-ce qu'il a à nous raconter Geoffrey? Est-ce que vous avez une passion? Est-ce que vous avez un métier particulier dans la vie?
4: Oui, je suis disquaire, donc je vends des disques d'occasion de musique des années 90.
3: Donc ça existe encore?
4: Ça existe encore, oui.
3: Et alors, comment ça fonctionne?
4: Eh ben, je passe mon temps à chercher des disques rares et je les revends un peu partout dans le monde.
3: Ah ouais, d'accord. Et alors, qu'est-ce qu'on peut appeler un disque rare, finalement?
4: Eh ben, un disque qui est très difficile à trouver aujourd'hui, voilà.
3: Et donc, vous revendez dans tout le monde?
4: Exactement, oui.
3: Waouh, fou! Et depuis Dijon?
4: Depuis Dijon.
3: Bah dis donc, on en fait des choses hein, quand même, c'est bien. Donc musique des années 90, c'est ça?
4: Oui, c'est ça.
3: Donc c'est quoi? Ça tape un peu quoi? C'est
4: un petit peu, oui.
3: Marie-Claire qui est derrière vous, qui va venir jouer avec vous dans un instant. Elle adore la musique. Et... Non mais c'est vrai, hein, c'est. On est d'accord, Marie-Claire, c'est génial.
5: Oui, c'est génial.
3: On peut leur faire dire tout ce qu'on veut. Hein, vous avez vu, c'est incroyable. Geoffrey, 3 questions pour vous aussi. 3 questions pour la Bourgogne, bien évidemment. Et un détour pour commencer au parc national de Forêt. Je vous demande combien d'hectares de superficie quoi hein, fait donc le parc national de Forêt. Est-ce qu'on pouvait prendre les propositions?
4: Je pense qu'on va prendre les propositions dès maintenant.
3: 242 000 hectares, 550 000 hectares ou 1 200 000 hectares. Il est tout jeune en plus, hein, ce parc national de Forêt, il est incroyable.
4: On va dire la réponse au milieu.
3: La
4: 550 000.
3: Allez, c'est une bonne stratégie, bravo. Un premier point pour Geoffrey.
4: Merci.
3: Bah de rien, c'est pas... Moi j'y peux rien. Hein. Je pense qu'il faut remercier le public un petit peu.
4: Merci
3: aussi.
4: Le public.
3: Depuis cet été, si je vais à Savilly, en Côte d'Or, dans le Morvan, je pourrais m'installer pour regarder quoi?
4: Bah là, je regarde le public et ça parle à personne, visiblement.
3: Personne ne connaît Savilly?
6: Non.
3: Non, parce que tout le monde reste à Chenôve.
4: Ah, voilà, oui, c'est bien ça.
3: Bien sûr, il y a tellement tout à Chenôve. Pourquoi Chenôve, la Savilly?
4: C'est la vie. Du coup, je vais demander les propositions, Cyril, s'il vous plaît.
3: Est-ce qu'on peut regarder les vaches passer, les étoiles dans le ciel ou les footballeurs de l'équipe locale?
4: Les étoiles dans le ciel.
3: Les étoiles dans le ciel, dans le cadre du label Réserve Internationale Ciel Étoilé, obtenu par le Parc Naturel Régional du Morvan. Effectivement, on peut s'installer sur des transats en bois et puis regarder les étoiles. Beaucoup l'ont fait pour l'éclipse. Et vous l'avez vécu d'ailleurs en direct sur votre radio ici, Bourgogne. Vous l'avez regardé, vous, l'éclipse?
4: Oui.
3: C'était comment alors? Ça fait quoi de voir l'éclipse?
4: J'avais pas de lunettes, donc on a fabriqué une boîte pour la voir à travers.
3: Ah oui?
4: Oui.
3: Ah oui, d'accord, on est bricolos, quoi.
4: Exactement.
3: Dernière question qui concerne Chenôve. On peut apprendre à faire de la musique au conservatoire à rayonnement communal. Mais à partir de quel âge on peut rejoindre ce conservatoire? Ça, c'est une petite info au passage, comme on est en train, là, en ce moment, de se dire qu'est-ce qu'on va faire des enfants le mercredi après-midi?
7: 5 ans.
3: Des enfants qui sont passionnés de musique et qui peuvent donc venir au conservatoire à rayonnement communal. À partir de quel âge on peut le rejoindre?
4: Je vais suivre ce que j'entends, 5 ans.
3: 5 ans, sinon c'était 15 ou 25 ans et c'est une bonne réponse, bien sûr.
4: Merci pour l'aide.
3: Bon, on est à 4 points. Bon, je suis désolé, ça va pas suffire. Hein.
4: C'est déjà bien.
3: Mais ouais, il est sportif, voilà, il est fair play. Merci beaucoup Geoffrey, et puis on vous souhaite de vendre plein de disques alors.
4: Merci.
3: À bientôt, merci beaucoup. Dans un instant, c'est Marie-Claire qui va essayer, elle aussi, de gagner le plus de points possible pour repartir avec le passeport de l'été ici Bourgogne. Des cadeaux, il y en a comme ça toute la journée ici.
0: Et j'ai l'impression que Corinne et Manon, avec leurs 5 points, sont indétrônables.
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0: Si vous aussi vous avez envie de jouer avec Cyril Lino et la tournée des Grands-Ducs, c'est à Autun qu'il va falloir vous rendre la semaine prochaine. Toute l'équipe sera en direct de la foire à partir de 16h30. Bonne ambiance, cadeaux et l'assurance aussi de passer un bon moment.
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0: Bah c'est reparti hein, les amis, on va jouer ensemble juste avant les infos. Mais pour l'instant, on s'intéresse aux candidats de Cyril Hinault.
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3: Ouais, je crois qu'on peut le dire, c'est vraiment le moment où on est avec vous et où on s'amuse. Voilà, on s'amuse parce que ça fait du bien de se détendre un peu, quoi. Hein, voilà, il y a le journal de midi qui va arriver dans un instant. On est avec vous. Parfois, on regarde un peu les mauvaises nouvelles, c'est vrai aussi. Donc nous, on est là pour vous donner de la bonne humeur sur cette radio qui s'appelle Ici Bourgogne, que vous écoutez, j'imagine. Bonjour Marie-Claire.
12: Bonjour Cyril.
3: Mais bienvenue à vous. Est-ce que vous nous accueillez dans votre ville ou pas? C'est votre ville, Chenôve?
12: Oui, j'habite à Chenôve.
3: Est-ce que vous avez, vous, un artiste ou une artiste préférée, puisqu'on est au Cèdre de Chenôve et que le Cèdre accueille vraiment des chanteurs et des groupes un petit peu partout?
12: Ouais, bon, j'aime bien les variétés. Bon, Benjamin Biolay, par exemple.
3: Benjamin Biolay.
12: Oui.
3: Attendez, vous aimez Benjamin Biolay? Mais c'est fou, messieurs, dames. Benjamin Biolay est avec nous aujourd'hui. Oui. Non, c'est pas vrai, c'est pas vrai. C'est pas vrai du tout. Désolé.
12: Non.
3: Donc Benjamin Biolay, donc chanson française.
12: Oui. Ancienne, parce que je suis retraitée, donc.
3: Après, on peut aimer plein de styles différents, vous savez. Hein, on est ouvert à Ici Bourgogne, on écoute plein de musique. Je vais vous poser 3 questions.
12: Oui.
3: Et la mission, ça va être d'aller au moins jusqu'à 5 points qui ont été réalisés par Corinne et Manon.
12: Oh, je ne me fais pas trop d'illusions.
3: Mais pourquoi? Ça veut dire que vous allez réussir?
12: Oui.
3: Ouais, c'est une gagnante, c'est une winneuse, Marie-Claire. Allez, voici la première question. Dans quel village de Côte d'Or je peux admirer le Creux-Bleu, qui est une résurgence, l'eau qui jaillit du sol? Le Creux-Bleu. Je peux vous faire des propositions, bien sûr, comme d'habitude. Dans ce cas, ça vous fait un point en cas de bonne réponse. Sinon, 2 points. Si vous y allez tout de suite. Mais j'ai pas l'impression que vous allez y aller tout de suite. Le Creux-Bleu. C'est une résurgence.
12: Ce serait la source de la Bèze, non?
3: C'est votre réponse?
12: Oui.
3: La question, c'est dans quel village de Côte d'Or? Il y a le Creux-Bleu.
12: Ah.
3: Mais ça peut être ça, hein, j'en sais rien. C'est juste, je veux être clair avec vous. Vous savez pas?
12: Non.
3: Vous restez sur Bèze?
12: Oui, Bèze.
3: C'était pas Bèze. Ouais. Bah non, c'est... dans le public, on fait... Non, c'était pas ça. Non. Bien sûr, on le savait, nous. Bah, pourquoi on n'a pas eu cette question, nous? Non, c'est Villecomte. Le Creux-Bleu.
12: Ah, Villecomte.
3: Ouais, allez-y, oui. Passez-y, c'est magnifique.
12: Villecomte.
3: En plus, vous connaissez, en fait.
12: Oui, oui, oui.
3: Bah, dommage. Bon. Laquelle de ces communes est la plus peuplée? Une question à 2 points pour vous. Chenôve, Quetigny ou Chevigny-Saint-Sauveur?
12: Alors, Chenôve.
3: Waouh, vous avez même pas attendu, c'est sûr, quoi. Ça veut dire que de ces 3 communes de la métropole dijonnaise, Chenôve est la plus peuplée.
12: Oui, enfin, et... elle l'était à une époque, oui, je pense que c'est toujours ça.
3: Il y a à Quetigny 8 900 habitants.
12: Oui.
3: À Chevigny-Saint-Sauveur, 11 100. Ah, ils sont beaucoup là-bas. Et à Chenauve, 14 200. Voilà, bonne réponse. On les a, nos deux points, Marie-Claire. Entre Dijon et Chalon-sur-Saône, il y a 33 trains par jour. Je les ai comptés. Je peux vous dire que j'ai fait les allers-retours toute la journée. Je suis crevé. En moyenne, combien de temps met-on pour faire ce trajet en train entre Dijon et Chalon? C'est une moyenne.
12: Bon, une petite heure.
3: Une heure, vous dites donc.
12: Oui.
3: Non, moins que ça, 45 minutes.
12: J'ai dit une petite heure.
3: Oui, oui. Bah bien sûr, bah oui. Non mais bien sûr, non mais d'accord. Vous savez quoi, hey, vous savez quoi, Marie-Claire? Même si je vous donne les deux points, ça suffira pas de toute façon. Donc voilà, il n'y a pas de problème. On va vous souhaiter un bon appétit, Marie-Claire.
12: Oui, bah merci.
3: Vous le permettez.
12: Oui.
3: Merci de nous avoir accueillis chez vous à Chenauve. Merci de votre sourire. Dans un instant, on va départager Corinne et Manon dans notre tournée des Grands Ducs.
0: Mais qui va gagner le passeport de l'été, ce cadeau de plusieurs centaines d'euros que tout le monde nous envie? Suspense, juste après Shakira et Burna Boy.

0: Shakira et Burna Boy avec Day Day.
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0: 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Maintenant, vous avez envie de gagner un cadeau. Eh ben, ça va tomber là dans 10 secondes, tiens.
2: Vous jouez pour gagner des cadeaux et vous avez bien raison. Parce que la radio ici Bourgogne, c'est la radio qui vous offre les plus beaux cadeaux. Et donc là, cette semaine, on est venu avec les 5 derniers passeports de l'été 2026 en Bourgogne-Franche-Comté. 27 lieux à visiter dans toute la région. Et ça va nous faire plaisir de l'offrir soit à Manon, soit à Corinne, qui sont donc nos deux finalistes du jour. Corinne et Manon de retour, ça va toujours ?
3: Ça va, merci.
2: À votre avis, qui va gagner ?
3: Moi.
4: Ben moi.
2: J'aime bien ça. Ça, c'est des winners. Je vais vous poser une question qui concerne les ducs de Bourgogne, puisque notre émission s'appelle La Tournée des Grands
3: Ducs.
2: Bravo. C'est une question chiffrée. Il faut se rapprocher le plus de la bonne réponse pour gagner. On va faire la connaissance du duc Philippe le Bon, qui a créé l'Ordre de la Toison d'Or. Pas le centre commercial, hein. Le duc Philippe le Bon, il a créé l'Ordre de la Toison d'Or. Mais en quelle année, Corinne ?
3: 1413 ?
2: Manon.
4: 1420 ?
2: Ah oui.
4: Ah bah c'est stratégique.
3: Stratégie.
2: Ça c'est pas sympa, on pourrait dire presque.
3: Bah oui.
2: Sauf que si c'est avant, c'est bon pour vous.
3: Bah oui, une chance sur deux.
2: Le duc Philippe le Bon a créé l'Ordre de la Toison d'Or en 1430, c'est Manon qui gagne.
4: Merci.
2: Corinne, je crois qu'on peut être désolé pour vous.
3: Oui, mais c'est pas grave.
2: Non, là,
3: c'est un jeu.
2: Oui.
3: Ça m'a fait plaisir de jouer, de participer.
2: Ben, on est ravis de voir que les habitantes de Chenôve sont fair play. Merci beaucoup en tout cas Corinne et bravo à Manon.
3: Merci.
2: Je vous remets officiellement le passeport de l'été ici Bourgogne.
4: Merci Cyril.
2: Voilà, ça nous fait plaisir. Et puis bien évidemment, vous aussi, vous pouvez gagner des cadeaux en écoutant ici Bourgogne. Et encore une autre évidence, mais ça, tout le monde le sait maintenant. Demain, on revient où ? À Chenôve, bien sûr.
0: 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Vous allez vraiment passer un bon moment et vous repartirez avec vos plantes. Question, la voici. Trois candidates et un candidat ce matin avec Cyrilino, Corinne, Manon et Marie-Claire pour les femmes. Mais comment s'appelait le candidat ? Est-ce qu'il s'agissait de Geoffrey ou de Jean-Claude ? Si vous avez la réponse, 03 80 42 15 15. Je vous attends juste après Olivia Newton-John.

0: Elton John avec Physical. Et si on accueillait Françoise? Bonjour Françoise.
1: Bonjour France Bleu.
0: Françoise, on s'appelle ici Bourgogne maintenant.
1: Ah oui.
0: Ah bah alors Françoise, je vais pas vous demander de me le copier 100 fois quand même.
1: Non, mais j'écoute tous les jours depuis.
0: Ah bah alors. Bon, Françoise, j'avais posé une question tout à l'heure. Il y a eu 3 candidates et 1 candidat ce matin avec Cyrilino, Corinne, Manon et Marie-Claire pour les filles. Et le candidat, il s'appelait comment? Geoffrey ou Jean-Claude?
1: Geoffrey.
0: Exactement. Il s'appelait Geoffrey. Pour vous, des invitations, 2 entrées pour la foire aux plantes et couleurs d'automne les 19 et 20 septembre prochains au château de la Loyère. Et puis on vous offre aussi 50€ de plantes pour, fleurir votre jardin, pourquoi pas. Je vais vous souhaiter une belle journée, Françoise, et je vous dis à très bientôt.
1: Oui, la foire aux plantes.
0: Alors attendez, Françoise, vous ne raccrochez pas, je vais vous repasser Yasmine, vous allez pouvoir papoter avec elle. Bonne journée, Françoise, et à bientôt.
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0: Merci d'être avec nous, les amis. Il est midi. Les infos avec vous, Lise Dussault, une fusillade à Fontaine-d'Ouche et aujourd'hui un procès.
3: Une audience particulière s'est ouverte ce matin au tribunal de Dijon. 3 hommes sont jugés après une fusillade qui était survenue il y a plus de 2 ans au printemps dans ce quartier de Dijon. Un jeune homme de 17 ans avait été blessé derrière ses coups de feu bien sûr le trafic de drogue. Stéphanie Perronon, les 3 hommes jugés ont un lourd passé judiciaire.
4: À commencer par leur dernière condamnation, rendue à Dijon par ce même tribunal. Les 3 hommes ont écopé de 9, 6 et 4 ans de prison, c'était en avril dernier, dans un dossier distinct pour trafic de stupéfiants. Des peines qu'ils purgent actuellement dans 3 prisons différentes. Des prévenus qui se retrouvent donc à nouveau côte à côte dans le box. Mais cette fois pour leur implication dans une fusillade en mars 2024. La justice les soupçonne d'avoir mené ce soir-là une opération de représailles menée à la Fontaine-d'Ouche pour récupérer un point de deal perdu dans le quartier. Ce soir-là, un jeune homme de 17 ans avait été blessé par balle au bras et 3 véhicules incendiés, des faits sur lesquels les 3 hommes vont être interrogés d'ici quelques minutes et qu'ils contestent tous, au moins partiellement.
3: Stéphanie Perronon qui suit cette audience qui doit durer toute la journée, ce qui n'est pas habituel, hein. C'est un très gros dossier de correctionnel. Ce matin, c'était l'examen des personnalités des prévenus. Maintenant, les juges vont passer au fait. La voiture a fini sur le toit. Une octogénaire a eu un accident de la route hier en Saône-et-Loire à Saint-Romain-sous-Goudron. C'est dans le secteur de Blanzy de Saint-Vallier. Elle a fait une sortie de route avant de percuter un poteau téléphonique. Les secours l'ont emmenée à l'hôpital. Elle était sérieusement blessée mais son pronostic vital n'était pas engagé.
0: La métropole de Dijon pourrait-elle un jour manquer d'eau?
3: C'est une vraie question hein, quand on voit la situation actuelle après cet été caniculaire et cette sécheresse qui dure. Jusqu'ici, les habitants de l'eau qui coule au robinet, on ne se rend pas forcément compte de ce qui se passe, mais la situation est réellement tendue. On n'a pas forcément conscience de tout ce qui se passe en coulisses pour que cette eau continue d'arriver jusqu'à nous dans ce contexte. Spécificité en plus à Dijon, nous n'avons pas une unique grosse ressource, comme ça peut être le cas pour d'autres grosses villes, mais une multitude de petites ressources autour du territoire. Le président d'Odivea, qui gère tout le réseau et l'assainissement sur la métropole, nous a expliqué comment ça fonctionne ce matin et comment s'adapter à de telles sécheresses. Écoutez Antoine Oharo.
5: Cette multitude de ressources fait aussi que ça peut être générateur de fragilité. On le voit avec les épisodes d'eau colorée et aussi parce que les sources du Suzon ou les sources de Morcueil, qui sont des sources qui habituellement donnent beaucoup d'eau, et bien en ce moment on n'en donne quasiment plus parce que c'est des sources karstiques et elles sont à sec. Donc voilà, on a cette sérénité par rapport à cette multitude.

0: de ressources, mais aussi une forme de fragilité liée à cette multitude de ressources. Donc ben voilà, on essaie de conjuguer ces contraires pour faire en sorte qu'on ait de l'eau. Donc on se projette dans l'avenir parce qu'on peut et on aura de l'eau, mais il faut qu'on soit vigilant toutes et tous sur notre usage au quotidien, et puis nous en tant que collectivité sur ce qu'on investit. Et c'est vraiment le rôle de la métropole d'investir pour améliorer à la fois la qualité de l'eau, mais aussi sauvegarder la quantité et nos ressources. Et donc on travaille sur le réseau, sur l'amélioration des dispositifs. Peut-être que demain par exemple on va construire au champ captant des gorgées, c'est une réflexion, une hypothèse, une petite station de traitement de fer et de manganèse, là où on n'en avait pas besoin avant, mais dorénavant avec les sécheresses qui vont se répéter, peut-être qu'on va en avoir besoin. Donc c'est des réflexions qui sont en cours.
1: Selon Antoine Oirot, l'épisode d'eau colorée qu'il y a eu cette semaine dans l'ouest de Dijon, à Talent notamment, est terminé mais peut tout à fait se reproduire. Météo France a d'ailleurs fait le bilan hier de cet été historiquement chaud. 50% de précipitations en moins dans la région par rapport à d'habitude. Ces données sont toujours intéressantes à avoir pour prendre la mesure de ce qu'on a vécu avec une once de recul. On a donc eu en Bourgogne-Franche-Comté en moyenne 4 degrés de plus par rapport au normal de saison. 45 jours sous vague de chaleur, soit la moitié de la saison estivale. Chez nous, la troisième canicule a été particulièrement virulente, celle qui était à cheval sur fin juillet, début août, parce que contrairement à ailleurs en France, nous, on n'a pas eu de répit. Les températures n'ont pas bougé sur une longue période.
2: La mise au point de la direction du Golden Coast, quelques jours après la troisième édition du festival de rap dijonnais.
1: Oui, pour la première fois, le directeur a répondu aux critiques, notamment sur le son, et il propose de poser des sonomètres l'année prochaine dans les habitations qui se disent embêtées par le bruit. Ça permettra de mesurer exactement ce bruit. Il le dit aussi, pas question que le festival aille ailleurs. Ça, c'est en réponse à ce que disait la préfète. La météo, Florence, il fait beau aujourd'hui.
2: Exactement, un soleil qui brille sans interruption, des températures qui sont plutôt sympathiques, 20 degrés à Saulieu, ce sera le minimum, 24 à Dijon, ce sera le maximum, et demain, toujours du soleil et des températures qui grimpent un tout petit chouïa. Je vous souhaite une bonne journée, je vous dis à très vite. Et tout de suite, c'était Nora Malagré.
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3: Bonjour à tous, quel bonheur de vous retrouver chaque midi sur votre radio Ici. J'en profite pour faire un gros bisou à toutes les locales partout en France sur le réseau Ici. Et d'ailleurs, la semaine prochaine, sachez-le, nous serons en direct de Montpellier. Voilà, je place ça là. Bienvenue dans votre nouveau rendez-vous. Ici, on parle bon plan, vie quotidienne, arnaque à éviter, santé. Nous sommes là pour vous rendre service parce qu'on vous doit bien ça. C'est le titre de ce nouveau rendez-vous quotidien. Nous sommes ensemble jusqu'à 13h. Je suis Enora Malagré. Voici la très joyeuse bande du jour qui m'accompagne, Aude Razo, Madame Anti-Arnaque. Coucou Aude.
5: Coucou, coucou tout le monde.
3: Valère Coréard, le premier de la classe, et ses blonds plans qu'on sent.
6: Salut Enora, bonjour à toutes et tous.
3: Gérald Kirzet, notre médecin chéri. Bonjour Gérald.
7: Bonjour, bonjour tout le monde.
3: Elsa Wolinski, notre rayon de soleil.
8: Bonjour.
3: Bonjour Elsa. Aujourd'hui, nous allons vous donner des conseils très précieux, une émission très réjouissante à propos de vos robots de cuisine. Il y aura aussi, on va parler gestes de premier secours ou comment faire quand on n'a pas de caution pour un appart. Bref, un joli programme pour vous rendre service parce qu'on vous doit bien ça. Et on a un invité supplémentaire, un grand ami, un grand cuisinier, un grand restaurateur, monsieur Abdel Alaoui. Bonjour Abdel.
9: Bonjour à tous, merci de m'accueillir. Et on va parler...
3: Cuisine, forcément.
9: Pas de mécanique. Bah,
7: c'est l'heure, non ?
3: Oui, c'est l'heure en plus. Appelez-nous, laissez-nous un vocal au 0810 055 056. Nous sommes là pour vous. Ou alors, laissez-nous des messages vocaux, comme l'a fait aujourd'hui Mélissa.
10: J'ai reçu plusieurs fascicules avec des numéros de plombier, électricien, chauffagiste, etc. Et ma mère affirme mordicus que c'est sans doute une arnaque.
3: Alors, ça c'est pour vous, Aude, hein ?
5: C'est une arnaque, je confirme. Maman a toujours raison. Il faut toujours écouter maman, on met tout ça à la poubelle.
3: On va y répondre dans une trentaine de minutes. 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Et on démarre avec vous, chers amis, Valère et Abdel Alaoui, que nous recevons spécialement aujourd'hui pour parler cuisine, ou plutôt robot de cuisine, mon cher Valère. Comment gagner du temps et de l'argent?
7: Oui, parce que si je vous dis airfryer, Cookeo, Thermomix, Magimix, Ninja...
3: Vous m'avez perdu déjà.
8: Ninja non, moi ça me fait rêver, perso.
7: Mais, non, mais vous connaissez, je pense, autour de la table, et celles et ceux qui nous écoutent, un peu ces noms-là, voire on en a tous un à la maison, non?
8: Oui, moi j'ai airfryer.
11: Non.
7: Gérald, non, non.
5: Moi j'ai un Moulinex Compagnon.
7: Ah ouais, oula, c'est vieux, ça. Nora, oui, pas c'est de robot à la maison.
3: Je n'ai rien.
7: Et Abdel,
3: j'ai mes propres mains, l'artisanat breton, chers amis.
7: Ah oui, Abdel, vous qui êtes un cuistot professionnel.
9: Moi, je suis un peu à l'ancienne, j'ai ce qu'on appelle un bas mix. Tu sais, c'est le truc qui mixe les soupes avec un bras, c'est un bras mix, quoi.
8: Ah oui, c'est ça, à l'ancienne.
9: Juste à l'ancienne. Et j'ai un petit Cookeo qui traîne. De temps en temps, j'utilise pour remplacer la cocotte. Tu vois,
3: d'accord,
9: la cocotte.
3: Oui.
9: Tu mets tes légumes, ta viande, et tu fermes. Et au bout d'une heure, ça siffle. Le Cookeo, c'est ça. C'est un peu la cocotte 2.0.
3: D'accord.
9: Tu mets tout dedans. Le Cookeo d'aujourd'hui, t'as un écran tactile et tu choisis ta recette et c'est parti, quoi.
7: En tout cas, la question qu'on s'est posée, c'est entre le prix d'achat, la consommation, l'usage réel, est-ce que ces appareils sont bien rentables? Est-ce que c'est un peu une arnaque marketing, hein, au fond? Est-ce qu'on nous pousse à la surconsommation? C'est 100 euros un airfryer, 1000 euros un Thermomix, un Ninja Foodie, on est autour de 200 euros, donc ça peut quand même piquer. Donc, première question pour vous, Abdel Alaoui, puisque vous êtes un professionnel de la cuisine, on s'en remet à vous aujourd'hui, tous ces robots multifonctions, c'est vraiment utile ou c'est du marketing?
9: Alors, il y a beaucoup de marketing et d'ailleurs, ils sont vendus grâce, on va pas se voiler la face, hein, grâce au réseau, beaucoup. Mm-hmm. Et on a certains sont utiles. Ça dépend le budget qu'on va mettre. Si on commence à mettre entre 500 et 1000 euros comme le Thermomix, on a intérêt d'utiliser en tout cas 3-4 fois par
3: parce
9: semaine.
3: Que c'est énorme.
9: Pour que ce soit hyper, rentable. L'air fryer. Moi, j'aime bien parce que.
3: À vos souhaits.
9: Parce que il a cette utilité, en fait, de rendre croustillant les produits sans forcément mettre trop de gras.
3: Donc,
9: mets ce que tu veux dedans, un tout petit peu de gras. Et il y a un système un peu.
8: Mais on n'est même pas obligé de mettre du gras.
9: Même pas obligé, quoi. Non, mais si on veut quelque chose de.
3: Non, mais c'est vrai que moi, j'ai mis une tranche de jambon de Bayonne chez une copine, c'est devenu du bacon vraiment hyper croustillant. Non, mais j'ai
9: ça
3: trouvé ça super, ça la sèche.
9: Oui, ça la sèche. Et tu peux manger ça comme une chips. Et donc, moi, si je devais, si je devais utiliser un robot, c'est air fryer. Et comme je disais au départ, c'est le Cookeo qui est hyper pratique
3: mais
9: aussi.
3: Mais le Cookeo, c'est cher.
7: Oui, bah c'est
9: ça je sais dépend, pas combien
7: ça,
9: ouais,
7: ça, ça je sais pas combien ça coûte là,
9: ça, entre 200 et 500. Ouais, c'est assez cher.
7: Ouais, donc c'est pas
9: mais c'est une vraie utilité, ça remplace la marmite. Alors, moi je suis pas le bon client parce que je suis chef et je cuisine avec mes couteaux et mes casseroles.
3: Oh là là, regardez le boulard.
8: Oh là là.
7: Alors ça faisait penser à quelque chose.
3: Qui est un immense restaurateur qui nous fait vraiment le cadeau d'être là aujourd'hui.
7: Abdel Alaoui, on dit souvent qu'il vaut mieux cuisiner des produits bruts de saison pour faire des économies, pour être dans une démarche écologique, mais aussi pour avoir des produits de meilleure qualité. Est-ce que ces appareils dont on parle là, ça peut nous faciliter la vie pour justement aller plutôt vers des produits bruts plutôt qu'ultra transformés?
9: Alors oui, ça facilite la vie parce qu'on va gagner du temps et pendant que vous allez brancher évidemment votre Cookeo, vous pouvez faire autre chose. Si on a des enfants à les devoirs, par exemple des enfants à l'heure du dîner, est-ce que ça sert est-ce que ça motive à utiliser des produits de saison ou bruts? Oui aussi parce qu'on est assez guidé en fait. Si on regarde un peu les machines d'aujourd'hui, en tout cas les robots d'aujourd'hui, ils ont tous cet écran tactile et il suffit par exemple d'ouvrir son frigo. On a 5-6 ingrédients un peu dans son frigo, on sait pas quoi faire avec. On les rentre un peu dans ses écrans et là le robot comme par magie paf, il te
3: donne une recette.
9: Et tu balances ça dans ton
11: robot. Il y a Abdel Alaoui qui sort comme ça du robot, malade, et qui nous fait à manger.
8: Moi je veux bien Abdel Alaoui à la place que du Thermomix.
3: Elsa Wolinski, pardonnez-moi.
5: Non, je faisais une blague,
3: une petite blagounette au Drazo.
5: Moi en fait avant d'avoir un robot cuisinier, j'avais jamais fait de soupe toute seule, j'avais jamais fait de purée toute seule et là maintenant je le fais.
9: Il y a une vraie motivation. En tout cas, il y a ce truc de... Alors, faut pas le mettre de côté, le robot. Faut vraiment s'en servir.
7: S'il y a un équipement à avoir absolument à la maison, lequel ou lesquels pour justement reprendre le contrôle de son alimentation sans forcément y passer non plus des heures parce qu'on a souvent des vies occupées.
9: Alors, il y a le Magimix, évidemment, qui va nous servir à mixer si on veut faire une soupe ou juste une compote ou même couper des légumes. on a le air fryer, moi j'aime bien parce que vraiment ce truc.
3: Je vous sens très air fryer, Abdel.
9: Non mais ce truc-là, c'est tout. Pourtant, il n'y a aucun placement produit. C'est juste ce truc.
3: On ouvre le bac.
9: Ça remplace le four, quoi. Et c'est pratique. C'est un tiroir.
3: C'est bien pour les enfants.
9: On met sur le plan de travail, on met sur le côté, ça remplace le micro-ondes. Et tu as plusieurs tiroirs et tu mets les produits que tu veux. Et là, tu balances ta recette.
3: Magimix, air fryer. Je retiens ça, je fais une liste. Il y en a forcément des pas très très chers. On va continuer de parler de cuisine avec notre chef Abdel Alaoui et toute la bande dont vous doit bien ça. On va même vous donner une petite liste magique des erreurs à éviter en cuisine. Oh là là, que de bonnes nouvelles. Since Emilia, je vois apparaître sur mon écran. J'ai 24 ans à nouveau. Oh, c'est merveilleux ça sur votre radio ici. Ça s'appelle Tout le bonheur du monde. Bienvenue.

0: Quelle joie de réentendre ce titre de Sims Emilia dans On vous doit bien ça sur votre radio ici.
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0: 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Et on parle cuisine aujourd'hui dans On vous doit bien ça, en ce début d'émission. Nous recevons à cet effet le grand chef Abdel Alaoui qui nous fait le cadeau d'être là. Rebonjour Abdel Alaoui.
2: Bonjour.
0: Vous sortez d'ailleurs un livre dont on parlera après qui s'appelle Couscous Connexion, 50 recettes qui ont du grain. Il faut bien le dire en plus, le couscous ça fait encore partie du top 5, hein, des plats préférés des Français. Ce livre est dingue.
2: Ouais.
0: J'ai si faim. Sachez-le, vraiment. On continue de parler cuisine. Valère Coréard vous questionnait sur les robots Magimix ou autre air fryer, et puis on va vous donner des petits tips aussi pour plus faire trop de bêtises en cuisine.
3: On en fait toutes et tous des bêtises, on sait pas très bien comment conserver tel ou tel aliment, on gaspille parfois, on abîme, on utilise mal les équipements et le robot notamment, on en a discuté à la rédaction, on met trop d'aliments dans celui-là, est-ce qu'il faut mettre un couvercle sur la casserole ou pas, bref, on a besoin de vous.
0: Est-ce qu'on met de l'huile d'olive dans les pâtes?
3: Ah ben voilà, première question.
0: Dans l'eau des pâtes.
2: Alors, ça, non mais c'est une super question, et Nora, ça on n'a pas besoin parce que c'est l'eau qui va faire, parce qu'on a l'impression que quand on met de l'huile d'olive ou de l'huile ou un corps gras dans l'eau, quand on va cuire les pâtes, elles vont pas coller entre elles.
0: Ouais,
2: et du coup, ça va être plus facile. Pas du tout, en fait. Tu cuis tes pâtes dans de l'eau salée.
0: Mais il faut bien mettre du sel, voilà.
2: Du sel, ouais, bah, pour les assaisonner un peu. Et après, pour pouvoir les détacher qu'elles collent pas entre elles, parce que c'est des féculents, donc ça colle. Et c'est comme une colle naturelle. Et on va juste mettre de l'eau fraîche dessus et elles vont se détacher. Donc, on peut faire une quantité de pâtes, on les met au frais. Et après, on prend à la pince ou une grande cuillère la quantité qu'on veut. On la passe sous l'eau fraîche. Et là, on a des pâtes qui sont séparées. Et on vient les sauter à la poêle si on veut faire des pâtes sautées.
3: Et réécouter l'émission de lundi parce qu'on a beaucoup parlé des pâtes avec 60 millions de consommateurs.
0: Il y a du cadmium.
3: Il y a du cadmium dans un certain nombre de pâtes.
4: Pâte il faut prendre.
3: Exactement.
4: Si vous nous écoutez.
3: Abdel, côté cuisson, est-ce que on fait souvent des erreurs qui vont en tant que chef? Vous dites mais c'est pas possible de faire ça, faut arrêter.
2: On fait des erreurs parce que typiquement si on prend quand on fait une recette, moi j'ai tendance le dimanche par exemple, je fais mes courses. On a de la chance le dimanche c'est le marché, donc on fait ses courses, on va faire une quantité de plats pour la semaine.
0: Oui.
2: Et donc si on allume son four par exemple, même écologiquement parlant, si on allume son four, faut vraiment qu'il serve à quelque chose. Donc là on enfourne le maximum de produits ou même un air fryer par exemple, on va mettre du poulet, des légumes et on fait une quantité pour avoir au moins 2-3 jours de
0: produits. Et qu'on congèle après.
2: Et on peut congeler après dans les petits sachets.
0: Et le docteur nous dirait que ça n'enlève pas les valeurs énergétiques de la nourriture quand on congèle.
5: Oui, ça n'enlève pas les valeurs nutritionnelles, mais il n'y a pas besoin de congeler, on va consommer dans la semaine.
2: Oui, donc, il y a 3 jours
5: de temps de conservation, ça pose pas de problème.
2: Il y a 3 jours de DLC, quoi, c'est maximum, quoi. 3-4 jours. Moi, j'ai un enfant qui est allergique au gluten et au lactose, donc je prépare ces petites gamelles pour ces petites portions pour aller à l'école. Donc j'ai pris un peu le lead de ça. Enfin, je me suis habitué à préparer ces plats-là.
3: Ouais. Il est chanceux, lui.
0: Vous voulez pas préparer ma petite gamelle, Abdel?
2: Ouais, bien sûr.
3: Qu'est-ce qu'on conserve ou pas dans le frigo?
0: Oui.
3: Moi, c'est une question. Alors ça, je pense qu'on
0: super.
3: Est personne n'est d'accord là-dessus.
2: Alors les œufs, on n'a pas besoin de les conserver au frais.
0: D'ailleurs,
2: quand on les achète au supermarché, ils sont pas au frais, ils sont à côté de l'autre. Moi, je fais un truc aussi pour conserver ces herbes, parce qu'on a tendance à acheter des herbes en quantité, et au bout d'un jour ou deux, moi, je suis gros consommateur de coriandre, par exemple.
0: Moi aussi. Et si au bout de 2 jours, c'est fini.
2: Voilà. Et ben là, on va prendre un papier absorbant, on va le mouiller avec de l'eau fraîche, on va rouler sa botte de coriandre dedans, et on va la mettre dans le tiroir des légumes, et ça va rester pratiquement une semaine.
0: Mais
2: pareil pour la menthe, pareil pour la nette, pareil pour l'estragon, toutes les herbes.
0: Audrazo.
6: J'ai une question, les tomates au frigo ou pas? Parce que gros débat chez moi. Tomates au frigo ou pas?
2: Non, alors moi je les mets pas au frigo et là on sort un peu de l'été et on adore avoir cette grosse corbeille en plein milieu de la table avec plein de tomates, plein de fruits et tout.
5: C'est vrai, c'est beau.
2: Mais elles ont la température un peu ambiante. Du coup, toute la sucrosité de la tomate, elle se révèle là.
6: C'est meilleur.
2: Bien sûr, c'est meilleur.
0: Et la grosse courgette. La grosse courgette.
2: C'est la voisine. C'est quoi?
0: Et la grosse courgette. On la met où? Enfin, si. Est-ce qu'on
3: frigo
0: a
3: ou question
0: frigo
3: suivante.
0: Frigo ou pas la grosse
2: non mais les légumes à part les carottes qu'on met au frais ou peut-être l'aubergine parce qu'elle va vite se friper mais sinon le reste on peut laisser à l'extérieur.
3: Rapidement, quels fruits et légumes on ne met pas côte à côte parce que il y a les fruits et légumes climactériques et non climactériques.
0: Est-ce que ça veut dire
3: qu'il y en a qui continuent de mûrir tout seul et d'autres non, et ceux qui continuent de mûrir tout seul peuvent accélérer le pourrissement des copains.
2: Bah typiquement la pomme, on peut pas la mélanger avec tous les fruits et légumes parce que ça accélère le mûrissement, et si on la met la pomme à côté de banane par exemple ou d'avocat, au bout d'une journée ou deux, on va avoir des avocats qui vont noircir ou des bananes pareil qui vont noircir. Donc la pomme faut éviter, faut pas la mettre avec les autres fruits.
4: Madame, moi j'apprends plein de choses. Là.
0: On a envie de l'écouter pendant des heures. Une dernière question,
3: Valère, rapidement. Peut-être nous donner 2-3 réflexes tout simples pour mieux cuisiner et surtout moins gaspiller, parce que le gaspillage, c'est une source de dépenses inutiles.
2: En fait, il y a deux choses. La première des choses, ce que je disais au départ, c'est si le four est allumé, autant s'en servir pendant une heure et mettre le maximum de produits dedans et préparer des recettes pour des portions pour 2-3 jours. On peut réutiliser aussi les produits qu'on a au frais, c'est-à-dire si on a trop fait de riz, par exemple. On en a fait, par exemple, un poulet au curry. On a pris ce riz pour la garniture, pour l'accompagnement. Ouais. On peut l'utiliser. On va le sauter avec de la coriandre, un peu de gingembre, sauce soja, et on a un deuxième plat. Donc c'est comment réutiliser aussi les ingrédients ou les féculents ou les légumes qu'on a en plus pour refaire d'autres recettes. Aujourd'hui, c'est hyper simple. On va sur internet, sur ces robots là, ils te donnent cette petite tablette, tu fais rentrer tes légumes et voilà.
0: Merci Abdel Alaoui. On va continuer de parler cuisine avec vous et de votre livre, un couscous connexion 50 recettes qui ont du grain aux éditions de la Martinière. Et puis on va recevoir évidemment une auditrice qui nous parle d'une air friteuse. Alors même moi je ne sais pas ce que c'est, mais pour l'heure on va écouter un peu de Bruno Mars. Ah j'adore, On My Soul. On vous doit bien ça, c'est votre nouveau rendez-vous quotidien entre 12 et 13 heures sur votre radio ici.

0: Bruno Mars, On My Soul, sur votre radio ici.
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0: On vous doit bien ça. Et on parle cuisine aujourd'hui dans votre nouveau rendez-vous. On vous doit bien ça. On est ensemble jusqu'à 13h et nous avons un petit cadeau du jour puisque le grand chef Abdel Alaoui nous fait l'honneur de sa présence. Cher Abdel, vous venez sortir un livre. Fantastique, ça s'appelle Couscous Connexion. Non mais ma passion, c'est 50 recettes qui ont du grain. Je l'ai sous les yeux, j'ai envie de tout essayer, j'ai envie de tout manger. Pourquoi ce livre, Abdel?
2: Parce que ça fait longtemps que je voulais parler de couscous, au-delà d'en faire tout le temps. Tu vois, moi j'étais élevé à la semoule, tous les vendredis chez les musulmans, tu vois, tu manges ton couscous. Et c'est un livre qui a été fait avec le cœur, parce qu'en fait, il y a mon père dedans. Il y a mon père dedans, et c'est mon couscous préféré. Il fait un couscous aux tripes. Alors je sais pas, ça donne envie à tout le monde.
0: Il fait
2: un couscous à base de tripes et de pois chiches qu'on a mangé. Alors autant ma mère, elle en fait tout le temps. Ouais. Mais tu vois, ma mère, elle a un truc du quotidien où elle nourrit ses enfants. Elle a toujours fait ça, tu vois. Et mon père, il le faisait une fois par an. Ouais. Il arrivait, et bon, il en mettait partout, tu vois. Mais il faisait ça avec le cœur et il nous fait cette recette aux tripes. Donc c'est un peu le début de ce livre. Et évidemment, quand tu commences à t'intéresser au couscous, bon, en fait, du couscous, mais il y en a dans le monde entier. Il y a un couscous brésilien, sénégalais, malien.
0: Et oui, c'est ça qui est fou. Je vois du couscous aux sardines et je sais à quel point la sardine est très très bon pour la santé, n'est-ce pas?
3: Exactement, plein de vitamines, plein d'oméga 3. Manger un peu de poisson, ça change la viande.
0: Bon. Il y a une recette de couscous aux agrumes. Je me retourne vers vous, ça vous inspire. Parce que ça, c'est complètement notre délire. Après, je me retourne vers Aude parce qu'il y a un tatin de fenouil à pas piquer des hannetons, des croquettas panées. On a envie d'absolument tout essayer. Ouais. Et alors, pardonnez-moi, ça a l'air facile à faire quand on lit votre livre.
2: Bah, ça, c'est un peu ma spécialité, c'est toujours quelques petits ingrédients et on arrive à faire une recette. Mais il est intéressant parce qu'il y a plein de livres du monde entier, quoi. J'ai rencontré des potes chefs et tout, donc qui m'ont délivré un peu leur couscous d'enfance.
0: Il y a aussi des œufs mayo, la recette est folle. Un fondant au chocolat, j'ai envie
4: de dire. Mais parce que vous êtes le roi de l'œuf mayo,
2: vice-champion du monde.
3: Vice-champion du monde,
0: c'est pas du tout une vanne.
2: C'est vrai, en plus. J'ai gagné l'année dernière et j'ai joué le jeu, j'y suis allé en me disant qu'est-ce que je vais faire avec ces œufs mayo. Et en fait, je les ai plongés, c'est pour ça qu'il est dans le livre du couscous. Mais je les ai plongés dans un bouillon de couscous pendant 24 heures. Ils ont pris le goût, je les ai coupés en deux, j'ai mis.
0: Donc, si vous voulez épater vos amis, il y a juste la recette des meilleurs œufs mayo du monde dans le livre d'Abdel Alaoui, Couscous, Connexion, 50 recettes qui ont du grain aux éditions La Martinière. On va accueillir avec nous une auditrice qui avait une question à nous poser. Elle s'appelle Muriel et elle écoute Ici Touraine et on les embrasse très chaleureusement. Ils font un travail formidable. Bonjour Muriel.
5: Bonjour.
0: Comment allez-vous, chère Muriel?
5: Très bien, avec le soleil. Et puis, de vous entendre, ça illumine la vie.
0: Oh, ah, c'est gentil. Vous allez me faire pleurer. Muriel, vous avez une question pour notre chef Abdel Alaoui?
5: Alors non, j'ai pas de question. C'était juste un petit message que j'avais mis sur WhatsApp.
0: Vous avez une air friteuse, mais vous vous en servez pas?
5: Non, j'ai un air fryer. Ouais, j'ai eu un air fryer à Noël et c'est vrai que je m'en suis servi une fois, mais à ma décharge, j'ai pas de place dans ma cuisine, donc il est dans le carton et j'ai peut-être un peu la flemme de le sortir.
3: C'est un sujet, la place aussi,
0: c'est robots-là. Ça aussi, parce que ça prend beaucoup de place. Du coup, vous utilisez plutôt votre Thermomix, c'est ça?
5: Alors, c'est pas du tout la même chose, ça ne cuit pas, mais j'ai un
0: Thermomix. Ça se voit que je cuisine pas, non?
5: Il cuit, mais bon, voilà. Mais le Thermomix, moi, franchement, c'est formidable comme appareil. Franchement, c'est génial. J'étais sceptique au départ. Et puis, c'est mon mari qui m'a poussée à aller à une réunion,
0: mais comme quoi,
3: il est gonflé.
0: Ils peuvent être utiles, les maris. Alors, merci beaucoup, en tout cas, Muriel. Merci aussi à son mari qui lui a donné un bon conseil. Aude Razo, rapidement.
6: Il y a effectivement pas mal de gens qui réagissent sur le 0810 055 056 sur le WhatsApp. Rien ne vaut une cocotte en fonte pour cuisiner.
0: Voilà, à l'ancienne.
2: Évidemment.
0: C'est vrai, Abdel, vous confirmez?
2: Et évidemment, je confirme. Une poêle, des couteaux, une planche à découper. Voilà. Enfin, voilà,
0: c'est parti, mon kiki. Merci beaucoup à Abdel Alaoui, notre chef merveilleux, d'être passé par notre petite émission. On vous doit bien ça, notre merveilleuse émission. Mais pour l'heure, nous allons accueillir Vanessa. Bonjour Vanessa.
7: Bonjour.
0: Vanessa, elle a joué. Elle s'est inscrite sur ici.fr et du coup, elle repart avec 200 euros.
4: Bravo Vanessa.
0: C'est merveilleux. Merci beaucoup Vanessa de vous être inscrite.
7: Merci à vous surtout.
0: Et ben voilà, on vous embrasse, ça nous fait plaisir. Il y aura aussi un autre gagnant un peu plus tard dans l'émission, mais pour l'heure. C'est le cas de le dire, de l'actualité de vos régions grâce aux 44 locales de votre radio ici. À tout de suite, chers amis.
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11: Allez, ça roule pour le feu d'artifice de demain à Dijon. Si vous avez prévu de profiter des festivités au lac Kyr vendredi soir, pas besoin de prendre la voiture, hein. Divia Mobilité adapte son réseau pour vous accompagner. Une navette spéciale feu d'artifice circulera entre Square d'Arcy et la Chartreuse avec un départ toutes les 5 à 7 minutes de 19h30 à 22h30. Autre possibilité, la ligne 3, toutes les 20 à 30 minutes sur cette même plage horaire jusqu'à la Chartreuse. Dans les deux cas, il faudra ensuite terminer le trajet à pied jusqu'au lac, c'est normal. Et pour le retour, la navette reprendra du service dès 23h10, toutes les 4 à 6 minutes avec un dernier départ à minuit depuis la Chartreuse. La ligne 3 direction Épirey-Cap-Nord passera, elle, une dernière fois à 23h19 puis à 0h11. Notez bien ça. Alors profitez bien du spectacle et laissez votre voiture au garage. Ici Bourgogne vous donne d'autres infos pratiques dans une heure.
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0: Midi 32 sur votre radio Ici. C'est votre nouveau rendez-vous quotidien depuis la rentrée. Ça s'appelle On vous doit bien ça. Et ici, on parle bon plan, vie quotidienne, arnaque à hésiter, à éviter, cuisine, santé. Nous sommes là pour vous rendre service parce qu'on vous doit bien ça. Alors, nous sommes ensemble jusqu'à 13h. Moi, je m'appelle Enora Malagré. Je suis avec Aude Razeau, Valère Correa, Gérald Kirzek qui nous parlera des gestes de premier secours dans un instant et notre Elsa Wolinski de tout l'argent qu'elle a jeté par les fenêtres à cause des réseaux
6: ou qu'elle
0: sociaux.
6: N'a pas jeté, justement.
0: Ou qu'elle n'a pas jeté. Mais pour l'heure, c'est Aude Razeau qui répond au vocal d'une auditrice, Mélissa, qui nous a appelé au 0810 055 056.
12: À tous, j'ai reçu plusieurs fascicules avec des numéros de plombier, électricien, chauffagiste, etc. Moi, j'appellerais bien parce que j'ai besoin d'un de leurs services et ma mère affirme mordicus que je ne devrais pas faire ça et que c'est sans doute une arnaque.
0: Mais...
12: qui dois-je croire ? Merci beaucoup.
0: Mais oui, on croit toujours sa maman, non ? Je crois, Aude Razeau.
6: Oui, on croit. Là, il faut vraiment, vraiment croire votre maman. Mélissa, effectivement, c'est une arnaque. Je suis sûre que ça parle. J'ai fait un petit test dans l'Open Space ce matin, j'ai montré à tout le monde.
0: Ah ouais ?
6: Vous savez, c'est ces magnets un peu typo bleu, blanc, rouge qu'on reçoit. Donc, il y a les numéros de secours pour
3: magnet.
6: Pieds.
3: C'est un magnet, on le met sur le frigo.
6: Le frigo, les aimants. Et donc, du coup, vous le mettez sur le frigo, ça fait un peu bleu, blanc, rouge, il y a la police, numéro de la police, des pompiers et tout. Et en dessous, vous avez effectivement le serrurier, numéro de téléphone, dératiseur, bon, numéro de téléphone, oui. Etc. Vous voyez de quoi je parle, on
0: a bah, oui. Elle me regarde, je vous dis la vérité, parce que bon, j'ai encore plongé. C'est-à-dire que je dis, bah oui, moi je l'ai mis sur mon frigo. Le magnet, Gérald Kirzek. Eh bien, heureusement que j'ai toujours pas appelé le fameux plombier du prénom Jérôme. Et donc, je serais tombée où, moi ?
6: Eh bien, en fait, si vous regardez de plus près déjà, Enora, les numéros sont quasiment tous les mêmes. Donc, le numéro du dératiseur est à peu près le même que celui du plombier. Déjà, ça, c'est déjà un peu suspect.
0: Elsa Wolinski, tu es dans le panneau.
13: J'ai fait la même chose.
0: C'est pas vrai.
13: Moi aussi, je l'ai mis.
6: Bah oui, parce que ça fait pratique, effectivement. En fait, la liste, je vous le dis tout de suite, ce sont des pseudo-artisans qui vont vous facturer des prix exorbitants. Il y a un couple en Moselle qui avait appelé justement un électricien qui était sur la liste qu'ils avaient reçue et ils avaient payé quand même 1 500 € le remplacement d'un disjoncteur.
2: Bon.
6: On était quand même, voilà. Là où c'est pervers, c'est le côté bleu-blanc-rouge qui est un peu rassurant. Il y a aussi le logo. Ça, souvent, il y a un petit logo. Alors, soit c'est votre mairie, votre département. Moi, la dernière fois que je l'ai eu, c'était le logo d'un hôpital, carrément. Mais en fait, que ce soit l'hôpital, la mairie, le département, ils n'ont rien à voir avec ça. À chaque fois, moi, je passe un petit coup de fil et je dis, c'est vous qui envoyez ça. Non, non. En fait, ce ne sont pas du tout eux. Donc, vous voyez, un petit côté pervers. Ils jouent un peu sur le côté officiel, alors qu'en fait, ce sont juste des artisans véreux qui vous ont glissé ça dans la boîte aux lettres. Petit conseil, faites vous-même votre liste de numéros d'urgence avant d'en avoir besoin. Vous discutez avec les voisins, tu connais un serrurier sympa qui coûte pas trop cher, etc. Faites-vous une petite liste, collez-la sur le frigo, Enora.
14: Quel est mon père ?
3: Avec du scotch, c'est pas grave si voilà. C'est pas aimanté.
14: Gérald Kirzek, vous avez une petite remarque.
3: Oui, est-ce que c'est forcément des artisans véreux ? Est-ce qu'on peut pas imaginer, ben moi je pense à la campagne, des artisans qui veulent aider justement et qui ont fait eux-mêmes cette liste et qui en ont fait un magnète justement et qui le distribuent.
6: Alors, sur ces magnètes-là précisément dont je parle, les fameux bleu blanc rouge très bien fait.
3: Oui, dans les grandes villes et tout
6: c'est
3: ça.
6: C'est une arnaque. Par contre, effectivement, si vous avez l'artisan du coin qui vous a glissé un petit prospectus dans la boîte aux lettres pour faire sa pub, bon voilà, donc là, on peut aussi discuter avec le voisin, les voisines, etc. Est-ce qu'ils le connaissent ou pas? Et puis on voit si c'est sérieux ou pas.
14: Merci, cher Audrazo. Faites comme notre auditrice Mélissa. Appelez-nous, posez-nous vos questions. Ça se passe au 0810 055 056. C'est notre WhatsApp et c'est gratuit. Nous allons écouter France Gall, la chanson d'Azima sur votre radio ici. 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

0: France Gall, la chanson d'Azima dans On vous doit bien ça sur votre radio ici. 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
0: Quelle joie d'être avec vous tous les midis jusqu'à 13h. C'est votre nouveau rendez-vous quotidien avec toute une joyeuse bande que j'aime tant. Et ma petite chouchoute.
2: Ah, enfin, ça y est, j'ai ce rôle.
0: En semaine 2. Alors, Elsa Wolinski, j'attends avec impatience votre chronique. Vous avez, je crois, peut-être réussi à économiser de l'argent, dis donc.
2: Oui, ça m'arrive très, très rarement. Mais écoutez, moi, surtout en ce moment, Enora, je crois que je suis en train de devenir folle. Enfin, je ne vais pas très bien. Non, je vous assure, je m'inquiète pour moi, toute seule. Vous savez de quoi j'ai rêvé cette nuit?
0: Non.
2: D'électroménager.
0: Ah, ça va pas, oui.
2: J'en suis là, Gérald. Oui, je vous assure, je rêve même plus de vous, Valère. Non, c'est fini. Ni d'une maison au bord de la mer, ni même d'interviewer Céline Dion, pas du tout. Non, moi je rêve d'un aspirateur.
0: Okay.
2: Effectivement, je sais exactement à qui la faute. Les réseaux sociaux, tout à l'heure le chef Abdel Alaoui l'a dit d'ailleurs, c'est la faute des réseaux sociaux.
0: Ouais.
2: Quand je n'arrive pas à dormir, comme cette nuit d'ailleurs, je scrolle. Et vers 2h du matin, je peux vous assurer que tous les robots ménagers du monde me paraissent indispensables.
0: Ouais,
2: j'ai eu le malheur cet été de passer des heures à regarder la Ninja Creamy Deluxe. Est-ce que vous savez ce que c'est?
0: Pas du tout.
2: Vous l'avez vu, c'est cette machine? Elle a 10 programmes, elle fait des sorbets, des gélatos, des yaourts glacés, même des glaces protéinées, et elle coûte 219,99€.
0: Qu'on peut payer en 25 000 fois, donc
2: bien
0: on se dit, tiens, c'est possible.
2: Et évidemment, j'avais à peine fini de regarder mes glaces que mon téléphone avait déjà compris que j'étais une proie facile, vous pensez bien. Et voilà que maintenant l'algorithme remplace toutes les vidéos de mecs torse nus que j'avais qui font des recettes de cuisine par de l'électroménager. Donc cette nuit, j'ai complètement bloqué sur un aspirateur, mais oui,
0: ouais.
2: Oui. Vous savez, celui qui s'allume avec la petite lumière bleue. Est-ce que vous l'avez déjà vu?
3: J'ai vu ça, c'est fascinant.
2: Ah non, mais
0: Audrazo en est.
2: Il a une caméra haute définition avec de l'intelligence artificielle qui photographie la tâche et la compare à une base de près de 10 millions d'images de saleté. 10 millions!
0: C'est la NASA.
2: Et ensuite, il décide tout seul du nombre de passages nécessaires. Moi, à ce stade-là, je suis capable de faire des tâches exprès, rien que pour le regarder travailler, je vous le dis. Et quand il a terminé, il rentre tout seul dans sa petite maison.
0: Oh.
2: C'est plus un aspirateur, c'est un colocataire, en fait. Alors, je vous donne le prix, hein, quand même.
0: Alors
2: 899€.
0: Ah,
2: oui,
3: c'est pire.
2: Bon, là, et ensuite est arrivé sur mon écran le Thermomix. Vous en avez parlé tout à l'heure, Valère. Le Thermomix TM7. Alors, est-ce que vous êtes prêts?
0: Allez-y.
2: Il a 24 modes, remplace plus de 20 appareils, possède un écran tactile de 10 pouces et donne accès à plus de 10 000 recettes. Il peut même organiser vos menus de la semaine et établir
0: vos soirées.
2: Établir votre liste de courses. 1599€. Alors, à ce prix-là, je vous dis, moi, je voudrais qu'il fasse lui-même les courses, la table, qu'il demande à mes enfants comment ils ont passé leur journée.
4: S'appelle un mari. Hein.
2: Oui, c'est vrai. Vous avez raison. Donc, à 5h du matin, j'arrivais toujours pas à dormir et j'ai remarqué l'état de mes vitres qui étaient un peu crasse-pouille. Je me dis, elles sont pas très propres. Donc, j'ai repéré là un robot qui s'accroche tout seul à la fenêtre. Il calcule l'itinéraire tout seul. Il détecte les bords et pulvérise lui-même le produit nettoyant sur la vitre.
0: Oh là, alors, c'est combien ça?
2: 499€.
0: Okay.
2: Je le veux quand même. Je les veux tous. Mais oui. Le dernier, c'est ma petite passion parce que ça fait des petites bouclettes. Dyson AirWrap ID.
0: Il
2: se connecte à votre téléphone en Bluetooth. Vous lui donnez votre profil capillaire. Moi, j'ai mis Beyoncé en direct. Et là, il vous programme des boucles. 479€. Alors, j'ai fait le calcul,
0: Valère.
2: Si j'avais acheté toutes les machines qui me paraissent indispensables la nuit, j'en aurais eu pour exactement 4000€. On va faire ça. Presque 4000€. Tout ça pour ne plus aspirer, ne plus laver mes vitres, ne plus cuisiner, ne plus faire mes glaces et avoir des jolies bouclettes. Alors en fait, j'ai compris une chose. Ce que les réseaux sociaux essaient de me vendre, c'est une vie dans laquelle je ne fais plus rien.
0: Ouais.
2: Et franchement, finalement, ça ne me va pas.
0: Des choses.
2: Ça ne me fait pas rêver tout ça. J'ai envie, évidemment, de cuisiner, de laver mes vitres et de vivre et de faire la cuisine.
0: Exactement.
2: Bien sûr.
0: Et puis d'être riche, parce que du coup, vous n'avez pas acheté.
2: J'ai envie d'être riche.
0: Grâce à, on vous doit bien ça. Vous voyez, ça calme un peu les envies d'achat un peu compulsives. Valère, vous avez une petite technique pour qu'on ne tombe pas dans le panneau et qu'on fasse des économies?
5: Bon, déjà, suivre les conseils d'Elsa, c'est-à-dire quand on regarde à 2h du mat, on essaye
2: on
5: n'achète pas. C'est pas forcément le meilleur moment. Sinon, il y a un truc que je trouve pas mal, c'est la méthode du bol. Je sais pas si vous connaissez.
2: Non,
5: le bol, ça peut être un saladier, qu'importe, un petit récipient. Le le principe, c'est le suivant, c'est de vous aider à résister aux achats compulsifs.
2: Oh,
5: on est dans un magasin. Vous savez, les rayons à la fin, quand on arrive un petit peu avant la caisse, c'est là qu'on a les petits achats compulsifs, par exemple. Tiens, ça, je vais le prendre. Chaque fois que vous êtes face à un achat instinctif, un projet d'achat, vous vous retenez et vous marquez sur un petit papier ce que vous avez failli acheter et combien ça coûtait. Vous pliez le papier, vous le mettez dans le bol. Et puis vous attendez une semaine, un mois, et de temps en temps, vous allez voir ce que vous aviez mis là-dedans. Et vous vous dites, est-ce que je le veux vraiment ou est-ce que j'ai fait une économie réelle? C'est un tout petit pare-feu, c'est un petit rempart en fait à l'achat spontané, bon, parce que bien souvent, on le regrette après et on a gaspillé des sous.
0: Alors, je vais mettre un bol illico quand je rentre chez moi ce soir. Ne cédez pas au chant des sirènes. C'est justement ce qu'on va écouter sur votre radio ici, grâce aux frérots de la Vega. Votre nouveau rendez-vous, c'est On vous doit bien ça. On est ensemble jusqu'à 13h.

0: ne se lasse pas de la voix des frérots de la Vega, le chant des sirènes sur votre radio ici.
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0: Encore un petit quart d'heure à passer en votre compagnie, ça passe si vite, on est ensemble jusqu'à 13h, c'est votre nouveau rendez-vous quotidien, on vous doit bien ça sur votre radio. Ici, il y a une journée, là ce week-end me semble-t-il,
3: samedi,
0: merci Audrazo, sur les gestes des premiers secours, c'est évidemment notre médecin Gérald Kirzek qui va nous en dire un mot.
4: Journée mondiale des premiers secours et l'objectif c'est vraiment de se former. Alors on avait beaucoup de retard, on est en train de le rattraper, mais c'est
0: pourquoi on avait du retard en France?
4: Ben parce que c'était pas dans les programmes de l'éducation nationale.
0: D'accord.
4: Parce qu'on n'avait pas cette culture de la prévention, mais de manière générale on l'a pas par rapport aux pays nordiques. Nous on était à moins de 5% des Français qui étaient formés. Là c'est en train de s'améliorer et en fait il s'agit d'apprendre quelques gestes et en quelques heures vous pouvez. Alors il y a la Croix-Rouge française bien sûr qui va être partenaire de ces journées mondiales, mais il y a plein d'associations, les pompiers qui peuvent vous former. C'est l'occasion d'aller participer à ces villages, à ces événements sur les premiers secours. Et puis tout simplement de vous dire, bah tiens, je vais passer 2-3 heures à apprendre 3 gestes qui sauvent. Allez, je vous en donne 3 gestes qui sauvent. Premier geste qui sauve, que faire en cas d'étouffement? C'est vrai que quand quelqu'un s'étouffe à table, ou vous êtes dans la rue, vous avez quelqu'un qui est en train de porter les mains à sa gorge et qui, et là c'est important, il n'est pas en train de vous dire j'arrive plus à respirer. Parce que s'il vous dit j'arrive plus à respirer, c'est qu'il y a de l'air qui passe.
0: Ouais.
4: Et c'est qu'il arrive à respirer. Et donc là, il n'est pas question d'aller ni lui taper dans le dos, ni faire la méthode d'Emlich. En revanche, si la personne porte ses mains à sa gorge, il n'y a plus de son qui sort parce qu'il n'y a plus de possibilité de passage d'air. Elle devient un peu cyanosée, rouge, cyanosée. Là, il y a quelque chose qui est coincé dans sa trachée, dans ses voies respiratoires. C'est là où il faut réagir. Et on réagit comment? On lui donne 5 grandes claques dans le dos, entre les omoplates avec le plat de la main. 5 fois, il est penché un peu en avant. On va taper 5 fois pour essayer de débloquer les voies aériennes. Et si ça ne fonctionne pas, on va se mettre derrière.
0: Ça,
4: on va
0: l'enlacer.
4: C'est la méthode d'Emlich, exactement.
0: Emlich. Comment on fait ça?
4: On se met à l'arrière, on le ceinture par l'arrière, on met son poing dans le creux de son estomac et on va tirer vers soi et vers le haut. En fait, l'idée, c'est de faire une hyperpression en dessous du plexus, exactement, dans le creux de l'estomac, histoire de ramener un peu comme un grand mouvement de virgule. Voyez, on vous ramène vers vous et vers le haut. L'objectif, c'est de faire un peu sauter le bouchon de champagne. C'est-à-dire que s'il y a quelque chose qui est coincé dans la trachée, on fait une hyperpression au niveau de l'abdomen et ça va déboucher. Et là aussi, on fait 5 méthodes d'Emlich. Et entre-temps, qu'est-ce qu'on a fait? On a appelé les secours.
0: Ah oui,
4: on a fait appeler les secours, le 15, le SAMU, ou le 18, les pompiers, ou le 112, le numéro d'urgence.
3: Moi, c'est vrai que j'ai toujours peur de mal faire, en fait. J'ai vraiment peur je vais mal faire le geste et je vais peut-être empirer quelque chose.
4: Si la personne est en train de s'étouffer, c'est-à-dire qu'il n'y a vraiment plus de son, il n'y a plus de possibilité de respirer, il faut faire vite parce qu'au bout de 2 minutes, elle va tomber en arrêt respiratoire ou en arrêt cardiaque. Donc là, vous ne pouvez faire que du bien en essayant de débloquer la situation. Deuxième geste pour apprendre à sauver une vie, l'hémorragie. Alors quand je parle d'hémorragie, ce n'est pas une petite coupure, hein, c'est vraiment une hémorragie. Alors, je ne vais pas vous faire à la MacGyver, mais vous voyez, ça saigne vraiment. Qu'est-ce qu'on fait? Premier réflexe, on appuie dessus. Vous prenez une écharpe, vous prenez des compresses, vous prenez quelque chose pour isoler votre main du contact avec le sang direct, mais vous allez appuyer pour arrêter l'hémorragie. On ne fait pas de garrot, on ne fait pas de point de compression, sauf si vous savez faire, mais dans l'immense majorité des cas, on appuie dessus et on maintient appuyé et on alerte les secours. Le gros avantage, c'est que maintenant on a un téléphone portable, on peut appuyer d'un côté et puis faire le numéro
3: en écoutant plus de l'autre côté. On déchire son t-shirt et on met sur la plaie.
0: Une ampoule d'adré, on dégage.
4: Exactement. Et troisième geste qui sauve des vies véritablement, et là aussi Aude a raison, on a peur de mal faire, c'est l'arrêt cardiaque. On a peur de faire un massage cardiaque. Sauf que si la personne tombe devant vous, elle parle plus, elle vous répond pas, vous lui dites « Oh, tu m'entends, essaie de me répondre, etc. Serre-moi la main. » Personne répond. On regarde si la personne respire, c'est-à-dire si la poitrine se soulève ou pas. Si la poitrine ne se soulève pas, elle ne vous répond pas, c'est un arrêt cardiaque. On ne cherche même pas à prendre le pouls, etc. On perd du temps. On appelle le 15, le 18 ou le 112. Et là, en plus, les secours vont vous guider. Ils vont vous dire « Ok, on vous envoie une équipe, vous allez donner l'adresse, etc. Ouais. » C'est l'alerte. Il faut prendre quelques secondes pour vraiment donner une alerte précise. Et puis après, vous allez faire le massage cardiaque. Donc là, on ouvre la chemise et on va au niveau de les deux seins ou les deux tétons. Il y a une ligne entre les les deux, finalement, vous allez appuyer à ce niveau-là sur la cage thoracique 100 fois par minute avec votre talon de la main. Vous voyez, on a tous vu des images, des vidéos. Et donc, on va appuyer entre les deux seins, comme ça, sur le sternum. Et on va remplacer la pompe cardiaque. On appuie de 3 à 5 cm le temps que les secours arrivent. Donc voilà.
0: On peut faire des petites formations pour ça.
4: Bien sûr, en 2 heures, vous apprenez les gestes essentiels. Cette journée mondiale va vous permettre, dans plein d'endroits, de participer à des manifestations. Et là, sur l'étouffement, l'hémorragie et l'arrêt cardiaque, vous avez appris à sauver des vies. Et si on faisait ça, les secours après prennent le relais. Oui. Mais le premier maillon, il est vraiment indispensable, et notamment le maillon de l'alerte.
0: Merci docteur Gérald Kierzek pour ces précieux conseils. On se retrouve dans un instant. Il y a énormément de questions au 0810 055 056. Ça tombe bien, on est là pour vous parce qu'on vous doit bien ça. À tout de suite.
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0: Encore quelques minutes à passer en votre compagnie. On est ensemble jusqu'à 13h. Donc on vous doit bien ça, votre nouveau rendez-vous quotidien. On parlait à l'instant avec le docteur Kierzek des gestes de premier secours. Et Valère Coréard disait un truc, je suis assez d'accord. Ça devrait être obligatoire, en fait.
9: Ça me semble être un peu la base. C'est-à-dire, touche pas tous les 5 ans, pour pas oublier.
4: C'est censé l'être dans les programmes scolaires, mais c'est compliqué à caser d'un programme scolaire.
0: À mettre en place, ils ont tellement débordé nos professeurs.
3: Mais moi, je l'ai fait à l'école. J'ai fait plusieurs fois avec les centres aérés, l'école, etc. Mais sauf que j'ai 40 ans et j'ai tout oublié.
0: Ça promet. Alors, on va recevoir Stéphanie qui a appelé au 0810 055 056. Faites comme elle, hein, toute la semaine, vous avez des problèmes, nous avons des solutions. Bonjour Stéphanie, bienvenue.
10: Bonjour à tous.
9: Bonjour.
0: Ça va Stéphanie?
10: Ça va, super.
0: On est ravis de vous accueillir.
10: Tout va bien.
0: Ah, c'est super, on est ravis de vous accueillir. Vous aviez une question pour notre médecin Gérald Kierzek?
10: Eh oui, une grande question, parce qu'on parle souvent de connaître les gestes de premier secours pour porter assistance à ses amis, à sa famille. Mais on ne parle jamais des gestes de premier secours à connaître quand on est seul.
0: Une angoisse
10: supplémentaire.
0: Et on a les auditeurs qu'on mérite, on a les meilleurs. Hein. Pardonnez-moi, mais c'est vraiment une question extrêmement pertinente. Il faut bien le dire. Merci Stéphanie de nous l'avoir posée.
4: C'est vrai que c'est un geste altruiste, mais ça peut être un geste égoïste aussi. Alors, c'est vrai que c'est compliqué de se faire un massage cardiaque tout seul, parce que d'abord, vous aurez perdu connaissance. En revanche, l'hémorragie, appuyer dessus, mettre quelque chose pour comprimer, c'est le bon réflexe, prendre son téléphone, le mettre en écoute amplifiée et appeler les secours. Ça, on peut le faire tout seul. Il y a souvent quelque chose qui revient sur les réseaux sociaux avec la méthode pour quand vous vous étouffez tout seul, sur un coin de table, vous pouvez vous faire la méthode d'Emlich, une espèce d'auto-méthode d'Emlich. Alors là, écoutez, je ne sais pas si ça fonctionne, mais par expérience, et notamment de Samu et quelques histoires assez dramatiques, le meilleur réflexe à avoir, c'est de sortir de chez vous et de demander de l'aide à votre voisin. C'est-à-dire que sortez sur le palier, allez demander... ça va pas, je peux pas le faire parce qu'il y a pas de son qui sort hein, quand vous vous étouffez. Mais justement, sortez de la maison, allez frapper à la porte du voisin, allez chercher de l'aide parce que c'est ça le meilleur réflexe à avoir. Et après, une fois qu'il y a quelqu'un qui lui va appeler les secours, vous pouvez essayer éventuellement sur un coin de table, etc. Mais honnêtement, ce sont pas des méthodes validées. Pareil, en cas de crise cardiaque, de symptômes de douleur thoracique, on voit passer sur Internet, bouchez-vous le nez ou mettez-vous à tousser fort, etc. Absolument aucune utilité. Le meilleur réflexe, c'est d'appeler vite le 15 ou le 18 pour déclencher les secours.
0: Ah voilà, tout simplement. Merci beaucoup, cher docteur. Et merci à vous, chère Stéphanie. On vous embrasse très fort. Prenez soin de vous. Nous allons continuer à répondre à vos questions. Ne vous inquiétez pas, hors antenne, parce qu'il y en a eu beaucoup, beaucoup aujourd'hui. Mais pour l'heure, c'est le jeu. Vous vous êtes inscrit sur ici.fr. Il y a une page prévue à cet effet. Parce que oui, je booste votre pouvoir d'achat tout au long de l'année. Deux fois en plus, tous les jours dans l'émission. Et nous avons une gagnante. Et elle s'appelle Sandrine. Bonjour Sandrine.
11: Bonjour à toute l'équipe.
0: Elle appelle.
11: Bonjour particulier à Pierre, pardon. Parce qu'il est originaire du village juste à côté où j'habite.
0: Oh, dis donc. Mais alors, est-ce que ça voudrait dire que vous le connaissez personnellement?
11: Alors, je ne le connais pas personnellement parce qu'il est plus jeune que moi, mais mon papa est né à Bille.
0: D'accord. Ben, on lui passera votre bonjour, chère Sandrine, parce qu'il sera là demain dans l'émission, figurez-vous. Il nous parlera d'ailleurs de comme quoi il ne faut pas adopter les animaux trop tôt. C'est un sujet encore passionnant. Vous nous appelez de la Moselle. On embrasse très fort ici Alsace. Et vous avez bien fait de vous inscrire sur la page.

0: beaucoup, beaucoup de messages au 0810 055 056 avec notamment des questions à nouveau sur les robots cuisiniers. C'est promis, on vous en reparlera. Et puis, on a une question aussi pour Gérald, mais on n'a pas le temps d'y répondre, sur le spasme du sanglot. Qu'est-ce que c'est? On va y répondre, promis, dans une prochaine émission.
1: Très bonne question. Dans un instant, c'est le trésor de nos régions avec ma très chère Marine Logénie. Bonjour Marine.
2: Bonjour Enora, bonjour à tous. Alors le spasme du sanglot, je serai très attentive demain parce que ma fille avait ça. C'est très très flippant.
1: D'accord.
2: Bref, dans le trésor de nos régions, c'est un autre sujet. On prendra la direction de Saint-Étienne où le maire va dormir en prison ce soir. On parlera également du baromètre annuel du secours populaire. On sera en ligne avec le secrétaire national de l'association. Et puis, si vous êtes une femme et que vous avez pris les pilules Cérazette, Elfazette, Optimizette, vous allez recevoir un courrier de l'agence du médicament. Un pas de panique, on vous explique ce qu'il se passe. Et puis notre opération, dites-le ici, évidemment, notre isoloir aux couleurs de votre radio. On a rendez-vous aujourd'hui près de Limoges avec Yves qui souhaite une France plus équitable pour l'avenir.
1: Merci beaucoup.

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1: Merci d'écouter la radio ici. Il est 13h. Les informations, Marine Le Génie.
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1: Marine Le Génie.
2: À toutes et à tous, bienvenue dans le 13h de nos régions. On prendra la direction de Saint-Étienne, où l'ex-maire de la 14e ville de France va dormir en prison ce soir. Gaël Perdriau est condamné en appel dans l'affaire de la sextape. La précarité s'accroît dans notre pays. Selon le baromètre annuel du Secours populaire, les familles françaises se privent de plus en plus.
3: Tous les jours, les fruits, les légumes, la viande, j'en mange très peu parce que c'est trop cher. Le poisson, c'est pareil. L'hiver dernier, j'ai pas chauffé beaucoup chez moi. 17, bah tant pis quoi, on limite.
2: Nous serons en ligne avec le secrétaire national de l'association dans quelques secondes. Le risque pour la santé est très faible, mais il existe. L'agence du médicament envoie un courrier à partir d'aujourd'hui aux femmes ayant pris une pilule Cerazette, Elfazette, Optimizette ou encore Antigone. Au programme également, Edgar Gros-Piron, président du comité d'organisation des JO 2030 sur le départ, ici Pays de Savoie, nous explique pourquoi. Et puis notre opération, dites-le ici, faites entendre votre voix dans nos isoloirs en vue de l'élection présidentielle. On a rendez-vous près de Limoges avec Yves qui souhaite une France plus équitable. C'est le 13h de nos régions, restez à l'écoute, on est ensemble jusqu'à 13h30. L'image est forte, l'ex-maire de Saint-Étienne entouré de policiers, Gaël Perdriau, de retour, je vous le disais, en prison, condamné à nouveau à 5 ans de réclusion, dont un avec sursis, par la cour d'appel de Lyon. Bonjour Louise Thoman.
4: Bonjour Marine, bonjour à tous et à toutes.
2: Vous avez assisté à cette audience, Gaël Perdriau est reconnu coupable donc de chantage à la vidéo intime et la peine s'applique immédiatement.
4: Oui, on n'avait encore jamais vu Gaël Perdriau entouré par la police. L'ancien maire de Saint-Étienne qui quitte la cour d'appel sous escorte policière direction la détention. Cette condamnation que vous venez de rappeler, c'est la même peine qu'en première instance, la peine de prison. Mais cette fois, il y a un mandat de dépôt. Peu sont surpris dans la salle. La présence de nombreux policiers a annoncé la couleur avant même la lecture longue, minutieuse de l'arrêt de la cour d'appel de Lyon. Gaël Perdriau n'a pas bougé pendant cette lecture. Droit, raide, à la barre, sans réaction, quand la présidente annonce également les 10 ans d'inéligibilité, le double de la peine prononcée en décembre. « Madame, vous venez de condamner un innocent », lance-t-il avant d'être entouré par ses conseils et les policiers. « Justice a été rendue », rétorque froidement la présidente. Gaël Perdriau qui se pourvoit en cassation et ses avocats vont demander sa remise en liberté.
2: Une décision, Louise, qui soulage les victimes.
4: À commencer par la principale victime, Gilles Artigues, ancien premier adjoint à la mairie de Saint-Étienne, devenu marionnette politique sous la pression du chantage à la vidéo intime. Gilles Artigues qui a quand même, malgré tout, un mot pour les condamner.
5: Je suis aussi triste pour les condamner parce que c'est un gâchis, un grand gâchis. On aurait pu faire vraiment de belles choses ensemble pour la ville de Saint-Étienne. Aujourd'hui, il paye cher. Et j'espère que cela pourra peut-être servir d'exemple dans d'autres communes, pour d'autres élus, qui se rendent compte qu'on ne fait pas n'importe quoi, on peut avoir de l'ambition, on peut vouloir le pouvoir, mais ça ne passe pas par la volonté de détruire une personne.
4: Gilles Artigues qui est reparti de la cour d'appel comme il est arrivé, entouré de sa famille, sa femme... Et...

0: ses enfants qui l'entourent et lui donnent la main, comme depuis le début de cette affaire qui se termine donc aujourd'hui pour eux.
1: Merci beaucoup Louise Thomas, en direct depuis ici Saint-Étienne-Loire. On vous en parlait hier dans le 13h de nos régions, cette vidéo de policiers municipaux de Carcassonne qui tiennent, surtout l'un d'entre eux, des propos extrêmement choquants, racistes, sexistes, complotistes. Vidéo qui date de novembre 2025, mais révélée donc hier par le journal Midi Libre. Savait-on depuis longtemps que ces agents posaient problème? C'est la question qu'on se pose aujourd'hui. Ces quatre policiers sont suspendus sur ordre de la procureure qui a retracé le parcours d'une enquête confiée il y a 6 mois déjà aux gendarmes. Enquête dont le ministre de l'Intérieur, Laurent Nunez, n'aurait jamais entendu parler, même dans les grandes lignes, Emmanuel Leclerc.
2: Dans l'entourage du ministre de l'Intérieur, on assure avoir découvert avec stupéfaction la vidéo hier matin seulement et d'avoir ensuite appris qu'une enquête judiciaire était en cours depuis le 1er janvier dernier, menée par des gendarmes, sans que les grandes lignes de son contenu ne remontent à Paris comme ça se fait normalement pour les affaires les plus sensibles. Dans son communiqué, la procureure de Carcassonne explique pour sa part que l'enquête initiale avait été ouverte pour atteinte à l'intimité de la vie privée après la plainte du chef de patrouille de la police municipale, filmée à son insu par une caméra piéton mal éteinte. Géraldine Labial affirme qu'il y a eu ensuite des difficultés pour exploiter la bande-son, sans dire combien il a fallu de semaines, de mois, pour prendre la mesure du contenu et modifier radicalement les chefs d'enquête. Un délégué syndical du sud de la France de la police nationale, qui craint les amalgames, ne comprenait pas hier soir pourquoi la procureure n'a pas déclenché bien plus tôt des suspensions d'agrément pour ses policiers municipaux quand elle a eu connaissance des contenus de la vidéo.
1: Emmanuel Leclerc, une affaire qui embarrasse également le RN, car le policier qu'on entend le plus sur cette vidéo était membre du service d'ordre du parti de Marine Le Pen. Il est désormais exclu et le vice-président du RN, Louis Alliot, balaye l'affaire d'un revers de main. C'est un cas isolé, une affaire purement montée. Il n'empêche, cette vidéo pose évidemment question sur le travail de la police municipale de Carcassonne, ville dirigée par le maire Rassemblement National, Christophe Barthès. Alors, s'agit-il de propos isolés? Vraiment, Sébastien Barriot a mené l'enquête pour ici, dans l'une des cités sensibles de la ville.
3: Lorsque la vidéo des policiers a commencé à circuler sur les réseaux sociaux, beaucoup d'habitants de la cité aux Anam disent ne pas avoir été surpris. Mohamed, par exemple, 44 ans, est né dans le quartier. Il explique que les relations avec la police nationale sont excellentes, contrairement avec les policiers municipaux. Il parle de méthode de cow-boy et en effet, les propos tenus dans la vidéo ne l'ont pas étonné.
4: C'est limite banal, quoi, on va dire. On est là pour, entre parenthèses, taper sur la racaille, mais on n'est pas tous de la racaille. Autant les nationaux, ils viennent, ils parlent avec nous, tout se passe bien, mais les municipaux, on ne peut pas parler avec eux, on ne peut rien faire. Et quand on voit la façon dont ils nous parlent, ce n'est pas joli à voir. Si déjà ils viennent, ils te tutoient, ouais. Tu rentres à la maison, tu jettes ta clope, tu fais ci, tu t'en vas. Oh, c'est pas normal. Et je comprends pourquoi les jeunes, les caillasses et tout ça.
3: Selon Morad, certains policiers municipaux ne cachent pas leur hostilité envers les étrangers.
5: Leur comportement, leur façon de parler, leur regard, tout, leur attitude, c'est flagrant, quoi.
3: Très gêné par cette polémique, le maire Christophe Barthès annonce une remise à plat du fonctionnement de la police municipale avec des formations pour les policiers sur le respect de la déontologie.
1: Sébastien Berru, envoyé spécial d'ici à Carcassonne, dans l'eau d'une attitude de cow-boy dénoncée par certains habitants, un respect de la déontologie demandé aussi par les associations. Le MRAP, Association de lutte contre le racisme, a déposé plainte. Kaltoum Gachi, avocate, en est la présidente. Elle estime absolument nécessaire aujourd'hui de faire de la lutte contre le racisme et l'antisémitisme une priorité avec des sanctions bien plus sévères. Aujourd'hui, la peine encourue ne dépasse pas 1 an de prison et 45 000 euros d'amende.
6: Les peines qui sont encourues par les auteurs de propos racistes sont déjà très faibles. Hein. Donc les magistrats, ils sont face à une loi qui est manifestement trop clémente et accablés par la charge des dossiers qu'ils ont à gérer. Bon, ils ont peut-être aussi tendance à se dire que ce n'est peut-être pas la priorité. Mais c'est la priorité. C'est ce qui doit focaliser l'attention à la fois de la police elle-même, de celle qui fait correctement son travail dans le respect de la loi, et de la justice. Parce que, je rappelle quand même, que les propos racistes, le plus souvent sont suivis d'actes de violence, d'actes qui peuvent inciter les gens aussi à commettre des violences à caractère raciste. Donc il ne faut pas sous-estimer le racisme. Le racisme, ce n'est pas une opinion, c'est un délit qui revêt une vraie gravité, surtout dans le contexte que l'on connaît.
1: Kaltoum Gachi au micro de Coralie Moreau. Voilà ce qu'on pouvait dire ce midi sur les suites de cette affaire. Les derniers développements sont sur ici.fr. Face à la hausse des prix du carburant, plus d'un Français sur quatre doit renoncer à la nourriture ou à des soins. Dans son baromètre annuel sur la pauvreté, le Secours populaire tire aujourd'hui la sonnette d'alarme. Bonjour Nicolas Champion.
7: Bonjour.
1: Vous êtes secrétaire national du Secours populaire. En 20 ans, c'est la première fois que vous faites un focus sur la précarité énergétique. Trop froid, trop chaud, trop cher. Les Françaises et les Français sont de plus en plus inquiets, Nicolas Champion.
7: Absolument. C'est un constat qui nous surprend malheureusement pas aujourd'hui, mais notre baromètre Ipsos met l'accent sur la précarité énergétique. Et oui, 79% des Français aujourd'hui considèrent que leur facture d'énergie représente une part importante de leur budget. Ça conduit à faire des choix. Au-delà des choix, ça conduit à faire des renoncements. Aujourd'hui, c'est vrai que c'est compliqué, soit de se nourrir, soit de partir en vacances, de mettre du carburant dans sa voiture ou de pouvoir aller se soigner tout simplement.
1: Plus d'un quart des Français a dû renoncer à des dépenses essentielles. C'est ce qui ressort de votre baromètre.
7: Tout à fait. Nous, au Secours populaire, on considère que pour être un citoyen, il faut réussir à avoir l'intégralité de ses droits. Et dans les droits, il y a toutes les dépenses essentielles, se nourrir, se vêtir, avoir un toit au-dessus de la tête, se chauffer dignement ou pas avoir trop chaud l'été. Mm-hmm. Et puis aussi partir en vacances.
1: Nicolas Champion, je vous propose d'écouter ce reportage tourné à Nîmes en cette période de rentrée scolaire, car le mois de septembre est l'un des plus difficiles. Les dépenses s'accumulent et certains enfants n'ont toujours pas le matériel nécessaire pour aller à l'école, au collège, dans le Gard comme partout en France. Le Secours populaire organise donc des distributions de fournitures, Gisèle Stafford.
8: Au fond du local du Secours populaire, Wafa, elle a 3 enfants.
9: Aujourd'hui, c'est la fourniture scolaire.
8: Si l'une de ses filles est en primaire, les 2 autres sont en maternelle et au collège. Pour elle, pas de kit de rentrée offert par la mairie, donc depuis 1 semaine, elles font sang. Le coup de pouce du Secours populaire devenait urgent.
10: Alors, un cahier de bouillon, 4 stylos, crayon gris et taille crayon. Voilà.
8: À côté, Karl tient sa liste, il est en CM1.
11: Le plus important, c'est le stylo plume pour avoir une belle écriture.
8: Sa maman n'a tout simplement pas les moyens pour tout acheter.
12: Je suis en situation régulière. On n'a pas la CAF et on n'a pas, je ne sais pas comment ça s'appelle, de la rentrée scolaire.
8: Cette prime de rentrée scolaire prévue pour aider les familles modestes. Cette année, 130 sont inscrites au Secours populaire pour la distribution. En tout, 300 enfants sont équipés. Mireille est bénévole depuis plus de 5 ans.
13: On a toujours sans arrêt cette réflexion, mais ils ont la prime de rentrée scolaire, ils peuvent bien s'acheter. Non, ce n'est pas vrai. D'abord, ce n'est pas tout le monde qui l'a, la prime de rentrée scolaire. Et lorsqu'il faut acheter les équipements sportifs, lorsqu'il faut acheter des livres supplémentaires, ça ne suffit pas. Et donc, on les aide du mieux qu'on peut.
8: En tout, l'équivalent de plus de 11 000 euros de fournitures est distribué.
1: Reportage, Gisèle Stafford, ici Garlozère. Nicolas Champion, secrétaire national du Secours populaire. Vous venez d'entendre, comme nous, ce reportage. Elles sont de plus en plus nécessaires et de plus en plus nombreuses, ces distributions de fournitures.
7: Absolument, c'est un bel exemple de mobilisation citoyenne qu'on fait au Secours populaire. Effectivement, c'est essentiel. On attache une grande importance à lutter contre les inégalités et la porte d'entrée dans la vie, c'est l'enfance, c'est l'éducation, c'est l'accès à l'école et on a une politique d'accueil inconditionnel. Ça veut dire que pour nous, chaque enfant doit pouvoir à l'étudier dans de bonnes conditions.
1: Et la précarité, elle s'installe durablement. En France, ça fait 20 ans que vous sortez ce baromètre annuel. Qu'est-ce que vous en tirez comme conclusion ?
7: On en tire comme conclusion, effectivement, que la précarité s'enracine. Aujourd'hui, on a 26% des Français qui se déclarent en situation de précarité. Mmh. C'est 6% de plus que l'année dernière. C'est quand même une avancée notable. Mais cependant, le phénomène n'est pas nouveau. Et on voit bien, la précarité s'enracine. Les crises se succèdent presque sans interruption. Depuis le Covid, on a eu la crise de l'inflation. Aujourd'hui, c'est une crise sur les prix de l'énergie et les prix des carburants. Donc oui, ça s'enracine, c'est durable. Mm-hmm. Et surtout, dans un foyer, ça revêt plusieurs visages. C'est les mêmes qui peuvent pas partir en vacances, qui ont des difficultés à se soigner, ouais, qui ont des difficultés à épargner ou à se nourrir.
1: Et ça ne touche plus seulement les plus démunis. Merci beaucoup Nicolas Champion, secrétaire national du Secours Populaire, d'avoir été avec nous dans le 13h de nos régions, donc pour parler de ce 20e baromètre annuel que vous publiez aujourd'hui. Tous les détails sont là aussi à retrouver sur notre site ici.fr. Perpignan, Martigues, Toulouse, la mortalité liée à la chaleur explose dans plusieurs villes. C'est ce que nous dit une étude de la revue The Lancet aujourd'hui sur les villes européennes. En première ligne, face donc aux risques sanitaires liés au changement climatique en France, c'est donc à Perpignan, je vous le disais, que la mortalité liée à la chaleur a le plus augmenté depuis les années 90. Mortalité multipliée par 13. Si vous faites partie des 1 600 000 femmes qui prennent une pilule type Antigone, Elfazette, Cérazette, Optimisate et leur générique, vous allez recevoir un courrier de l'agence du médicament, car ces contraceptifs à base de désogestrel présentent un risque de méningiome. C'est une tumeur cérébrale bénigne à 90%, risque très faible donc, mais validé par une étude récente à Nordanier.
14: Une femme sur 67 000 qui prennent une pilule à base de désogestrel est opérée d'un méningiome cérébral. Le risque est doublé au-delà de 7 ans d'utilisation. Comparé à un autre progestatif, l'Androcur, un cas de tumeur pour 520 patientes, c'est nettement moins. Mais l'agence du médicament a tenu à envoyer un courrier personnalisé à toutes les femmes qui prennent ces pilules, Antigone, Elfazette, Cérazette, Optimisate et leur générique. Dans sa lettre intitulée « Informations sanitaires », la NSM rappelle ces chiffres et préconise une IRM cérébrale dans deux cas de figure que détaille la directrice médicale de l'agence, le docteur Isabelle Yoldjian.
15: À tout moment, bien sûr, si la femme présente des signes neurologiques, ça peut être une baisse de l'acuité visuelle, des céphalées, une faiblesse musculaire, voire une épilepsie. Le deuxième cas de figure où il est pertinent de réaliser une IRM, c'est si on a déjà été traité pendant plus d'un an par un progestatif dit à risque.
14: Dans sa lettre, la NSM rappelle que le risque de méningiome est très faible, qu'il ne faut pas arrêter son traitement et que ces pilules à base de désogestrel restent fiables.
1: Une lettre aussi envoyée aux 90 000 médecins et sages-femmes qui prescrivent ces pilules. Ce triste record à la SPA, la Société protectrice des animaux, a recueilli 9 500 animaux entre juillet et août, soit une hausse de près de 21% par rapport à l'année dernière. Selon la SPA, les refuges frôlent la rupture. On y reviendra demain dans le 13h de nos régions.
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1: À suivre, le patron des Jeux d'hiver 2030, Edgar Gros-Piron, sur le départ, ICI Pays de Savoie, nous explique pourquoi. C'est dans quelques secondes. Ce coup dur pour l'emploi dans la Vienne, avec la fermeture annoncée de Schneider Electric à Chasseneuil du Poitou. Aujourd'hui, dans l'isoloir d'ICI, on part près de Limoges avec Yves, qui rêve d'une France plus écolo, plus équitable. Et puis on parlera également seconde main et basket féminin. Tout de suite donc, place aux Jeux Olympiques d'hiver 2030, prévus dans les Alpes. Des Jeux, on le sait, sous tension et une sortie de piste annoncée hein, pour l'ancien champion olympique de ski de bosse, Edgar Gros-Piron. Son maintien à la tête du comité d'organisation sera évoqué cet après-midi lors d'un bureau exécutif de l'instance à Décines-Charpieux, tout près de Lyon. Bonjour Yannick Damon.
18: Bonjour.
1: Vous êtes journaliste ICI Pays de Savoie, spécialiste du dossier. Donc l'aventure olympique, clairement, tourne au vinaigre pour Edgar Gros-Piron, nommé président en février 2025, il n'y a pas si longtemps.
18: Ah oui, car depuis, on a plus parlé des polémiques que du projet sportif. Les démissions en cascade ont fragilisé le président du COJOP en début d'année. Bertrand Méheux, président du comité des rémunérations, avait claqué la porte en dénonçant dans un mail à ses collaborateurs l'attitude d'Edgar Gros-Piron. Il se comporte comme s'il était président directeur général sans en avoir la compétence. Après le remplacement du directeur général du COJOP par l'ancien préfet Vincent Roberti, on pensait la crise dépassée, mais fin juillet, nouveau faux pas pas. Lors d'un bureau exécutif, Edgar Gros-Piron veut nommer deux nouveaux cadres, dont l'une de ses connaissances. Refus d'au moins deux des parties prenantes des JO, Edgar Gros-Piron n'a aujourd'hui plus de soutien politique au plus haut niveau. Même l'ancien Premier ministre Michel Barnier, co-président des JO d'Albertville en 92, qui avait fortement appuyé le choix du champion olympique à la tête du COJOP, garde le silence ces derniers jours.
1: Mais est-ce que ces remous au sein du COJOP inquiètent en Pays de Savoie ?
18: Ah oui, plusieurs élus qui doivent accueillir des épreuves chez eux sont consternés par ce feuilleton COJOP. On ne parle que de l'extra-sportif. Et c'est dommage, glisse l'un d'eux agacé par cette situation. Du côté des fédérations sportives, un acteur confie que tout ça donne une image déplorable de la France. Un maire que nous avons constaté appelle à calmer le jeu tout en se demandant qui pourrait bien remplacer Edgar Gros-Piron. Un de ses collègues espère en tout cas qu'on remplacera un montagnard par un montagnard.
1: Merci beaucoup Yannick Damon pour cet éclairage en direct depuis les locaux d'ici Pays de Savoie. On part dans le Cotentin à 13h18 sur le marché de Saint-Pierre-Église, petite commune à l'ouest de Barfleur où on libère la parole sur le suicide. C'est la journée internationale de prévention du suicide et à cette occasion, l'agglomération du Cotentin organise une semaine de sensibilisation sur plusieurs marchés manchois. Des petits groupes vont à la rencontre des habitants pour donc informer, écouter et surtout faire connaître les ressources d'aide existantes. Marie Starecki.
19: Entre les étals de la place du marché, des passants s'arrêtent pour échanger autour de la question du suicide.
20: C'est un sujet un peu tabou et c'est important là. Les gens sont décontractés, c'est le marché.
19: Yvan est venu faire ses courses et un chiffre ne l'étonne pas, les trois quarts des décès par suicide concernent des hommes.
20: Moi je suis d'une génération, on ne parle pas, un homme doit être fort et il garde pour lui, donc il accumule. Et au bout d'un moment, parfois quand on ne trouve pas une porte de sortie ou une écoute, il n'y a qu'une solution si on ne peut pas faire face à ce qu'on considère être ses responsabilités.
19: À ses côtés, Marie est venue faire le marché avec lui. Elle trouve cette semaine de sensibilisation d'autant plus importante en ce moment.
21: Une ambiance qui est triste. Il y a beaucoup de jeunes, ça va pas trop. Les agriculteurs, il y en a un qui se suicide tous les deux jours. Et les feux cet été, c'est pas drôle.
19: Pour d'autres, cette prévention, c'est le combat d'une vie. Aujourd'hui, Brigitte n'a plus honte de sa tentative de suicide quand elle avait 14 ans.
22: J'avais subi un inceste et je ne trouvais pas de solution. Je ne trouvais pas de but dans ma vie. On ne trouve personne pour en parler déjà. Pas d'écoute. On envisage alors de disparaître parce qu'on n'a pas d'importance pour aux yeux de personne.
19: L'association de prévention du suicide insiste sur ce point. C'est bien souvent l'écoute qui sauve des vies.
1: Marie Starecki, ici Cotentin. On vous le rappelle, hein, le 13-14, c'est le numéro d'écoute nationale de prévention du suicide, que vous soyez concerné ou un proche d'une personne en détresse. En France, près de 9000 personnes décèdent chaque année par suicide. Environ 200 000 tentatives sont recensées. Patrick Bruel porte plainte contre plusieurs médias aujourd'hui, dont Paris Match, pour violation du secret de l'instruction. Selon les avocats du chanteur, ces médias, il dénonce la publication d'extraits par ces médias de son audition par les enquêteurs. C'est un gros coup dur pour l'emploi dans la Vienne. Le groupe Schneider Electric va fermer son usine de Chasseneuil du Poitou, près de Poitiers. À l'horizon 2028, les 145 employés du site ont appris la nouvelle hier. L'industriel veut regrouper ses activités dans le département de l'Eure, Thomas Bonnet.
23: La direction vient d'annoncer la fermeture du site. Les salariés sortent de l'entreprise et accrochent des banderoles sur les grilles de l'usine.
24: On nous a complètement trahis, quoi.
23: Sabrina a beaucoup de mal à digérer la nouvelle.
24: Très difficile à encaisser.
25: Ça fait combien de temps que vous travaillez ici ?
24: Depuis 1989, je suis là. On s'est investi à 100% et le résultat, c'est que notre site ferme, quoi. On est quand même 145 personnes, on va être sur le carreau. Même s'il y a des trucs de reclassement, tout le monde n'ira pas en reclassement.
23: La fermeture était évoquée depuis plusieurs mois, mais elle reste incompréhensible pour Maxime Dubois, le délégué du syndicat Force Ouvrière au sein de l'usine.
26: On ne comprend pas aujourd'hui pourquoi le groupe Schneider Electric nous abandonne, alors qu'il y a quelques mois, ils annonçaient des milliards d'investissements en France avec Monsieur le Président.
23: Et il prévient, la fin de Schneider Electric aura de lourdes conséquences.
26: C'est des conjoints aussi qui vont être impactés, c'est des sous-traitants. On fait travailler aux alentours. C'est tout un bassin d'emploi qui est impacté aujourd'hui.
23: Les syndicats qui réfléchissent désormais à la suite, il n'y aura pas de grève, mais un temps d'échange sera organisé prochainement avec les salariés qui le souhaitent.
1: Thomas Bonnet, ici Poitou, un plan de sauvegarde donc sera proposé avec deux propositions de reclassement dans d'autres usines en France.
0: avec Dites-le ici.
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1: Vos craintes, vos doutes, mais aussi vos espoirs pour l'avenir à l'approche de l'élection présidentielle en mai 2027. Ici, vous écoute, c'est l'opération. Dites-le ici, vous êtes invité à entrer dans nos isoloirs 50 répartis sur tout le territoire et à répondre à 5 questions. Yves vit à Saint-Junien, près de Limoges. Lui souhaite, je vous le disais, une France plus équitable, plus écolo. Il a aussi un message pour le futur ou la future présidente.
0: Quel monde souhaitez-vous pour vos enfants et les générations futures ?
2: Le monde que je peux souhaiter, c'est un monde où le capitalisme est remplacé par un système de partage et d'échange. Un monde où l'écologie est la chose la plus importante à défendre, tout en considérant les besoins de chacun. Ce qui peut me rendre optimiste en fait dans l'avenir, c'est la prise de position de beaucoup de gens et de jeunes sur des justement sur des valeurs, les mouvements qui entourent la France insoumise et la position aussi des jeunes et moins jeunes sur l'écologie.
0: Quel serait votre message à la future présidente ou au futur président de la République ?
2: Le message que j'aurais donné, c'est de nous redonner la parole et arrêter ces systèmes de privilèges et de surreprésentation inutile. Arrêter ce côté royaliste de la présidence de la République.
1: Et si vous voulez faire comme Yves, participer à notre grande opération, dites-le ici. L'isoloir sera demain au marché des Jacobins au Mans avec ici Maine, au Hall de Dijon avec ici Bourgogne ou près du Pont du Gard avec ici Gare-Lozère, bien sûr. Y a-t-il un isoloir près de chez vous ? La carte est à retrouver sur ici.fr. L'écologie, si chère à Yves qu'on vient d'entendre, c'est ce qui nous pousse à acheter de plus en plus nos vêtements en seconde main, comme désormais un Français sur deux ces 12 derniers mois. Devant cette nouvelle habitude, l'ONG Oxfam France publie un rapport qui montre que tous les modèles de seconde main ne se valent pas. En clair, mieux vaut des boutiques solidaires que Vinted, Maria Melkurdi.
3: Derrière l'expression « seconde main », des réalités bien différentes, souligne l'organisation dans son rapport. Acheter un vêtement déjà porté dans une friperie solidaire coûte 5 fois moins cher que dans un commerce classique, mais la dynamique du marché profite désormais aux plateformes de vente en ligne, aux grandes enseignes de la fast fashion, la mode éphémère, puisqu'elles intègrent désormais des articles d'occasion dans leurs rayons. Les grandes marques s'y mettent aussi, avec des espaces dédiés aux vestes ou aux robes qui ont déjà servi. Résultat, ce qui est à l'origine une alternative responsable se transforme en, je cite, une opportunité commerciale, source de revenus pour des actionnaires. Pour les géants du textile et de la revente sur Internet, c'est aujourd'hui un marché juteux de 30 milliards d'euros en Europe, souligne l'association. 6 vêtements de seconde main sur 10 passent désormais par des circuits dits lucratifs. Ces commerces, par ailleurs, captent les plus belles pièces de marque ou en parfait état, ce qui fragilise les ressourceries ou boutiques solidaires, s'inquiète Oxfam France.
1: Explication signée Mariam El-Kurdi. Les choses sérieuses commencent pour les Bleus du basket bleu au féminin à Berlin où elles disputent la Coupe du Monde. Après une phase de poule sans difficulté, 3 matchs, 3 victoires, les vice-championnes olympiques affrontent la Chine en quart de finale cet après-midi. À 14h30, dans un peu plus d'une heure, les Bleus veulent monter sur le podium et pour cela, il faut d'abord rejoindre le dernier carré. Et ce serait déjà une performance en soi, Xavier Monferrand.
4: Si vous demandez à la nouvelle capitaine des Bleus, Gabby Williams, si les Françaises ont la pression avant ce quart de finale, la franco-américaine vous la renvoie direct.
5: C'est ça, mentalité française. Je suis pas très d'accord pour être honnête. La pression, c'est pas un problème. Genre, on veut la pression. C'est pas une mauvaise chose.
4: Ça tombe plutôt bien. Alors, parce que les Bleus ont une malédiction à vaincre, ça fait 24 ans que les basketteuses françaises n'ont pas passé les quarts de finale d'une Coupe du Monde. La meneuse Carla Leite n'était même pas née.
5: Non, je suis née en 2004. Moi, je sais juste qu'on nous a rabâché plusieurs fois que depuis 1953. Après, je savais pas qu'on avait un peu ce chat noir en quart de finale. J'espère que ça sera pas le cas.
4: 1953, c'est l'autre anomalie de cette histoire. Il y a 73 ans, les basketteuses françaises ont décroché le bronze, la seule médaille de leur histoire en Coupe du Monde. Alors, il faut réparer ça pour le sélectionneur tricolore Jean-Aimé Toupane.
6: Quand on veut être sur le podium, on sait que l'adversité, il y en aura. Maintenant, on arrive sur les étapes de montagne. Ça va monter un petit peu.
4: Et il n'y a pas que le niveau qui va s'élever. Face à la Chine, les Bleus vont croiser le phénomène Zhang Ziyu, 19 ans et 2m23 sous le panier, la seule qui peut regarder Victor Wembanyama droit dans les yeux.
1: Merci Xavier Monferrand. Allez, si vous vous sentez orphelin de la série 10% diffusée entre 2015 et 2020 sur France 2, qui racontait les péripéties d'une agence artistique d'actrices et d'acteurs, sachez qu'une version long métrage très attendue, ça y est disponible sur Netflix pour y retrouver vos personnages préférés, Matteo Maestrachi.
7: tellement contente de faire le film d'Andrea.
8: 6 ans après, l'ex-incontournable agente Andrea Martel, Camille Cotin, réalise son premier long métrage. Noémie, Lorca Lamy, est devenue productrice et l'hilarant Hervé, Nicolas Maury, est désormais acteur. Tous les personnages ou presque sont de retour. Dans ce long format qui fait mieux qu'un simple épisode rallongé, on rit beaucoup, on croise des stars américaines comme George Clooney ou Eva Longoria, et Fanny Herrero, la créatrice de la série, est restée aussi attachée à 10% que les spectateurs.
9: Il y avait comme un peu une petite frustration, enfin, les gens en avaient encore envie, quoi, et on le sentait. Le point final n'était pas encore complètement mûr, c'était pas encore l'heure. Et dans ce film, il fallait retrouver cette affection qu'on a pour eux, tout en réinventant un peu des choses nouvelles, parce que si on reprend les spectateurs et qu'on leur redonne la même chose, c'est peut-être un peu dommage.
8: Et comme dans la série, on retrouve donc des comédiens français dans leur propre rôle, avec beaucoup d'autodérision. Ici, Laetitia Casta et Vincent Macaigne, pendant que le duo Camille Cotin, Lorca Lamy s'en donne à cœur joie.
7: Pourquoi tu cries ?
10: Ah, c'est un rendez-vous chez le coiffeur qui est décalé, ça me fout par terre.
1: Voilà, Matteo Maestrachi. On connaît le nouveau parrain du Téléthon. Tiens, Santal laisse sa place de marraine à un autre chanteur.
11: Tu reviens.
1: Vous avez bien évidemment reconnu Patrick Fiori, ambassadeur de la prochaine édition du Téléthon. C'est la fin de ce trésor de nos régions. Rendez-vous demain, même heure, même endroit. Ce sera avec Benjamin Mathieu. Je vous dis à lundi.
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27: C'est le grand retour de la fête qu'on attendait tous à Venerey-les-Laumes. Rappelez-vous, en juillet dernier, les fortes chaleurs avaient obligé la ville à reporter une partie des festivités de la fête nationale. Eh bien, c'est l'heure de la grande séance de rattrapage. Notez bien les dates dans vos agendas. Samedi et dimanche, préparez-vous à vivre un week-end exceptionnel, entièrement placé sous le signe de la convivialité, du partage et de la solidarité. Les festivités débutent dès ce samedi à partir de 19h, dans la continuité du traditionnel forum des associations. Au programme de cette soirée d'ouverture ouverte à tous, de la musique avec un concert chaleureux, le temps attendu feu d'artifice pour en prendre plein les yeux et une grande buvette tenue de main de maître par les élus et les bénévoles de la commune. Le petit plus qui fait toute la différence, c'est que l'intégralité des bénéfices de cette buvette sera reversée directement au CCAS de Venerey-les-Laumes pour soutenir les actions de solidarité locale. Et c'est pas fini, le week-end se poursuit en beauté dimanche, dès 11h du matin, direction le port du canal pour une journée citoyenne chaleureuse et familiale. Pour clôturer ce magnifique week-end en douceur, ne manquez pas à 16h le concert sur la route de Barbara proposé par André 2.0.
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Et si Bourgogne, c'était George Harrison, My Sweet Lord, une chanson qui lui avait valu quelques soucis avec un groupe nommé The Chiffons qui avait sorti la même mélodie 10 ans plus tôt. Mais ça s'était arrangé à l'amiable, hein, vu le succès remporté par la version de l'ex-Beatle. Autant dire que l'argent console tous les chagrins et ménage l'amour propre. Bienvenue, si vous arrivez, c'est ici Bourgogne. Et si on écoutait Céline Dion maintenant.

0: Et si Bourgogne avec Obispo, c'était personne. Ce sont les après-midi musique avec les plus beaux succès de ces 100 dernières années. Pendant que nous partons à la redécouverte de nos jolis patelins, c'est le défi que Cyrilino s'est lancé cette saison. Alors on y va, allez où ?
1: Verdinciel, mon plus beau village de Bourgogne, où j'aime y retrouver car on y défend la Proucheuse. Je suis Jean-Luc Chapuis, je suis donc président de la confrérie des chevaliers de la Proucheuse de Verdinciel.
2: Qu'est-ce que vous défendez exactement ?
1: Alors on défend surtout la recette de la Proucheuse, qu'on dit la recette verdunoise, mais aux alentours, il y a plusieurs villages qui se défendent aussi. On entend la recette seroise, la recette gergotine et d'autres encore, bien sûr.
2: C'est quoi finalement une Proucheuse ? La vraie Proucheuse.
1: La vraie Proucheuse. Alors, la vraie, je ne sais pas si c'est la vraie, mais ce sera une Proucheuse.
2: La nôtre. Celle du cœur.
1: Hein, c'est donc de partir avec des poissons maigres et des poissons gras. Donc, on va appeler poissons maigres plutôt brochet, cendre, perche. Des poissons gras, genre tanche, éventuellement carpe pour certains, et anguille aussi, bien sûr. Le tout est fait dans une, on appelle ça une matelote. Donc dans de l'ail et du vin blanc, de la ligotée de préférence.
2: Donc il y a une sorte de combat entre tout le monde,
1: non,
2: ou pas ?
1: Non, il n'y a pas vraiment de combat, non. Parce que nous on la défend en estimant que c'est la meilleure Proucheuse qui existe. Mais il y a quelques variantes qui sont faites. Donc voilà. Nous surtout on va la défendre lors de notre chapitre, qui a lieu donc le troisième samedi du mois d'octobre, tous les ans. Donc cette année, nous allons faire le 117e chapitre. Donc bien sûr, on déguste une Proucheuse.
2: Qu'est-ce que ça veut dire pour vous de faire partie de cette confrérie ?
1: C'est le niveau local, c'est représenter sa région, les villages, Verdinciel bien sûr, et défendre une partie culinaire chère un peu à tout le monde ici. Même s'il est vrai qu'au niveau restaurant, il n'y a plus beaucoup de restaurants qui vont offrir une Proucheuse digne de ce nom dans la région.
2: Là, on est au bord de la Petite Saône. Quand on est chevalier de la confrérie de la Proucheuse, est-ce que on est obligé de pêcher aussi ?
1: Ah, pas du tout, non.
2: Vous n'êtes pas pêcheur, vous ?
1: Si, je suis pêcheur.
2: Ah. Et qu'est-ce qu'on pêche alors dans le coin ?
1: Dans le coin, on essaye. Bon, on peut pêcher, bien sûr, plutôt la friture, goujon, ablette. Et autrement, on peut se mettre aussi à pêcher le carnassier, brochet, cendre, et puis bien sûr les silures. Alors pour la petite histoire, certaines adresses font de la Proucheuse avec des silures aujourd'hui. Et ils appellent ça une Proucheuse sans arête.
2: Et ça, vous en pensez quoi ?
1: C'est pas notre tasse de thé.
2: C'est pas ce que vous défendez.
1: C'est surtout pas ce qu'on défend.
2: Ouais. Alors. Ouais.
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0: Et ici Bourgogne, c'était Conga dans les années 80, Miami Sound Machine avec Gloria Estefan. À 14h, nous retrouverons les infos, puis nous attaquerons l'après-midi après la pause café. D'ailleurs, c'est le moment de retourner à votre bureau. Il y a le patron qui vous cherche et il a l'air un peu vénère. Allez, on marque une pause et on se retrouve avec Alex Warren et François Feldman.
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1: Bon après-midi avec nous, il est précisément 14h. Et c'est l'heure de retrouver les infos.
2: Patrick Bruel porte plainte contre plusieurs médias, dont Paris Match, pour violation du secret de l'instruction. Les avocats du chanteur dénoncent la publication d'extraits de son audition par les enquêteurs dans la presse. L'ex-maire de Saint-Étienne va dormir en prison ce soir. Gaël Perdriau est condamné en appel dans l'affaire de la sextape à 5 ans de prison, dont un avec sursis. Donc par la cour d'appel de Lyon, reconnu coupable de chantage, la peine s'applique immédiatement. Le risque pour la santé est très faible, mais il existe. L'agence du médicament envoie un courrier à partir de femmes ayant pris une pilule Cerazette, Elfazette, Optimizette ou Antigone pour les alerter du risque de méningiome. C'est une tumeur cérébrale bénigne à 90%. La lettre est aussi envoyée aux 90 000 médecins et sages-femmes qui prescrivent ces pilules. Plus de 9 500 animaux recueillis à la SPA entre juillet et août. C'est une hausse de près de 21% par rapport à l'été 2025. Selon la Société protectrice des animaux, les refuges frôlent la rupture. Dernier hommage à Jean-Paul Rapneau, le cinéaste mort la semaine dernière à l'âge de 94 ans. Ses obsèques c'était ce matin à Paris en présence de nombreuses stars du cinéma, notamment les actrices Catherine Deneuve et Isabelle Adjani. En foot, Ligue des Champions, Lens se déplace sur le terrain du Slavia Prague ce soir. Hier soir, le PSG a surclassé le Bratislava pour sa reprise dans la compétition 6-1 grâce à Ferran Torres, auteur d'un triplé et un doublé d'Ousmane Dembélé.
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1: La météo avec une après-midi sans surprise, un soleil qui va briller sans interruption, avec un petit vent de nord, la bise en l'occurrence, qui va rafraîchir les ardeurs du mercure, 21 à 24 degrés pour les températures maximales, 20 degrés dans le Morvan. Pour demain, le soleil va dominer largement du matin jusqu'au soir. Pour la nuit, quelques nuages inoffensifs seront présents dans le Châtillonnais, sur le plateau de Langres, ainsi que sur Dijon, la plaine de Saône et la côte. Ils vont se dissiper en début de nuit. Les températures maximales, 22 à 25 degrés, les températures minimales, 9 à 12 degrés, 13 à 14 degrés en montagne.
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0: Et si Bourgogne, c'est Chicago en 1976, et ce petit bijou, If You Leave Me Now, chanté par leur leader emblématique, Peter Cetera, qui quittera d'ailleurs le groupe après que ses collègues lui aient refusé un congé pour des raisons familiales. Alors, il n'a pas appelé les prud'hommes, hein, il a juste pris ses clics et ses claques. Et en 84, il s'est lancé dans une très respectable carrière solo. Il chantera d'ailleurs la BO de Karate Kid numéro 2, de Glory of Love. Et pour la petite histoire, cette chanson, qui sera numéro 1 un peu partout, avait été écartée de la BO de Rocky 4, sortie la même année, et trouvait la chanson pas suffisamment dynamique. Alors, on marque une pause et on se retrouve juste après avec Jean-Louis Aubert, Jennifer et Étienne. Ils se sont donné rendez-vous ici, rien que pour vous.
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0: Et si vous regardez, c'était Étienne Dao, le premier jour du reste de ta vie, qui servira plus tard à la BO du film éponyme avec Jacques Gamblin et Zabou Breitman. Un film qu'on vous recommande. Vous savez pas quoi faire de votre temps libre? Eh bien, écoutez, hein, ça va peut-être changer.
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0: Le ciné engagé prend ses quartiers et s'annonce incontournable. Jusqu'au 14 septembre, le festival Luna pour lutte environnementale et naturalisme au cinéma revient pour une deuxième édition qui s'annonce passionnante. Cet événement à la fois artistique et militant s'installe en grand puisqu'il rayonne dans plusieurs villes, à Dijon, à Clamecy, mais aussi près de chez vous, à Venerey-les-Laumes, au cœur de l'espace culturel et tiers-lieu, la Quincaillerie. Alors, qu'est-ce qui vous attend sur place? Eh bien, une sélection de films percutants et engagés entièrement dédiés au combat pour le vivant, aux luttes territoriales et à la prévention de la biodiversité et aux urgences liées au réchauffement climatique. Mais le festival ne se contente pas de projeter des images. La grande majorité des séances se fait en présence des cinéastes et de militants d'associations locales, comme la Ligue pour la protection des oiseaux, la fameuse LPO. L'idéal donc pour prolonger la discussion, poser vos questions et débattre en direct. Et pour que la culture et la réflexion restent accessibles à tous et à toutes, sans exception, bonne nouvelle, l'intégralité du festival est proposée à prix libre. Ne manquez rien de ces rendez-vous, vous pouvez retrouver toute la programmation détaillée, séance par séance et jour par jour, directement sur le site officiel du festival Luna.
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0: toute la musique que vous aimez est sur Ici Bourgogne. C'était Mister Mister avec Broken Wings, un de leurs plus gros succès en 1985 avec Kyrie qui allait sortir dans la foulée. On marque une petite pause et on se retrouve juste après avec Desireless, Teddy Swims et Alain Souchon. Et puis à 15h, les infos d'ici et d'ailleurs.
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0: diffusion d'extraits de son audition par les enquêteurs dans la presse. Le chanteur de 67 ans est mis en examen dans 4 dossiers, notamment pour viol et tentative de viol. Les refuges frôlent la rupture. Plus de 9500 animaux ont été abandonnés cet été. C'est un nouveau record pour la SPA et une hausse de 21% par rapport à l'été 2025. Plus d'un quart des Français se déclarent en situation de précarité, soit 6 points de plus, là aussi, qu'en 2025, selon le dernier baromètre du Secours populaire. Et cette précarité s'enracine, notamment à cause de la crise énergétique. Nicolas Champion, secrétaire national du Secours populaire, était l'invité du 13h de nos régions tout à l'heure. C'est à réécouter sur ici.fr. La mortalité liée à la chaleur explose dans plusieurs villes, nous dit une étude de la revue The Lancet sur les villes européennes en première ligne face aux risques sanitaires liés au changement climatique en France. C'est à Perpignan que la mortalité liée à la chaleur a le plus augmenté depuis les années 90. Mortalité multipliée par 13, suivent Toulouse et Martigues. Louise et Gabriel resteront les prénoms les plus donnés par les parents en 2027 selon les projections de l'officiel des prénoms. Le classement ne change pas. C'était la même chose en 2025 et 2026. Sur la deuxième marche du podium, Noah et Jade, puis Léo et Ambre. C'est à retrouver en détail sur ici.fr.
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2: La météo avec une après-midi sans surprise, un soleil qui va briller sans interruption avec un petit vent de nord, la bise en l'occurrence qui va rafraîchir les ardeurs du mercure, 21 à 24 degrés pour les températures maximales, 20 degrés dans le Morvan. Pour demain, le soleil va dominer largement du matin jusqu'au soir. Pour la nuit, quelques nuages inoffensifs seront présents dans le Châtillonnais, sur le plateau de Langres ainsi que sur Dijon, la plaine de Saône et la côte. Ils vont se dissiper en début de nuit, les températures maximales 22 à 25 degrés, les températures minimales 9 à 12 degrés, 13 à 14 degrés en montagne.
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0: Et si vous connaissez ELO, Last Train to London, bienvenue si vous venez d'ouvrir le poste. À 15h30, on va vous trouver des trucs à faire pour le week-end en espérant que la météo sera clémente. Car j'ai beaucoup de trucs qui se déroulent en extérieur de ma musette. C'est un peu rafraîchi hein, récemment. Espérons que l'hiver ne sera pas trop précoce. Hein, sinon, il va falloir commander du fuel à 1,75€. Merci Donald. Alors, on marque une petite pause. On se retrouve juste après avec Louise Attaque et Patrick Fiori.
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0: Et ici Bourgogne, c'était Mylène Farmer, plus grandie en 1985, extrait de l'album Cendre de Lune. La musique d'ici Bourgogne, c'est l'actu local et sa bonne humeur et les idées de sortie qu'on vous sert à domicile. Toc toc, écoutez, c'est ici Express.
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0: Samedi 19 septembre, direction le Muséo Parc Alésia pour une soirée entièrement gratuite qui va mettre le feu au sens propre comme au sens figuré. Dès 18h, installez-vous tranquillement pour profiter du coucher de soleil sur le site tout en vous régalant. 7 points de restauration avec ces food trucks seront sur place pour tous les goûts. Pizza, burger, grillade, spécialité locale avec des ourmurettes et bien sûr de quoi satisfaire les plus gourmands avec des crêpes, des gaufres et des glaces accompagnées de plusieurs buvettes. Avant que la nuit ne tombe, l'ambiance musicale montera d'un cran. En attendant le grand show, laissez-vous porter par les reprises musicales mixées en live par Konik et Under Radar pour bien lancer la soirée. Puis à 21h, place au clou du spectacle avec la venue exceptionnelle des Commandos Percus. Depuis près de 30 ans, cette troupe enflamme les plus grands festivals internationaux en fusionnant percussion, musique en direct et pyrotechnie. Attendez-vous à une heure d'un spectacle intense et immersif au plus près des artistes entre rythme puissant, lumière et flamme. Tout ça s'achèvera par un final grandiose mêlant artifice et musique live. Une grande première à ne pas manquer en Côte d'Or. Profitez bien de cette magnifique soirée au Muséo Parc Alésia. C'est le 19 septembre.
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0: Et si Bourgogne avec Native, si la vie demande ça dans les années 90, bonne fin d'après-midi, la journée au taf se termine tranquillement. J'espère que ça s'est bien passé aujourd'hui et que vous n'avez pas trop croulé sous le boulot. Avant de retrouver les infos de 16h, on ira chercher un tube au cœur des années 70. Por qué te vas, Jeannette, extrait de la BO du film Cria Cuervos, qui avait pas mal cartonné à l'époque. Un des premiers films espagnols de l'après-Franco, El Caudillo, ayant passé l'arme à gauche un an plus tôt.
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1: Bon après-midi avec nous, il est exactement 16h. Et c'est l'heure de retrouver les infos.
2: Le ministre de l'Éducation nationale porte plainte après des menaces contre une professeure de Haute-Garonne. Un parent d'élève de CM2 l'a menacée.

0: 5,28 € en moyenne sur la facture au 1er octobre. Le risque pour la santé est très faible, mais il existe. L'Agence du médicament envoie un courrier à partir d'aujourd'hui aux femmes ayant pris une pilule ou prenant une pilule Cerazette, Elfazette, Optimizette ou encore Antigone pour les alerter du risque de méningiome, une tumeur cérébrale bénigne à 90%. La lettre est également envoyée aux 90 000 médecins et sages-femmes qui prescrivent ces pilules. Un dernier hommage à Jean-Paul Rapneau ce matin, le cinéaste mort la semaine dernière à l'âge de 94 ans. Ses obsèques se sont tenues à Paris en présence de nombreuses stars de cinéma, notamment Catherine Deneuve et Isabelle Adjani.
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2: La météo avec une après-midi sans surprise, un soleil qui va briller sans interruption avec un petit vent de nord, la bise en l'occurrence qui va rafraîchir les ardeurs du mercure, 21 à 24 degrés pour les températures maximales, 20 degrés dans le Morvan. Pour demain, le soleil va dominer largement du matin jusqu'au soir. Pour la nuit, quelques nuages inoffensifs seront présents dans le Châtillonnais, sur le plateau de Langres ainsi que sur Dijon, la plaine de Saône et la côte. Ils vont se dissiper en début de nuit, les températures maximales 22 à 25 degrés, les températures minimales 9 à 12 degrés, 13 à 14 degrés en montagne.
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0: Ici Bourgogne, c'est Benabar, elle danse. Bienvenue dans cette dernière heure, j'espère que vous allez bien ce jeudi. Dites-vous que vous n'avez jamais été aussi proche du week-end, ça vous aidera à avancer. Et justement, on aura des suggestions pour l'occuper vers 15h30 avec notre agenda ici Express. En attendant, si on retrouvait Stéphane Conchon et Nicolas Mollaret pour La Belle Bourgogne qui vérifie chaque recoin de notre patrimoine.
1: Stéphane Conchon, bonjour.
2: Bonjour Nicolas, bonjour tout le monde.
1: Bon, vous êtes un peu l'ami du petit-déj, vous, hein,
2: ouais.
1: Puisque chaque matin, vous débarquez avec nos fiertés bourguignonnes, ces spécialités qu'on trouve ici et pas ailleurs. Des monuments, des expressions, des personnages.
2: Et des gourmandises aussi. Ah bah tiens, justement, c'est le camion qui vient de livrer une célèbre boutique de la rue de la Liberté à Dijon.
1: Ah, chouette.
2: Hein. Mais il y a quoi dans ces paquets de gâteaux?
3: Oui, une nonnette. Hein? Moi, je connais, oui.
2: Ah, la nonnette, tous les bourguignons en ont eu dans leur biberon.
4: Ben, moi, je sais clairement, je goûtais du pain d'épices avant à l'époque, mais maintenant, je n'en mange plus. Je crois qu'il y a une odeur, mais je ne sais pas laquelle.
2: Ah, ben, c'est une odeur de pain d'épices, pardi.
1: Ah oui.
2: C'est quasiment la même recette depuis 1796.
5: J'en ai tellement mangé en étant jeune que maintenant, je n'en mange plus.
2: Vous étiez accro?
5: Ouais, c'est ça, j'étais accro et j'aime plus ça.
2: Voilà, ça c'est ma Jocelyne, hein, totalement addict. Elle dit qu'elle aime plus ça pour se convaincre. Mais elle a surtout réussi à arrêter toute seule, sans patch.
1: C'est bien.
2: Vous vous rendez compte, elle a quand même écrasé sa dernière nonnette il y a 18 ans. Hein.
1: Mais est-ce qu'on sait ce qu'il y a dans la nonnette, Stéphane?
2: Ah, décidément, c'est une obsession chez vous.
1: Oui, toujours.
5: Hein. N'importe quel parfum maintenant. Hein? Maintenant, il y en a à l'orange, il y en a même à la fraise et tout maintenant. Hein. Même au cassis. Même à la pistache.
2: Oui.
5: Pour moi qui aime la pistache.
2: Oh là là, elle va replonger, Jocelyne, c'est sûr.
1: Ouais.
2: Ça ne lui dit pas qui a inventé les nonnettes. Nonnettes, nonnettes.
6: Les religieuses.
2: Elle est trouvée toute seule.
6: Ah non, mais vous avez insisté sur nonne, alors.
2: Non, à peine.
1: Subtilement. Ah,
2: ah. Attendez, il ne faut pas vous prendre pour une perdrix de l'année, madame. Hein. Les nonnes ont effectivement inventé ces petits palets de pain d'épices au Moyen-Âge pour les distribuer au moment de la Saint-Nicolas. Nicolas.
7: En tant que Dijonais, je connais quand même les nonnettes, mais j'en mange plus. Hein.
2: Ah bon?
7: Ah, faut pas, non, non, il y a trop de sucre.
2: Ah oui?
7: C'est ça, je vous assure. Hein, c'est pas... D'ailleurs, oui, j'ai une dentiste.
2: Ah allez, c'est pas grave. Avec ou sans dents, c'est validé. Les nonnettes de Dijon. C'est La Belle Bourgogne.
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0: Et si Bourgogne, c'était Noël 84 et Frankie Goes to Hollywood avec ce troisième tube extrait de l'album culte Welcome to Pleasure Dome qui nous montrait par la même occasion qu'il n'était pas qu'un feu de paille. Trois numéro un consécutifs après Relax et Two Tribes, c'était donc The Power of Love et son clip emblématique qui allait finir de conquérir un public plus large encore. Alors on marque une pause et on apporte les croissants à Stéphane Escher qui nous attend avec le journal du matin en main.
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0: Et si Bourgogne, c'était Véronique Sanson, amoureuse, c'est bientôt le week-end, après-demain en gros, hein, et voilà quelques idées pour vous occuper samedi et dimanche. C'est ici Express, prenez votre calepin et notez bien.
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0: C'est le grand retour de la fête qu'on attendait tous à Venerey-les-Laumes. Rappelez-vous, en juillet dernier, les fortes chaleurs avaient obligé la ville à reporter une partie des festivités de la fête nationale. Eh bien, c'est l'heure de la grande séance de rattrapage. Notez bien les dates dans vos agendas. Samedi et dimanche, préparez-vous à vivre un week-end exceptionnel, entièrement placé sous le signe de la convivialité, du partage et de la solidarité. Les festivités débutent dès ce samedi à partir de 19h, dans la continuité du traditionnel forum des associations. Au programme de cette soirée d'ouverture ouverte à tous, de la musique avec un concert chaleureux, le temps attendu feu d'artifice pour en prendre plein les yeux, et une grande buvette tenue de main de maître par les élus et les bénévoles de la commune. Le petit plus qui fait toute la différence, c'est que l'intégralité des bénéfices de cette buvette sera reversée directement au CCAS de Venerey-les-Laumes pour soutenir les actions de solidarité locale. Et c'est pas fini, le week-end se poursuit en beauté dimanche, dès 11h du matin, direction le port du canal pour une journée citoyenne chaleureuse et familiale. Pour clôturer ce magnifique week-end en douceur, ne manquez pas à 16h le concert sur la route de Barbara, proposé par André 2.0.

0: Christophe Mahé, c'était la Lune. Et si Bourgogne, vous avez envie de sourire, voire de rire à bon coup après une journée harassante, eh bien voici l'humour en tube de Fred Ballard.
1: Ah si j'étais un homme, j'aurais peut-être moins de problèmes.
2: Ça dépend quel homme en fait.
1: Est-ce que je vivrais sans pression, sereinement?
2: La cité Xavier Dupont de Ligonnès, non.
3: C'est sûr qu'on ne peut pas mettre tous les hommes dans le même panier. Hein. Il y en a des moins pires que d'autres. Laura Domange et Marie Renaud ont repéré ceux qui se la coulent douce, même si de nos jours, les différences hommes-femmes se gomment quand même peu à peu.

0: Oui, bon, c'est vrai que côté charge mentale, il y a encore un léger poids sur les cerveaux féminins, mais il n'y a pas que ce poids-là hein, qui pèse sur les femmes. Sophia Bellabès, par exemple, supporte H24 une inégalité flagrante.
1: Je crois que le sport, en fait, je crois que c'est dur pour moi parce que j'ai une forte poitrine. Je ne sais pas s'il y a des femmes ici qui connaissent ce concept. Dès que tu cours, tu es à deux doigts de te faire gifler par ton ins. Et c'est fou parce que tout le monde pense que c'est un avantage dans la vie. Mais tu sais ce que c'est, toi, que toute ta vie, tu dois creuser 2-3 à la plage pour pouvoir t'allonger sur le ventre.
0: Voilà, bah oui, ça fait partie des inégalités femmes-hommes qu'il est bon de dénoncer. Parfois, la féminité est lourde à porter, à la plage et à tout âge. Donc, respect pour les bonnets F et vive les fous rires au féminin comme au masculin.
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0: Michael Jackson, Remember the Time. Vous écoutez ici Bourgogne et vous allez vous évader à 17h avec Charlotte Millet, ses invités, ses idées de sortie. Mais avant de se quitter, je vous ai gardé un petit dessert avec le nouveau Zazie. Peu importe. Et Billy Joel, My Life. À demain, les amis. On sera vendredi et c'est chouette, non? On pourra ensemble réfléchir à nos idées de sortie pour le week-end en écoutant vos plus beaux souvenirs. À demain, 13h30, les amis.
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0: My Life ici Bourgogne, c'était Billy Joel. Comment ça va ce jeudi? C'est bientôt le week-end les amis, c'est ici Bourgogne.
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0: L'après-midi continue, on est là ensemble et en direct. Les infos, c'est avec Lise Dussault. Bonjour Lise.
2: Et bonjour Charlotte.
0: Un commando pour tuer, jugé aujourd'hui au tribunal de Dijon.
2: Sur le banc des prévenus, trois hommes qui sont soupçonnés d'être à l'origine d'une fusillade. Il y a deux ans, c'était au printemps à Fontaine-d'Ouche. Au niveau d'un point de deal, un jeune homme de 17 ans avait été blessé. C'est le haut du spectre de la criminalité. Selon la procureure, elle vient de réclamer 13 ans de prison pour le cerveau de la bande et 10 et 8 ans pour les deux autres. Le plus jeune est âgé de 26 ans, le plus âgé de 38. Les avocats de la défense commencent tout juste leur plaidoirie. Tout un site, près de 80 personnes ont dû être évacuées à la mi-journée à Chagny, en Saône-et-Loire. Un incendie s'est déclaré dans l'entreprise Terreal, qui est spécialisée dans la production de tuiles. Le feu a pris précisément dans une trémie d'alimentation de terre. Il ne s'est que très peu propagé. En milieu d'après-midi, une vingtaine de pompiers

0: véhicules considérés comme ayant un impératif de santé publique. En fait, les ambulances, les pompiers, celles qui sont équipées d'un système de recyclage vont aussi pouvoir ouvrir le week-end. Le prix du gaz va de nouveau augmenter à partir du mois prochain, plus 6,3%, un peu plus de 5 euros sur la facture. La commission de régulation l'a annoncé tout à l'heure. Si vous avez souscrit une offre à prix fixe, vous n'êtes bien sûr pas concerné.
1: Les Françaises en demi-finale d'une Coupe du Monde pour la première fois de leur histoire.
0: Les Bleus ont battu il y a même pas une heure la Chine en quart du mondial. Une victoire facile, 90-61. Et ce, malgré la présence dans l'équipe d'en face de la plus grande joueuse du monde, et de loin, elle fait 2m23 à 1 cm près. C'est la taille du géant français, aussi basketteur Victor Wembanyama. La France affrontera la Belgique ou l'Allemagne en demi. Et puis Louise et Gabriel restent indétrônables, deux prénoms qui ont toujours la cote. Ils seront une fois encore les plus donnés aux bébés en 2027, selon l'officiel des prénoms. Il est publié aujourd'hui. Cet officiel s'appuie sur les données de naissance de l'INSEE pour anticiper les tendances. Populaires aussi chez les filles, Jade et Ambre, ou Noah et Léo pour les garçons.
1: Moi, il y a un prénom que j'aime bien, c'est Lise.
0: Ah, moi j'allais dire Juliette.
1: Ah oui, c'est un beau prénom. Je ne sais pas à quoi vous faites référence.
0: Non, absolument pas.
1: J'adore ce prénom, effectivement.
0: Quel prénom on donne pour la météo d'aujourd'hui?
1: On donne du soleil. Voilà, on donne du soleil. Il n'y a toujours pas de pluie annoncée par Météo France pour ce soir, pour demain. Cette nuit, léger voile nuageux, mais ce sera vraiment, vraiment très léger. Les températures demain maximales entre 20 et 24 degrés. C'est à Chalon-sur-Saône qu'il fera le plus chaud demain. Et ce week-end, on aura toujours autant de soleil, jusqu'à 29 degrés. Peut-être des petites averses en milieu de semaine prochaine. Bon, on aura l'occasion d'en reparler.
0: Il y a du monde sur la route ?
1: Franchement, ça va. À cette heure-ci, dans le centre-ville de Chalon-sur-Saône, ça circule bien. On a un peu de monde sur la départementale 978 au nord-ouest de Chalon, sur la commune de Châtenois-le-Royal, pour ce qui est des autoroutes, circulation normale. Et puis dans l'agglomération dijonnaise, il y a déjà du monde sur la Lino et sur la Rocade. Bonne route, bon courage.
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1: Qu'est-ce qui est... C'est pour vous, hein, évidemment, lis cette devinette.
0: Ah, qu'est-ce qui... Je reste alors.
1: Non, restez bien. Qu'est-ce qui est mou, sucré et en deux syllabes et qui se mange?
0: C'est un truc d'ici?
1: Non, c'est un truc qu'on va écouter. En quelques...
0: Cookie. Cookie Dingler.
1: Presque.
0: Non,
1: presque. Nougat York.
0: Oui, aussi, ça fonctionne.
1: On fonctionne de la même manière, c'est drôle. Tout à l'heure, Lise.

0: Gare d'Orient, Saône-et-Loire, on mange des nougats York. Claude de Garou avec ici Bourgogne.
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0: La musique de vos fins d'après-midi, c'est ce que vous venez chercher, on le sait, avec ici Bourgogne. Alors on vous programme le meilleur, Nathalie Imbruglia, Phil Collins ou encore Manon Lisa. C'est ce qu'il y a dans vos oreilles jusqu'à 18h et on démarre tout de suite avec Vianney.

0: Avec ici Bourgogne, la nouvelle poésie chantée de Vianney. Les bonnes adresses, tout de suite, les bons conseils de Florence Galice et de ses invités, c'était ce matin.
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3: Un site de sortie purement dijonnais, il s'appelle Jondy et ça marche. Julie, vous représentez le groupe qui vient de reprendre Jondy. On aime bien demander à nos invités une bonne adresse parce que forcément, vous qui avez le nez dans les bonnes adresses et dans les sorties toute la journée, il y a forcément un truc que vous avez envie de partager avec nous.
4: Alors, moi je vais partager une expérience que j'ai vécue qui est un peu hors du commun, je trouve, à mon sens, qui est un lieu atypique. En fait, c'est un manoir dans Dijon qui se trouve rue Victor Hugo. L'événement, c'est la 12e heure qui a lieu dans cet endroit. Et en fait, on est plongé dans une aventure complètement immersive en présence de comédiens.
3: Donc c'est ce qu'on appelle un escape game.
4: Oui, en quelque sorte, sauf que la différence avec un escape game, c'est que là, on est vraiment plongé dans un univers avec des personnes réelles qui vont permettre de rendre vivante en fait cette expérience avec toutes les mésaventures que ça peut produire.
3: Quand vous vous y êtes rendu, vous vous attendiez à quoi ?
4: Alors, à rien. Ouais. Et j'ai fait exprès de ne rien lire en fait pour tout découvrir. Et vivre vraiment l'instant présent.
3: Et quand vous êtes ressortie ?
4: Bluffée. Très admirative du travail qui a été réalisé. Et en même temps, il m'a fallu un petit temps avant de me dire que c'était plus la réalité, en fait.
3: Ah ouais ? Mais alors, est-ce que ça fout la trouille un peu comme un train fantôme ou c'est pas le but ?
4: En fait, je pense que on n'a pas tous le même curseur,
3: ouais.
4: Mais effectivement, on le vit intensément.
3: D'accord.
4: Vraiment.
3: Et alors, ça dure combien de temps une expérience comme ça ?
4: Alors, c'est assez long parce que ça dure 5 heures, mais on ne voit pas le temps passer tellement finalement il y a des rebondissements, il y a un certain nombre de salles qui est assez important aussi. Vous commencez le jour. Bon, en fonction de la saison où vous y allez, le jour, et vous finissez la nuit, c'est assez bluffant.
3: Mais du coup, vous y êtes allé seul, vous y êtes allé avec quelqu'un ?
4: Non, en fait, on était un groupe de, je sais plus, 8 ou 10 personnes.
3: Ouais, donc c'est plutôt par groupe hein, que
4: oui,
3: ça se fait.
4: Oui, tout à fait. Mais bon, c'est génial parce que ça nous oblige à communiquer les uns les autres. Et justement,
3: parce qu'il y avait des gens que vous ne connaissiez pas ?
4: Non, il se trouve que là, je connaissais tout le monde.
3: Ouais.
4: Oui, mais ça oblige à entrer en communication avec les autres, et c'est justement ce dont on a parlé tout à l'heure.
3: Mais c'est peut-être aussi une bonne idée pour se faire des amis, tiens, parce que des fois
4: pourquoi
3: on se
4: pas.
3: Dit, ouais, je serais bien allé à ce truc-là, mais je connais personne qui veut m'accompagner, ben pourquoi vouloir être accompagné ?
4: Pourquoi pas ? Parce que justement, la personnalité de chacun ressort, étant donné qu'on vit l'instant présent.
3: Eh ben alors justement, on va vous mettre cette adresse si vous avez envie de tenter l'expérience. On va vous la mettre sur ici.fr et sur l'appli ici également.
0: Super, merci beaucoup Florence. Toutes les bonnes adresses sont là chaque matin, chaque après-midi aussi dans votre rendez-vous ici. Ça marche à réécouter sur ici.fr. Voici Thorne avec Imbroglia.

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0: N'hésitez pas à faire un bisou à votre complémentaire en rentrant à la maison tout à l'heure. Complémentaire, la chanson d'Amir. 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

0: France Gall pour Ici Bourgogne, juste avant 17h30. Hong Kong Star.
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0: Les sorties de ce samedi à ne pas rater à AUI, un spectacle d'hypnose à la salle A Que du Sienne à 19h30. Dans le pays Arnais, il y a 11 jardins qui ouvrent leurs portes ce samedi, notamment le jardin de Laurence à Jouer, le jardin de Philippe à Clomau, également les jardins du côté des Temps sur Arroux, des Pinacs, d'Autun, de Blanzy, de Gourdon. Toutes les infos sont sur ici.fr. À Beaune, ne ratez pas la fête des espaces qui revient animer le cœur du quartier de Bretonnière à partir de 14h avec pas mal de jeux, de musique et d'animation pour tous les âges. À Chénier, ce samedi, marché gourmand de producteurs à partir de 16h jusqu'à 22h. Il y aura notamment du canard au cassis, un barbecue et des œufs en meurette. À Chevigny et Saint-Sauveur, toujours samedi, c'est la fête de la famille au parc de la Saussée à partir de 10h. Mini ferme, promenade en calèche, astronomie et même jeux sportifs.
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0: L'agenda de toutes les sorties en Côte d'Or et en Saône-et-Loire est publié chaque jeudi sur ici.fr. Profitez-en bien.

0: juste après One More Night de Phil Collins, une certaine Emily Decibel, pour pouvoir voilà vous raconter l'actualité de la musique ici chez nous en Bourgogne, partout dans le monde. Decibel, Émilie Mazoyer.
1: Salut tout le monde. Émilie, au rapport pour votre dose quotidienne d'actualité musicale. On célèbre aujourd'hui l'anniversaire de la naissance d'une chanson devenue l'hymne d'une génération.

Acid Smells Like Teen Spirit de Nirvana le 10 septembre 1991, il y a pile 35 ans. Pas un tube immédiat d'ailleurs, hein. Il a fallu un peu de temps et un clip emblématique avant qu'elle ne place la musique grunge en tête des ventes, lance le succès mondial de Nirvana et transforme tous les collèges lycées de France en club de bûcherons canadiens avec ce petit look chemise à carreaux, jean troué qu'évidemment vous n'avez pas oublié. Après une année 2026 en une de la presse People, Marc Lavoine doit être bien content de repartir en tournée. Une tournée intime, piano-voix, avec en fil rouge les souvenirs de Marc Lavoine qui, avant de devenir chanteur, travaillait dans les coulisses de l'Olympia, émerveillé par le défilé des grandes voix de la chanson française. Il racontera tout ça sur la scène de sa tournée, dans la peau, partout en France à partir du mois de février. La billetterie est ouverte. Près de 10 ans après son premier succès, Kid, Edith de Préto annonce son quatrième album.

nos décisions nous appartiennent vraiment? C'est la question essentielle par les temps qui courent, posée par Eddy de Préto dans cette nouvelle chanson qui s'appelle « Sous influence ». Manu Chao a beau être une star mondiale qui a vendu des millions d'albums, ses lieux de choix pour les concerts sont les festivals associatifs et les petites salles indépendantes. Lui qui pourrait remplir un stade sera sur scène en octobre à Vitry, en banlieue parisienne, pour 3 représentations de son spectacle L'Aventura, devant un peu moins de 1000 personnes. Alors tentez votre chance pour qu'il vienne près de chez vous dans une petite salle. Il y a une adresse mail pour contacter son équipe tout en bas de la page d'accueil de son site manuchao.net.

0: belle au pluriel @radiofrance.com si vous souhaitez vous aussi devenir programmateur de l'émission et choisir les chansons à passer aux côtés d'Émilie chaque soir entre 19h et 20h en direct depuis la Bourgogne. Ce soir, dans Décibel, Gaëtan Roussel pour la réédition de son dernier album en date qui s'appelle Marjolaine.
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0: étonnant quand même comme nom de groupe, Les Innocents. D'où ça vient ce nom, Les Innocents? Peut-être que certains d'entre vous, vous le savez déjà. En fait, c'est un hommage au Clash qui, quelques jours avant que se forment Les Innocents, ont donné un concert surprise à Londres sous un pseudonyme, The Innocents. Voilà d'où ça vient. Ici Bourgogne, c'était l'autre Finistère.
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0: La bonne humeur, elle est à Quetigny en cette fin d'après-midi. Bonjour Lionel.
3: Bonjour.
0: Qu'est-ce que vous avez fait de beau depuis le début de cette semaine à Quetigny?
3: Le travail, hein, toujours le travail.
0: Ouais, vous rentrez en comment, en voiture, en tram?
3: Là, en voiture, je suis arrêté là.
0: Ça va, ça roule bien?
3: Oui, bah, ça bloque toujours sur Rocade, la store-là, c'est toujours bloqué au niveau du Leclerc.
0: Oui, voilà, c'est ça, ça reste. Mmh. Mais bon, ça reste jamais bloqué très très longtemps, ça va.
3: Non, ça
0: franchement, ça va. Qu'est-ce que vous faites généralement quand vous rentrez à la maison, Lionel?
3: Bon, bah, pas grand-chose, hein. J'ai deux, trois bricoles à faire, et puis voilà, quoi.
0: Préparer le dîner?
3: Non, ouais, on peut des fois, oui, pas tout le temps, hein, des fois, oui.
0: Pas m'arrive, tout le temps, ouais. C'est qui prépare le dîner normalement?
3: Ma femme, oui.
0: Ah oui, c'est ça. Vous l'embrasserez pour nous.
3: Oui.
0: Donc Lionel, vous avez choisi les passes dégustation pour aller au Chat-Perché à Dole les 26 et 27 septembre.
3: Oui.
0: On a
3: très bien, merci. Hein.
0: D'ici Bourgogne, vous y êtes déjà allé à ce bel événement?
3: Oui, l'année dernière, on a découvert ça l'année dernière.
0: Vous avez vu comme c'est beau, Dole?
3: Ah oui.
0: C'est magnifique. Super,
3: ouais.
0: Hein.
3: On ne reconnaissait pas et ça faisait que ça fait combien de temps que ça y est? On ne connaissait pas du tout. Hein.
0: Et ben, ça fait un moment. Aucune idée du nombre d'années d'édition, mais ça fait vraiment un moment, en tout cas depuis au moins 10 ans, je pense.
3: Ah oui? Et puis c'est très bien. Hein.
0: Non, c'est vraiment chouette. Il y a plein de monde, il y a plein de trucs à déguster. Donc vous penserez à nous.
3: Et il faut qu'il fasse bon, quoi.
0: C'est je pense que ça va le faire.
3: Ouais.
0: Je pense.
3: J'espère, ouais.
0: Je vous embrasse, Lionel. Vous repartez avec vos deux passes. À bientôt.
3: Au revoir, merci.
0: Merci. Sachez qu'ici Bourgogne sera là-bas en direct pendant les deux jours au Chat-Perché à Dole les 26 et 27 septembre. On écoute maintenant Tears for Fears.

0: Tears for Fears, mais aussi TFF ou T4F, ce groupe de rock britannique qu'on adore écouter avec vous en cette fin d'après-midi. C'est Bourgogne, restez connectés à nous, à vous, la Côte d'Or, la Saône-et-Loire, le journal de 18h à suivre.
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2: 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Il y en a une qu'on connaît depuis pas mal de temps, c'est Céline Dion. On l'écoute après les infos.
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2: Très bon début de soirée avec Ici Bourgogne. Il est 18h. Le journal de Lise Dussault, on commence par ce règlement de compte sur fond de trafic de drogue jugé aujourd'hui à Dijon.
4: L'audience aura duré toute la journée. Trois prévenus, trois hommes âgés de 26 à 38 ans. Ils sont soupçonnés d'avoir organisé ou participé à une fusillade en mars 2024 à Fontaine-Douche. La cible, c'était un point de deal récupéré par un concurrent. Un jeune homme de 17 ans avait été blessé dans ses tirs. Ce soir, le procès arrive à son terme. La procureure a prononcé tout à l'heure ces réquisitions et elles sont lourdes, de 8 à 13 ans de prison. Voilà ce qu'elle a demandé. Stéphanie Perrenon, selon elle, ces trois hommes ont formé un commando pour tuer.
5: Vous avez devant vous le haut du spectre de la criminalité. Pour la procureure Aurélie Lagarde, les écoutes menées dans le véhicule du principal suspect ne font aucun doute. Ces audios sont la preuve de leur implication. Il y a bien eu, selon le ministère public, un organisateur, un logisticien et un exécutant. Et ils sont présents devant vous. Avant de réclamer pour le cerveau de cette attaque, 13 ans d'emprisonnement, 10 pour son bras droit et 8 pour celui qui se trouvait dans la voiture. Dans le box, pas de réaction des trois prévenus qui baissent la tête. Mais pour leurs avocats, ces réquisitions sont indignes, dit Maître Billard, conseil du plus jeune des accusés. Il n'y a rien dans ce dossier, aucun élément technique prouvant la présence de mon client ce jour-là sur les lieux. Nous ne sommes pas devant les assises et il est donc impossible, poursuit-il, de condamner dans le doute avant de réclamer la relaxe, comme l'a fait avant lui Maître Leray pour son client accusé d'être le bras droit, et comme vient de le faire il y a quelques minutes à son tour Maître Ruiz, qui représente

0: notamment. Les enquêteurs ont contrôlé l'identité de plus d'un millier de chevaux. Ils soupçonnaient un gros trafic, un commerce à grande échelle, des animaux vendus à des abattoirs alors qu'ils n'étaient pas destinés à la consommation au départ. Trois personnes ont été arrêtées, toutes en Belgique, visiblement le cœur de cette affaire.
1: À Pouilly en Auxois, la mairie s'indigne après la mort d'un chat.
0: Le jeune animal a été retrouvé mort avec des plombs et des tirs de carabine. Il a été trouvé ces derniers jours encore en vie par des jeunes avant d'être remis à une association. Le vétérinaire ensuite qui a tenté de le soigner, c'est là qu'il a trouvé des balles dans son abdomen. Deux plaintes ont été déposées du propriétaire du chat et de l'association à qui on l'a apporté. Écoutez le maire de Pouilly, Philippe Chauchot.
2: Bon, c'est un chat qui a été trouvé par des jeunes assez amaigris. Donc ils ont appelé l'association qui elle l'a pris en charge et pensant qu'il était plutôt malade ou abandonné, elle l'a emmené au véto et c'est là qu'ils ont découvert qu'il avait été plombé, quoi, tiré avec une carabine. Alors, moi en plus qu'il y a des chats aussi et qui habitent pas loin de là où il a été trouvé et puis en plus du propriétaire puisque c'est un de mes voisins. Alors le monsieur en question il est chasseur, donc il va mener son enquête de son côté parce que apparemment il y a des plombs assez spéciaux et le chat aurait été tiré à bout portant. Bon, après, on parle de chats, mais effectivement, quand on en est là, où les gens peuvent aller, on ne sait pas des fois. Ça peut vite être plus grave que ça. Bon, on est encore dans une cabine où il ne se passe pas trop grand-chose, mais c'est quand même déplorable de voir ce genre de comportement avec des animaux.
0: Le maire de Pouilly compte sur les plaintes et les investigations qui s'en suivront pour retrouver qui a fait ça. Tout un site, près de 80 personnes ont dû être évacuées à la mi-journée aujourd'hui à Chagny en Saône-et-Loire. Un incendie s'est déclaré dans l'entreprise Téréal qui est spécialisée dans la production de tuiles. Le feu a pris précisément dans une trémie d'alimentation de terre. Il ne s'est que très peu propagé mais il a fait des dégâts. L'incident est désormais terminé, il n'y a plus de pompiers sur place. Mais les employés, pour l'instant, ne peuvent pas travailler. La préfecture de Saône-et-Loire assouplit les règles pour les stations de lavage auto. Elle a communiqué à ce sujet dans l'après-midi, comme en réponse au témoignage que vous avez entendu, peut-être sur Ici Bourgogne. Mmh. On avait effectivement donné la parole ces dernières heures, notamment à un gérant de station dans le département à Chalon-sur-Saône. Il nous expliquait que c'était une profession en difficulté, car leur activité était jusqu'ici complètement à l'arrêt, et ce depuis plusieurs semaines à cause de la sécheresse, du manque d'eau. À partir de demain, donc, ces règles sont légèrement assouplies. La préfecture se calque sur ce qui se fait chez son voisin en Côte d'Or. Les stations vont donc pouvoir rouvrir sous certaines conditions. Elles vont pouvoir accueillir uniquement les véhicules qui sont considérés comme ayant un impératif de santé publique, donc les ambulances, les pompiers, et celles qui sont équipées d'un système de recyclage vont là aussi pouvoir ouvrir, mais uniquement le week-end de samedi 6h au lundi 6h.
1: Les Françaises en demi-finale d'une Coupe du Monde pour la première fois de leur histoire.
0: Oui, on finit par les Bleus qui ont battu il y a un peu plus d'une heure la Chine en quart de finale du Mondial. Une victoire facile, 90-61. Et ce, malgré la présence dans l'équipe d'en face de la plus grande joueuse du monde et de loin. Elle mesure 2m23. C'est 1 cm seulement de moins que notre géant français, le basketteur Victor Wembanyama. La France affrontera la Belgique ou l'Allemagne, à voir, elles vont s'affronter dans la suite de la journée, ces deux équipes. Pour ce qui est de la météo, Charlotte,
1: toujours du soleil, toujours de la chaleur et toujours pas de pluie. Voilà, prévu dans les prochaines heures. Demain, les maximales jusqu'à 22 degrés à Châtillon-sur-Seine et 24 degrés pour Chalon-sur-Saône. Jusqu'à 29 degrés aussi ce week-end, avec toujours autant de soleil. Peut-être un peu de pluie, c'est ce que nous prévoit Météo France pour le milieu de la semaine prochaine.
0: Il y a du monde sur la route à cette heure-ci, un petit peu plus, oui.
1: Il y a du monde sur la Lino et sur la Rocade davantage qu'il y a une heure. Ça va un petit peu mieux autour de la place de la République. Vous êtes toujours aussi coincé entre Carnot et la place du 30. Ça, c'est pour l'agglomération dijonnaise. Et là, j'ai ma page web qui vient de s'envoler. Qu'est-ce que j'ai fait? Vous savez, j'ai glissé avec la souris.
0: Je vais avoir du mal à...
1: Je me suis retrouvée à Carcassonne. Ça va pas du tout. Ah, attendez que je retrouve Chalon-sur-Saône. Où êtes-vous?
0: Comment ça va à Carcassonne?
1: Comment
0: alors
1: ça va à Valence? Eh bien, écoutez, je remonte doucement. Ah, ça y est. Attendez, je retrouve... Des fois, ça m'arrive.
0: Vous remontez l'autoroute, là. Je vous suis, Charlotte.

0: si, ça, c'est, bon, voilà, c'est bon. C'est bon. Chalon-sur-Saône, c'est encore un peu bloqué aux alentours de Saint-Marcel. Ça va beaucoup mieux sur la route de Givry et puis dans le centre-ville. Décidément, franchement, bonne nouvelle. Hein, pas trop de monde pour l'instant à Chalon sur le pont Jean-Richard.
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0: Bon, j'ai fait 15 sur 20.
3: Ah, vous m'en avez parlé tout à l'heure, oui. Hors antenne.
0: Mais oui, le quiz sur le destin de Céline Dion.
3: Il faut avoir combien pour avoir des places?
0: Ah, ben, malheureusement.
3: Même à 20 sur 20.
0: Ouais, non, ça marche pas. Même 25 sur 20, ça marche pas.
3: Pas de regret alors.
0: Destin.

0: écouter ensemble cette chanson Destin, Céline Dion. Elle ne fait pas partie du top 5 des chansons de Céline Dion les plus écoutées en France. On vous a fait tout un article sur ici.fr. Dans ce top 5, il y a J'irai où tu iras pour que tu m'aimes encore. Bonjour, pardon, merci dans le top 3. Et ouais, il y a aussi Prière parisienne et Sous le vent avec Garou.
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0: C'est la fin de journée, vous avez hâte de rentrer à la maison, ou si vous avez du bol, vous êtes déjà chez vous et vous profitez. À venir sur Ici Bourgogne, un bon plan pour déguster des bons produits de tous les terroirs de France et tout le week-end depuis Dijon. Je vous en dis plus après Pierre Demar, parce que moi aussi, je pense à vous.

0: à nous, avec ici Bourgogne, c'est Pierre Demar pour vous accompagner à la maison. Manger toute la journée en rencontrant des producteurs venus de toute la France. À partir de demain et tout le week-end, c'est le retour du salon Mer et Vigne à Dijon. On en parle avec la présidente de Mer et Vigne, Dorothée Carnero. Bonsoir.
1: Bonsoir Charlotte.
0: Comment avez-vous réussi à réserver le Zénith de Dijon pour ce salon Mer et Vigne? Parce que c'est pas commun quand même comme endroit.
1: Effectivement. En fait, j'organise déjà deux fois par an au Zénith de Strasbourg le salon Mer et Vigne. Et m'est venue l'idée de m'installer à Dijon.
0: Bienvenue, re-bienvenue.
1: Oui, merci.
0: Parce qu'on vous a déjà croisé pour de précédentes éditions. Si on est déjà venu en tant que public, pourquoi revenir sur Mer et Vigne?
1: Ah, en tant que visiteur,
0: pour
1: découvrir justement encore de nouveaux producteurs, de nouveaux artisans, pour faire de nouvelles rencontres et partager ce savoir-faire et cette passion des produits et cette passion du bon.
0: Vous recrutez systématiquement des petits producteurs à droite à gauche, partout en France. Est-ce que vous allez les voir sur place?
1: Alors, j'ai pas le temps de tous les voir parce que je travaille avec 600 artisans différents en France. Donc ils viennent à nous et je les sélectionne par rapport aux produits qui sont déjà représentés. Et j'ai un credo, c'est vraiment le circuit court.
0: Oui.
1: Donc là, vous allez avoir 90% des exposants présents qui sont en circuit court. Donc ceux qui vendent derrière le stand sont ceux qui fabriquent les produits pour 90% d'entre eux.
0: Il y a des vins de groseille et de cassis, j'ai noté des poissons aussi sauvages fumés, de la charcuterie de taureau, la confiture au caramel beurre salé, de la sphérification de cocktails. Est-ce que vous, il y a un stand ou un artisan que vous avez hâte de redécouvrir, de redéguster ce week-end?
1: Oui, et c'est la première fois qu'il vient à Dijon au Zénith. C'est la truffe du Périgord. C'est un foie gras vraiment haut de gamme qui vient du Périgord à Sarlat. Je ne sais pas si vous connaissez Sarlat. Et c'est magnifique. Magnifique.
0: Okay. Voilà. À faire absolument.
1: À déguster absolument.
0: C'est 3 euros le verre, c'est 5 euros les deux pour participer à ce bel événement, le salon Mer et Vigne, ce week-end au Zénith de Dijon. Oui, vous avez bien compris, c'est bien au Zénith, c'est un événement ici Bourgogne. Merci beaucoup Dorothée. Est-ce qu'on sait déjà si on vous retrouve au printemps prochain?
1: Mais bien sûr, le premier week-end de mars.
0: Ah bah parfait. Eh bien, je vous souhaite un joyeux Noël du coup.
1: Merci Charlotte.
0: À l'année prochaine.
1: Merci beaucoup.
0: La musique revient avec Michel Jonas, juste après Mathia Bazar.

0: Les joueurs de blues de Michel Jonas, nous ne sommes que jeudi et vous pensez déjà à samedi. Que faire près de chez vous à Saguenay, à Talon, à Verdun-Ciel? Des infos à suivre ici Bourgogne, juste après Charlotte Cardin.
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2: Le DFCO est bon dernier de Ligue 2 et toujours en quête de sa première victoire de la saison avant de recevoir Laval ce vendredi soir à Gaston Gérard. Faut-il s'inquiéter? Réponse avec l'invité d'Ici Bourgogne, le président du DFCO, Pierre-Henri Deballon.
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0: Elle est mannequin et chanteuse et musicienne, Charlotte Cardin pour Ici Bourgogne.
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0: Ce samedi en Bourgogne à Dijon, ne ratez pas le ciné en plein air au Jardin d'Arcy à 20h45 avec la projection du film The Truman Show. À Saguenay, samedi, concert des Reed Beats and Peppermint Sauce au Poney Fringant à 20h30. Vous pourrez vous restaurer sur place à partir de 19h, mais il faut réserver. À Saint-Jean-Goux-le-National, Nuit de Blues au Foyer Rural, samedi à partir de 18h30. Vous avez le programme sur ici.fr. À Talence, c'est le feu d'artifice samedi soir avec le concert de rentrée. Et puis à Verdun-Ciel, c'est la grande fête tout le week-end du quartier de Ciel. Samedi matin, les incontournables tripes sont de retour. Samedi soir, repas grenouille à volonté, feu d'artifice. Et puis le dimanche, après-midi, place à la deuxième édition de Ciel en jeu avec des épreuves de tir à l'arc, de relais, de lancer de slip et bien d'autres surprises. Et aussi la fête foraine à Verdun-Ciel tout le week-end.
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0: 10%, c'est peut-être l'énergie qu'il vous reste là, en cette fin de journée. C'est comme ça que vous démarrez cette soirée, avec seulement 10%. Bah, c'est normal, hein, c'est jeudi. Vous méritez bien le week-end, un peu de repos et surtout ce soir que tout se passe bien. 10%, c'est le nom d'un film aussi dont on va parler dans les coulisses télé dans un instant. On croit.

0: La chanteuse au chignon de Geisha, je partirai. C'était aussi pour Ici Bourgogne.
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0: Sur les réseaux sociaux en ce moment, vous envoyez pas mal des images des acteurs de la série de 10% qui se transforment en film. Mais alors pourquoi ce format série passe-t-il au long métrage 10%? On en parle avec vous ce soir dans les coulisses télé, c'est Patrice Gascoigne.
3: La dernière fois qu'on a entendu ce générique, c'était il y a 6 ans sur France 2.

0: eh bien il est de retour, non pas pour une nouvelle saison avec plein d'épisodes, mais pour une aventure unique en version longue, en version film. Autre différence notable, vous ne plongerez plus dans les coulisses du milieu du cinéma avec 10% sur France 2, mais sur la plateforme Netflix dès aujourd'hui. La bonne nouvelle, c'est que le casting de choc de la série est toujours là. Alors, nous n'allons plus vivre le quotidien de cette agence de comédiens, l'agence ASK qui a fermé ses portes. Non, on va suivre l'ex-agent de star Andrea Martel, joué par Camille Cotin, dans la réalisation de son premier long-métrage, une première qui s'annonce mal puisqu'elle se retrouve du jour au lendemain sans son acteur principal. Elle va devoir faire appel à ses anciens collègues.
1: Je suis tellement contente de faire le film d'Andrea. Je vais te proposer d'être ma productrice.
2: T'as cette nature enjouée que j'adore, et ce depuis toujours.
3: Star ou pas star, je lui balance une mandale dans la tronche. Je l'ai déjà fait, hein, je vous promets.
0: Et pour nous parler de cette suite, qui de mieux que la créatrice de 10% Fanny Herrero? Je lui ai demandé comment s'était fait ce choix d'un film plutôt qu'une série Fanny Herrero.
4: En fait, il y a eu plusieurs étapes de ça, mais une des premières étapes, c'est que moi, j'ai quitté la série à la fin de la saison 3. J'ai passé la main à un copain auteur qui s'appelle Victor Odenbach, qui a relevé le défi quand même de faire une saison 4. Puis il faut dire qu'à ce moment-là, ça faisait déjà de longues années quand même que la série existait. Je pense que tout le monde avait besoin un peu d'une pause. Et du coup, je pense que les producteurs, à un moment, l'idée d'enchaîner sur une nouvelle saison, je pense que pour eux, c'était pas possible. Fallait laisser passer du temps pour voir si le désir allait revenir et sous quelle forme. Et finalement, ce qui leur a semblé le plus naturel, c'était pas de repartir pour une nouvelle saison, mais de revenir avec un format un peu différent. Et c'est là qu'ils m'ont contacté. Et c'est vrai que moi, si ça avait été peut-être refaire une nouvelle saison, je suis pas sûre que je serais repartie. Mais en revanche, là, l'idée de faire quelque chose de nouveau, changer de format, ça rajoute de l'intensité, en fait, d'écrire un film.
0: Fanny Herrero, la créatrice de 10%, dont la dernière aventure est à retrouver sur Netflix. Notez qu'au casting, en plus des comédiens de la série, vous découvrirez Laetitia Casta, Laurent Lafitte, Vincent Macaigne, mais aussi Eva Longoria et Georges Clooney. En tout cas, de mon côté, il y a 100% de chance que je revienne demain pour de nouvelles coulisses télé.
5: J'étais sûre qu'il allait faire une référence à 10%, 100%. Merci Patrice. Et à demain, on part maintenant pour une méditation potagère, c'est dans moins de 10 minutes. 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

0: reconnu Tina Turner avec Typical Male ici Bourgogne. Mais juste derrière Tina Turner, il y a quelqu'un qui joue de la batterie. C'est qui à votre avis? Ben oui, c'est Phil Collins. Belle soirée avec ici Bourgogne. La radio, ça se mange. Au plus près des producteurs bourguignons, c'est vraiment la promesse des reportages de la terre à la table avec Stéphane Conchon qui s'est lancé cette semaine dans l'auto-cueillette à Bretenières. Ça tombe bien parce que c'est un peu le principe de cette ferme AgriSelf, dirigée par Olivier Bourgeot, un maraîcher qui ne manque pas d'énergie.
1: Olivier Bourgeot ici à Bretenières, c'est un endroit aussi pour se poser, pour méditer, pourquoi pas, en pleine nature, dans ce gigantesque potager que vous avez.
2: Grand jardin. Ça,
1: grand oui. Jardin. Vous les aimez les légumes, un minimum quand
2: Alors,
1: même.
2: Je vais te dire une chose, moi je suis passionné évidemment, sinon on choisit pas. Tu te doutes bien que quand on est informaticien et qu'on décide de tout plaquer pour reprendre la ferme de tonton et de tata, qui est une ferme familiale à la base, mais on n'était pas propriétaire, on était juste locataire à l'époque. Tu plaques pas ton métier sur un coup de tête pour revenir là-dedans. Donc évidemment, il faut être passionné. La passion, elle a aussi des moments où tu flanches moralement. Moi, cet été, ça a été un été extrêmement difficile à passer parce que les périodes de canicule nous ont infligé des séquences de travail qui étaient très longues et sans véritable repos. Ouais. Est-ce que j'aime les légumes pour te répondre à la question? Ben, évidemment, moi, je vais jamais planter une variété. Déjà, on sélectionne les variétés. Il faut savoir un truc, que le melon que tu vas manger chez nous, il a été validé à un moment. On l'a testé, on l'a goûté.
1: Vous avez fait plein de petites plantations de melons et avec plein de graines différentes.
2: Chaque année, on essaye une ou deux nouveautés. Parce que, évidemment, il y a le réchauffement climatique. Évidemment, on monte en intensité sur le goût du melon. Enfin, je veux dire, il y a 10 ans en arrière, j'étais incapable de sortir un melon comme je sors cette année, tant au niveau goût qu'au niveau taille. Mais là, cette année, c'était juste exceptionnel. Et puis avant, les pastèques, on les réussissait une année sur quatre. Cette année, je peux te dire que les pastèques, elles étaient anormalement bonnes. Anormalement bonnes. Quand les gens me reviennent et me disent « vos pastèques, elles sont bonnes », je dis « oui, mais c'est pas normal ».
1: Le Val-de-Saône, c'est pas connu pour la pastèque. Hein.
2: C'est pas connu pour la pastèque. Ben, ça le sera prochainement. Les melons de Cavaillon, ils pousseront à Bretenières.
1: Donc les variétés, elles sont choisies.
2: Voilà. Si ouais. Ça nous plaît, on le propose aux clients. Mais jamais une variété de ce que tu vas goûter, que ce soit sur les mirabelles, sur les pommes, sur les pois, jamais il n'y a pas une variété où je vais te dire « non, celle-là, elle ne me plaît pas, mais je la fais quand même parce qu'elle est plus productive ». Jamais, ça n'existe pas. Tu as une variété de fraises que je peux te citer, je ne sais pas si on a droit, on s'en fout, qui s'appelle Daroyal, qui était extrêmement productive. Mais je l'ai tout de suite arrêtée parce qu'elle était précoce. Elle donnait beaucoup, mais beaucoup, énormément. Donc on aurait pu faire un peu plus d'argent dessus. Sauf que je la trouvais dégueulasse. J'ai dit, basta, j'arrête cette variété-là, on part sur autre chose.
0: Voilà, Olivier qui part sur autre chose du côté de Bretenières. On est là pour le suivre toute la semaine dans la terre, à la table, avec ici Bourgogne, évidemment sur ici.fr.

0: Les héros de Florent Pagny sont forcément nés quelque part ici, Bourgogne. Maxime Le Forestier, avant 19h.
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0: Cologne par le Dijonais Yves Jamais qui entame maintenant sa tournée. Maxime et moi, il s'arrête à Talent à l'écrin le 27 novembre prochain. Merci d'avoir suivi ici Bourgogne. Je vous dis à très vite. Les amis, je vous fais plein de bisous.
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0: Et c'est Mini Mazoyer qui prend la suite. Il est 19h. Le journal avec Marine Logénie.
2: La condamnation est unanime. Ce soir, le ministre de l'Éducation lui-même porte plainte après des menaces envers une enseignante de Haute-Garonne. Un père de famille est jugé en comparution immédiate la semaine dernière. Il a menacé de mort la maîtresse de son fils, scolarisé dans une école primaire au Fougas, c'est au sud de Toulouse. Selon plusieurs sources, syndicats parents, il aurait menacé de la décapiter. Mathieu Soler est directeur d'école à Toulouse, membre du SNUIPP 31.
3: Il n'y a rien qui justifie qu'un enseignant puisse exercer son métier dans ces conditions-là. Sur des conditions de peur et de menace, c'est pas possible. Enfin, pour nous, c'est complètement aberrant. Il y a de l'horreur, quoi, mais de la solidarité avec la collègue. Maintenant, c'est judiciarisé, donc il faut que la justice, elle, puisse se montrer intraitable envers le parent. Il faut qu'il y ait des injonctions d'éloignement pour vraiment protéger l'équipe. Je sais que le ministère envisageait de recourir à leur décret qui permet de déplacer un enfant si le parent pose problème à l'école. Nous, notre position là-dessus, c'était que ça nous paraissait disproportionné de faire peser sur l'enfant les erreurs des parents. Parce que là, en plus, sur cette école, c'est la seule école de la commune. Donc ça veut dire déplacer l'enfant et il y a une petite sœur. Donc déplacer deux enfants sur une autre commune, dans une autre école, alors que la rentrée a déjà eu lieu, ça nous paraît disproportionné.
2: L'enseignante menacée, elle est en arrêt de travail. Patrick Bruel a porté plainte pour violation du secret de l'instruction contre différents médias, dont Paris Match. Ses avocats dénoncent la publication d'extraits de son audition par les enquêteurs dans la presse. Le chanteur de 67 ans est mis en examen, je vous le rappelle, dans 4 dossiers, notamment pour viol et tentative de viol. Le gouvernement s'attaque au nomadisme médical, le fait de changer de médecin pour avoir un arrêt maladie. Après avoir augmenté de 40% les franchises médicales à la charge des patients, le gouvernement va réduire la durée d'indemnisation des arrêts maladie de plus de 6 mois qui ne concernent pas des affections longue durée et sanctionner donc financièrement ce nomadisme médical. Anne Lordanier, les deux décrets seront publiés dans les jours qui viennent.
4: Oui, dans leur cas, les sanctions seront immédiates. Tous ceux qui pratiquent le nomadisme médical, c'est-à-dire qu'ils passent d'un médecin à un autre pour avoir des arrêts maladie, d'après la

0: Non seulement. En contrepartie, le ministère de la Santé promet un meilleur suivi pour ses patients.
1: Précision signale Nord Danier. Encore une nouvelle hausse. Le prix repère du gaz va augmenter de 6,3% au 1er octobre, soit une augmentation moyenne de 5,28€ sur la facture le mois prochain. Cette fois, c'est officiel. Edgar Gros-Piron n'est plus président du comité d'organisation des JO de 2030 dans les Alpes. Le bureau exécutif du COJOP réuni cet après-midi prend acte de la décision de l'ancien champion olympique de ski de boss de quitter ses fonctions. C'est donc la fin de l'aventure JO pour Edgar Gros-Piron qui a en réalité été poussé vers la sortie, Tommy Cataneo.
2: Oui, d'après le communiqué du COJOP, quitter la présidence est sa décision et elle s'inscrit dans une transition choisie, organisée et assumée dans l'intérêt du projet et de sa gouvernance. On comprend qu'Edgar Gros-Piron comme président n'était plus dans l'intérêt de ce projet. C'est l'épilogue d'une série de polémiques qui ont entaché les 19 mois de mandat de l'ancien Savoyard à la tête de l'instance. Des démissions de cadre, celle du directeur général Cyril Linette, un audit sur la santé mentale et morale des agents du COJOP et surtout une confiance rompue entre Edgar Gros-Piron et plusieurs parties prenante de ces jeux, les régions hautes, le ministère des Sports et le comité olympique et paralympique. Il n'en fait qu'à sa tête, nous glissait il y a encore quelques jours une source proche du dossier. Il fallait donc régler le problème et tourner la page. La question désormais, c'est qui pour le remplacer ? Un sportif comme le biathlète à la retraite Martin Fourcade, un temps pressenti pour le poste, mais qui avait finalement renoncé en février 2025. Le profil du nouveau président du COJOP pourrait aussi être plus politique pour éviter les frictions avec les principaux acteurs du dossier.
1: Tommy Cataneo, ici Pays de Savoie. L'équipe de France féminine de basketball s'est qualifiée pour les demi-finales de la Coupe du Monde à Berlin après sa victoire contre la Chine. C'est une première. Elles affronteront samedi à 16h30 la Belgique ou l'Allemagne. Louise et Gabriel resteront les prénoms les plus donnés par les parents en 2027 selon les projections de l'officiel des prénoms. Le classement ne change pas. C'était la même chose en 2025 et 2026. Vous le retrouvez dans sa totalité sur ici.fr.
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4: La météo en Bourgogne, c'est un ciel sans nuages ce soir. Cette nuit, en seconde partie de nuit, peut-être un léger voile nuageux. Demain, encore du soleil du matin au soir sur toute la Bourgogne. Maximale ce vendredi à Saulieu, 20 degrés. Châtillon-sur-Seine, 22. Et Dijon, 23. Chalon-sur-Saône, 24. Ce week-end, Météo France ne prévoit toujours pas de pluie avec des maximales entre 25 et 29 degrés. Peut-être des averses à prévoir en milieu de semaine prochaine. Belle soirée.
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4: Salut à toutes, salut à tous et bienvenue dans Décibel. J'espère que votre jeudi s'est passé comme dans un rêve. Et puis si c'était un petit peu compliqué, bah voilà, dites-vous que la journée est bientôt terminée et que s'ouvre sous vos yeux et vos oreilles ébahies, une heure d'actualité musicale dans laquelle nous allons recevoir l'excellent Gaëtan Roussel. Vous le connaissez comme chanteur de Louise Attaque, mais aussi comme artiste solo à succès. Il avait eu une victoire de la musique pour ce banger. Gaëtan Roussel sort la réédition de son dernier album en date, le joli Marjolaine. Une réédition augmentée de 6 nouvelles chansons, dont un duo avec Amel Bent. On va pouvoir en parler avec lui, puisqu'il est l'invité ce soir de Décibel. Gaëtan Roussel, qui vous offre la version dédicacée de son album Marjolaine, tout à l'heure au Blind Test. Alors si vous avez envie de jouer avec nous, il est temps d'appeler Yanis au standard 0810 055 056. Également au programme de Décibel ce soir, l'anniversaire du guitariste d'Aerosmith, un blind test, oui je vous ai pas donné le thème, autour de l'année 1991. Et puis la bonne nouvelle du jour, le retour de Manu Chao qui vraiment se précise, non pas un madame ni deux, mais 3 concerts annoncés en région parisienne, toujours au même endroit, une petite salle tout près de Paris à Vitry-sur-Seine qui s'appelle le Kilowatt. Il y jouera Manu Chao le 10 octobre, le 15 octobre et le 13 octobre. Oui, je vous les ai donnés dans le désordre, mais enfin, vous m'avez compris. Le 10, le 13, le 15 octobre, 3 concerts de Manu Chao en région parisienne dans des petites salles. On adorerait qu'il le fasse un petit peu partout en France, pourquoi pas, pour célébrer, l'amour que nous partageons avec lui, notamment depuis les succès de la Mano Negra et de son album solo Clandestino 1998. Oui, on a gagné la Coupe du Monde, mais Manu Chao, lui, il a vendu 2 millions d'albums en France. Clandestino.

0: Je viens de vérifier la capacité d'accueil de public de ce lieu en région parisienne. Le Kilowatt où Manu Chao va donner 3 concerts en octobre, c'est 1000 places. Voilà, donc les 3000 vénards qui ont eu leur ticket, profitez-en bien. Et bah, toutes les petites salles de France et de Navarre, je vous encourage à contacter l'équipe de Manu Chao. Visiblement, en ce moment, il a très envie de jouer dans des espaces intimes. Sois le bienvenu, Manu. Il y a 6 places dans mon studio, tu viens quand tu veux.
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0: Notre coup de cœur du jour, grâce au label Modulor, bravo à eux d'avoir repéré ce talent, un garçon qui s'appelle Thomas Schmal, un garçon qui regarde le monde dans lequel on vit, parfois un petit peu moche, hein, vous savez, les villes en béton, les autoroutes, les usines, etc. Et lui, il y trouve de la beauté et il en fait des chansons. Autoroute, d'ailleurs, c'est le nom de la chanson qu'on va écouter maintenant. Gros, gros coup de cœur pour Décibel, c'est son troisième single à Thomas Schmal. Il sortira la semaine prochaine son premier EP. Autoroute, Thomas Schmal, grand, grand coup de cœur de Décibel. On n'est pas les premiers, hein. Il a été aussi repéré par les Inouïs du Printemps de Bourges.

0: lui, c'est vraiment mon coup de cœur de cette rentrée. Thomas Schmal, pour que vous le trouviez sur les réseaux et compagnie, c'est S-C-H-M-A-H-L, Thomas Schmal. La chanson que vous entendez, on a vraiment l'impression d'être sur la route avec lui, il s'appelle Autoroute. Et son premier EP documentaire sortira la semaine prochaine, le 17 septembre. Thomas Schmal, franchement, le mec est très très fort parce qu'il nous fait vivre l'expérience d'être en voiture avec lui quand même sur cette chanson. Si vous partez en road trip, tentez-la. Et puis après, voilà, vous nous direz comment ça s'est passé. Allez, dans la suite de Décibel, c'est l'arrivée d'un garçon que l'on aime depuis Louise Attaque, 1997, les amis. C'est une affaire qui roule, hein. Bientôt 30 ans d'amour avec Gaëtan Roussel qui vient nous voir pour la réédition de son album Marjolaine.
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4: Nous partirons. Klemt.
5: Fallait un jour poser les bases. Parler de...
4: Originaire du Mans, Klemt porte cette énergie des terres de province. Force tranquille, humilité, texte fort, l'essence de son écriture, l'émotion, la sincérité et le

0: Tiron, Klemt, un coup de cœur ici même.
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2: Et c'est Gaëtan Roussel qui fait l'actualité musicale. Bonsoir Gaëtan.
3: Bonsoir.
2: J'aime bien quand je vous vois là comme ça, je me dis ça y est, c'est vraiment la rentrée des classes.
3: Ouais, c'est gentil, moi c'est toujours un bonheur de vous rendre visite.
2: Merci.
3: Très sincèrement.
2: L'album Marjolaine est disponible depuis quelques mois.

0: Marjolaine.
1: Marjolaine, dernier album solo donc de Gaëtan Roussel. À chaque fois on précise solo parce que Gaëtan c'est aussi Louise Attaque, puis c'est aussi parfois on vous reçoit parce que il y a un album de duo, parce que vous êtes producteur, enfin voilà, il y a plein de choses, même pour la télé, on en parlera tout à l'heure. Là c'est Marjolaine avec une réédition.
2: Tout à fait.
1: Alors ça c'est devenu comme une tradition hein, les rééditions d'albums. Quelques mois plus tard avec de nouvelles chansons, est-ce que ce sont des chansons que vous aviez déjà en tête au moment de la sortie de Marjolaine, ou c'est des chansons qui sont nées entre-temps ?
2: Une, pour être tout à fait transparent avec vous, ouais. Une était déjà avec moi et finalement n'a pas trouvé sa place dans la version première de Marjolaine. Ouais. C'est celle qui s'appelle Déjà passé, et tout le reste a été écrit pour la réédition, une manière de se rappeler aux bons souvenirs des auditrices et auditeurs qui veulent bien tendre l'oreille.
1: Et à la fois, je me dis, ça doit être chouette cette nouvelle tradition pour les artistes. Alors, ça rajoute une pression parce qu'en fait, on sort pas juste un album, on sort un album en se disant, mais attention, d'ici 6 mois, faut quand même qu'il y ait une réédition, parce que maintenant, vraiment, tous les gros albums ont droit à leur réédition. Oui. Mais d'un autre côté, je connais l'angoisse de certains artistes, certaines, qui se disent « Oh là là, mon Dieu, ça y est, c'est fini, c'est figé. Mon album est fini, il est sorti, je ne peux plus rien faire. » Bah, avec la réédition, on peut quand même faire encore un peu.
2: C'est vrai que arrêter quelque chose ou décider que ça y est, c'est terminé, c'est toujours un petit peu délicat et je peux comprendre ce que vous dites. Donc c'est vrai qu'il y a cette petite soupape qui existe, qui existe maintenant. Moi, je le vois comme une manière de raconter l'histoire en deux temps, mais à un moment donné quand même, ce qui est bien, c'est de pouvoir passer à autre chose. Mais cette idée de réédition et de deux temps qui existe, et vous avez raison, qui est complètement répandue maintenant, elle est agréable, on peut aller peut-être un peu plus loin. Je me dis, moi, j'ai travaillé avec les mêmes producteurs, je vous l'avais raconté la dernière fois, 3 producteurs, j'ai retravaillé avec les mêmes, j'en ai profité pour aller toquer à la porte de 2 personnes, histoire de faire des duos et de rencontrer des gens que je ne connaissais pas à ce moment-là. Donc j'ai essayé de continuer et de pousser un peu plus loin l'histoire que j'essaie de raconter.
1: Mais ça, c'est intéressant. C'est-à-dire, c'est pas une nouvelle histoire, c'est continuer l'histoire. Et par exemple, dans l'histoire de Marjolaine, il y avait effectivement des rencontres. Il y avait un duo avec Bernard Lavillier, Lové.

0: justement dans la suite de Marjolaine, dans la réédition de Marjolaine. Il y a un duo avec Widad, on en écoutera quelques mesures tout à l'heure, mais il y a un duo événement dont le clip en plus est sorti aujourd'hui.
1: Exactement.
0: Avec Amel Bent. Alors, on adore Amel. Chaque fois qu'elle fait quelque chose, elle vient dans l'émission.
1: Donc, ouais.
0: Et bah justement, on découvre, mais c'était déjà le cas, de toute façon, même avec les sonorités de Marjolaine et tout, on vous découvre, Gaëtan, en fait, super fan de musique urbaine, de R&B. C'est pas forcément un style de musique auquel on vous associerait.
1: Tout à fait.
0: Donc, c'est un duo naturel avec Amel ou c'est quelque chose de nouveau pour vous aussi?
1: C'est les deux, je dirais. Ça va être nouveau, peut-être, dans la manière d'appréhender la musique, ouais. En essayant d'aller encore une fois du mieux que je peux et très bien accompagné avec Amel et sur ce titre-là Marceau à la co-composition et à la production pour aller musicalement quelque part, humainement complètement naturel. Moi, j'ai rencontré Amel à travers ma participation à la troupe des Enfoirés et ça a été très simple, très rapidement, même si on a deux parcours, je sais pas comment on peut appeler
0: ça. Oui, mais vous êtes taillés dans le même bois
1: et ça a été immédiat.
0: On sent ça. Oui, immédiat. Vous avez la même générosité, vous adorez le partage. Et puis, je pense que vous avez chacun aussi une signature vocale tellement forte, tellement identifiée. Vous n'avez pas peur des duos?
1: Non, en tout
0: vous
1: cas.
0: Non, elle non plus.
1: Elle, je suis sûr que bah non. Ouais. Et moi, j'essaye de ne pas en avoir peur non plus. Ouais. Et puis, moi, c'est une manière aussi de continuer ma quête dont je vous ai déjà parlé. Ça s'appelle l'éclectisme. Ouais. C'est aller au contact des autres et apprendre à chaque fois. Et je redirai ça jusqu'à tant que je continuerai à rencontrer d'autres personnes, à croiser d'autres univers, moi je m'enrichis. Et le mien s'enrichit, donc je crois à ça. Et avec Amel, c'était flagrant et on a essayé de faire une belle balade, et j'espère une belle grande chanson d'amour. Voilà, livrée, elle a une voix magnifique et du coup elle va à des endroits où moi je ne peux pas aller. De fait, on a une signature vocale un peu différente. On a le droit tout d'un coup à un refrain qui s'envole que je ne pourrais pas porter tout seul. Et elle le porte à merveille, donc on est allé au bout de cette idée-là. Elle a été super. À partir du moment où on s'est rencontrés, je lui ai dit ça serait vraiment super qu'on chante ça. Elle m'a dit mais ça serait super. Je lui ai envoyé une chanson et elle a répondu dans les minutes qu'on suivit. Et je me rappelle toute ma vie. Elle m'a dit c'est un grand oui.
0: Oh.
1: Et ça m'a beaucoup touché. Et ça voilà. Donc coucou Amel, merci mille fois.
0: Coucou Amel, bisous et merci à tous les deux, Gaëtan Roussel et Amel Bent. Ce monde a besoin de chansons d'amour et comme ça, en est une qui va vous enchanter. Elle est sur la réédition de Marjolaine, l'album de Gaëtan Roussel.

0: Amel Bent est invitée sur la réédition de l'album de Gaëtan Roussel, Marjolaine, l'édition de luxe qui est disponible comme ça. Et vous étiez tellement heureux de travailler ensemble que vous en avez fait un clip.
1: Oui, voilà, tout à fait.
0: Qui sort aujourd'hui. J'ai déjà posé la question à d'autres artistes, mais je suis très intéressée d'avoir votre réponse, Gaëtan Roussel, justement autour des clips. On dit aujourd'hui, et c'est vrai qu'il y a moins de sous dans la musique, un clip ça coûte beaucoup d'argent. Certains artistes font plutôt le choix de faire sponsoriser des posts Instagram, des petites capsules de 20-30 secondes. D'autres disent non, moi je tiens au clip. À quel point vous tenez au clip?
1: Déjà, je pense qu'il faut avoir des bonnes idées, et on peut avoir de plus en plus des bonnes idées à pas si cher que ça, oui, sans doute. Et il y a des gens dont c'est le métier et qui travaillent dans ce sens-là. Et il y a toute une chaîne de travail, ouais, entre d'abord pour commencer le management, la maison de disques, puis les gens qu'on sollicite dont c'est le métier de faire de l'image. Moi, je pense qu'il faut travailler avec de l'image qui vous représente et qui vous ressemble, pardon. Oui. Donc moi, je serais toujours heureux de faire des clips parce que à travers le clip, on peut montrer un moment, une idée, on peut aller un peu plus loin. L'idée de ce clip-là sur deux escalators qui ne vont jamais dans le même sens. Moi, elle m'a parlé tout de suite.
0: Ça J'adore.
1: Tient, c'est dans, ça tient dans une ligne. Je m'avancerai pas sur les budgets pour pas dire de bêtises, mais par contre, je sais que c'est important d'avoir ce clip-là, même si après, il passera sans doute dans les réseaux de télé, mais il va aussi passer dans les réseaux sociaux.
0: Oui.
1: Et c'est pas pour autant qu'on peut pas le sponsoriser. D'ailleurs, ce
0: c'est
1: petit
0: vrai.
1: Poste.
0: Oui, oui, bien sûr.
1: Donc moi, je trouve que quand on a la chance de pouvoir faire de l'image qui vous ressemble, et pour ça, faut qu'elle soit travaillée, c'est du travail. L'image, je suis pour, et je suis chanceux parce que là, j'ai pu en faire un clip, donc j'en suis très heureux pour le coup.
0: Tant qu'on est dans l'image, parlons de votre carrière d'animateur à la télé. Gaëtan Roussel, j'adore cette émission Aberth Road. Mm-hmm. Et comme son nom l'indique, hein, pour les bretonnisants ou les fans du coin, se passait donc dans les Aberths, qui était une région magnifique de Bretagne.
1: Très bien, oui, tout
0: voilà.
1: à fait.
0: Vous y avez reçu des artistes très attachés à ce territoire, Renan Luce, Jane Birkin, on a beaucoup revu cette émission après le départ de Jane, Raphaël, Nolwenn Leroy, Hervé, Yael, Miossec, Dominique A, Nicolas Perrac, enfin voilà, plein de gens super, Alan Stivell.
1: Oui, tout à fait.
0: Voilà, quitte à aller en Bretagne. Et là, vous sortez de la Bretagne avec la nouvelle saison de cette émission à Aberth Road, donc c'est toujours sur France Télé. Vous partez faire un tour avec Claudio Capeo, mm-hmm, en Alsace.
1: En Alsace, voilà, exactement, vous avez tout compris.
0: Ben l'Oncle Soul.
1: Ben l'Oncle Soul, c'est autour de Tours, de la Loire, là où il a habité beaucoup, ouais, et de là où est parti son travail, son nœud papillon, tout ça.
0: Oui.
1: Il y a des petites promenades là où il a acheté ses premiers chapeaux et tout ça. Donc autour de Tours et la ville de Tours.
0: Et puis Alain Chamfort, avec qui tout le monde veut partir en week-end, c'est Gaëtan Roussel qui va y aller. Il vous emmène où, Alain Chamfort?
1: Il m'emmène vers plutôt presque la Bretagne, la Normandie.
0: Ouais.
1: Voilà, ouais. On va dire que c'est la Normandie, lui. Mais c'est un bonheur de faire cette émission pour plein de raisons. Cette émission, au départ, c'est une idée de Gérard Pont, qui est un producteur de concerts et de plein d'autres choses et de télé, qui est brestois et qui a eu cette idée, qui a trouvé le nom, qui a trouvé le concept. Le concept, il est de se promener, c'est comme un portrait à la fois de territoire et de personne. Donc on l'a fait beaucoup en Bretagne, c'est parti de là, vous l'avez rappelé, ça partait des Aberths. Et puis maintenant, on est, entre guillemets, hors les murs, hors Bretagne. Et moi, j'aime bien parce que on est dans, le principe est d'être dans un van, c'est propice à discuter, ouais, la route est propice à se confier, à discuter, on voit pas vraiment les caméras. Il y a un vrai champ libre pour travailler sur cette émission. Il y a un concept, mais on a le droit de se promener autour. On finit toujours par un peu de musique. Donc voilà, c'est bienveillant, j'ose le mot, même si on l'utilise à tout va. C'est
0: là,
1: bienveillant,
0: là, c'est
1: sincèrement.
0: Vrai pour le coup.
1: Voilà. Et voilà, donc c'est un bonheur de voir cette émission, d'essayer de m'intéresser aux autres, de leur poser des questions. J'aime bien cette idée-là.
0: Aberth Road, les artistes parlent aux artistes, et croyez-moi, c'est hyper agréable.
1: C'est gentil, je suis heureux que ça vous plaise.
0: Et c'est sur France.tv. Les amis, on est avec Gaëtan Roussel et la réédition de son album Marjolaine. À tout de suite.
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3: C'est le grand retour de la fête qu'on attendait tous à Venerey-les-Laumes. Rappelez-vous, en juillet dernier, les fortes chaleurs avaient obligé la ville à reporter une partie des festivités de la fête nationale. Eh bien, c'est l'heure de la grande séance de rattrapage. Notez bien les dates dans vos agendas. Samedi et dimanche, préparez-vous à vivre un week-end exceptionnel, entièrement placé sous le signe de la convivialité, du partage et de la solidarité. Les festivités débutent dès ce samedi à partir de 19h, dans la continuité du traditionnel forum des associations. Au programme de cette soirée d'ouverture ouverte à tous, de la musique avec un concert chaleureux, feu, le tant attendu feu d'artifice pour en prendre plein les yeux, et une grande buvette tenue de main de maître par les élus et les bénévoles de la commune. Le petit plus qui fait toute la différence, c'est que l'intégralité des bénéfices de cette buvette sera reversée directement au CCAS de Vénérel-et-Laume pour soutenir les actions de solidarité locale. Et c'est pas fini, le week-end se poursuit en beauté dimanche, dès 11h du matin, direction le port du canal pour une journée citoyenne chaleureuse et familiale. Pour clôturer ce magnifique week-end en douceur, ne manquez pas à 16h le concert sur la route de Barbara, proposé par André 2.0.
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0: Et l'actualité musicale du jour, c'est Gaëtan Roussel avec la réédition de son album Marjolaine et aussi une jolie tournée. Ah, ça commence le 31 octobre, pas d'Halloween, donc, ou alors peut-être un concert déguisé, je ne sais pas. 31 octobre.
1: Ne me donnez pas des idées.
0: Ah, ce serait dingue, mais en plus, on est capable. Donc, les docks du Havre le 31 octobre, et puis ensuite, donc, tout le mois de novembre, Nantes, Bordeaux, Toulouse, Metz, Lille, Caen, Brest, Rennes, ensuite, au mois de décembre, concert Noël, Lyon, Clermont, et puis ensuite, 2027, ça continue, évidemment, mais comme souvent, les tournées de Gaëtan Roussel, on sait quand ça commence, et puis après, hein, voilà. Nantes, Brest, Angers, le Zénith de Paris, notez bien les amis, le 25 février 2027, et quand je vous dis notez bien, en vrai j'ai envie de vous dire, surtout dépêchez-vous de réserver, parce que tout ça se remplit très vite. Gaëtan, on se connaît depuis longtemps, il y a une nouvelle petite tradition dans Décibel, c'est le questionnaire des choix cornéliens.
1: Ouh là là.
0: Oui, il faut choisir. On commence tout doux, et puis après on verra où ça nous mène.
1: D'accord.
0: Gaëtan, vous préférez une session acoustique ou un concert symphonique ?
1: Je vais prendre symphonique, j'ai jamais fait.
0: Ah, c'est pas vrai, que je préfère,
1: mais de fait, j'aimerais bien le vivre. J'ai vécu des enregistrements avec des cordes, mais symphonique, non. Et des moments, des sessions acoustiques, j'en ai vécu beaucoup. Et j'adore ça, c'est ma colonne vertébrale. Donc, par curiosité et avec grande envie, symphonique.
0: Très bien, on est au bon endroit. Je vous rappelle qu'à la Maison de la Radio et de la Musique, Radio France, non pas un, mais deux orchestres et un auditorium.
1: Ah, là, est-ce qu'il n'y en aurait pas un de libre, s'il vous plaît.
0: L'appel est lancé, très bien. Puisqu'on est dans les plantes aromatiques, hein, je rappelle que marjolaine, c'est aussi une plante aromatique, en plus d'être un très joli prénom féminin. Je voulais savoir, en votre âme et conscience, Gaëtan Roussel, vous êtes pour ou contre la coriandre ?
1: Ah, moi je suis pour, mais je ne sais pas si on peut être pour ou contre. Je crois que c'est lié à
0: un gène.
1: Et donc en fait, on peut ou pas y aller. Il y en a qui trouvent ça très bon, d'autres qui trouvent qu'on mange du savon, si j'ai bien compris.
0: Oui, c'est la génétique qui nous fait sentir la coriandre comme du savon.
1: Alors moi, non. Je suis pro coriandre. En tout cas, je l'accepte avec bonheur et je trouve ça très bon. Même si je trouve que ça peut vampiriser un petit peu. Attention à ne pas en mettre trop.
0: C'est bien. Un artiste engagé, pro-coriandre, dans Décibel. Vous préférez que une de vos chansons, soit une trend TikTok ou choisie pour être la musique d'une pub ?
1: Oh, je sais pas. Alors, à ce jour, je sais pas.
0: On a dû vous solliciter pour les pubs.
1: Oui, et puis on a fait des synchros avec Louise Attaque, on a fait des synchros avec notre chanson Je t'emmène au vent pour un réseau de téléphonie.
0: Ouais.
1: TikTok nous a aidé aussi pour Je t'emmène au vent.
0: TikTok, je prendrais bien un trend TikTok,
1: j'aime bien.
0: Avec une Corée.
1: Voilà, comme celui de Christophe, j'avoue, j'adore. Voilà, coucou Christophe, j'adore.
0: Tout l'été, ma fille m'a chanté cette chanson
1: de
0: Christophe
1: Maé,
0: qui est plus vieille qu'elle.
1: Mais c'est super. Il y a des j'avoue magnifiques, hein. Et un gros bisou à Christophe.
0: Si vous deviez devenir virtuose d'un seul instrument, ce serait lequel ?
1: Le piano.
0: Vous en rêvez ?
1: J'en rêve parce que j'en joue un petit peu, mais vraiment je pianote, c'est le cas de le dire. Et j'aurais aimé beaucoup. Ouais. J'aurais beaucoup aimé à maîtriser. Parce que je pense que quand on maîtrise et qu'on devient virtuose de quoi que ce soit, il y a une grande liberté derrière qui peut s'ouvrir à vous. Donc voilà, j'ai pas réfléchi, j'ai dit piano tout de suite parce que j'y arrive tellement pas.
0: Est-ce que vous échangeriez 6 mois de votre vie contre le retour d'Alain Bachung ?
1: Ah oui. Mais maintenant, je vous donne un nom, si vous voulez.
0: Waouh. Il manque.
1: Il manque partout. Puis, il était tellement inspirant. Tenez, hop.
0: Allez, merci. Préférez être jury de The Voice ou candidat dans Koh-Lanta ?
1: Ah, je vais prendre jury de The Voice. Je vais prendre le siège.
0: Hein. On aime son confort. Oui, je comprends.
1: J'avoue.
0: Oh là là, Gaëtan Roussel. Allez, encore un petit choix cornélien. Vous vous réveillez demain matin avec une nouvelle voix. Celle de Vanessa Paradis ou de Bernard Lavillier ?
1: Oh, mais.
0: Vous avez fait des duos avec les deux.
1: Bah oui.
0: C'est la vôtre, après, pour toujours.
1: Ah, oh, c'est dur, je vais prendre celle de Vanessa Paradis, puis j'irai voir Bernard Lavilliers pour voir s'il ne veut pas faire un petit duo avec moi. S'il vous plaît. Et donc, bonjour Vanessa, bonjour Bernard.
0: On envoie que des bonnes ondes aux artistes qu'on aime. Bah oui, oui, nous on fait comme ça. Et allez, on termine, parce que je vous sais sportif, mais quand même Gaëtan, vous préférez faire un footing par moins 10 degrés ou ne plus jamais faire de sport?
1: Alors, footing par moins 10 degrés direct.
0: Pour de vrai, vous y allez?
1: Ah bah oui. Oui, il faut s'échauffer un petit peu. Ah, plus faire de sport, j'aimerais pas.
0: Ouais.
1: C'est quelque chose que j'aime faire, que j'ai toujours aimé faire, que je fais de plus en plus.
0: Et dans le cadre d'une tournée, c'est important aussi?
1: Oui, c'est important. C'est important, mais c'est important physiquement, mais c'est aussi important mentalement. Enfin, je sais pas, là, ça devient personnel. Chacun a son rapport au sujet. Moi, c'est important au quotidien. Et donc, en tournée, c'est aussi important. Oui, tout à fait.
0: Gaëtan Roussel a répondu à tout, ce qui ne m'arrange pas, pour enchaîner avec la chanson qui arrive, qui s'appelle Tu ne réponds pas. Elle est sur la réédition de l'album Marjolaine. Découvrez-la maintenant. Mais sachez que Marjolaine, version réédition de luxe, est disponible.

0: Une chanson de plus à ajouter à la liste des incontournables de Gaëtan Roussel. Tu ne réponds pas. C'est sur la réédition de Marjolaine. Gaëtan, il est obligatoire de chanter cette chanson en concert, s'il vous plaît.
1: D'accord, je le note.
0: Il est obligatoire, mais après je dis s'il vous plaît pour quand même voilà avoir un semblant de rondeur, mais pas du tout. Il faut vraiment. Elle est géniale.
1: C'est gentil, merci.
0: Et la tournée donc qui commence le 31 octobre au Havre. Cette réédition de Marjolaine, elle est portée par le duo avec Amel Bent. Jolie chanson d'amour qui s'appelle Comme ça, dont je vous recommande le clip, tout en escalator et en rendez-vous manqué.

puis Gaëtan Roussel étant un passeur, je pense, je vous avais entendu à la radio, sur une radio concurrente, mais je sens bien que vous aimez aussi faire découvrir des artistes aux gens. Vous nous faites découvrir Wydad.

0: plat du jour, Gaëtan Roussel et Widad. Ça fait partie des inédits de cette réédition de Marjolaine. Qui est cette petite merveille?
1: Widad, c'est une chanteuse assez jeune qui est, avec qui on partage la même maison de disques, Playtou. Et voilà, je trouve que sa voix est superbe. Elle a fait une très belle chanson. Elle a fait une très belle chanson qui s'appelle Casbah, qui est très très belle. Et voilà, donc c'est, comme vous l'avez dit tout à l'heure, une manière de rencontrer l'autre. Et on lui a proposé, c'est une chanson que j'ai faite avec Renaud Rebillot, qui est un des trois producteurs de Marjolaine. Et on a eu envie de partager cette chanson avec Widad. Elle a dit oui. C'est une petite comptine avec comme une ode à découvrir l'autre et à être curieux, voilà, à essayer d'essayer de se comprendre les uns les autres. Et voilà, et Widad à découvrir. Elle a de très belles chansons et une magnifique voix.
0: Ouais, et puis on disait tout à l'heure que ce monde a besoin de chansons d'amour, ce monde a aussi besoin de chansons où on se rencontre. Donc voilà, elle fait beaucoup de bien par les temps qui courent. Non, mais c'est vrai, il faut bien le dire. Gaëtan Roussel, la légende raconte qu'un animateur radio un jour vous a reçu et ne vous a pas posé de questions sur Louise Attaque, il s'est transformé en pierre. Je vais donc vous demander comment ça va chez Louise Attaque. Je veux pas que ça m'arrive.
1: Moi, c'est ma rentrée promo aussi. Alors là, je suis très heureux de la faire avec vous, Lily. Mais vraiment, alors là, si j'osais, je dirais ça à vous, mais je le dirais pas.
0: Ah, j'avoue.
1: Louise se porte très bien.
0: Bon.
1: Louise va avoir 30 ans l'année prochaine.
0: C'est ça.
1: Voilà, le premier album va avoir 30 ans. Donc, on cherche une petite idée pour fêter l'anniversaire. On avait fêté les 25 ans en organisant un concert, plusieurs concerts dans la même journée, gratuit, avec un qui était sur les réseaux pour que tous les gens intéressés et voilà puissent participer. Donc là on cherche une idée et puis un jour je pense qu'on va se retrouver, sans doute qu'on repartira sur les routes. Rien n'est fait pour l'instant, j'essaye de profiter du moment et de la tournée solo de Marjolaine, mais on va commencer par cette idée là les 30 ans l'année prochaine. Après moi je veux pas que Louise Attaque devienne juste un groupe qui souffle des bougies. Donc à chaque fois qu'on décide d'apparaître
0: c'est que vous avez de nouvelles choses à dire.
1: Voilà, j'aimerais cette idée là voilà, peut-être un jour ça s'arrêtera, mais là, en ce moment, il y a encore cette idée-là. Donc voilà, et mes camarades, Robin et Arnaud, sont en pleine forme. Et voilà, on se voit souvent. On a réussi à installer une relation qui est jolie, qui est tendre et qui est vraiment une amitié de fond, quoi.
0: Ouais. C'est ça, des amis de toujours. Maintenant, vous avez passé plus de temps sur Terre avec eux que sans eux.
1: Exactement.
0: Ça, c'est fou, quand même.
1: Merci.
0: Et puis, allez, je prends des nouvelles aussi d'un Gaëtan Roussel que j'aime beaucoup. C'est le Gaëtan Roussel, homme de l'ombre, producteur, auteur, compositeur pour d'autres. Est-ce que là, vous avez. Alors, le temps, vous ne l'avez pas, clairement, vous partez en tournée, mais est-ce qu'il y a des envies peut-être pour l'année prochaine ou des choses comme ça?
1: Il y a toujours l'envie de rencontrer les autres et d'écrire pour les autres. C'est quelque chose qui me plaît, qui décale, qui enrichit. Donc j'aime cette idée-là. Là, j'ai retrouvé quelqu'un que j'adore, avec qui on est en train de travailler et avec qui j'avais déjà fait un disque. C'est Rachida Brakni. On avait fait un album sous un
0: nom
1: L'Édisseur. Et on est en train de travailler sur le deuxième. Rachida Brakni est une personne extraordinaire et bourrée de talent.
0: Génial. Bon, c'est que des bonnes choses à venir. Premier encart, les amis, c'est aujourd'hui le clip de Gaëtan Roussel avec Amel Bent. La réédition de Marjolaine, elle est déjà disponible et la tournée à partir du 31 octobre et jusqu'en 2027. Le Zénith de Paris, le 25 février 2027, ce qui vous fait donc un excellent cadeau de rattrapage de Saint-Valentin. Si le 14, vous avez été limite, vous pouvez vous rattraper le 25 avec Gaëtan Roussel au Zénith. Merci Gaëtan.
1: Merci pour l'accueil. Merci mille fois. À bientôt.
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0: vient comme ça.
1: Originaire de Normandie, c'est à Concarneau que Grégoire Théry, alias Havre, a décidé de poser sa guitare. Le chanteur, auteur et compositeur signe son premier 5 titres où se mêlent pop rock et poésie. Nord en est le premier extrait.
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0: Havre avec Nord.
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2: Et sur votre radio ici, tous les soirs dans Décibel, on joue avec la musique, le cadeau du jour, vous vous en doutez, un rapport avec Gaëtan Roussel, notre invité qui vient de partir. Et alors, il est très très cool Gaëtan Roussel, puisqu'il vous a signé les albums, les rééditions de son album Marjolaine, dédicacé donc par Gaëtan Roussel, et a gagné maintenant au Blind Test. Pour jouer avec nous, il y a Jamal. Bonsoir Jamal.
3: Bonsoir Émilie.
2: Bienvenue, comment ça va Jamal?
3: Ça va très bien.
2: Bon, et vous avez déjà gagné hein, avant même de jouer, c'est plutôt sympathique.
3: Bah, ça, c'est cool, c'est pour ça que je participe.
2: C'est ça, c'est le meilleur jeu, dites-le à vos amis.
3: Sans problème.
2: Jean-Marie est avec nous aussi, salut Jean-Marie.
4: Bonsoir Émilie.
2: Comment ça va Jean-Marie?
4: Bah, très bien.
2: Félicitations à tous les deux. Quel bon goût d'écouter cette émission, de venir jouer avec nous et de remporter donc chacun un exemplaire dédicacé de l'album de Gaëtan Roussel, Marjolaine, cette jolie réédition de luxe. Nous allons maintenant pouvoir jouer au Blind Test sur le thème de l'année 1991. Parce que, mis à part le fait que 1991, c'était il y a pile 35 ans, c'est une année musicale particulièrement riche, variée, éclectique et qui frise l'excellence dans absolument tous les domaines musicaux, j'entends. Donc, Jean-Marie et Jamal, je vais vous passer des chansons de cette année-là et il va falloir retrouver le plus rapidement possible le nom des interprètes, ok?
4: Ça marche.
2: Okay. N'oubliez pas de me donner votre prénom avant de proposer une réponse, afin que je sache lequel de vous deux a dégainé le premier. Messieurs, est-ce que vous êtes prêts à aller faire un tour en 91?
4: Prêt.
2: Alors, prêt. On y va. Première chanson de 1991, tube de cette année-là, dites-moi. Qui chantait ça?
4: Jean-Marie.
2: Jean-Marie.
4: Ah, c'est Mylène Farmer.
2: Oui!

0: Je vous entends chanter chez vous. Hein. Elle est dure celle-là. Désenchantée, bravo Mylène Farmer en 91. Un premier point pour Jean-Marie. Il y avait aussi des chansons qui nous faisaient rire et qui étaient numéro 1 du top 50 en 1991. Alors dites les amis, qui chantait ça?
1: Jean-Marie.
2: Les Inconnus.
0: Oui, bravo.
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0: L'émission de télé qui regroupait la totalité du pays, c'était la télé des Inconnus. Et à chaque fois, comme il y avait un petit peu de musique dedans, les chansons devenaient de grands succès. Jean-Marie, bravo. Deux essais, oui. De bonnes réponses. Je vais aller faire un tour du côté de chez Jamal pour voir comment ça se passe. Ça va, Jamal?
2: Ça va, mais l'année 91, c'est vraiment pas mon année musicale.
0: Ce serait quelle année? Je note pour la prochaine fois comme ça, Jamal. Oui.
2: Ah, plutôt les années 2000. Là, j'étais encore bébé en 91.
0: Bah
2: mais,
0: oui.
2: Mais c'est bien.
0: On découvre des trucs.
2: Ouais, le gagne en culture générale.
0: C'est ça. Et nous les vieux, ça nous renvoie quand même dans une jolie période de jolis souvenirs. Alors, je disais, hein, 91, c'était il y a 35 ans, mais là, attention, c'était il y a 35 ans, jour pour jour, le 10 septembre 1991, qu'est sortie cette chanson. Qui est ce groupe américain qui chantait ça?
2: Jean-Marie.
0: Nirvana, bravo!

0: adultes Génération, sorti il y a exactement 35 ans. Smells Like Teen Spirit, le premier tube de Nirvana, mais en vérité qui n'a pas été un tube instantané. C'est grâce au clip sorti quelques mois plus tard, et grâce à MTV notamment, que cette chanson a fait le tour du monde. C'est un sans faute pour Jean-Marie, et c'est, il me semble, quand même une mention honorable pour Jamal, qui se dit que peut-être finalement les années 90, ça vaut le coup de s'y pencher de temps en temps.
1: Exactement, exactement. Mylène Farmer, j'aurais pu trouver.
0: Ah voilà.
1: Jean-Marie était vraiment au top.
0: Vous étiez au top tous les deux. Messieurs, merci beaucoup d'avoir tenté votre chance à ce blind test de Décibel. Et je vous propose maintenant d'écouter MC Solar avec Caroline. Grand tube, évidemment, de cette année-là. MC Solar, qui avait été découvert avec son album Qui sème le vent récolte le tempo. Dessus, bah, y a cette balade, cette histoire d'amour très triste. Et donc, depuis 35 ans, nos cœurs saignent avec celui d'MC Solar quand on pense à Caroline.

0: Caroline, quelle beauté! MC Solar, on était tellement bien en 1991. Je vous propose de rester dans la période.
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0: Bah oui, l'anniversaire du jour va nous emmener en 1993. On va écouter un des plus grands tubes d'Aerosmith, la sublime chanson Crying, écrite par Steven Tyler, le chanteur emblématique d'Aerosmith, et puis son guitariste Joe Perry. Bah c'est Joe Perry qui est à l'honneur aujourd'hui, ce bon vieux Joe Perry qui a rencontré Steven Tyler à Woodstock. C'est vous dire s'ils sont vieux, les compères, et s'ils sont restés ensemble longtemps, et qu'on les surnommait les Toxic Twins dans les années 70, rapport à leur mode de vie un peu compliqué. Dans les années 80, tout pareil. Les années 90, ça commençait à se calmer un peu. Du coup, bravo, bravo à Joe Perry qui souffle aujourd'hui à plein poumon 76 bougies. Et bah, c'était pas gagné. Allez, on écoute Crying, grand tube de 93. Vive Aerosmith, vive le rock, vive la guitare et bon anniversaire à Joe Perry.

0: va terminer l'émission avec Aerosmith à suivre sur votre radio ici. Éric Bastien, il n'y a pas que Paris dans la vie. Et puis merci à toute l'équipe de Décibel. Ce soir, il y avait Ange Duc, Yanis Kalem, Iris Guitoni, Thierry Boffa et Mélodie Chaïb. À demain avec Soprano.
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0: Que votre soirée soit belle, mes petits chéris. 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
3: Bonsoir à tous et bienvenue sur ICI. Je suis très heureux de ce rendez-vous chaque soir qui nous lie ensemble depuis maintenant quelques jours entre 20h et 21h. Une heure pour voyager et surtout pour mettre en avant le patrimoine de notre pays. Une heure pour découvrir les belles initiatives. C'est aussi une heure pour donner la parole à un invité qui arrive dans un instant et vous allez voir que toute la France le connaît. On ira en Seine-et-Marne ce soir avec Benoît Prospero et sa revue des merveilles. Robin Bernot nous emmènera en Auvergne. Il sera question de rafraîchissement. C'est l'actualité, sujet de société. Puis Catherine Quicandon partira à la rencontre d'entrepreneurs à découvrir dans la Drôme. Notre invité est acteur, il est comédien. Vous connaissez son physique, vous connaissez aussi sa voix depuis maintenant quelques décennies. Comédien de café-théâtre dès le début des années 60. Membre fondateur du Café de la Gare avec Coluche, avec Patrick Devers, avec Romain Bouteille. On le voit à l'affiche de grands succès populaires tout au long de sa carrière. Allez, quelques-uns, quelques messieurs trop tranquilles en 1972. Le retour du Grand Blond avec Pierre Richard en 74. Ou encore dans deux volets de la trilogie de la 7e compagnie.
4: J'ai glissé, chef.
3: Le rôle principal, je l'oublie pas, en 1978, Le Pion, film excellent que j'adore, qui fait partie dans sa filmographie des préférés. Il est aussi le dinosaure Rex dans Toy Story qu'on a pu découvrir cet été, mais je crois qu'il restera pour la postérité.
5: Comment Salomon, vous êtes juif? Salomon est juif.
6: Oh!
5: Et mon oncle Jacob, qui arrive de New York, il est rabbin, mais il est pas juif.
6: Ah si.
5: Et quand t'as d'autres amis?
6: Si.
5: Tout ça fait rien, je vous garde quand même.
3: Je reçois aujourd'hui Henri Guibet. Et encore, j'ai parlé que cinéma, j'ai pas parlé théâtre parce qu'il connaît tous les théâtres de France. Bonsoir Henri Guibet.
7: Bonsoir, bonjour.
3: Bon. Comment ça va?
7: Eh bien, ça va. L'âge venant, ça va. J'ai pas plus de douleurs et d'inconvénients qu'un autre. J'en ai même moins à la rigueur.
3: Mais c'est important ce que vous dites, parce que moi je trouve que je regarde vos yeux et je trouve que vous avez ce regard qui pétille, celui que j'ai vu dans de très nombreux films. Je crois que vous avez gardé ce petit côté, ce brin de folie tout au long de votre vie.
7: Oui, bah faut pas, hein. Quand on est fou, hein. faut pas se soigner. C'est très très bon.
3: Mais partagez votre carrière, j'aurais pas cette prétention. On a écouté quelques films comme ça, quelques extraits. Tout ça s'est passé très vite. Vous avez eu le temps d'apprécier, de prendre conscience de qui vous êtes aujourd'hui, Henri Guibet.
7: Eh bien, je ne sais pas encore exactement qui je suis aujourd'hui.
3: Ce serait temps.
7: Non, mais parce que je cherche pas à savoir.
3: Non, c'est peut-être mieux.
7: Quand la vie est une surprise, c'est mieux.
3: Oui.
7: L'important, c'est que ça soit pas un cauchemar.
3: Je peux vous demander votre âge, Henri, ou c'est trop indiscret?
7: J'aurai 90 ans

0: Il y a Paris dans la vie, vous êtes né à Paris. Hein.
1: Je suis né à Paris dans le 14e. J'ai passé mon enfance dans le 11e arrondissement. Après, en me mariant, j'ai habité le 10e, puis le 19e et le 14e.
0: Avenue Simon Bolivar, je crois, dans le 19e.
1: Avenue Simon Bolivar, j'ai habité un petit peu avec mes parents.
0: D'accord.
1: Mais dans le 19e, après, avec ma femme, on habitait avenue de la Porte Brunet.
0: Ok. Donc, alors, vous avez fait un sacré bond dans le temps, parce que moi, j'étais vraiment aux toutes premières années de votre vie. Vous avez donné votre âge, vous aviez 3 ans quand la Seconde Guerre mondiale est arrivée, et puis à peine une dizaine d'années quand elle s'est terminée, la libération de Paris.
1: Ouais.
0: C'est aussi, j'imagine, des souvenirs, des images, peut-être qui ne sont pas très réjouissantes. Vous avez forcément des souvenirs de cette période, Henri Guibert.
1: J'ai des souvenirs, oui. D'abord, je vivais avec ma mère. Mon père était à Londres, donc je vivais avec ma mère. Et ma mère faisait de la résistance.
0: Ouais.
1: Et ma mère m'emmenait toujours au cinéma, au théâtre, au cirque. J'aime autant être au spectacle pendant cette période-là. Parce que pendant l'entracte, elles rencontraient quelqu'un, une dame ou un monsieur, et ils échangeaient leur programme. Et dans le programme que ma mère recevait, il y avait ce qu'elle devait faire. Elle a un courrier à amener, un message, voilà.
0: Évidemment.
1: Mais ça, je ne le savais pas, moi.
0: Vous allez le comprendre plus tard.
1: Ma mère, elle m'a dit ça quand j'avais 18 ans.
0: Elle était de Angers, votre maman.
1: Oui, elle était née à Angers.
0: Ouais. C'est une ville que vous avez découvert, enfant, ou vous
1: l'avez pas d'attache ? Oui, j'ai vu un peu Angers, enfant. J'avais un oncle et une tante qui vivaient là-bas. Un oncle qui était un personnage assez extraordinaire. Il avait été capitaine en 14, et pour lui, Pétain, c'était son modèle.
0: Ouais.
1: Et comme il était alsacien d'origine, il parlait très bien l'allemand, ce qui fait qu'à Angers, pendant la guerre, il travaillait à la chambre de commerce, il fréquentait des Allemands, des officiers, tout bon. Il s'entendait très bien avec ces gens-là, alors que ses deux enfants, eux, faisaient de la résistance.
0: Et il l'a appris. Il l'a appris que ses enfants.
1: Il le savait.
0: Ah, il le
1: savait, mais enfin, les familles ont leurs contradictions.
0: Hein. Évidemment. Hoche, ça c'est aussi une ville qui compte pour vous, dans le Gers. C'est
1: oui.
0: Votre grand-mère.
1: Oui, oui. Alors ma grand-mère, oui, elle a passé son enfance dans un petit village qui s'appelle Toux. Et elle a passé son certificat d'études à 13 ans. Et après, elle est rentrée en apprentissage comme couturière.
0: Alors vous allez écumer les écoles de la capitale, surtout dans le 11e arrondissement. On disait souvent que vous étiez dans la lune, que vous étiez inattentif. Je crois que vous avez arrêté l'école à quoi, 14-15 ans ?
1: J'ai arrêté, oui, parce que après le certificat d'études, j'avais envie d'être acteur. J'ai 14 ans, j'ai eu envie d'être comédien, parce que j'appartenais à des mouvements de jeunesse dans lesquels il fallait faire le guignol de temps en temps, et j'étais toujours le premier, puis l'idée comme ça m'est venue de faire comédien. Et je me souviens, avant le certificat d'études, on passait un examen, l'orientation professionnelle. Et là, il y a un monsieur que devant, je passe dans l'orientation. Eh bien, qu'est-ce que tu veux faire plus tard? Je dis, je voudrais être comédien.
0: Là, vous l'avez su très jeune.
1: Et là, il m'a regardé, dans ses yeux, j'ai l'impression que je ne sais pas ce qu'il pensait. Et il m'a dit, mais tu rigoles, tu plaisantes. Les garçons de ton milieu ne peuvent pas faire ce genre de métier. Quand il m'a dit de mon milieu, ça m'a un peu gêné, mais enfin, bon. Et quelques jours plus tard, mon instituteur m'a dit, pareil, tu veux devenir acteur? J'ai dit oui, il m'a dit, c'est une très bonne idée, ça, c'est très très bien.
0: Donc ils vous ont encouragé.
1: Hein?
0: Ils vous ont encouragé.
1: Mon instituteur m'a encouragé. Il m'a dit, c'est très bien, tu vas apprendre des tas de choses, là. Et puis, j'ai dit oui, mais à l'orientation professionnelle, on m'a dit que c'était pas pour moi. Et là, mon instituteur m'a dit, mon garçon, apprends une chose. Ouais. C'est qu'il ne faut pas écouter le premier imbécile qui parle.
0: En tous les cas, il a eu raison, celui qui vous a vu aller dans ce métier. On va bien sûr continuer de se balader dans les lieux qui vous ont marqué. On parlera pas de vos jours. En Seine-Saint-Denis, vous y avez été en pension, je crois, pendant un an. C'est pas un lieu qui vous a marqué. Une petite aparté, Henri Guibert, autour de la Revue des Merveilles, avec Benoît Prospero, qui nous rejoint dans cette émission tous les jours. Et s'il nous parle de Revue des Merveilles, c'est qu'il y a toujours une bonne raison de s'émerveiller. N'est-ce pas, Benoît? Aujourd'hui, nous sommes dans une ferme. Vous avez longtemps dit, une ferme pas comme les autres.
2: Une ferme du futur, ou du présent, hein, puisque ça existe déjà, a priori. Bienvenue à la ferme des folies avec Ici Paris Île-de-France. Nous sommes avec Béatrice et Lorena en Seine-et-Marne à Gouverne dans un jardin de 2 hectares. Et l'idée, c'est qu'elles ont créé une ferme maraîchère en agroforesterie. Et le principe est très simple. Béatrice.
3: Alors c'est ce qu'on appelle l'agroforesterie, c'est remettre de l'arbre pour créer de l'ombre dans le système agricole. Il y a aussi le sol, donc l'idée c'est d'avoir un sol vivant, donc qui est structuré avec des tas de galeries de tous les organismes qui peuplent le sol, puisqu'ils sont extrêmement nombreux. Et donc c'est un sol qui crée de l'humus et qui retient l'eau, donc ce qui peut être intéressant dans les années à venir. Et il y a aussi la gestion de l'eau. On récupère l'eau de pluie qui tombe sur nos deux serres pour irriguer ensuite le reste de l'exploitation.

0: L'agroforesterie permet aussi quoi, Lorena?
1: On est capable de résister aux aléas climatiques un petit peu mieux que nos collègues qui font de la monoculture sur énormément de surfaces.
0: Ah ben oui, parce que petit rappel, l'agroforesterie permet donc, entre autres, de mieux stocker le carbone, protéger les sols contre l'érosion, améliorer leur fertilité, favoriser la biodiversité, les insectes pollinisateurs, offrir un habitat à la faune ou encore donc résister aux fortes chaleurs. Et l'idée, au-delà de tout ça...
2: Nous, on est une initiative privée, personnelle, portée par deux femmes et surtout, on essaie d'embarquer avec nous des citoyens qui ont envie de voir quelque chose advenir au-delà des idées, de se dire il faut s'adapter au dérèglement climatique, et ben à un moment donné il faut le faire. Donc nous on essaie de communiquer beaucoup et d'être une ferme qui est un lieu de passage où les gens peuvent venir, c'est ouvert, qui veut vient, donner un coup de main.
0: Ah ben oui, et sachez aussi au passage que celles et ceux qui font de l'agroforesterie communiquent entre eux, entre elles, comprenez, au niveau national.
2: Oui, on s'inscrit dans des mouvances qui sont à minima national, voire international, et on s'inscrit dans le réseau des AMAP, puisque nous on commercialise que en AMAP, et donc les AMAP c'est aussi, en tout cas au niveau de l'Île-de-France, c'est un réseau. On a des échanges entre maraîchers, pareil par exemple là sur les variétés de tomates qui ont bien marché malgré la canicule et celles qui n'ont pas marché du tout, enfin voilà, donc entre nous on a des échanges techniques.
0: Et au fait, quand même, on va le rappeler au passage, avec l'agroforesterie, on peut faire pousser quel type de légumes au-delà des tomates?
1: Des betteraves, des blettes, des petites oignons nouvelles, concombres, courgettes, aubergines, c'est pas mal.
0: Ah bah oui, tout en fait. Merci Lorena et Béatrice de la Ferme des Follistes en Seine-et-Marne à Gouverne. Merci d'avoir choisi l'agroforesterie. Pourquoi? Parce que c'est une merveille. Le site lafermedesfolies.com et merci ici Paris-Île-de-France.
3: Merci beaucoup Benoît Prospero, Henri Guibé. Vous avez écouté attentivement ce reportage.
4: Et oui, ce sont deux femmes qui font ça. Et comme le chantait Jean Ferrat, la femme est l'avenir de l'homme.
3: C'est vrai. Vous cultivez votre jardin comme Candide?
4: Alors, oui. Plus comme Candide que comme jardinier. C'est ma femme surtout qui s'occupe du jardin. Elle m'appelle des fois pour faire un trou. Mais elle sait les fleurs, tout ça. Donc, elle s'occupe du jardin. Mais oui, mais c'est vrai. Mais cela dit, c'est très agréable d'avoir un jardin.
3: Henri Guibé, votre invité, jusqu'à 21h. On a une chance exceptionnelle d'avoir Henri à nos côtés. Restez bien avec nous sur ici. On va continuer la balade. On ira faire un tour en Bourgogne, qui compte aussi pour lui. On est ensemble jusqu'à 21h sur ici.
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3: Et REM, belle soirée sur ici.

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2: Et je suis avec un monument. Ouais, j'ai emmené mon monument ce soir, un monument du cinéma français, comme on le dit, et du théâtre. C'est vrai qu'Henri Guibé, hein, vous êtes au panthéon quand même de la comédie française. Vous avez tourné avec Gérard Houry, avec Georges Lautner, avec Robert Lamoureux. Vous avez servi les textes de Georges Feydeau et tant d'autres. Inoubliable Salomon, est-ce nécessaire de le rappeler dans les aventures de Rabbi Jacob? Il est notre Bidas préféré. Tassin dans la 7e compagnie, qui a encore cartonné, je crois, à la télé cet été. Henri Guibé est avec vous jusqu'à 21h. Bon, Henri, on parlait de votre enfance à Paris, mais je crois qu'il y a eu l'ailleurs assez rapidement, puisque vous alliez souvent en colonie de vacances, puis vous avez fait du patronage, du scoutisme.
3: Ah oui, j'appartenais à toute ma jeunesse, enfin à partir de 10 ans, à des mouvements de jeunesse de mon quartier. Patronage et tout, j'ai fait du scoutisme, j'ai fait des tas de choses. Et là...
2: Vous avez été où? Vous vous souvenez où c'était?
3: La colonie de vacances, c'était dans le Jura, ouais. À côté de Saint-Lupicin. Il y avait un château à l'époque qui s'appelait le château de Buclan. Mes parents m'auraient dit, par exemple, à cette époque, cet été, on va aux Antilles, tu veux venir avec tout. J'aurais dit non, moi je vais dans mon château.
2: De toute façon, on va découvrir qu'ils sont partis à La Réunion et que vous avez dit non.
3: Oui, parce que là, je voulais faire l'acteur, donc là-bas, j'avais du mal à pouvoir faire ça. Mais donc, c'était ma jeunesse. Et c'est dans ce patronage, exactement, où il y avait des fêtes, on faisait des petits spectacles. Et c'est là que peut-être l'envie de devenir un jour comédien a commencé à se...
2: À fleurir.
3: Ah, voilà.
2: J'ai noté la Bourgogne et Lyon.
3: Lyon, oui.
2: Pourquoi vous avez été là-bas?
3: Bah oui, parce qu'on avait fait un camp scout, je me rappelle, dans Lyon.
2: Ouais.
3: Et un jour, on est parti, on a été jusqu'à Dijon, en autostop. Et puis, pendant 3-4 jours, on a été invité à l'abbaye de Citeaux. Un abbaye cistercien de moines, il ne parle pas. Il faut que ce sourire, comme ça, ils ont le droit de parler une fois par semaine, le samedi, ouais. Mais ils n'ont rien à se dire. Alors, pendant 3 jours, on a vécu la vie des moines. Et ça, c'était terrible, parce que c'est affreux comme métier.
2: Ah oui, c'est un sacerdoce, c'est une vocation, ça faut y aller.
3: Ah oui, hein. Mais alors là, quand même, ça... Et donc, voilà, et quand je suis sorti de là, j'ai acheté un paquet de cigarettes. J'avais 13 ans, je crois que j'ai commencé à fumer une cigarette à l'âge de 13 ans, parce qu'il fallait vraiment... c'était alors moi, donc il y a eu ça, cette période bourguignonne un peu spéciale, sous les règles de Saint-Benoît. Ouais.
2: Henri, je l'ai évoqué il y a un instant, vos parents décident de partir vivre à La Réunion, vous n'y allez pas, vous avez 14-15 ans, qui s'occupe de vous à ce moment-là?
3: Ma grand-mère, j'ai vécu chez ma grand-mère. Parce que mes parents sont partis là-bas, parce que mon beau-père, puisque ma mère s'était remariée après la guerre, mon beau-père était avocat, mais il n'arrivait pas à s'installer, il travaillait chez d'autres avocats, ce qui fait qu'il gagnait pas très très bien sa vie. Et comme il était réunionnais d'origine, il a décidé de partir là-bas, parce que là-bas il a pu s'installer facilement, ouais. Et gagner honorablement sa vie. Alors en plus de ça, j'avais un petit frère, un demi-frère, mais c'est un petit frère quand même, et donc lui est parti avec eux, et moi je suis resté chez ma grand-mère. Et là, il a fallu que je commence aussi à gagner ma vie, à travailler.
2: Des petits boulots comme l'hôtellerie et même le salon de coiffure.
3: Là, c'est un bon souvenir plutôt. J'étais un salon de coiffure pour dames.
2: Vous faisiez le vestiaire et la lecture pour dames.
3: C'est drôle, ça. Je leur donnais de la lecture. Je leur donnais de la lecture, je leur prenais leur vestiaire, je faisais des courses, j'allais leur chercher un thé, un café, un petit sandwich, des gâteaux, enfin bref. Ouais. J'étais le... Mais, un jour, on a eu Madame Gary Cooper qui est venue. C'était l'époque, si toi aussi tu m'abandonnes. Ouais. Et Monsieur Gary Cooper est venu chercher sa femme. Je vous dis pas l'état des coiffeuses au salon. Et le mien, parce que je vois Gary Cooper quand même, moi qui rêvais d'être acteur. Et j'ai ouvert la porte donc pour que la femme de Gary Cooper et Gary Cooper sortent. Et il m'a donné un billet, un pourboire. Je l'ai gardé au moins 6 mois. J'ai même osé le dépenser.
2: C'est vrai. Alors Henri, vous êtes rattrapé par la vie, hein, le service militaire en Algérie, plus de 2 ans, dont 2 mois au Maroc. Et puis à votre retour, vous retrouvez quand même La Réunion. Hein, vous partez à 9 000 kilomètres de là.
3: Mes parents m'avaient dit viens te reposer quelques mois, parce que quand on sort de 2 ans et demi de guerre, on n'est pas en bon état. Hein. Et donc je suis parti là-bas et je suis parti en bateau. Ça m'a fait faire un voyage de 27 jours. En bateau. Et puis là, à La Réunion, j'ai pu enfin respirer. et surtout rencontrer celle qui allait devenir ma femme.
2: Et oui, parce que c'est le lieu de votre premier unique amour, votre femme, aujourd'hui encore.
3: Oui, oui, oui, oui, oui, c'est depuis 64 ans, on n'a pas changé.
2: C'est un exploit, hein. Vous êtes, non, mais Henri, 64 ans
3: oui,
2: de mariage.
3: Vous savez, c'est pas, c'est plus ça avance et plus c'est facile.
2: Parce que c'est un bon conseil que vous nous donnez.
3: Oui, parce que l'amour, c'est d'abord chercher à savoir qu'est-ce que je vais pouvoir lui faire plaisir aujourd'hui.
2: Ouais.
3: C'est d'abord, et on finit par chercher l'autre, et l'autre vous cherche. Et au bout d'un moment, on s'aperçoit qu'on s'est tellement cherché qu'on est collé, qu'on peut plus s'en aller. Et alors, donc, bon, voilà, on continue comme ça, et on est bien. Surtout qu'on est bien.
2: Votre épouse, que vous rencontrez à La Réunion, elle est de Marseille.
3: Elle est de Marseille, oui.
2: Du coup, les cigales.
3: Les cigales,
2: oui. Rentre dans votre vie. Est-ce que vous vous souvenez, Henri Guibé, de ce café? C'est pas forcément celui-là.
3: Ouais. Mais
2: c'est le café. Ouais. Il appartenait à qui? Vous allez nous le raconter.
3: Ah, ça, c'était une drôle d'histoire. À l'époque, je passais un petit numéro de cabaret. Bouteille aussi en avait un. On avait des sketchs ensemble et puis des sketchs isolés. Et c'était mai 68. Et le soir, on prenait des nouvelles du front, sur quel pavé était pas tombé, enfin voilà. Et c'est ainsi qu'un soir, Bouteille me dit, est-ce que ça t'intéresserait qu'on se construise un théâtre à nous?
2: Café de la Gare.
3: Où on ferait ce qu'on voudrait, ce qu'on jouerait. Je dis oui, c'est bon, mais avec quel fric? Et là, Coluche était à côté, il dit, on va se démerder. Alors là, si on va se démerder, d'accord, oui, pourquoi pas, j'avais rien à perdre, cela dit. Et 15 jours ou 3 semaines après, ils m'ont dit, ça y est, on a trouvé un lieu. Ils m'ont emmené passage d'Odessa, dans un espèce de local qui sentait l'huile de vidange. Et ils m'ont dit, voilà, beauté, on va faire la scène ici, là, on va construire des balcons, là, on va des gradins, et puis les loges seront en bas. Ah bon, d'accord. J'ai dit, ils sont fous complètement. Et le lendemain, on était en train de faire, de construire le théâtre. On l'a appelé Café de la Gare parce que c'était à côté de la gare. C'est bon, voilà. Et puis, 3 ans après, ça devenait trop petit. Alors, on a construit celui d'Henri du Temple, exactement avec le même système.
2: Et la suite, on la connaît évidemment. Et on va continuer de la raconter avec vous, Henri Guibé, à ce Café de la Gare dont vous êtes, rappelons-le, membre fondateur. Je pense aussi à Patrick Devers ou encore à Sota. Alors, on va aussi rejoindre Catherine Quicandon, si vous êtes d'accord, avec son rendez-vous ici, ça entreprend. Pourquoi payer des bouteilles et des bocaux en verre alors qu'il est possible de les réemployer? Voilà un sujet et une initiative positive, Henri. En Drôme, des producteurs, des citoyens, des entrepreneurs se sont concertés pour enrayer le gaspillage de ces contenants en verre. Écoutez le reportage de Catherine Quicandon.
4: À Chabeuil, dans la Drôme, à 10 km de Valence, ma bouteille s'appelle Reviens.
5: Attends, reviens! Qu'est-ce qu'il y a? Qu'est-ce qui se passe?
6: Ce qui se passe,
4: c'est une entreprise coopérative qui propose de remettre la consigne au goût du jour, comme nous l'explique Valérie Duménis, sa directrice générale.
7: On récupère des bouteilles ou des bocaux en verre, on les lave dans notre unité de lavage, donc ils passent dans une grosse machine dans laquelle on va venir enlever l'étiquette et nettoyer l'ensemble de la bouteille intérieure-extérieure. On vérifie qu'elle est bien propre et ensuite les bouteilles sont palletisées sur plusieurs étages pour être renvoyés aux producteurs qui vont remettre leur contenant, leur liquide dedans.
4: Comme des jus de fruits, de la bière, du vin, de la confiture et tout ce que l'on a envie de mettre dedans.
8: C'est vous qui voyez.
4: Exactement, c'est vous qui voyez. En 2025, plus d'1 600 000 bouteilles ont été lavées et depuis la création, plus de 6 millions, ce qui représente une sacrée économie.
7: Depuis le début, 2500 tonnes de déchets, 2500 tonnes de CO2 aussi et plus de 5000 mètres cubes d'eau. Et moi, j'aime bien donner en équivalent de douche, parce que ça parle un peu plus, mais ça fait 61 000 douches. Mais en 2030, on vise de laver 42 millions de bouteilles et ça nous fera économiser 522 000 douches.
4: Ce qui ne veut pas dire qu'il faut arrêter de se laver. Merci de penser à vos proches. Ma bouteille s'appelle Reviens, oui, parce que c'est le nom de la structure, fait travailler plus d'une quinzaine de personnes en insertion et coopère avec plus de 100 producteurs et points de collecte engagés sur les territoires d'Auvergne-Rhône-Alpes et de Provence-Alpes-Côte d'Azur. Ce projet remonte à 2019 avec l'inauguration de la première unité de lavage. Celle-ci répond aux normes et aux exigences qualité des industriels, ce qui permet de remettre en circulation des contenants qui pourront être réutilisés jusqu'à 40 fois. Seules les bouteilles portant le pictogramme national du réemploi peuvent être rapportées. Un projet de consigne monétisée est prévu pour 2027. Plus d'infos sur ma-bouteille.org. Merci à Isidro Mardèche pour cette idée qui a de la bouteille. Ici, ça entreprend. Ma bouteille s'appelle Revient pour une économie circulaire du verre en Auvergne-Rhône-Alpes.
2: Eh bien, merci Catherine Quicandon, Henri Guibé. Vous luttez un peu contre le gaspillage, comme ça vous faites attention.
3: Je trouve ça très très bien. De réutiliser le verre, mais il va falloir trouver aussi des livreurs de verre, parce que c'est lourd le verre. Et pour les gens âgés, ça serait bien qu'il y ait des gens qui leur amènent leur bouteille d'eau ou leur bouteille en verre à domicile.
2: Et ben, l'appel est lancé, si vous avez envie d'entreprendre, il vient de vous donner la bonne idée. Henri Guibé, votre invité. Il n'y a pas que Paris dans la vie, on le voit, on l'entend hein, depuis 20h, on va continuer de retracer la carrière d'Henri qui va nous emmener peut-être dans un instant à Marseille ou ailleurs. Il connaît tous les théâtres de France. On parlera de cinéma aussi, de quelques souvenirs de tournage. C'est à suivre d'ici 21h.
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5: Le ciné engagé prend ses quartiers et s'annonce incontournable. Jusqu'au 14 septembre, le festival Luna pour lutte environnementale et naturalisme au cinéma revient pour une deuxième édition qui s'annonce passionnante. Cet événement à la fois artistique et militant s'installe en grand puisqu'il rayonne dans plusieurs villes, à Dijon, à Clamecy, mais aussi près de chez vous, à Venerey-les-Laumes, au cœur de l'espace culturel et tiers-lieu, la Quincaillerie. Alors, qu'est-ce qui vous attend sur place? Eh bien, une sélection de films percutants et engagés entièrement dédiés au combat pour le vivant, aux luttes territoriales et à la prévention de la biodiversité et aux urgences liées au réchauffement climatique. Mais le festival ne se contente pas de projeter des images. La grande majorité des séances se fait en présence des cinéastes et de militants d'associations locales, comme la Ligue pour la protection des oiseaux, la fameuse LPO. L'idéal donc pour prolonger la discussion, poser vos questions et débattre en direct. Et pour que la culture et la réflexion restent accessibles à tous et à toutes, sans exception, bonne nouvelle, l'intégralité du festival est proposée à prix libre. Ne manquez rien de ces rendez-vous, vous pouvez retrouver toute la programmation détaillée, séance par séance et jour par jour, directement sur le site officiel du festival Luna.
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6: Et chaque soir, j'ai la chance avec vous de traverser, de retracer la vie, la carrière d'une personnalité. On est tous un peu au garde à vous ce soir face à un acteur. C'est vrai, face à un acteur populaire au sens noble du terme, un acteur de théâtre prolifique. Je dirais 60, voire allez, j'ose 70 ans de carrière pour Henri Guibet, votre invité avec toujours le même humour, la même envie, le même regard qui pétille. Il est votre invité ce soir jusqu'à 21h. Il était le plombier dans le Guignol. Il était bouché dans le Cabanon Rose de Jean-Pierre Mocky. Il en a interprété des rôles, je vous le dis. C'est plus le rôle de votre vie qui nous intéresse ce soir. Et alors, pour ceux qui nous rejoignent, on a parlé du Café de la Gare. On a dit que vous étiez un des membres fondateurs. Mais vous avez rencontré Viviane sur l'île de la Réunion.
7: Oui.
6: Viviane qui était marseillaise. Il n'avait pas un café aussi, son père, à Marseille?
7: Ah oui, au Goude, j'avais un café
6: quartier
7: au Goude.
6: Quartier marseillais.
7: Oui, c'était tout à fait à l'extérieur. Un Goude qui est, on dirait, un petit port de pêche grec, du reste. Et il avait un café, restaurant, qui s'appelle Pesquaire. Il avait ça, c'était joli, c'était bon, juste au bord de la mer, c'était formidable. C'est un lieu merveilleux. Puis voilà, bon...
6: Le Sud, c'est une région, le Sud de la France, qui, au-delà du fait que votre épouse est marseillaise, qui vous parle, vous avez peut-être vécu de belles choses, des souvenirs en particulier.
7: Oui, d'abord, tous les films que j'ai fait avec Lautner, qui se tournaient à Nice, ouais, en général.
6: Alors, vous preniez du poids, il paraît, avec Lautner.
7: Oh là là là là.
6: Sur les tournages.
7: Il y avait, chez Lautner, il y avait une chose qui était extraordinaire, il y avait un assistant sur le tournage, dont le travail, l'unique travail, était de ça, organiser la soirée après la journée de tournage.
6: Plutôt sympa comme boulot.
7: Ah oui, oui. Alors, on fréquentait des restaurants extraordinaires, et je me souviens, justement, en Dordogne, on avait tourné. Là, j'ai pris 4 kilos carrément, parce que c'était...
6: À Sarlat.
7: J'ai découvert le tourne-dos Rossini. Alors,
6: la viande avec le foie gras, là.
7: Ouais, voilà. Et il y avait un autre personnage sur les films de Lautner qui était René Saint-Cyr, la maman de Georges Lautner.
6: Exact.
7: Et René Saint-Cyr a été dans les années 30 la Brigitte Bardot de son époque. C'était une très jolie femme. Et elle faisait à l'époque des films en Allemagne, à Berlin. Et alors là, c'était très curieux parce qu'il y avait une histoire et dans la même mise en scène, on faisait tourner 3 ou 4 troupes différentes. Il y avait des Italiens qui faisaient la version italienne, il y avait des Français qui faisaient la version française, des Allemands qui faisaient la version allemande. Pas besoin de doubler les films, chaque pays avait sa version.
6: Ouais.
7: Et je disais souvent, mais dis-moi, René Saint-Cyr, tu t'apercevais pas dans les années 36, 37, tout ça, que les Allemands, ils avaient plus en plus de bottes aux pieds
6: Ça nous emmène où, ça, Henri Guibé? La Corse.
7: Ah!
6: Je remonte en arrière. Première, une de vos premières tournées au théâtre.
7: Oui. Oui, que j'ai fait avec Bouteille du reste, on a fait le Barbier de Séville. Bouteille faisait Bartolo et moi Figaro. Ouais. Alors donc, là, justement, ma femme était à Paris avec moi, dans une petite chambre que j'avais dans un sixième étage. L'eau sur le palier, enfin, tout le confort. Mais ma femme trouvait ça très romantique. Et puis, un jour, la proposition d'une tournée, c'était un mois de mai, ma femme me dit, tiens, j'aimerais bien partir avec toi. Et on est parti, ce mois de mai, en Corse. Et on n'a pas ramené d'argent, c'est vrai, mais on a ramené notre fils.
6: Oui, elle était enceinte, Christophe.
7: Notre fils qui s'annonçait.
6: C'est génial.
7: Alors là, bon,
6: quelle histoire. Henri, vous continuez d'ailleurs à tourner. Hein, je pourrais citer Les Vieux Fourneaux, plus récemment Le Dindon, Jalil Lesper, Juste Ciel, Laurent Tirard, et cette année, je crois, Les Gendarmes de Stéphane Archinard. Vous avez toujours joué des rôles sympathiques. Vous n'avez jamais vraiment voulu jouer des truands ou des types méchants, ou alors un méchant dans Le Retour du Grand Blanc, quoi, c'est le méchant gentil, quoi.
7: Oui, j'aurais adoré faire des méchants. J'aurais adoré jouer Jacques l'Éventreur, étrangler
6: des...
7: Ah oui, éventrer des gens, ça m'aurait... J'aurais aimé tuer. J'aurais aimé éteindre tueur.
6: Ah, il me dit ça avec un regard, vous qui ne le voyez pas. J'aurais presque aimé... inquiétant.
7: Oui, parce que vous savez, au cinéma, c'est formidable, on peut tout faire. Ouais. Parce que c'est pas dangereux.
6: Dites-moi, Henri, qu'est-ce qu'il avait, Robert Lamoureux, avec l'eau? Parce que les deux volets de la 7e compagnie, vous étiez toujours dans la flotte.
7: Ah oui, bah, il adorait ça.
6: On a retrouvé la 7e compagnie, vous allez pouvoir nous expliquer, c'était dans l'Eure, vers Gagny, la Seine du château, il y avait de l'eau pas loin, c'était à Jouy, le Moutier, c'était au château de Vigny, au fort de Cormeilles en Parisie, et puis il y aura même dans le clair de lune, une scène en Bretagne.
7: Oui, alors je veux dire que tout ça se tournait entre avril et mai, et c'est pas une époque où l'eau est chaude.
6: Bah non.
7: Alors, ça, on se gelait de tous les côtés, mais il aimait bien.
6: La Bretagne, je l'ai repéré, c'était dans le port de Taouette.
7: Taouette, oui.
6: C'est ça, c'est du côté de Pléneuve-Val-André. Vous y êtes retourné dans ce port, par exemple, ou dans ces endroits-là?
7: Non. Je suis pas retourné, mais j'ai gardé un bon souvenir de là-bas. C'était très agréable. Et alors, il y avait ce chalutier sur lequel on montait.
6: À la fin du film, ouais.
7: Ouais. Et le premier jour, on a tourné sur le chalut. Au bout d'une heure, tout le monde était vert. Le mal de mer.
6: Et vous aviez pris un comprimé, je crois.
7: Je prends moi, parce que je connaissais le truc, faut prendre un comprimé, faut prendre 3 jours avant. Et le patron du bateau me dit, ça va, t'as le pied marin, toi? Je dis, oui, mais je prends des cachets. Et je dis, vous aussi, vous avez pas le mal de mer? Mais il dit, je prends des cachets.
6: Et Pierre Mondi, Jean Lefebvre, out.
7: Ils étaient verts. Ah, parce que vous dire qu'un chalut, quand on descend,
6: ça bouge pas.
7: Il y a une odeur de poisson, plus une odeur de mazout, se mélange. Ah, c'est pas du guerlin, hein.
6: Il vous en a fait voir, hein, Robert Lamoureux, hein, 30 ou 40 prises sur le premier coup de manivelle, je crois.
7: La première fois. J'avais à dire pas capitaine, commandant.
6: Ouais. Ah bon, là, touche la réplique. Là. Pas capitaine, commandant.
7: Et là, il m'a fait faire 33 prises. Et au bout d'un moment, j'ai dit à Maudit, je dis, il me cherche ou quoi? Et Maudit, il dit, oui, je cherche un peu.
6: Ouais.
7: Alors j'ai arrêté, j'ai dit, écoutez, Robert, tu vois, mon contrat, on le déchire, on n'en parle pas, t'inquiète pas, il n'y aura pas de procès, mais je voudrais pas que tu fasses jouer un comédien qui ne te satisfait pas. Il m'a dit, non, mon vieux, ça ira toujours.
6: Il s'est détendu.
7: Après, ça s'est arrangé tout seul.
6: La Bretagne, j'en parlais parce que je sais que vous y avez accompagné Viviane, sculptrice sur des expositions en Bretagne.
7: Oui, elle avait une galerie là-bas, c'était sympathique, quoi, j'aimais bien. Et j'ai accompagné Viviane sur pas mal d'expositions, parce que la statuaire, c'est lourd.
6: Oui.
7: Et les bronzes, c'est lourd. Alors, j'ai eu une époque où j'ai été très fort, et je pouvais porter les statuaires.
6: Henri Guibé, quand les températures grimpent, et on l'a vécu cet été, les personnes âgées sont parmi, on le sait, les plus vulnérables. Dans les EHPAD, la question du rafraîchissement devient aujourd'hui plus que jamais un véritable sujet de société. On en a beaucoup parlé dans l'actualité cet été. Alors face aux besoins en climatiseurs, pour l'été prochain, il faut l'anticiper, des initiatives, vous allez l'entendre, parfois étonnantes, ont vu le jour, comme par exemple en Auvergne, où je vous emmène à l'instant, avec Robin Bernot, aux côtés de Noémie Guillotin.
8: Dans l'Allier, à Montluçon plus précisément, une entreprise a lancé une cagnotte en ligne pour financer des climatiseurs dans les EHPAD.
9: Je pense que c'est très bien, parce que plus on vieillit, plus on souffre de la chaleur.
8: Il s'agit de l'entreprise Mendes, qui connaît plutôt bien le sujet, puisqu'ils sont chauffagistes et installateurs de clim à Montluçon. Cette idée d'ouvrir une cagnotte en ligne, ils l'ont eu après plusieurs appels reçus cet été, comme l'explique Alexandra Lopito, assistante commerciale chez Mendes, jointe par Noémie Guillotin.
10: On s'est rendu compte que ce soit dans le privé ou dans le public, non, les EHPAD ne sont pas encore climatisés correctement. Les résidents sont dans des chambres qui sont à plus de 30 degrés. Et on s'est dit qu'en lançant une cagnotte solidaire, ben peut-être que si tout le monde mettait 2, 3, 4, 5 euros, et ben ça nous permettrait de pouvoir mettre, même si c'est que dans une pièce, hein, une climatisation supplémentaire dans les EHPAD. Et les établissements n'auront rien à débourser. C'est vraiment un cadeau qui va être fait aux établissements.
8: Depuis son lancement cet été, la cagnotte a dépassé les 3000 euros. Alors ici en Auvergne, ça semble marcher. Mais vous, qu'en pensez-vous ? Alors, on va entendre pas mal d'avis assez différents. On va commencer avec Fleur, qui, elle, est assez séduite par la démarche.
11: Et moi, je trouve que c'est vraiment une super idée, parce qu'on pense pas trop aux personnes âgées. Elles ont beaucoup souffert cet été. Et donc, voilà, je trouve ça super qu'on fasse des choses pour les personnes âgées.
8: Quelques mètres plus loin, après avoir discuté avec Fleur, je prends le temps d'en parler avec Francine.
12: Moi, je trouve que c'est très bien. Celui qui peut mettre dans la cagnotte et aider les autres, c'est super.
8: Est-ce que ça vous embête pas un peu que ce soit une entreprise qui soit obligée de créer une cagnotte pour qu'on prenne soin de nos aînés?
12: Oui et non. Après, c'est difficile pour tout le monde, la vie, donc tout le monde n'est pas apte à penser aux autres. Donc, autant que quelqu'un lance l'idée, oui.
8: Des citoyens qui se cotisent et remplissent une cagnotte pour permettre à nos anciens de pouvoir rester au frais. Pour certains, ça passe, vous venez de l'entendre. Mais alors, pour Sylvain, pas du tout.
13: Je trouve ça scandaleux qu'on soit obligé d'arriver à une cagnotte pour financer des climatiseurs, alors que les EHPAD vont en prendre soin et ce sera à l'État de le faire.
8: L'État a, pour sa part, annoncé fin juin 2026 que le fonds de 100 millions d'euros dédié à l'amélioration de la qualité dans les EHPAD serait mobilisé en priorité pour financer des équipements de rafraîchissement afin de mieux protéger les résidents lors des fortes chaleurs.
6: Hey, je salue amicalement l'équipe d'ici Pays d'Auvergne. Vous avez souffert de la canicule, Henri Guibé, cet été ?
7: Ah, un petit peu, oui, quand même. Moi, dans ma maison, j'ai une maison qui est relativement fraîche, ouais. Mais il y a quand même, disons que j'avais une différence de à peu près 10 degrés entre un coin précis de la maison et, mais bon, mon grenier par exemple, qui est mon bureau dans lequel je travaille, je pouvais pas y aller, c'était impossible. Ouais. Alors tout le monde a souffert, hein. À un moment, j'ai essayé de regarder des films d'horreur en me disant les sueurs froides, ça va peut-être me rafraîchir. Mais non, ça ne faisait rien du tout. Je me suis tapé tous les Dracula. Mais
6: vous auriez rêvé d'interpréter, vous nous l'avez dit. Henri Guibé, son sourire et voilà, et sa gentillesse, on dirait un gosse. Et j'adore. Henri Guibé est avec nous. Vous avez ce joli regard et vous allez rester encore quelques minutes jusqu'à 21h pour continuer ce voyage dans votre carte personnelle, dans votre France. Henri Guibé est avec nous ce soir sur ICI.
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6: Et LP avec Lost on You.

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2: Il a tellement de souvenirs avec des comédiens comme Jean-Pierre Marielle, Jean Lefebvre, Michel Galabru. Il connaît tous les théâtres de France, tous les bons restaurants de France aussi. Ce sont les lieux qui ont marqué sa vie. Les lieux, c'est comme des parfums qui nous reviennent immédiatement. Et lui, c'est Henri Guibé qui est votre invité ce soir, membre fondateur, on en a parlé tout à l'heure, du Café de la Gare. À Paris, il a travaillé au TNP avec Jean Villard et a bientôt 90 ans. Il continue de tourner et sa voix encore cet été n'était autre que celle de Rex dans Toy Story.
3: Je suis Buzz l'éclair. Je viens en paix.
4: Je suis tellement content que tu ne sois pas un dinosaure.
3: Vraiment.
2: C'est vous ça, Henri. Vous avez fait tous les Toy Story, d'ailleurs, c'est le sixième, je crois.
5: Oui, ça fait, le premier, on l'a fait il y a 30 ans. Il y a 30 ans.
2: Ben là, avec Richard Darbois, là, dans le rôle de Buzz l'éclair.
5: Bah oui, qui est aussi la voix de.
2: Enfin, oh, bah, la voix de tout le monde, genre Harrison Ford.
5: C'était. Oui, ouais, Harrison Ford, entre notamment. Autres. Et c'est lui qui m'a mis le. Pied à l'étrier de la synchro. On faisait une synchro où c'était des monstres préhistoriques, où je faisais déjà une sorte de T-Rex comme ça. C'est lui qui m'a. J'avais fait un petit peu de doublage avant, je m'étais doublé surtout dans les films que j'avais fait. Et ben, il m'a tenu par le bras parce que.
2: Ouais. Mais c'est drôle à faire.
5: Ah, ça, j'adore
2: c'est génial.
5: Ça. J'adore ça parce que, en plus de ça, quand je vois l'exploit de certains doubleurs, par exemple, l'acteur qui double Al Pacino. Quand on voit Al Pacino en version originale et là, on dit quoi, c'est le même. Et il s'appelle Luchini.
2: Ouais. Faut être dans le souffle du comédien qu'on
5: double. Faut être dans son regard. Ouais. Faut être dans son regard et faut parce que chaque langue a une musique. La musique anglaise n'est pas la même que la musique française au point de vue langue. Et faut arriver à trouver une intonation qui corresponde à ça. Ouais. Il y a de très bons comédiens en synchro, hein. c'est des jongleurs.
2: Un métier qui est aussi un peu menacé avec l'IA, donc il faut y faire très attention à ce métier-là.
5: Oui, en ce moment, justement, on est en train de se battre du côté de la Dami, tout ça. Mais cela dit, je vais vous dire, l'intelligence artificielle ne vaut que ce que valent les mains qui s'en servent. Mais ce qu'il faut faire, c'est pas voler le talent des autres. Il faut savoir, il y a une honnêteté, une espèce de une éthique à avoir.
2: À adopter, ouais. Je vous donne quelques lieux comme ça, Henri Guibé, puisqu'on s'est baladé, des lieux, je sais, qui vous ont marqué. Vous pouvez me dire un mot sur chaque. Jean Lépin.
5: Ah, Jean Lépin, oui. Ah, ben, Jean Lépin, c'est les premières vacances qu'on se payait avec ma femme.
2: Bien.
5: Alors, on avait loué une fois un appartement, puis une autre fois une petite maison à côté de Jean Lépin. Et oui, c'était les vacances plage.
2: La Normandie?
5: La Normandie, ouais, après, par là, beaucoup plus tard avec ma femme, on louait un petit appartement, à Trouville. Et on avait, même avec mon petit-fils, là, même, on avait, à Trouville, on avait loué une petite maison qui tenait juste sur la mer. C'était sympa, ça. C'était des oublis tout.
2: Des oublis tout.
5: Oui, on se fout du reste.
2: Ah,
5: on
2: est en vacances, c'est marrant comme
5: on oublie
2: dire
5: tout.
2: Ça. C'est drôle ça. Alors je vais un tout petit peu plus haut, Henri. Je sais que vous êtes nostalgique des corons.
5: Et j'aime beaucoup le Nord. J'aime beaucoup le Nord, j'aime les maisons du Nord, il y a de très belles maisons dans le Nord. Il y a cette nostalgie. J'ai pas la nostalgie des corons, mais.
2: Lille, Roubaix.
5: Oui, d'abord, c'est où il y a des gens chaleureux. Et puis, il y a une espèce de vie. Il y a ces gens du Nord qui sont des gens qui viennent de partout. Ça vient des pays du Nord, ça vient du pays de l'Est. Et là, il y a un mélange qui a été les mines, qu'ont mélangé tous ces gens-là. C'est des gens qui parlent et qui ont un passé avec eux, un passé héréditaire. Et bien souvent, un passé de souffrance. Je comprends pourquoi Zola a écrit sur les mines. Parce que on retrouve ça. Il y a des traces quand on voit là-dedans, quand on dit on est chez Zola.
2: Je pense que l'équipe d'ici Nord et tous les gens qui sont du Nord et qui vivent ailleurs que dans le Nord aujourd'hui seront sensibles à ce que vous dites. Henri Guibé, aujourd'hui, vous vivez à Bourré-sur-Juine. C'est comme ça qu'on prononce l'endroit où vous vivez.
5: Bourré. Les habitants ne s'appellent pas les alcooliques. Hein.
2: Non. Comment ils s'appellent?
5: Les Bourré-sur-Juine.
2: Les Bourré-sur-Juine. Alors ça, c'est en Essonne. 2000 habitants, vérifié. Donc, certaines quiétudes.
5: Oui, non, c'est très calme.
2: De vivre.
5: Oui, c'est très calme, c'est silencieux. Et puis, on connaît son voisin, ses voisins, on discute, tout ça. Bon, j'ai un figuier, alors j'en ai des figues à tous les voisins, on trouve là, eux nous donnent de temps en temps du raisin, chacun nous donne un petit peu de son truc. C'est agréable pour ça.
2: Est-ce que c'est sur ces routes d'Essonne que vous sillonnez justement le bitume avec votre fils Christophe, où vous faites des vidéos sur YouTube, vous racontez, il vous pose des questions sur votre vie, c'est génial, quoi.
5: Oui, oui, oui. Alors, mais maintenant, il va falloir que je commence à lui poser des questions, parce qu'il ne me répond jamais quand je lui pose des questions.
2: Mais qu'est-ce que enfin, je trouve qu'au niveau de la transmission, c'est super de vivre ce moment avec son fils.
5: Oui, oui. Avec mon fils, on a toujours eu des... Il m'engueule souvent pour des tas de choses qui n'ont aucun intérêt. Du reste, je vais faire un truc. Il y a un gars qui... T'as parlé à ton agent ? Je l'attends. Je ne sais pas où j'arrive quand. Non, vois ton agent. Et lui, par exemple, il dit, on va faire des trucs ensemble. On n'a pas parlé à l'agent du tout.
2: On l'embrasse, Christophe, hein, qui écoute sans doute.
5: Alors bon, bah, on a beaucoup de complicité l'un chouette, et l'autre. Hein. Et puis bon, bah, on a notre, il m'a donné un petit fils adorable. Alors je peux tout lui pardonner.
2: Henri Guibé, votre invité. J'ai une question de François sur ici.fr. C'était où la scène de la voiture avec Louis de Funès? Vous l'avez tourné où?
5: That is a question.
2: Yes. Dans un studio à Boulogne-Billancourt ou vraiment sur la route?
5: Non, alors on en a fait une partie sur la route, le plus gros. Et après on a refait tous les détails en studio parce que il y a des plans comme ça de face et tout ça. Donc
2: la rue des Rosiers n'existait pas dans le film. Elle a été reconstituée.
5: À Saint-Denis, on l'était refaite à Saint-Denis dans un quartier en distribution, en destruction. Et le cinéma, on peut rien. C'est vrai parce que souvent il y a des gens de la rue des Rosiers qui disent, vous avez tourné ça quel jour? Moi j'ai toujours.
2: Ce n'est pas, oui, bah oui. De toute façon, vous l'avez déjà dit. Vous prenez absolument pas conscience quand vous tournez cette scène avec Louis de Funès que, bah voilà, 60 ans plus tard, je vous en parle et que tout le monde vous en parle tous les jours.
5: Exactement. Vous savez, quand j'étais jeune et que j'espérais, il y avait un film drôle de drame. Et dans cette scène, dans ce film, il y a une scène entre Michel Simon et Louis Jouvet, où il dit bizarre. Vous avez dit bizarre? Oui. Comme c'est bizarre. Je me disais, avoir une scène comme ça dans sa vie, c'est formidable. Mmh. Et je ne me rendais pas compte, quand je tournais Vous êtes juif, que c'était, que ça allait être une scène comme ça.
2: Et vous avez eu de bons rapports aussi avec Louis de Funès, qui a pas cherché ce que vous tourniez le dos, comme on le disait souvent,
5: non.
2: Qui vous a mis face.
5: Moi, je trouvais un grand professionnel et un homme très, très gentil. Puis en plus de ça, je savais qu'il avait tourné avec Sacha Guitry, avec Louis Jouvet, il connaissait tout un monde. J'ai pu lui demander de me parler de tout ça et c'était très agréable parce que, c'était un grand pro.
2: Henri Guibé, vous avez donné beaucoup et vous continuez à le faire dans toute la France, à travers les rires, au théâtre, à travers le cinéma, et la France vous l'a rendu, déjà de par ses applaudissements, mais on va dire plus officiellement, plus de façon républicaine. Vous êtes chevalier de la Légion d'honneur depuis 2023.
5: Ah oui.
2: Qu'est-ce que ça représente?
5: C'est la première fois de ma vie que je me suis fait épingler.
2: C'est une bonne épargne, pour le coup.
5: Voilà. Ça va. Alors, c'est mon fils qui m'a annoncé ça, parce qu'il l'avait vu par Internet. Moi, je ne savais pas. Et je ne savais pas quelle réaction avoir, parce que, à vrai dire, la Légion d'honneur, pour moi, c'était pas un truc qui me chiffonnait beaucoup. Et puis, après, j'ai pensé à ma maman. Et j'ai pensé qu'elle aurait été très, très fière de ça. Alors, j'ai été. Et j'ai demandé que ça soit un comédien qui me la remette. Et que ça soit dans un théâtre.
2: C'était où, du coup?
5: Eh ben, au Café de la Gare. Théâtre que j'avais formé. Et j'ai demandé, Perrin, Francis Perrin qui me l'a remis. Et il m'a piqué le coup. Bon, le sauvage. Et voilà. Je voulais que ça soit fait comme ça. Je voulais pas que ça soit un truc dont tout le monde parle. Je voulais que ça soit reste intime avec que des copains à moi. Et donc, on m'a mis ça et... Bon, ben voilà, c'est un petit ruban rouge. Et c'est très curieux parce que quand j'ai vu que quand même j'ai appris que Chirac l'avait remis à Poutine, ça m'a quand même...
2: Oui, vous êtes questionné.
5: Alors des fois je me dis c'est bien, mais parfois je me dis c'est... C'est appartenir à une légion dont on ne partage pas le sens de l'honneur de certains de ses membres, ça fait bizarre. Mais je crois qu'elle la retire à certains, heureusement.
2: Oui, Je vous confirme, mais ils vont pas vous la retirer. Henri, on s'est beaucoup promené hein, dans votre vie. Vous écrivez encore des chansons, vous écrivez encore des pièces de théâtre, vous faites plein de choses. Et je vous souhaite encore 10, 15, 20 ans, même plus. Qu'est-ce que vous voulez garder? Qu'est-ce que vous voulez qu'on garde de vous, Henri? Qu'est-ce que vous voulez, après, qu'on garde de ce que vous avez été, de votre carrière, de ce que vous avez donné, de ce que vous avez offert?
5: Vous savez, il y a des généraux qui sauvent la France, on se sauve d'eux pendant très longtemps. Un comédien, il n'est qu'un passage de bonne humeur parmi les gens. Et un comédien qui disparaît, il y en a 10 qui le remplacent. Donc, on n'est que des passages.
2: Ouais, mais il y a des passeurs dont on se souvient.
5: Oui. Mais bon, regardez, si je demande par exemple à un jeune maintenant qui était Louis Jouvet, il ne sait plus, il ne sait pas.
2: Moi je sais, je ne suis plus si jeune, vous voulez me dire.
5: Ouais, voilà, mais bon, qui était Harry Bord, ils ne savent pas. Alors donc, faut considérer qu'on est ça, c'est un souffle.
2: Merci pour ce souffle. Continuez de souffler longtemps, Henri Guibé. J'étais très heureux que vous partagiez une heure avec nous pour ce beau voyage au cœur de votre vie. C'est un survol, hein, parce qu'on aurait pu y passer plusieurs chapitres. Merci d'être venu en tous les cas, très sincèrement à vous.
5: Eh ben moi aussi, ça m'a fait plaisir.
2: À très bientôt et plein de beaux projets pour Henri Guibé à retrouver sur ici.fr. Il n'y a pas que Paris dans la vie. Reviens avec plaisir demain. Salut.
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2: Et ce petit retour en arrière avec Julien Clerc, elle voulait qu'on l'appelle Venise. Belle soirée sur Ici.

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1: Excellente soirée, merci d'écouter. Ici, il est 21h. Années 80, tout de suite, c'est avec Laurent Petit-Guillaume.
2: Bonsoir à tous, c'est l'heure du jukebox bloqué sur les années 80 jusqu'à 22h. Ça veut dire qu'il n'y aura que des tubes. Et ce soir, ça commence comme ça.

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1: Un chef-d'œuvre de Dire Straits sorti en 1985, et c'est un titre composé et écrit par Mark Knopfler, chanteur et guitariste du groupe, et son ami Sting. Oui, oui, le Sting de Police. C'est lui que l'on entend dans le passage I want my MTV. Et comme c'est sur l'air de Don't Stand So Close to Me, eh ben, du coup, il est mentionné comme co-auteur. Ah, c'est beau l'amitié! Mais ce qu'il y a encore de plus beau, c'est quand un père chante pour sa fille. Tout de suite, Johnny Hallyday, Laura.

Marilyn Monroe que le groupe Niagara. Niagara, c'est un film avec Marilyn. Quand la ville d'or, c'est un film avec Marilyn. Et c'est un tube du duo le plus pop des années 80 qui atteint la 7e place du top 50. C'était en 1987. Quelques repères, tiens, 1987, sortie de la nouvelle Peugeot 405. C'était le premier défilé de Christian Lacroix. 87, c'est à la rentrée en septembre. C'est la première fois qu'on voit le club Dorothée à la télé. Allez, on revient à la musique avec les Pretenders. En 1980, ils cartonnent avec Brass in Pocket.

0: Laurence, c'était Africa. Un des plus grands succès des années 80, ce Africa qui a fait de Rose Laurence une star, s'est à l'époque vendu en un an à 1 500 000 exemplaires. Et ensuite a été adapté en anglais, faisant de cette chanson un tube international. C'est presque du jamais vu. Allez, pour la suite, j'ai choisi le plus grand groupe du monde. Oui, je suis fan. Earth, Wind & Fire arrive avec Let's Groove, juste après ça.
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1: L'inoubliable Morane, l'une des plus belles voix de la chanson française, voire internationale. Un parcours sans faute. Et même si elle n'a pas collectionné les tubes, elle reste vraiment dans nos mémoires. Alors bien sûr, grâce à Sur un prélude de Bach, mais aussi ce Toutes les mamas qu'on vient d'écouter. Son premier succès, c'était en 1989. Pour le groupe Les Innocents, le premier succès, c'était Jodie en 1987. Et c'est tout de suite dans 100% années 80.

Gall avec Évidemment. Une des plus touchantes chansons de Michel Berger pour France Gall, une chanson sur la perte d'un être cher. Et c'est bien le cas puisque le couple venait de perdre leur ami Daniel Balavoine, disparu dans un accident d'hélicoptère, vous le savez. Je ne sais pas vous, mais moi je me souviens très bien du lieu où j'étais quand j'ai appris cette disparition. C'était en 1986. Allez, la vie et la musique continuent avec tout de suite Jeanne Masse, toute première fois.

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1: Le jukebox bloqué sur les années 80, c'est tout pour aujourd'hui. Dans un instant, place à 100% chansons françaises. Je vous attends demain, hein, dès 21h. Je compte sur vous. 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Il est 22h.
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6: Quand j'étais petit garçon, je repassais mes leçons en chantant. Et bien des années plus tard, je chassais mes idées noires en chantant. C'est beaucoup moins inquiétant.

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2: Découvrez Système, le nouveau titre de Christophe Willem.

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2: Le titre Respire de Mickey 3D est souvent cité comme un précurseur des chansons écologiques. Mais comment est-il né ?
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2: Le chanteur Michael Furnon a écrit Respire comme une critique douce amère de la surconsommation, de la pollution et de la transmission d'un monde malade aux générations futures. Le ton naïf, presque enfantin du texte, a touché le public car il rendait un sujet complexe accessible. La chanson est un immense succès qui surprend même le groupe.

0: La voix du petit garçon au début et celle du neveu de Michael, surnom. Un choix qui renforce ici l'idée de l'innocence face à la bêtise des adultes.
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1: Découvrez Princesse K.O., le nouveau titre de Yoa avec Marine.
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3: 2 ans après la disparition de Charles Aznavour, Dany Briand décide de célébrer son héritage. En 2020, il lance un premier volume de reprises, mais le confinement vient bousculer ses plans.
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3: Forcé de limiter sa sortie, l'artiste se retrouve à chanter des duos improvisés lors de ses passages télé. C'est sa rencontre éphémère avec Chimène Badi qui provoque alors un véritable déclic. Plutôt que de continuer l'aventure en solo, Dany décide de transformer le second volet en album de duo. Il rassemble ses amis, de Florent Pagny à Pascal Obispo, tous unis par leur amour du grand charme.

0: Une réunion de famille prestigieuse qui prouve que l'œuvre d'Aznavour reste plus que jamais formidable.
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1: Découvrez Attraction, le nouveau titre de Sébastien Tellier avec Juliette Armanet.
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2: La pire chose que j'ai mangée de toute ma vie, c'est les brocolis. Car en fait, les brocolis, c'est fait à base de poisson et je suis allergique.
3: Moi, c'est le poisson et tous les fruits de mer. J'aime pas du tout, à part le thon mais qui est en boîte et froid. Y a que ça que j'aime pas. C'est juste que ça a le goût de un peu de la mer. Mais par contre, j'aime le jus d'huître et un tout petit peu les moules.
4: Tout ce qu'il y a à la cantine, j'aime pas.
5: Pire sauce, c'est noix de coco. J'aime pas trop parce que même mon papa l'a acheté de la noix de coco. J'aime pas trop ces gâteaux. Sinon, c'est plein de légumes que j'aime pas, sauf la carotte.
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6: Bonjour Julie, bonjour tout le monde.
7: Dis Lucie, pourquoi le quartier du Petit Maroc à Saint-Nazaire s'appelle comme ça?
6: C'est une excellente question Julie. Ça va vous demander un petit peu d'imagination, mais il y a fort fort longtemps, Saint-Nazaire était une vraie cité, fortifiée. Même si c'est difficile à croire, la vieille ville de Saint-Nazaire était située là où se trouve actuellement le quartier du Petit Maroc. Certains appellent d'ailleurs encore ce quartier le vieux Saint-Nazaire. Et quand on dit vieux, c'est vraiment vieux, vraiment très très vieux. Le rocher de Saint-Nazaire a été habité depuis l'époque celte. En fait, le nom Petit Maroc serait apparu à l'époque où la vieille ville existait encore, mais avait été délaissée parce que la nouvelle ville se construisait tout autour. Des pêcheurs venus de Douarnenez ont donc investi la ville dans les années 30.
7: Mais alors Lucie, quel est le rapport entre ces pêcheurs de Douarnenez et le Maroc?
6: Eh bien, ces pêcheurs se sont aventurés sur les côtes marocaines. On a donc baptisé cet endroit le Petit Maroc.
7: Et puis, il s'est passé ce qui s'est passé.
6: Des bombardements qui ont détruit 85% de la ville de Saint-Nazaire pendant la Seconde Guerre mondiale. La ville s'est reconstruite, tel un phénix qui renaît de ses cendres. Et aujourd'hui, dans le vieux Saint-Nazaire, il n'y a plus de fortifications, il n'y a plus d'église ni de ruelles. Il n'y a que dans la tête de certains anciens que le Petit Maroc est encore la vieille ville. Et maintenant, dans notre tête, puisque, comme disait un certain Socrate, le savoir est la seule matière qui s'accroît quand on la partage.
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0: en bloc de pierre taillé, planté verticalement dans le sol, un bon 1m20 à peu près, avec surtout des blasons, en fait, c'est ça qui est beau. Blasons sculptés, des armoiries, des seigneurs locaux. Celle du comte à Venessin aussi, forcément, avec deux clés entrecroisées, symbole donc du pouvoir pontifical.
1: Ce sont donc de vraies frontières gravées dans la pierre, on peut
0: exactement
1: dire ça.
0: Ces bornes, elles datent du 14e et 15e siècle. Elles ont été installées lors de plusieurs campagnes de bornage en 1324, 1414, 1457. Ben, c'était simple, en fait. Hein. Tout simplement, elles étaient là pour dire ici commence la terre des papes en pleine Drôme provençale. Petit rappel historique quand même, quand les papes s'installent à Avignon au début du 14e, ils cherchent en fait à sécuriser et à agrandir leur possession. Il y a un pape qui s'appelle Jean XXII qui achète Valgréas, en fait, et puis d'autres villages autour. Mais le royaume de France bloque toute extension parce que, bien sûr, les papes, ils voulaient aller encore plus loin. Mais boum, non, la France bloque tout ça. Et résultat, on a donc une sorte d'enclave figée donc, dans les frontières. Et donc, pour matérialiser tout ça, on plante donc des bornes solides, visibles et surtout, c'est indiscutable. Quoi.
1: Alors, évidemment, la question, c'est de savoir si on peut encore les voir aujourd'hui, ces bornes.
0: C'est ça, c'était au 14e siècle quand même. On en a encore 22, en fait, autour de Valgréas, en place. Vous en avez déjà une devant l'office de tourisme. C'est la plus facile pour la voir. Ils l'ont mise là pour qu'on puisse voir à quoi ça ressemble. Mais ensuite, il faudra quand même un peu de perspicacité pour les trouver. On nous dit à l'office de tourisme que c'est un peu compliqué. C'est un peu difficile parce qu'elles sont un peu cachées, en fait, dans des chemins, dans des vignes, dans des champs, des bosquets. Heureusement, l'office de tourisme a bossé dessus de Valgréas, qui propose aujourd'hui donc un plan, en fait, d'un circuit pédestre de randonnée. Franchement, hyper simple, accessible, qui permet justement d'en découvrir plusieurs à pied, autour de 2-3 heures à peu près en famille. Ça peut faire une belle idée de sortie. On marche dans les paysages de la Drôme provençale tout en étant dans le Vaucluse. C'est ça aussi qui est fun. Et ces pierres sont là pour nous rappeler donc cette chasse au trésor grandeur nature autour de l'histoire donc de l'enclave des papes.

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1: Véronique, j'ai 52 ans et j'habite à Orléans. J'ai fait des études d'ingénieur pour envoyer des satellites dans l'espace.
2: Vous étiez où avant d'arriver à Orléans ?
1: Alors j'habitais à Évry parce que je travaillais en région parisienne et en Guyane.
2: Vous avez vécu en Guyane ?
1: Oui.
2: Oh, j'en apprends tous les jours, génial. Vous avez travaillé sur la grosse base de lancement ?
1: Oui.
2: Vous avez participé là aux scènes qu'on voit au cinéma, aux scènes de lancement de fusées ?
1: Bien sûr, je faisais partie de l'équipe de lancement, donc j'étais dans cette salle où on contrôle le lanceur et puis on fait le décompte et ensuite le lanceur part. Et ça, ça me donnait la chair de poule.
3: 3, 2, 1, top ! Allumage Vulcain, allumage des deux EAP et décollage via 244.
1: C'est hyper puissant et même si on est dans un bâtiment qui est avec énormément de béton entre nous et le lanceur, on sent les vibrations du lanceur qui décolle et ça c'est il y a quelque chose de magique, ouais.
2: Sur le papier, lancer des satellites, c'est pas mal quoi.
1: Alors, c'est pas mal, mais finalement quand on se demande à quoi ça sert et puis quelle est la pollution que ça crée dans l'espace, ça pose question.
2: Il paraît qu'il y en a plein des satellites autour de la Terre qui tournent indéfiniment.
1: Il y en a des milliers, ouais.
2: Qu'on pourra pas les chercher.
1: Maintenant, il y a des programmes qui pour aller les chercher, ça s'appelle éboueurs de l'espace. Oh. Parce qu'il y en a trop, en fait, il faut en descendre de temps en temps.
2: Est-ce qu'ils vont y aller en fusée pour aller les choper du coup ?
1: Ben oui.
2: Vous êtes à Évry et vous décidez de tout quitter pour venir à Orléans parce qu'il y a la création d'une association.
1: Alors ça s'est pas exactement passé comme ça. Déjà, ça a été long, j'ai réfléchi, j'ai pris une année sabbatique pour réfléchir. Ah. Donc j'en ai profité pour faire un grand tour en bateau à voile autour de l'Atlantique.
2: On est un peu dans le cliché là, Véronique, si je puis me permettre.
1: Oui, et ça m'a bien aidé à réfléchir.
2: Et envoyer des satellites dans l'espace, terminado pour Véronique.
1: Oui, j'ai tout quitté et puis j'ai changé de ville, j'ai changé de métier et j'ai juste gardé mon conjoint. Je suis co-gérante d'une structure qui s'appelle les Cycloposteurs. Aujourd'hui, on a 8 salariés et je suis très fière de ça.
2: Comment ils ont réagi, vos proches, quand vous avez annoncé ça ?
1: Ils m'ont dit que j'étais courageuse, peut-être un peu folle. Mais finalement, aujourd'hui, même mon père m'a dit récemment que j'avais sûrement fait le bon choix.
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4: Bonjour à toutes et tous, bienvenue dans Affaires classées, le podcast. Nous sommes à l'été 1380. Gaston Phébus, le puissant comte de Béarn et de Foix, échappe de peu à un empoisonnement lors d'un séjour au château d'Orthès, qui voulait donc sa disparition.
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4: Perché sur un promontoire, le donjon du château Moncade domine fièrement la cité d'Orthès et la vallée du Gave depuis 7 siècles. Il témoigne surtout d'un glorieux passé, au temps où le Béarn était gouverné par la dynastie des Moncades. Le château devient alors le cœur du pouvoir local, grâce à Gaston VII qui déménage la capitale de la vicomté de Morlas à Orthès. Une somptueuse cour prend ses quartiers au sein de la forteresse. C'est finalement Gaston III de Foix-Béarn, dit Phébus, qui s'y installe après d'énormes travaux d'embellissement. Un symbole de puissance qui va de pair avec son ambition de faire du Béarn un état pyrénéen à part entière. Mais les bonnes choses ne durent qu'un temps. Un siècle plus tard, en 1464, le siège vicomtal est transféré à Pau, affectant le prestige du château orthésien que les guerres de religion puis la bataille de 1569 endommageront gravement. Et pourtant, vestige d'une époque médiévale bien révolue, le donjon de Moncade est toujours là, debout. Un drame sanglant s'est déroulé ici il y a bien longtemps. Un drame que les livres d'histoire évoquent rarement. Nous sommes en l'an 1380. Phébus est le maître des lieux. Né en 1331, il est déjà quasi quinquagénaire et sa flatteuse réputation n'est plus à faire tant il a marqué le siècle de son empreinte. Ardent combattant, Phébus a remporté de rudes batailles militaires contre ses voisins d'Armagnac. Et tandis que la guerre de Cent Ans fait des ravages dans l'Hexagone, Gaston III s'est révélé fin diplomate en intercédant auprès des rois de France et d'Angleterre, évitant ainsi un bain de sang à ses sujets. On le sait sans doute moins, mais Phébus avait aussi d'autres cordes à son arc. Architecte, bâtisseur de forteresses, mécène pour la création musicale, poète, écrivain, bibliophile, une façade brillante qui cache aussi un sombre épisode de sa vie. Un drame qui met aux prises le flamboyant seigneur Béarnais et son fils légitime Gaston, l'héritier, né 18 ans plus tôt de l'union avec Agnès de Navarre.
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4: Petit rappel, nous sommes en 1349 quand Phébus, 18 ans, se marie à Agnès, 15 ans, fille de Jeanne de Navarre et sœur du roi Charles II de Pampelune. L'union semble idyllique. Les deux mariés sont riches, instruits, de belle apparence. Mais on verra bien vite qu'il s'agit d'un mariage arrangé, comme souvent à l'époque. Agnès paraît rarement au bras de son époux. Son nom n'est jamais cité. En fait, Phébus se passionne pour ses activités de jeune seigneur et il n'a que faire de ses obligations conjugales. Il délaisse sa moitié, affectivement et financièrement. Agnès est sans le sou, à tel point qu'elle doit réclamer de l'aide à son frère, le roi de Navarre. Phébus ne se soucie pas davantage qu'Agnès lui donne un jour un héritier, un garçon de préférence, afin qu'il assure sa descendance. La surprise viendra pourtant en 1362, soit plus d'une décennie après leur mariage, quand la jeune comtesse donne naissance à un garçon prénommé Gaston, lui aussi. Phébus sera-t-il meilleur papa qu'il n'est époux ? Que nenni, hélas ! Trois mois plus tard, il chasse subitement son épouse du château Moncade. Motif avancé, sa famille n'a pas payé l'intégralité de la dot nuptiale, cette somme d'argent que l'on versait à l'époque aux jeunes mariés. Répudiée, la comtesse de Foix va trouver refuge à la cour de Navarre chez son frère Charles II, loin de ce nourrisson qu'elle ne pourra élever. L'attitude de Phébus indigne en haut lieu. Malgré les efforts du pape, des évêques, des seigneurs de Béarn, d'Aliénor, sa mère, il ne faiblit pas. Ce qui est dû. Puisque la dot demeure impayée, Agnès n'a rien à faire à la cour d'Orthès. Phébus brille par sa cruauté et peu lui importe qu'il prive son nourrisson de sa maman. Moralité, Agnès n'aura servi qu'à enfanter un descendant. Phébus, le brillant diplomate, commet une lourde erreur. Il indigne l'Église. Il suscite aussi les foudres du roi de Navarre, le beau-frère qui se sent humilié et jure d'avoir sa peau. Mais c'est ainsi. Gaston Junior grandira seul au château Moncade, loin de sa mère et délaissé par son père.
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4: Phébus n'aime pas ce fils. Il lui préfère Bernard et Yvain, ses deux demi-frères nés d'aventure avec d'autres dames et qu'il surnomme sans la moindre gêne ses bâtards. Gaston Junior sera donc élevé par les femmes de la cour d'Orthès, mais il n'a même pas son cheval, un comble, une humiliation pour l'époque. Il rencontre sa mère pour la première fois à 13 ans en 1375. Phébus accepte qu'il se rende au siège de la cour de Navarre à Pampelune, accompagné de son précepteur, l'évêque de Lescar, afin d'assister à un mariage. Que se sont dit Agnès de Navarre et cet adolescent qu'elle a dû abandonner à la naissance ? Nul ne sait. Gaston Junior se sent ignoré, méprisé par ce père tout-puissant qui voit, possiblement en lui, un rival. Son oncle maternel, le roi Charles II, profite de la visite à la cour afin de tisser des liens avec lui. En fait, le cruel roi de Navarre prépare un complot contre Phébus, auquel il ne pardonne pas d'avoir répudié sa sœur du château Moncade. Un complot dont l'objectif consiste à l'assassiner. Charles de Navarre va pour cela s'entourer de nobles béarnais aussi influents que proches de Phébus, mais qui se montrent lassés de son autoritarisme et qui viennent peu à peu à le détester. L'idée est de se débarrasser de lui une fois pour toutes afin d'installer à sa place le prince héritier, le jeune Gaston. Un complot qui renouerait ainsi les liens avec le royaume voisin de Navarre. Ce sont le baron de Coarraz et l'évêque de Lescar, Odon de Mandousse, précepteur du fils de Phébus, qui sont à la manœuvre. Et pour cela, à l'époque, il n'y a pas meilleur moyen que de recourir au poison. Qui mieux que Gaston Junior pourrait approcher Phébus et glisser une substance fatale dans ses plats favoris ? Le complot prend forme à l'été 1380. Le 26 juin, un mystérieux émissaire arrive à cheval de Pampelune. Il remet discrètement un petit pochon à l'évêque de Lescar qui, moyennant argent, le confie ensuite à son disciple. Mais Gaston Junior sait-il exactement ce qu'on attend de lui ? Veut-il lui aussi empoisonner son père ? Ça n'est pas si sûr.
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4: Dans les premiers jours du mois d'août 1380, le fils de Phébus, alors âgé de 18 ans, se rend aux cuisines du château à moult reprises. Des visites qui intriguent très vite le petit personnel puisqu'il n'y venait jamais jusque-là. Gaston guette sans doute le meilleur moment pour saupoudrer discrètement les viandes cuisinées pour le repas de son papa. Par mégarde, le pochon diabolique tombe de son veston. L'un des préposés s'en aperçoit et ramasse aussitôt le contenu qu'il remet à l'un des apothicaires du château. Le diagnostic tombe. Ça ressemble à du très mauvais poison, mais pour en avoir le cœur net, on le fait ingérer à un malade en fort mauvais état, lequel meurt dans les minutes qui suivent. L'instant est grave. Le fils de Phébus a tenté d'empoisonner son père au château. On savait certes que les deux hommes ne s'aimaient guère, mais de là à empoisonner le puissant comte béarnais, il y a un pas. La nouvelle ne tarde pas à remonter aux oreilles du principal intéressé qui entre dans une colère noire. Phébus ordonne qu'on arrête le suspect séance tenante et qu'on l'enferme au cachot. L'exécuter sur le champ ne lui déplairait pas, mais chevaliers et écuyers l'en dissuadent. Mieux vaudrait enquêter d'abord son fils vivant afin d'identifier les instigateurs du complot, lui glisse-t-il à l'oreille. Tandis que Gaston, l'empoisonneur, est jeté en cellule, Phébus ordonne l'arrestation de tous les sujets qui servent son fils, et notamment l'évêque de Lescar, son précepteur, lequel a déjà pris la fuite, se réfugiant à Pampelune chez Charles II, qui est en fait le cerveau du complot. Une assemblée de notables est réunie. Phébus leur annonce que des têtes vont tomber. On raconte qu'en suivant, une quinzaine de ses sujets auraient péri dans des conditions atroces. Reste maintenant à voir ce qu'il fera de Gaston, son fils. S'il l'exécute, le prince de Béarn va perdre son unique héritier. Une catastrophe à terme pour la survie de sa cour. Alors, Phébus se ressaisit. Il va se donner du temps. Interroger le fiston. Durant 9 jours, Gaston sera mis au régime pain sec et eau.
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4: Avide de connaître le nom des instigateurs du complot qui le visaient, et notamment de celui qui a confié le poison à son fils, Phébus va l'interroger dans sa cellule au château. Le jeune homme finit par confesser qu'il a bien essayé d'empoisonner son père, ce qui est, à l'époque, le crime des crimes. Mais il ne lâche rien sur l'identité de ses commanditaires. Alors, Phébus enrage. Qui a voulu sa mort ? L'un des seigneurs d'Armagnac, ses ennemis jurés, ou bien son beau-frère, Charles II ? Le roi de Navarre a la réputation d'être si méchant qu'il en serait bien capable. Gaston Junior est soumis à la question à plusieurs reprises, sans résultat. On lui livre malgré tout de l'eau, de la viande, mais il n'y touche pas, craignant sans doute lui aussi d'être empoisonné. Se charger de le servir, s'en inquiète auprès de Phébus. Monseigneur, par Dieu merci, prenez garde à votre fils, il s'affame en prison, il pourrait bien mourir. À cette annonce, le comte explose de colère, sans mot dire. Il sort de sa chambre et gagne les geôles où son fils croupit. Dans une minuscule cellule, les voilà maintenant face à face. Phébus tient dans sa main un petit couteau avec lequel il a l'habitude de se couper les ongles. Soudain, il s'emporte. « Petit traître, pourquoi ne manges-tu pas ?» Phébus assène un violent coup de poing à la gorge de Gaston. Mais la pointe de la lame va sectionner une veine. Le jeune homme a à peine le temps de se retourner face au mur. Et tandis que son père quitte la cellule, il mourra quelques instants plus tard, étouffé dans son sang. Le geste de Phébus était-il intentionnel ou accidentel ? Jamais on ne saura. Le sémillant prince béarnais n'a évidemment jamais été jugé pour la mort de son fils. Le mutisme des témoins de l'époque en dit long. Mieux valait ne pas écorner l'éclatante légende du prince d'Orthès, décédé une décennie plus tard, en 1391, lors d'une chasse à l'ours. De Gaston Junior, il ne subsiste qu'une toile, intitulée « L'ange de foi ». Peinte 5 siècles plus tard, elle représente l'adolescent lors de la visite qu'il rendit à sa mère au château de Pampelune, la même où le complot fut préparé.
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4: Le secret sanglant de la Tour Moncade, c'était ce 5e épisode de la saison des affaires classées. Je vous retrouve dans un prochain numéro. Nous serons sur les hauteurs de Bayonne, dans le quartier de la ZUP, pour un meurtre commis en l'an 2000, il y a de cela 25 ans. À très bientôt.
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6: Originaire du Mans, Klemt porte cette énergie des terres de province. Force tranquille, humilité, texte fort, l'essence de son écriture, l'émotion, la sincérité et le mot juste.

0: Tiron, Klemt, un coup de cœur ici même. 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
1: Dauphinoise, Dauphinois, bien le bonjour. Aujourd'hui, un village bien riant, dont le nom bizarrement fait rire aussi. On se demande bien pourquoi, proche de Saint-Marcelin, Chatte. Oui, je sais, c'est comme ça que cette charmante localité se nomme. Une grosse bise aux chatoises et aux chatois qui doivent en avoir marre de tout ce Dauphiné qui se marre aussi alentour. Alors, bien sûr, je pourrais rire aussi, mais je ne le ferai pas. Bien sûr, je pourrais vous parler du jardin ferroviaire, du jardin des fontaines, de la Galicière, de Miripili, l'île aux pirates. J'ai bien dit Miripili, j'ai dit juste, oui. Mais je vais vous parler, en fait, de cœur. Non, mais de cœur avec un H, bien sûr. Hein. C'est-à-dire de cet art étrange qui consiste à émettre avec sa voix, sa bouche, sa gorge, des sons mélodieux qui forment le chant. À plusieurs, on appelle ça un cœur, hein, avec un H, bien sûr. Et s'il s'agit de mec, un cœur d'homme. Et comme ce cœur se trouve justement à Chatte, il s'agit donc du cœur d'homme de Chatte. Pour celles et ceux qui ne sont pas du coin, je précise que ça n'est pas une blague. Hein. Voilà, c'est comme ça que ça s'appelle. Je les ai rencontrés, ils sont très sympathiques, talentueux et généreux. On pourrait dire qu'à Chatte, on a le cœur sur la main. Oh oui, oui. Je les avais entendus dans les caves de la Chartreuse. J'étais resté bouche bée devant ces hommes-là, la bouche ouverte, la gueule ouverte carrément. Hein. Honneur soit rendu à ce cœur de qualité du même tonneau que les foudres de Chartreuse qui vibrèrent également. Mais restons à Chatte, car cette cité n'a pas comme atout que ce merveilleux cœur d'homme. N'oublions pas que nous sommes en Dauphiné, n'oublions pas que nous sommes dans le cœur, mais alors sans H cette fois-ci, cœur sans H, de la merveilleuse noix dite de Grenoble. Oh, la noix de Grenoble, dont les noyers sont comme une forêt autour de Chatte, alors qu'il n'y a pas un seul à Grenoble, mais c'est pas grave. Bref, il y a d'ailleurs à Chatte un vieux moulin, oh, qui depuis plus de 200 ans fait de l'huile de noix, le vieux moulin de Léon. Eh oui, une huile surtout de noix extraordinaire. La fameuse huile de Chatte, bien connue dans toute sa région et au-delà. C'est ça la belle qualité de notre Dauphiné. C'est que dans chaque localité, on a des choses passionnantes et surtout intelligentes. Intelligentes à dire. J'en entends certains qui se moquent et je ne comprends vraiment pas pourquoi. En plus, je vais vous dire, Chatte vient en fait de Casta pour château, devenu ensuite Chaste, puis au cours des siècles, Chatte. Alors vous voyez, tous les rigolards qui se moquent et rifouignent feraient bien de fermer leur boîte à camembert et s'incliner bien bas, se morfondre en excuses. Chatte vient de chaste, ça vous embouche en coin, bande de marteaux. Et pourtant, vous le saviez pourtant, qu'en Dauphiné, on n'est pas des quand même.

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1: Bonjour et bienvenue à Prades, Virginie.
2: Merci Vincent. Vous êtes guide accompagnateur.
1: Surtout sur la destination Conflans-Canigou, donc avec la chance d'habiter à côté du massif du Canigou et de pouvoir emmener les groupes et les gens à la découverte du Canigou et surtout faire l'ascension du pic du Canigou.
2: Et pas que, parce qu'il y a aussi des randonnées, des excursions que vous proposez.
1: Tout à fait, il y a un vaste choix de randonnées dans le Conflans. Et puis aujourd'hui, je vous propose de faire une petite excursion et puis d'aller sur les balcons nord du Canigou pour prendre un petit peu de la hauteur et avoir une belle vue sur le massif du Canigou.
2: Eh bien, on embarque. Allez, c'est parti. Et là, nous allons prendre quelle direction, Vincent?
1: On va aller en direction de Kaya.
2: Vincent, vous venez de vous arrêter. Qu'est-ce qu'il y a dans le ciel?
1: Eh bien, il y a un circaète là qui vient de passer, qui est assez bas parce qu'il est en train de chasser. Donc le circaète Jean Leblanc, c'est un oiseau qui est reconnaissable parce qu'il est très clair dessous, tout blanc. Son régime alimentaire spécialisé sur les reptiles.
2: Donc, alors là, il vole au-dessus de nous.
1: Ah, il est passé tout proche. Donc là, on s'est arrêté au bord de la route pour l'apercevoir parce que c'est pas aussi fréquent de le voir d'aussi près.
2: Donc là, on est sur la route de Sournia.
1: La route pour aller dans les Fenouillèdes. Puis on va donc aller jusqu'à la chapelle de Saint-Jacques de Calaron.
2: Déjà là, Vincent, c'est Prades là que nous voyons.
1: Oui, alors on a pris un peu de hauteur, donc on va faire un petit bout de cette route qui va nous procurer un belvédère remarquable sur tout le massif du Canigou et le pic du Canigou.
2: Voilà, on est sorti du 4x4 et ça y est, on prend le départ de la petite marche.
1: Oui, on récupère la piste et puis donc on va faire la petite marche pour se rendre jusqu'à la chapelle.
2: Là, on a un panorama incroyable déjà. Hein.
1: Très beau panorama sur une bonne partie du Conflans. Et puis on est dans une végétation qui est là pour le coup. On a pris un petit peu d'altitude. On est toujours dans une végétation qui est marquée par le climat méditerranéen. Alors là, on a plein de genévriers. Vous voyez tous ces arbustes, il y en a certains qui montent un petit peu plus. Le genévrier qui fait la baie de Genièvre. On fait notamment, on s'en sert dans la cuisine. Et ça participe aussi à la confection, peut-être vous connaissez cet alcool, du gin.
2: Et Vincent, nous sommes arrivés au pied de la chapelle.
1: De la chapelle Saint-Jacques, et donc on peut voir en étant là devant le panneau qui explique un petit peu l'histoire et les dates importantes de la chapelle, de la vie de la chapelle, les fameuses coquilles pour matérialiser Saint-Jacques. Et donc on va faire un petit tour.
2: Vincent, on est ici sur ce qu'on appelle les balcons du Canigou.
1: Oui, sur la partie qu'on dénomme ainsi, les balcons nord du Canigou.
2: Au pied de la chapelle qui surplombe ce très très beau panorama avec plein de petits chemins autour.
1: Dans la forêt, là, on a une petite forêt de chênes, puis c'est très joli parce que c'est varié, c'est bien entretenu. Il y a de la lavande, du romarin. Voilà, comme on avait une petite paire d'heures devant nous et qu'on était sur l'heure du repas, j'ai pensé que c'était un lieu sympathique à vous faire découvrir. On sort le panier repas donc, qui a été préparé par le Rasteil, avec donc des produits locaux. On a le jus de pomme d'Adama, le pain de Jérémy.
2: Ça, c'est le fromage d'Escouloubre.
1: Un petit peu de jambon, le jambon d'Alex, du camp de Mathilde. On a le saucisson à l'ail, on va se régaler.
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3: Bonjour Johan.
4: Salut Manu.
3: Merci de nous recevoir avec un service de céramique.
4: Ah oui, la céramique, c'est quelque chose d'important dans l'histoire de l'art pour moi. Quand ce n'est pas un vase ou une pièce de décoration, c'est usuel. Donc, je te présente ce service. C'est un service qu'on n'a pas l'habitude de voir. C'est un service qui a été créé par Robert Picot, qui était un céramiste valoriste extrêmement connu. Robert Picot, il fait partie de l'entourage des Roger Capron, des Jean Marais, des Picasso, de tous ces grands céramistes qui se sont tous installés à un moment au milieu du 20e à Valoris, dans le sud de la France. On le connaît surtout pour ses céramiques, pour ses pichets. Tu vois, par exemple, celui-là, c'est un pichet aussi de Robert Picot.
3: RP.
4: Et avec RP au fond, eh ben, il n'y a pas de doute, c'est Robert Picot. Robert Picot, très grosse production en vaisselle, en pièces de forme, etc. Il est vraiment connu pour sa vaisselle. Donc là, tu vois, on a un service d'une vingtaine d'assiettes. On a les plats de service, le saladier. La particularité de ce service-là, c'est qu'il n'est pas justement dans les fonds verts comme on connaît chez Picot. Il porte un fond blanc et un décor de fleurs bleues et jaunes.
3: Ouais.
4: Ça, c'est important de le signaler. C'est pas courant. C'est un service qui est très, très en vogue. On est vraiment dans la tendance de l'utilisation de la céramique à table, sur les tables aujourd'hui, qu'on utilise tous les jours. Donc c'est quelque chose de très usuel et de très pratique. Je suis très content, j'ai eu la chance de pouvoir l'acquérir dans Affaires conclues sur le plateau. On a beaucoup de céramique de Robert Picot sur le plateau, et moi quand je peux en emporter, boum, je ramène à la maison parce que j'ai envie de proposer cette belle céramique des années 50 à la maison.
3: La valeur.
4: 4 plats de service, un saladier, une vingtaine d'assiettes, on est autour de 700 euros. Affaire conclue, cher monsieur. Bon, tu valides ?
3: Je valide.
4: Allez, c'est parti.
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5: Que veut dire l'expression « les cordonniers sont les plus mal chaussés » ?
6: Les cordonniers, ils n'étaient pas les plus riches, du coup, bah, ils n'avaient pas les plus belles chaussures.
7: Bah, ils avaient tellement de clients qu'ils n'avaient pas le temps de s'en faire à eux-mêmes.
8: Ou alors, c'est, par exemple, quand on dit les cordonniers sont les plus mal chaussés, c'est ils sont mal chanceux peut-être.
9: Moi, pour moi, les cordonniers les plus mal chaussés, c'est eux qui font les chaussures. Donc, eux, forcément, ils les vendent, mais ils oublient tout le temps pour eux et ils pensent pas à eux. Donc, forcément, eux, eh ben, ils ont rien du tout. Ils sont pauvres, je veux dire. Bon, bref.
5: Quand est-ce qu'on l'utilise, cette expression ?
9: Bah, quand on a des chaussures, ils sont toutes cassées.
10: Par exemple, si quelqu'un n'aime pas nos chaussures, bah, ils vont nous dire « Ah bah toi, t'es le mal chaussé de l'école par exemple, ou alors de la famille. » Ça dépend après notre cas de situation.
11: Pour moi, on peut l'utiliser souvent quand quelqu'un n'aime pas les habits, ou tout simplement quand on a de la malchance, ou en cas d'harcèlement, mais à mon avis c'est rare. Et surtout quand il y a des gens qui viennent avec des habits sales, alors qu'il y a d'autres gens qui viennent avec des habits riches, tissus bien, et les autres, bah, ils s'habillent plus mode vitesse, quoi. Et du coup, forcément, on leur dit « Oh, mais t'es vraiment un cordonnier mal chaussé, toi, dis donc hein. ».

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1: La plupart des outils qu'on achète aujourd'hui sont pensés pour mourir jeunes. Oui. Et à l'inverse, ici, on forge des objets qui sont faits pour durer. En cet endroit, le métal chante, l'enclume et le marteau trônent au milieu de l'atelier. Je teste donc pour vous, non pas le métier de forgeron, mais celui de taillandier. Je suis à Eschbach-Roval, sur les hauteurs de Münster, à la taillanderie Luquet. Alors, elle est très discrète, hein. Elle est incorporée comme ça dans un sous-sol d'une maison. Et j'étais très loin d'imaginer ce qui se prépare derrière. Alors, je pousse la porte et je suis très vite accueilli par Soumia. Soumia Luquet qui s'occupe, elle, de gérer les projets, les commandes et la communication de Simon, son mari, qui, lui, est dans l'atelier. Et de là où je suis, ah bah, ça sent le métal chaud. Oui, mais il fait quoi, Simon, si c'est un taillandier et non un forgeron? C'est là que Soumia m'explique que tous les taillandiers sont forgerons, mais que tous les forgerons ne sont pas taillandiers. Et un peu comme son nom l'indique, eh bien c'est un artisan qui est spécialisé dans la fabrication d'outils tranchants, forgés, comme par exemple des haches ou des ciseaux à bois. C'est bon, c'est clair pour vous aussi? Parfait. Allez, on pousse la porte de l'atelier. Ouh ! Ah bah oui, il fait chaud. Oui. Et ça sent le métal. Et il y a des outils, mais alors partout. Et Simon, eh bien il est chaud patate. Oui, il a déjà préparé un outil en cours d'assemblage, et ça va être à moi de lier l'ensemble, et cela sans me blesser, ni me brûler, ni le brûler lui, enfin bref, grosse pression, hein. Alors bien évidemment, Simon me montre une première fois, et frapper le métal incandescent, ah ben c'est pas juste une histoire de force, ah non, c'est aussi et surtout une question de précision, et c'est justement ça le problème. Alors Simon, lui, il vise juste, bah, le bruit est net, ça paraît super simple. Oui, ça paraît, oui. Puis il me tend le marteau. Je saisis avec pas beaucoup d'espoir, mais un seul objectif, réussir à taper le métal. Tape le métal, Maxime, montre que t'es capable. Et c'est avec toute ma détermination que je démarre le geste dans un élan splendide de doute et d'incertitude. Simon, lui, est stoïque. Et en moins d'une seconde, le temps ralentit quand le marteau vient épouser de toutes ses forces. L'enclume, oui, mais pas la pièce qu'il supporte. Bing ! Le marteau rebondit maladroitement. Le bruit sonne creux. Le visage de Simon se crispe avant de sourire.
2: Un grand moment.
1: Alors Simon et le marteau, eux, c'est une grande histoire qui est d'ailleurs reconnue par ses pairs, hein, parce que Simon a d'ailleurs collaboré à la fabrication des haches de charpente traditionnelles qui ont été utilisées pour la restauration de la cathédrale Notre-Dame de Paris.
2: La classe quand même.
1: La maison Luquet propose d'ailleurs des stages immersifs accessibles même aux débutants. Oui, à tous les débutants, même les plus maladroits. La preuve, je me suis même pas blessé. Et ça franchement, c'est balèze.
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3: Aujourd'hui, expérience un petit peu particulière. Je me suis dit, on va partir à Chauvigny pour tester une expérience que je ne vivrai sûrement nulle part ailleurs. J'ai rejoint David, il est fauconnier, c'est ça? Bonjour David.
4: Oui, bonjour Florian, je suis fauconnier au Géant du Ciel à Chauvigny.
3: Bon alors, fauconnier, ça veut dire que tu gères, tu maîtrises les oiseaux, tu les accompagnes, tu fais des spectacles avec eux?
4: On va dire qu'on travaille avec eux, qu'on collabore et qu'on fait surtout une collaboration mutuelle entre eux et nous. Voilà, pour pouvoir faire partager le vol libre et des explications, là, beaucoup de pédagogie et puis un échange avec le public.
3: C'est pas impressionnant quand même, parce que quand... Alors, il y a des oiseaux, bon, ok, mais il y a des rapaces quand même qui font... qui sont assez massifs, assez stock, assez imposants.
4: Ben les plus grands ici font jusqu'à 2,80 m. On peut parler du vautour fauve pour un poids entre 8 à 10 kg. On peut parler donc de géant du ciel, hein, d'où un peu notre nom aussi, entre autres, mais avec voilà, tout un bal des oiseaux, une démonstration de vol libre surtout. On peut voir des espèces locales comme des espèces un petit peu plus atypiques qui nous viennent des quatre coins du monde. Voilà.
3: Bon là, tu m'as donné un gant, j'imagine que ça ne s'appelle pas un gant, c'est un nom particulier?
4: Si, c'est complètement un gant.
3: Super, au moins c'est facile. Vous avez bien compris que ça allait être compliqué avec moi, vous allez laisser ça un gant. Et quel est l'oiseau qui va arriver?
4: Alors là, on va présenter un grand duc d'Afrique qui est un des plus petits grands ducs du monde, mais déjà assez grand pour sa taille, et qui va venir donc se poser sur ton gant si tu l'attires convenablement.
3: Allez, on va essayer.
4: En lui souriant.
3: On lui sourit.
4: Ouais.
3: Ça va.
4: Avec une petite récompense forcément.
3: Ok. Ah oui, donc ok, très bien. On va essayer avec la petite récompense alors.
4: Faut attendre le gant comme ça. Ouais. L'oiseau va partir de mon point et arriver sur ton gant.
3: Ok.
4: Au moment où il arrivera sur ton gant, il faudra lui donner la récompense. Au bec. On va se mettre face au vent, du coup le vent vient un petit peu comme ça, je te propose d'aller te mettre juste un petit peu là-bas.
3: Ok.
4: T'as la récompense que je t'ai donnée?
3: Non, je l'ai pas.
4: Il l'a mangé, du coup on lui en donne une autre.
3: C'est quoi? C'est du poulet?
4: C'est du petit poulet.
3: Du petit poulet, ok.
4: Du coup tu mettras bien le gant comme ça, la récompense juste un petit peu au-dessus au niveau du bec.
3: Là.
4: Voilà, impeccable. Et là, du coup, quand tu veux, tu l'appelles.
3: Totoro. C'est impressionnant, mais en vrai, c'est hyper cool à faire. Je pense que je me suis fait un copain. Et alors, justement, ces oiseaux-là, bon, on les voit pas tous les jours, on les voit en spectacle. On peut venir les voir en spectacle ici, au Géant du Ciel. Combien de représentations par jour? Comment ça se passe, les différentes représentations?
4: Mais à l'heure actuelle, on est ouvert 7 jours sur 7, et puis on fait 3 représentations par jour à 11h, 15h et 17h selon la météo. Tout le monde est le bienvenu pour passer un bon moment et puis voir les oiseaux voler.
3: Jusqu'à fin septembre?
4: C'est ça.
3: Et ben, c'est noté. Merci Totoro.
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5: On a tous nos petits défauts. Alors, est-ce que la gourmandise en est un? Je vous laisse méditer là-dessus, mais moi, je vais vous parler du caramel.
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5: Et pas n'importe lequel. Le Graal des douceurs sucrées, et puis en plus c'est de chez nous. Donc autant en parler, le caramel au beurre salé. Pourquoi je vous en parle? J'en sais rien, sûrement parce que j'ai une envie de caramel. Alors, vous allez être contents, le mot est simple. On change le C en K, ça donne caramel en breton. On peut pas faire plus simple. Par contre, on va parler du caramel au beurre salé. Donc, ça se dit caramel, amande sale. Rien que d'en parler, j'en salive. Heur pot dat, caramel, amande sale, c'est un pot de caramel au beurre salé. Caramel, amande, sale. Amande, le beurre, salé, parce que, encore une fois, vous le savez, le beurre doux, ça sert juste pour le bricolage, hein, pas pour la cuisine. Donc, heure poda d'amande sale pour un pot de délicieux caramel au beurre salé.
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5: Et puis, un autre nom de famille au menu du petit cours d'aujourd'hui, et rien à voir avec le caramel, c'est le roux, rouxelle ou rouzic. Le lien commun, c'est le mot breton rouze, qui veut dire tout logiquement une personne rousse ou aux cheveux roux. Lié au rouge, la couleur rousse, donc rouze à rouze était donné comme surnom à ceux qui avaient une crinière rousse. Et par déformation ou mauvaise écriture dans les registres d'état civil, c'est devenu roux, le roux par francisation. Mais à l'origine, dans notre langue, c'est rouze. Comme rouzic, c'est le nom donné au pays de Châteaulin, aussi par rapport à la couleur des costumes tenant au roux. Donc une bise, comme chaque jour, au roux, rouzic, roussel, et à demain. Ken Varroas, Pugur Varroas, Vodeis Roas. Demain, il fera jour à nouveau.
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2: J'aimerais bien être riche parce que je veux bien payer une maison, une voiture. Pas forcément tout ce qui coûte très cher parce qu'on n'en a pas forcément besoin.
3: J'aimerais bien avoir beaucoup d'argent et comme si j'étais au club des Paris pour bien me nourrir, pour avoir des belles voitures,
4: pour partir en vacances.
5: Et aussi, si on n'a pas de maison, du coup, s'il a de l'orage, du coup, ça va nous tomber dessus et on va être mort.
6: On peut être riche, si on a déjà une maison, on peut s'acheter une maison de luxe, des voitures de luxe, par exemple une limousine.
7: Ma BM, ça voulait dire qu'on était riche.
2: J'aimerais bien être riche parce que je veux bien payer une maison, une voiture. Pas forcément tout ce qui coûte très cher, parce qu'on n'en a pas forcément besoin.
5: Bah aussi, j'aimerais avoir de l'argent pour ceux qui sont pauvres, pour les aider ou leur acheter une maison et des aliments. Je trouve que ça sert à rien d'être riche parce que on peut être normal, c'est mieux d'être normal parce que quand on est riche, je trouve que c'est pas très gentil parce que ça donne envie aux autres, mais vu qu'ils ont pas assez d'argent, et ben ça leur donne de la tristesse.
8: Je hais ces gens riches qui, avec un peu d'or, croient réparer les malheurs dont ils sont responsables.
9: Et ça veut dire quoi être normal ?
5: Ça veut dire avoir de l'argent, mais pas beaucoup non plus.
9: Est-ce que vous avez envie d'être riche et célèbre?
5: Non, moi j'ai envie d'être célèbre à la télé, au foot, vu que je fais du foot, j'ai envie d'être célèbre.
2: Bah c'est bien, vu que au moins si tu prends quelque chose à un magasin et que t'es célèbre et que tu t'es déguisé, et bah t'as oublié de payer, et bah au moins celui qui vient te chercher, t'as juste à te déguiser et au moins il voit que t'es célèbre et du coup après il dit pardon.
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10: Me voilà chez Charlène.
11: Bonjour, comment enchantée. Ça va et vous?
10: Ça va, je peux monter?
11: Oui.
10: Dans le food truck, allez. Ben, je vois des clients partir en fait, ils viennent de partir là, non?
11: C'est l'adjoint au maire qui vient prendre des nouvelles, voir. La mairie de Bruyère s'intéresse à ses commerçants, donc ça fait plaisir.
10: Vous vous installez ici depuis combien de temps?
11: Ça fait à peu près 5-6 mois.
10: Bon, racontez-nous, vous êtes qui? Ah, il y a quoi sous le feu là? Attendez, je vais vous baisser.
11: Les cuisses de poulet.
10: Je peux regarder.
11: Allez-y.
10: Oh là là là. Et à côté, c'est quoi?
11: À côté, c'est les pommes de terre. J'essaye de faire mes échanges avec le four, ce n'est pas facile. Comme vous voyez, on est très à l'étroit.
10: Il y a combien de mètres carrés, là?
11: Je crois que ça doit faire 4 ou 5 mètres carrés.
10: Alors, vous venez d'où? Vous avez quel âge? Vous êtes qui?
11: Alors, je viens de Feilly, un tout petit village vosgien.
10: Ouais.
11: J'ai 31 ans, je suis maman de deux enfants qui ont 5 et 3 ans.
10: Ouais.
11: Chez Charlène, c'est une reconversion professionnelle qui répond à une problématique que je rencontrais. C'est-à-dire qu'à l'origine, je faisais de l'administratif RH. Après, j'ai changé à ma première grossesse. J'ai fait conseillère en insertion professionnelle et j'ai eu mon deuxième enfant. Et du coup, je crois que j'ai pris une deuxième claque. Et ben, en fait, chaque grossesse, chaque maman est différente. Mais en fait, moi, à chaque enfant, je me suis dit, mais qu'est-ce que je veux leur transmettre? Je voulais pas que mes garçons, ils pensent que dans la vie, et ben, on m'a mis là, alors je continue là, et puis adviendra que pourra, pas du tout. Je pense qu'il y a des souvenirs, il y a des choses qui peuvent faire que demain, ils se diront, bah ouais, j'ai fait telle étude, mais finalement, je veux partir sur complètement autre chose. Et ben, je pars, et puis maman, elle a l'habitude.
10: Ça, vous voulez être un exemple
11: dans la limite du raisonnable. Dans la limite du raisonnable.
12: En tout cas, une voix, quoi, à dire, montrer que c'est possible.
11: Voilà, exactement. Et puis, pas forcément qu'à mes enfants, aussi à d'autres, que ce soit des jeunes ou des personnes qui ont, qui sont même des fois en fin de carrière, qui viennent au food truck et qui me disent, mais qu'est-ce que t'as fait? Parce qu'il y en a certains que je connais d'avant. Et en fait, je leur dis, mais rien n'est impossible. Et parfois, eux, il y a des paroles qui vont faire sens. Peut-être ça va donner le déclic à d'autres de se dire, mais ouais, en fait, il faut se lancer, il faut oser, quoi.
12: Positive.
11: Exactement. Et en fait, je me suis dit, tous les jours, quand j'avais pas envie de me faire à manger, moi, ma gamelle, pour le bureau, je savais pas quoi manger. En fait, je me retrouvais toujours dans les mêmes enseignes. Et je me suis dit, mais moi, j'aimerais bien avoir une solution d'un food truck ou quelque chose à emporter, mais sympa, et qu'on mange varié. Et la ligne de conduite de chez Charlène, c'est français. D'accord. Donc, toute ma viande est bouchère, d'une boucherie d'Éloie, qui elle-même essaye de travailler au maximum du circuit court ou du local. Mes fruits et légumes 100% France. Dès que je peux, c'est du local. Le fromage, pareil. Par exemple, la tartiflette, 100% vosgienne. Et quand ils arrivent au food truck, ils me disent, mais on mange quoi? Mais vous faites pas de frites, vous faites pas de pizza, mais on mange quoi? Et en fait, ils sont étonnés de voir que le délire, un peu, c'est le restaurant sur roue.
12: Bon, vous surveillez, hein, il y a un peu de fumée là, c'est normal?
11: C'est normal, c'est parce qu'en fait, le food truck est froid parce qu'il est dehors. Et en fait, quand je mets en route le four, ça fait évacuer toute la condensation de l'eau.
12: C'est ça, parce
11: que là, l'eau, ça va s'évaporer, ça va faire du.
12: C'est la tartiflette au four.
11: Exactement. Il faut qu'elle soit bien chaude.

0: Bon, quand j'en... Il faut quand même travailler. Mais je veux dire, si j'ai envie de commencer à 10h et je termine jusqu'à 1h avant de partir, j'ai le droit. J'aurais un patron, il me dirait, ben non, tu viens à 6h pour qu'on ait fini bien avant. Et voilà, j'ai moins de contraintes. Après, il y a tout un aspect de l'entrepreneuriat que parfois les gens occultent. C'est toutes les montagnes russes qu'on vit. Des fois, dans la même journée, on vit trois démontées et descentes incroyables. Hein. On est très content de ce qui se passe. Et puis, boum, une recette à foirer. Oh, qu'est-ce que je fais? On est dans le jus. Je suis en retard. Il y a des gens sur la route. Ça me met dedans. Voilà, le téléphone, ces choses-là. Et bien sûr, toutes les contraintes de... il faut payer ses fournisseurs, il faut payer ses crédits. Et quand on voit qu'on n'a pas fait un super chiffre, on se demande comment on va payer à la fin du mois. Mais on arrive à trouver des solutions à ce... Je pense qu'il faut tout le temps se remettre en question, se dire, bon, ok, là, pendant une demi-heure, je vais mal, je broie du noir. Et après, j'y retourne, je cherche des solutions, je me pose, tant pis, je perds une heure, mais je prends une feuille, un dessin, je vais me balader dans la nature et je cherche... quelque chose qui pourrait attirer une meilleure communication, peut-être moins ma posture, elle va pas, enfin voilà, c'est je trouve que ça c'est hyper intéressant.
1: Et vous vivez à fond.
0: Ah ouais. Hein, on n'a pas le choix que de le vivre à 200% en fait.
1: Intensité, c'est ça qu'on retiendra.
0: C'est ça. Intensité.
1: Bon, on va faire une photo intense.
0: Une photo intense. Alors là, comment on fait une photo intense?
1: Je vais me mettre dehors déjà, je vais ressortir. Ça, vous restez derrière le comptoir. Alors effectivement, aujourd'hui, potage ou tartine chèvre-miel. Oh mince, j'ai passé mon doigt. Tartiflette ou poulet pommes de terre, gâteau au fromage blanc et tarte au flan. Ça, c'est le menu du jour.
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3: Le circuit Bugatti, lieu mythique et terrain de jeu parfait pour l'événement qui anime chaque année la fin d'août en Sarthe, j'ai testé pour vous les 24 heures vélo Skoda. 16e édition, sportifs, entreprises, associations, bandes d'amis ou même solitaires un peu fous, les 3200 coureurs sont tous là. Parmi eux, notre équipe Issimène, radio officielle de l'événement et ses 8 coureurs, Marie, Prune, Grégory, Gaël, Axel, Fabien et moi-même ainsi que Julien, auditeur vainqueur du concours. Après avoir installé notre campement dès le vendredi dans le camping du Hou, direction le box 26 dans les paddocks. Samedi matin, quelques tours de reconnaissance, un défilé de vélos en tout genre pour la matinale Maine Libre, un briefing et un repas partagé tous ensemble au restaurant Le Paddock à quelques heures du départ. C'est Julien, l'auditeur vainqueur du concours, qui va se mettre en place sur la ligne droite. Un départ simplement, le cycliste doit courir vers le vélo. Dossard 8006, toutes les conditions sont réunies pour que le départ soit parfait. Ça y est, l'ambiance est complètement folle. Heure après heure, l'équipe d'Issimène se relaie. J'entame le mien à 22h sur un vieux vélo Bianchi vert collector que m'a gentiment prêté Gaël de l'équipe technique. Et la nuit, je peux vous dire que l'atmosphère est vraiment spéciale. À certains endroits, seul le bruit des roues se fait entendre. Surtout celle du peloton de tête qui file à toute allure tel un essaim d'abeilles et que vous avez intérêt de laisser passer si vous ne voulez pas finir sur les vibreurs. Après mon deuxième relais, à 6h du matin, sous un lever du jour magique, je m'apprête à m'élancer à 14h pour l'arrivée. Il fait chaud, mais l'énergie est là, le soutien est immense, les tribunaux sont remplis, les supporters amassés le long de la ligne droite et de la redoutable montée du Dunlop pour nous donner du courage. Après plusieurs tours sous la chaleur, je regarde ma montre, il est 15h, il faut tout donner pour l'arrivée. Alors, je pédale à fond, je bois toute mon eau, je passe la ligne droite, sauf que j'aperçois une pancarte qui annonce... encore un tour. Coup dur, j'avais rien compris. Mais impossible de lâcher avec une telle ambiance et un tel soutien. Donc on y retourne. Et ça y est, cette fois, c'est la bonne. Après 24 heures de course et 177 tours pour Issimène, on a déjà l'impression que tout ça est passé trop vite. Peu importe le podium, on retient les sourires, la fête et l'entraide, une vraie aventure humaine qui vous fait dépasser vos limites et qui vous offre un vrai moment différent avec vos collègues. Alors, pour toutes ces raisons, on peut le dire, les 24 heures vélo, c'est testé et approuvé par Issimène.
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1: Yvan Serrano, Fantova, je suis musicien et DJ professionnel.
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1: Ma mère, quand j'avais 9 ans, m'avait offert ce 45 tours de Bob Marley. Could You Be Love. Ça a été une révélation pour moi.
2: On saute un peu quelques étapes, mais après, donc il y a l'achat de la première guitare, le premier groupe qui arrive, on arrive à Limoges pour les études, c'est en première.
1: Moi, je suis arrivé en Limoges pour faire une première d'adaptation au lycée Turgot. Je rencontre vraiment la musique, surtout grâce à Swing FM, donc qui diffusait du blues, du rhythm and blues, du jazz, ça, donc waouh. Et j'ai commencé à faire la musique grâce à eux et à m'impliquer dans la vie culturelle limougeaude en tant que musicien, mais aussi organisateur d'événements et de concerts à John Lennon.
2: Ouais, oui, vous participez finalement à l'émergence de cette nouvelle salle.
1: Totalement,
2: ouais, John Lennon. Mmh. Vous êtes installé ici à Limoges, vous êtes bien, vous organisez des concerts à Lennon, tout se passe plutôt bien.
1: Je suis heureux à
2: Limoges. Et vous déménagez à Londres.
1: Je pars pour Londres parce que j'ai l'impression que j'ai quelque chose à y faire, que Limoges est peut-être trop petit maintenant pour moi parce que j'ai fait plus ou moins le tour et j'ai l'opportunité d'être invité à un de mes disques et jouer sur la Radio One, la BBC de John Peel. Et arrivé là-bas, la plupart des Britanniques que je connais, les Londoniens me disent, il est hors de question que tu repartes à Limoges. Donc, on va y rester un an ou deux, voir comment ça se passe. Et en fait, j'y suis resté la moitié de ma vie, quoi.
2: Ouais, vous restez 30 ans en Angleterre, environ, à peu près. Donc, musicien, mais aussi, vous prenez vos premières amours. C'est-à-dire que vous organisez des concerts, vous faites émerger des groupes qui vont devenir des groupes connus internationalement. Ouais. Et en parallèle de cela, vous faites DJ.
1: Alors, à la base, j'ai commencé DJ dès que je suis arrivé. Parce que j'ai toujours collectionné les disques. Avoir des disques du monde entier, parce que Londres est une ville du monde entier, et c'est ça qui m'intéressait.
2: Finalement, vous êtes aussi, vous, un DJ du monde, parce que vous jouez sur des scènes partout dans le monde, du Japon jusqu'en Espagne, c'est incroyable.
1: J'ai été DJ à Las Vegas, à Tokyo, à Rome, un peu partout, quoi.
2: Il y a un événement, un accident, presque bête, on va dire, qui vous fait, changer un petit peu votre vie, quand même.
1: Je me casse le cou. Et ça crée un accident cérébral. Moi, je me retrouve complètement paralysé.
2: Et qu'est-ce qu'on se dit à ce moment-là quand on est musicien, qu'on a besoin de ses mains pour faire son travail et qu'on bouge dans le monde entier, qu'on ne peut plus rien faire et plus
1: bouger. La meilleure thérapie que j'ai eue sur le coup. En fait, maintenant, aujourd'hui, avec le recul, je me rends compte que c'est la meilleure chance que j'ai eue d'avoir pu avoir ça parce que ça m'a permis déjà de faire le calme. Donc, je me suis dit, peut-être il faut que je revienne à mes racines.
2: Ouais, du coup, ça donne une autre philosophie de la vie, finalement.
1: Complètement. Ouais. Et mes racines, c'est le Limousin, c'est les petits ruisseaux où j'allais jouer quand j'étais gamin dans les bois. Et je sais pas, quelque chose m'a dit de revenir à Limoges. Et au début, ça a été très, très, très dur. Parce que c'était considéré comme un échec de revenir. C'était pas un échec de revenir, bien au contraire.
2: Si vous aviez l'opportunité de rencontrer le jeune Yvan, qui, dans son quartier à Tulle ou dans la campagne tulliste, était en train de gambader, qu'est-ce que vous lui diriez?
1: Je lui dirais qu'il reste qui il est, qu'il n'ait pas peur, qu'il fonce, qu'il ne doute pas. Parce que les doutes, c'est ce qui fait faire perdre du temps. Et heureusement, j'ai jamais douté. Je ne savais pas ce que je voulais faire, mais je savais ce que je ne voulais pas faire.
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3: Et je suis ravie de retrouver dans cette rubrique celle qui a été la révélation littéraire drômoise de 2024, Valérie Patureau, avec sa cuisinière des Kennedy qui a conquis 100 000 lecteurs l'année dernière. Elle publie cette rentrée aux Escales, un très très beau troisième roman qui s'appelle L'Enseveli. L'Enseveli, c'est d'abord l'histoire d'Abel, poilu de la Grande Guerre, blessé au combat en sauvant un inconnu. Il est transféré dans un hôpital de fortune où il va faire la connaissance d'un mystérieux voisin de lit, une gueule cassée qui, incapable de parler, va communiquer avec lui à l'aide d'un petit carnet. Adrien, c'est son nom, est médecin et officier, tandis qu'Abel, simple soldat, vient de la Drôme paysanne. Mais là, pour passer les journées, ils vont se raconter l'un à l'autre et tisser un lien si puissant que lorsqu'ils seront séparés, il faudra à tout prix se retrouver. Pourquoi Valérie Patureau a-t-elle voulu redonner vie à des combattants de la Grande Guerre? C'est la question que je lui ai posée.
4: Peut-être parce que je suis la dernière génération à les avoir croisés. Je m'en souviens très bien. Je devais avoir 7-8 ans et le frère de ma grand-mère me terrorisait parce que quand on allait chez lui, il retirait son œil de verre. Et donc, il avait eu un terrible, voilà, sur un obus pendant la guerre de 14. Moi, j'ai un intérêt très fort pour l'histoire. Pour cette période particulière de l'histoire aussi, parce qu'elle représente vraiment, je trouve, au même titre que la Révolution française, elle représente le socle de notre société moderne. Je suis pas historienne, donc j'ai pas du tout voulu écrire un livre sur la guerre. J'ai voulu écrire un livre sur l'amitié et surtout poursuivre ma quête que j'avais déjà dans Nézida de cette interrogation sur le déterminisme social qui fait que nous rencontrons tous, sans que ce soit vraiment conscient, des gens qui partageons à peu près les mêmes choses, les mêmes... Voilà. Et il n'y a pas 36 circonstances. Et à l'hôpital, qui parfois vous amène à partager une chambre d'hôpital avec quelqu'un qui n'a pas du tout la même vie que vous, ni en âge, ni en lieu, ni rien. Et puis la guerre. Et c'était vraiment ça mon sujet. Et là, j'ai eu envie de m'intéresser, de m'interroger sur la sensibilité des hommes qui, en fait, n'est pas si lointaine de la nôtre.
3: Et puis, contrairement à la cuisinière des Kennedy, on est dans un roman du temps long.
4: C'est vrai que dans la cuisinière, je suivais sa vie, et Dieu sait que sa vie est assez trépidante et qu'elle nous emmenait d'épisode en épisode. Là, c'est un temps long, c'est un livre à la fois de terre, je dirais, parce que la terre est présente tout le temps, la terre qui vous engloutit, la terre qui... Enfin, c'est vraiment un livre de terre, et un livre sur le temps, parce qu'il n'y a que dans ce temps long qu'on arrive aussi à se connaître, à se livrer, à apprendre les uns des autres. La grosse différence aussi avec mes deux premiers romans, c'est que c'était des histoires qui parlaient de personnages qui avaient existé. Là, ils sortent tous les deux de mon imagination. Ils sont nourris de tout mon imaginaire qui a été bercé par tous ces livres formidables sur cette période. Et beaucoup de choses de ma propre vie, sans s'en rendre compte, les deux grand-mères présentes dans ce livre, bah, ce sont les miennes. Mais je ne sais pas si je l'ai vraiment décidé. Je crois que c'est vraiment arrivé au fil de l'eau.
3: Et de cette écriture puissante de Valérie Patureau, qui en quelques mots fait naître des images fortes, des émotions qui vous envahissent, c'est vraiment une magnifique écrivaine que je vous conseille de découvrir avec L'Enseveli qui est paru aux Escales.
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1: Ici à Jarnage, c'est à l'auberge culturelle L'Alzire, ce café-restaurant que tout le monde se retrouve pour boire un café, manger un bout et puis aussi voir des spectacles. Mais ce lieu, c'était quoi avant ?
2: Anaëlle, je suis une des cuisinières du lieu et la gérante de l'établissement. Cet établissement était fermé. On avait mangé dans ce restaurant avant qu'il ferme. C'est un restaurant semi-gastronomique avant qui s'appelait l'Auberge des Templiers. Le lieu a fermé, nous on a mené notre vie et puis à un moment on a eu envie de changer de voie, de monter un projet pour nous, de monter notre propre entreprise, de créer un lieu de vie, un lieu de rencontre, un lieu culturel. Et à ce moment-là, on a repensé à cette auberge en se disant, elle est fermée, peut-être qu'il y a quelque chose à imaginer dans ce lieu. Le projet a été de s'appuyer sur une activité économique pour faire vivre notre projet culturel. Donc réouvrir le restaurant, remettre en service l'hôtel, ouvrir le café, et du coup travailler dans cet univers-là, tout en menant à bien un projet culturel sur la commune de Jarnage. La salle qui nous sert de bar actuellement a été une salle de jeu de cartes. Et quand vous regardez le parquet qui est magnifique, sur certains angles, on peut voir un pic, un cœur, les symboles des jeux de cartes. Ici, à côté de Stage, vous avez un cœur.
1: Alors Stage, c'est la chienne.
2: Voilà, Stage et Flip, c'est les deux animaux de la boutique. Et à l'étage, tout en haut de l'Alzire, dans une pièce qui nous sert maintenant de buanderie pour nos draps, vous avez des barreaux de prison, puisque c'était une ancienne gendarmerie.
1: Sébastien.
3: On était quatre pour la création du lieu. David, Coralie, Anaëlle qui est en cuisine aujourd'hui et moi. Au début, dans cette pièce, il n'y avait pas de bar vraiment. On a créé le bar parce qu'on avait envie qu'il y ait un bar dans l'auberge pour que ça fasse vraiment café, hôtel, restaurant.
1: Cette moustache.
3: C'est notre enseigne. C'est le nom d'un ancien habitant de Jarnage qui s'appelait Alzire Bruja et qui portait la moustache. Il avait une bonne bouille, on a trouvé sur les photos, et puis il avait un joli prénom. Alors du coup, on a repris son prénom pour en faire notre enseigne. Et puis c'était rigolo d'avoir le nom d'un illustre inconnu sur la façade en lettres lumineuses, quoi.
1: Guy, vous connaissez un peu l'histoire du lieu ?
4: Mais oui, parce que depuis le début, nous sommes là avec mon copain Fred. Tous les jours matin, on vient boire le café. Et quand c'est ouvert, tous les soirs, on est là aussi.
1: Vous étiez là à l'ouverture du lieu, à ce qui paraît ?
5: Il y a 9 ans, hein, ça va faire 9 ans, non ? On a dû venir, oui.
4: Que Sébastien était tout jeune, Anaëlle aussi, alors les années ont passé, on oubliait.
1: Maintenant, vous en savez plus sur l'Alzire et n'hésitez pas à passer faire un coucou à toute l'équipe.
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2: En discutant avec un ancien de mon village au centre Périgord, j'apprends que quand un jeune garçon disait à une jeune fille « Volei que te baille ma barbe ?»« Veux-tu que je te donne ma barbe ?» Oh ! C'était extrêmement direct et très cru comme façon de draguer. Alors, même que la fille pouvait lui lancer un tir direct. En cherchant pourquoi, j'ai trouvé que faire la barbe, faire la barbe à quelqu'un, c'était être plus habile, meilleur que lui. Faire la barbe, c'est se vanter. Veux-tu que je te donne ma barbe ? Pourquoi c'est vulgaire ? Du côté de la symbolique, avoir une grosse barbe, c'est symbole de virilité, d'autorité, de masculinité redoutable. Beléo, je dis bien beléo, que vouloir donner sa barbe, c'est vouloir un ébat sexuel immédiat. Souvent, les filles d'ailleurs répondaient « Faudriais-je meilleur bouillé que tu, père Henria ? Il faudrait être meilleur bouvier que toi pour ouvrir le sillon. » Mais là, ça clashait quand même, hein. Enfin, comme à l'époque. Adieu.
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2: 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Je suis trop fier de mon jingle, j'en suis fier. Je l'assume, j'en suis fier. Comment ça va les gens sur ici Picardie? C'est la Camini Minute, votre chronique de la joie et de la bonne humeur. Écoutez-moi, ça va, sauf que je suis encore un petit peu ému, parce que comme beaucoup de Français, j'ai vu le biopic sur la vie de Philippe Nicolic des To Be Free partir un jour. Sans retour, c'était émouvant. Il paraît que Caris, le rappeur, l'a vu et il a pleuré. C'est pas vrai. Je précise que c'est pas vrai parce que j'aime mon nez, ok, je veux le garder. Les années 90, nous, on a connu les grandes, grandes manias, les plus belles manias. Michael Jackson mania, Club Dorothée mania, Patrick Bruel mania. Et vous, vous avez quoi? La chikungunya mania. Voilà, c'est chikungunya, c'est nul, nul. Nous, on a connu des manias de ouf, on a connu les boys bands. Et au final, les To Be Free, qu'est-ce qu'ils faisaient? Ils faisaient un peu de la dance et de la techno. Vous connaissez cette musique? La musique avec des textes extraordinaires, dignes de Baudelaire, de Balzac et de Molière. Il y a un Américain, il est arrivé, il a dit... I like to move it, move it. I like to move it, move it. I like to move it, move it. You like to move it.
3: I like to move it, move it. I like to move it, move it.
2: Ça, c'est même pas un refrain. C'est un mantra, les gars. Extraordinaire. Les Allemands, ils ont vu ça, ils ont dit, OK, nous aussi, on va s'y mettre. Eins, weins, Polizei. Drei, vier, Grenadier. Fünf, sechs, Sankt-Kirk. Siebte Nacht, gute Nacht. Je suis pas très fort en allemand, j'ai fait ce que j'ai pu. Mais on sentait le niveau du texture. Il y a un mec qui avait écouté ça, il a dit « Ok, d'accord, vous voulez jouer ça ?» Tout ta, tout ta, tout ta, ta. Tout ta, tout ta, tout ta, ta. Lui, on pensait qu'il avait fini le game. Mais non, après, les mecs, ils se sont dit « Nous, on fait plus de mots, on fait juste des sons. » Pi, pa, pa, palopo. Pa, pa, palopo. Pi, pa, pa, palopo. Même les chanteurs, ils comprenaient même plus ce qu'ils disaient.
4: I'm a scatman.
2: Vous allez pas me faire croire que le mec, il comprenait ce qu'il disait. Voilà, c'était ça les années 90. De la créativité, des chansons à texte. Mais bon, toutes les bonnes choses ont une fin. Les années 90, elles sont parties. Un jour, sans retour, effacées. Votre amour, sans se retourner. Excusez-moi, je suis encore ému par le téléfilm sur Philippe Nicolic.
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5: Bonjour, alors je m'appelle Kevin Griffoul, je suis le président de l'unité locale de Mont-de-Marsan, la Croix-Rouge française, bénévole depuis maintenant 2 ans au sein de cette association.
6: Le secourisme, c'est quelque chose que vous avez eu chevillé au corps dès le début?
5: Oui, alors ça fait très longtemps que je suis secouriste, une bonne vingtaine d'années maintenant, et j'ai passé mes premiers diplômes dès le plus jeune âge. J'ai été élevé par mon grand-père qui était médecin à la Croix-Rouge française en Normandie, mais j'ai voulu en quelque sorte suivre ses traces en rentrant malgré tout par esprit de contradiction au sein d'une autre association pour me faire former que la Croix-Rouge, mais 20 ans plus tard, je me retrouve à revenir dans cette association qui finalement me convient très très bien, parce que j'adhère finalement aux principes et aux valeurs qui sont véhiculées par la Croix-Rouge française. Nous sommes régis par 7 principes, l'impartialité, la neutralité, l'humanité, et voilà, et dans l'aide que nous pouvons apporter aux populations, dans la manière dont nous accompagnons les gens et nous les aidons à se relever. Il y a vraiment quelque chose qui me plaît.
6: Alors l'aide à la personne, c'est donc quelque chose qui vous a touché très vite, peut-être aussi quand même quelque part grâce au fait d'observer votre grand-père.
5: Oui, tout à fait, oui. Alors moi j'ai tenté de devenir médecin comme lui. Bon, malheureusement j'ai échoué au concours. Ça me permet en quelque sorte de continuer dans cette branche alors que j'exerce une activité professionnelle qui est totalement différente.
6: Qui est celle d'enseignant, mais finalement là aussi il y a la notion de partage.
5: Oui, tout à fait, de transmission de son savoir et puis d'aide que l'on peut apporter aussi en quelque sorte, même si elle est différente. Je suis arrivé dans les Landes il y a une 15aine d'années maintenant et puis ma vie professionnelle, ma vie familiale m'ont laissé un peu plus de temps ces dernières années et j'ai décidé de rejoindre cette association pour reprendre le secourisme vraiment qui me manquait. Quand on a commencé, même quand il y a des longs temps d'arrêt sur cette activité, on finit toujours par y revenir.
6: Pourquoi ?
5: Parce que, je vais pas vous mentir, il y a une petite partie en secourisme quand on part sur l'intervention, petite montée d'adrénaline et un peu d'excitation aussi. Voilà, et puis surtout le sentiment d'aider l'autre, d'être utile à l'autre.
6: Quelle qualité doit posséder un bon secouriste?
5: Du calme, je dirais, du recul aussi. Ne pas se précipiter, d'analyser la situation, d'être sûr de ses gestes, ça c'est important. Moi, les métiers de la santé m'attirent aujourd'hui et il y a de plus en plus de personnes qui opèrent des reconversions professionnelles. En 2025, c'est de plus en plus courant. Donc pourquoi pas, oui, m'orienter vers les métiers de la santé. J'aurais bien aimé être infirmier, puisque je ne peux pas être médecin.
6: Kevin, nous sommes ici dans le centre de formation de la Croix-Rouge, à Pont-de-Marsan. La formation, c'est essentiel. Comment on doit s'y prendre si quelqu'un nous écoute et a envie de venir vous donner un coup de main?
5: Vous pouvez vous rendre sur notre site internet, donc Croix-Rouge française, l'unité locale de Marsan. Vous trouverez également aussi les liens vers nos différentes formations pour grand public au premier secours que nous proposons au centre de formation ici à Mont-de-Marsan.
6: 99 membres actuellement pour l'Union locale du Marsan. Pour ce qui est de la Croix-Rouge, vous qui nous écoutez, si vous avez envie d'être le centième, vous savez ce qu'il vous reste à faire. Kevin Griffoul, le président de l'Union locale du Marsan concernant la Croix-Rouge, quelle est donc la radio qui vous a tendu le micro aujourd'hui?
5: Ici Gascogne.
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0: Boum! Voilà un nom qui ne boude pas ses origines. Ben oui, je me souviens avoir croisé des pièces à Rennes, à Dijon, et toujours à côté de Dôme, il y avait écrit Nancy. Et je vous avoue que j'ai toujours du mal à ne pas être super fier quand je vois ces pièces ailleurs que chez nous. On dit pièce d'ailleurs parce que c'est une œuvre unique à chaque fois. Quand vous possédez un objet Dôme, vous possédez une pièce parce que vous possédez un morceau de savoir-faire, quelque chose d'unique puisque ça n'est pas fabriqué à la chaîne, mais selon des techniques très élaborées pour lesquelles la main de l'homme est indispensable. La main, l'œil, l'esprit de l'homme, puisqu'il faut les trois. Les trois en action pour que cet objet magnifique parvienne jusqu'à vous, que jusqu'à vos yeux dans la vitrine de la place Stanislas ou même, pourquoi pas, dans votre salon. C'est l'esprit de l'homme qui imagine les couleurs. Ces couleurs qui peuvent être vives, mais qui sont souvent douces, hein, nuancées, comme devrait l'être la vie, au fond. C'est l'esprit des artistes sélectionnés par Dôme qui fait naître l'idée. Des fruits étonnants, ici, le petit prince, là, des animaux exotiques dans cette autre collection. On a beau bien connaître Dôme et savoir que l'imagination est première, mais on s'étonne à chaque fois des idées et de l'audace qui se mettent en marche pour sortir de nouvelles beautés. Ensuite, après le travail de l'esprit, c'est la main de l'homme qui met en œuvre l'étonnante technique de la pâte de verre, technique rarissime que Dôme maîtrise avec brio depuis plus d'un siècle. Le verre est coloré, fondu, coulé dans une sorte de moule, et c'est là que l'alchimie permet la naissance de la pièce. Ensuite, c'est encore la main de l'homme qui va nettoyer, apaiser la matière et lui donner cette patine et ce génie, surtout, de choper le moindre rayon du soleil pour s'en vêtir et pour briller. L'œil est là aussi pour vérifier qu'il n'y ait justement pas de défaut, et l'œil seul juge, décide de l'avenir, de ce qui est déjà une suite énorme de savoir-faire, d'efforts et de matières premières. Ben oui, parce que si l'œil détecte un défaut, on casse tout et on recommence. Du sable, le feu, des minéraux, Dôme, c'est une alchimie unique au monde, née à Nancy. Et ça, c'est fin bien.
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1: Le vol du trésor de la cathédrale, un trésor royal conservé de nos jours au palais du Tau, juste à côté. Mais dans les années 40, ce trésor reposait au cœur même de la cathédrale, dans une petite salle juste à côté de la sacristie. Pas d'alarme, pas de caméra, pas de gardien de nuit. Un autre temps, me direz-vous ? Et pour certains, en tout cas, c'était une sacrée opportunité. Tout commence à Paris, le 8 juillet 1946. La nuit tombe, trois hommes montent dans une camionnette. Claudius, Marcel et Ernest. Direction Reims. Leur mission, voler le trésor de la cathédrale. Claudius, c'est le chef de bande. C'est un vieux routier du crime. Un casier judiciaire long comme un missel. 25 condamnations, 15 ans de travaux forcés et 6 évasions. Un sacré jojo, un artiste de la fuite. Et c'est lors d'une visite à Reims, en 1941, quand il n'était pas en prison, qu'il a repéré le fameux butin. Et il s'est dit, quand la guerre sera finie, je ferai mon dernier coup. Et bien dans la nuit du 8 juillet 46, Claudius et Marcel dressent une échelle contre un mur de la cathédrale. Tiens donc, ça nous rappelle le Louvre cette affaire. Ils scient un barreau de la fenêtre et s'introduisent dans la salle du trésor. Devant eux, trois armoires blindées à forcer. Dedans, 150 kilos d'objets précieux. 5 couronnes des sacres de Charles X et de Napoléon Ier. Des vêtements liturgiques brodés d'or portés par les rois de France. Tout y passe. Le trésor est déposé chez un complice. Mais la joie des bandits est de courte durée. Les 5 couronnes, eh bien des copies. Du bronze doré, pas d'or massif. Lucien les fait fondre, les jette dans le canal. Quant aux habits liturgiques, invendables, ils disparaissent dans la nature. Seuls les fils d'or en sont tirés. Les vêtements, eux, ne seront jamais retrouvés. Claudius, fidèle à sa réputation, finit par se faire arrêter. Mais avant le procès, il s'évade une nouvelle fois. La police va quand même le rattraper. Son procès s'ouvre en 1956, devant la cour d'assises de Reims. Verdict, 10 ans de travaux forcés pour Claudius, 3 ans pour ses complices. En 1972, le trésor de la cathédrale de Reims sera transféré au palais du Tau. Le trésor de la cathédrale de Reims, c'est évidemment l'un des trésors de Champagne-Ardenne.
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2: Je viens d'aller chercher ma fille à l'école et nous allons manger au restaurant, le Mixelli. Qui est juste là, le restaurant de Bernay, les villages.
3: Ah, vous allez souvent au resto le midi, vous, alors?
2: Moi, non, mais comme je suis en vacances, madame, il va de temps en temps. Bon, il va pas souvent, mais de temps en temps. Donc, comme je suis en vacances, j'en profite pour y aller avec elle.
3: Alors, elle a quel âge, votre fille?
2: Margot, elle a 5 ans et demi.
3: Donc, Margot, et le papa, il s'appelle comment?
2: Moi, je m'appelle Thomas.
3: Thomas. Et alors, Thomas, comment ça se fait que vous habitez ici, à Bernay-les-Villages?
2: Alors, je suis venu à Bernay-les-Villages parce que ma conjointe a ouvert une pension de chiens et on avait besoin de trouver une maison qui avait assez de terrain pour pouvoir ouvrir cette pension.
3: Vous avez trouvé votre bonheur, en fait, ici?
2: Exactement. Ma conjointe a trouvé ce qu'il fallait. Puis moi, c'est un petit village assez calme et tranquille. C'est exactement ce qu'il nous fallait.
3: Et donc, vous avez Margot comme fille, mais il y a un autre enfant qui vous attend au restaurant avec votre compagne, si
2: Exactement.
3: J'ai bien compris.
2: Clémence, qui a 11 mois, bientôt un an, et qui est à la main, qui est juste à côté du restaurant. Donc, madame l'a récupéré pendant que moi j'allais chercher la grande à l'école.
3: Mais attendez, il y a tout ici. Il y a l'école, il y a le restaurant, il y a une pension pour faire garder ses chiens chez vous, chez votre femme.
2: Voilà, il y a quelques commerces qui essaient de faire bouger. On a par exemple Hugo du Viveco qui est assez connu sur les réseaux sociaux parce qu'il fait beaucoup de choses pour essayer de faire vivre la commune et la faire connaître. Donc, oui, c'est une commune qui demande qu'à se réveiller. Elle est un peu endormie actuellement, elle demande qu'à se réveiller.
3: Ouais, mais vous êtes là, vous, pour la réveiller aussi.
2: On essaye.
3: Belle journée.
2: Merci à vous aussi.
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4: Bonjour Médéric Esquisserus.
5: Bonjour Philippe, bonjour à tous.
4: Notre linguiste marseillais, vous m'inquiétez, Médé, vous avez un drôle de regard inquisiteur ce matin. Là.
5: Inquisiteur?
4: Ouais, un petit peu, oui.
5: Mais confesseur peut-être. Ah. Je vais commencer par une question. Êtes-vous capable de résister à la tentation? Est-ce que vous êtes capable de résister à, je sais pas moi, un bon aioli provençal?
4: Ah, c'est difficile.
5: L'aioli complet, hein.
4: Ouais.
5: Avec tous les légumes, la morue, et gras d'ail dans la sauce. Moi non, j'avoue. Est-ce que vous êtes capable de résister à une daube qui a mijoté pendant des heures et qui embaume la maison?
4: Ah, c'est compliqué.
5: À un morceau de gâteau des rois au frit confit bien pégueux. Ouais. Êtes-vous capable de résister?
4: Ça, je sais que non.
5: À un chichi fraîchi, tout chaud et bien sucré. Et voilà. Alors, je parle que des désirs gustatifs, du plaisir de la chair. Car je pourrais aussi vous poser des questions sur les plaisirs de la chair et vous interroger sur votre capacité à résister à la tentation. Mais ce n'est pas mon rôle. Je ne suis ni confiseur, ni confesseur. En revanche, certains en entendent de belles. La semaine dernière, plusieurs temps forts religieux ont commencé, le ramadan pour les musulmans, mais aussi le carême pour les chrétiens. C'est dans ce cadre que l'on m'a envoyé un lien vers le podcast Carême dans la ville, réalisé par des dominicains, avec l'épisode du 22 février au titre forcément alléchant, Confession marseillaise. Et je n'ai pas résisté à la tentation, j'ai écouté. Et vous aussi, vous allez écouter. C'est le frère Clément Binachon, du couvent de Saint-Lazare à Marseille, qui parle. Et voilà cette drôle de confession marseillaise, avec l'accent, ou pas.
6: Confession marseillaise. Après avoir jeûné 40 jours et 40 nuits, Jésus eut faim. Matthieu, chapitre 1, verset 2. Marseille, il y a quelques années, dans un confessionnal. Bénissez-moi mon père parce que j'ai péché. Je dois vous confesser, mon père, que j'ai peur que d'avoir été infidèle. C'était la semaine passée. Je prenais mon café tranquille à mon poste habituel en terrasse au-dessus de la plage des Catalans. Et là, il y a une petite que le bon Dieu avait drôlement bien proportionné, qui a eu la mauvaise idée que d'aller piquer une tête là sous mes yeux. Mais je ne vous cache pas que ce spectacle m'a un peu émotionné. Et c'est ça que je voudrais confesser. Vous me pardonnerez cet exemple pagnolesque, mais il me semble éclairer une confusion courante.
5: Ah, la petite des Catalans. Alors voilà, oui, je vous résume l'essentiel de cet épisode. Ce n'est pas un péché que d'éprouver la tentation, le désir, l'envie, tant que vous n'y succombez pas. Bon, on en parle de l'accent. On sent que frère Binachon essaie d'imiter l'accent marseillais, mais sans se lâcher totalement. Ça donne l'accent, avouons-le, très bizarre, hein, une imitation pas trop réussie, mais il faut savoir faire preuve de clémence, et donc on pardonne volontiers à frère Clément Binachon. Vous remarquerez qu'il est resté sobre. Hein. Il aurait pu se laisser aller à répéter ce que l'on peut entendre, hein. Souvent de très mauvais goût, voire très sexiste. Hein. Ça peut aller de « Oh, vé la petite comme elle est charmante, Fada !»« Ah, tiens comme elle est bonasse !» en passant par « Oh, elle est bien tankée, celle-là hein. !» Voire, en mode chanson, hein, « Il y a une petite, la belle de mai, coquin de sort, qu'elle me plaît !» Ou il y a une petite au catalan, hein, vous pouvez faire ça aussi. Et ça peut marcher dans plein de sens. Hein. Des filles qui parlent de mecs, des mecs qui parlent de mecs, des filles qui parlent de filles, chacun s'y retrouvera. Mm-hmm. Merci à Sophie pour l'envoi de ce podcast. Et le bonjour à toutes les femmes folles à la messe, comme le disait Rabelais. Bon carême à toutes et tous. Ramadan Mabrouk si c'est le cas. Et méfie à la tentation. Ouais. Espenché. Oui, pécho, c'est péché.
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2: Eh bien bonsoir à tous et bienvenue en ce tout début de soirée. Merci d'avoir choisi ici nouveau rendez-vous désormais chaque soir entre 20h et 21h. La promesse, elle est très claire. Il n'y a pas que Paris dans la vie et je vous invite à voyager en France afin de mettre en avant aussi vos villes, vos villages, vos hameaux, vos départements à travers le parcours d'un invité. Avant de l'accueillir, on ira faire un tour dans toute la France avec Robin Bernot, notamment qui s'intéressera à une très jolie plage en Corse et je crois que notre invité aime la Corse. La revue des merveilles, ce sera avec Benoît Prospero avant 21h. Autour du monde merveilleux et de l'environnement, la nature et la planète. Et puis l'entrepreneuriat sera à l'honneur. Ce sera avec Catherine Kikandon qui nous parlera de chiens et de chats. Pour l'heure, notre invité nous rejoint. Il est président de la certification Origine France Garantie. Autant vous dire que sa fierté de défendre notre pays est grande. Il est à vos côtés dont il n'y a pas de Paris dans la vie. Jusqu'à 21h, j'accueille ce soir Gilles Attaf. Bonsoir Gilles.
3: Bonsoir.
2: Merci d'être avec nous. Comment allez-vous en ce début de soirée, en ce début de week-end là,
3: Très bien, ravi d'être avec vous pour ce nouveau numéro.
2: D'accord, avec il n'y a pas que Paris dans la vie, ça ne m'arrange pas parce que vous, Paris, on va le découvrir, bah, vous y tenez. Hein.
3: Ouais, mais je suis très content de participer à cette émission parce que pour moi les territoires c'est tellement important. Moi je me déplace beaucoup, je vais dans les usines, je vais dans les villes et pour moi c'est à chaque fois un renouvellement et un réenchantement et je suis bien d'accord avec vous qu'il n'y a pas que Paris dans la vie.
2: Alors on va évidemment beaucoup voyager au gré aussi de votre vie personnelle mais aussi professionnelle. Je l'ai dit, président certification Origine France Garantie, ça veut dire que c'est logique, vous êtes un amoureux de la France, vous êtes fier voilà, de vivre